0: temps à Pertuis jusqu'au 14 mars pour ce et samedi, donc demain, il y aura en plus un grand jeu de piste sur le double thème du Parler Provençal et des jeux d'enfants dans les rues de Pertuis, mais aussi du Motus. Tout le t-shirt, toute l'après-midi, nous serons sur place avec mon collègue Bla pour vous faire jouer à Motus en mode démo ou initiation. Mais il y aura aussi un Motus en live, en public, avec les meilleurs joueurs de Motus à défier. Alors, de mon temps, de mon temps, on jouait à cache-cache, et celui qui comptait, on disait qu'il pégait. On disait, allez, c'est toi qui pègue. Ouais. Et on jouait aussi à faire des moulons dans la cour, et pour signaler un attroupement, on criait moulon. Donc, ce samedi, moulon à Pertuis.
1: Allez, moulon.
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3: Adi Oubalen et Adi Sias à toutes. Est-ce que vous connaissez le mot fenestrou? Ben, une fenestrou est une fenestre pichotte. C'est une petite fenêtre. Peut-être une couple obésie m'a bien contacté qu'a bien pas spougu d'intra d'in l'oustal. Un jour, mon voisin m'avait raconté qu'il n'avait pu rentrer chez lui. J'avais expliqué, vous savez pourquoi? Ben, sa femme avait clavé la porte d'entrée. Clavé, qui vient de l'occitan claba. Alors, à votre avis, qu'est-ce que ça veut dire?
1: Eh ben, je dirais fermé à clé, verrouillé.
3: Et en effet, je m'explique. Mon voisin était sans clé et sa femme, eh bien, elle était parti faire une course en ville. Comme il n'avait pas les clés, eh ben, Charbel Zekefaguet, vous savez ce qu'il a fait? Eh ben, t'es passé par le fenestro del garage. Il est donc passé par le fenestro du garage. Le fenestro est lingo nostro. C'est la lucarne, le vasistas, une précisionnette. Je pas plage pige l'oubégie, et stéonie, et je magre. Mon voisin est maigre. C'est bien pour ça qu'il a pu passer par le fenestro du garage.
1: Et le fenestro, ça peut être autre chose?
3: Eh bien, oh, eh bien oui, le fenestro bremonde. Et stabé l'autre mot pour parler de la télévision. Ce mot fenestro s'utilise également pour parler de la télévision. Bon, c'est tout une copère, surtout autrefois, car les téléviseurs étaient pitchous, ils étaient petits. D'ailleurs, quand les premiers postes sont arrivés, certaines personnes appelaient cet objet ben, le fenestro. Mais depuis, eh bien, les choses ont bien changé avec ces grands écrans de télévision.
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4: Bah, ça me fait toujours rire parce que les gens, à la rigueur, j'ai pu les faire sourire seulement en mettant des arrosoirs contre une maison. Essayez de faire sourire maintenant, vous pouvez toujours rire, y attendre et rigoler.
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6: Nous sommes à Rougemont-le-Château, devant une façade incroyable, ornée de plus de 1000 arrosoirs. J'ai rencontré le créateur de ce lieu, Bruno. Bruno, 1000 arrosoirs sur une maison. Est-ce que c'est un défi un peu fou que vous vous êtes lancé?
4: Ah non, même pas du tout. Là, c'est quand j'allais au puce, je voyais un petit arrosoir abandonné là, à 5 francs. Je dis, viens vite à la maison. Alors, 1, 2, 3, 4, c'est pas du tout le but, en fait.
6: Parce qu'il y a une histoire particulière avec l'arrosoir, l'objet en lui-même, ou c'était un objet qui était arrivé à ce moment-là et vous êtes rentré dedans?
4: Non, je pense que de toute façon, c'est une histoire. Si je vends des fleurs et je cultive des fleurs, il faut quand même leur donner à boire. Donc, par logique, il fallait quand même un arrosoir. Donc, c'est un complément de ce que je fais, en fait.
6: Quand on voit votre façade, vous l'avez dit, plus de 1000 arrosoirs qui sont disséminés sur la façade, autour également de votre belle boutique. Est-ce que des clients, est-ce que des proches, du coup, ça devient quelque part un cadeau, ça devient un présent qu'on reçoit à force?
4: Oui, c'est vrai que sur les 1000, il y en a peut-être 100 ou 200 que des gens m'ont amené parce qu'ils vidaient la maison de leurs grands-parents ou autres. Donc, automatiquement, j'en ai eu des quantités qui me laissent devant la porte. Je ne peux même pas leur dire merci puisqu'il n'y a pas de mots, mais merci à ceux qui m'ont donner des arrosoirs.
6: C'est vrai que vous mettez ces arrosoirs sur votre façade. À l'intérieur, quand on rentre dans votre boutique, les fleurs, on a l'impression de rentrer dans un conte de fées. C'est ça, en fait, vous avez envie de partager du positif, quelque part un peu de rêve quand on passe la porte de votre boutique?
4: Moi, je pense qu'à la rigueur, déjà, les fleurs, ça donne de la couleur, donc de l'énergie et compagnie. Et je pense que de se promener dans les plusieurs pièces du magasin, ça fait du bien. C'est pas moi qui le dis, c'est aussi les clients qui viennent à la rigueur aussi bien à Noël, à Pâques et autres. Elles me disent qu'on passe chez vous, on a de nouveau de l'énergie et compagnie. Moi, je répète.
6: Et vous-même, quand vous voyez tous les jours cette façade, quand vous rentrez dans votre boutique avec toutes ces fleurs, toutes ces couleurs, ça vous procure quoi?
4: Ben, en fait, j'ai fait plus ou moins l'univers, donc ces couleurs correspondent à ce que j'ai bien voulu faire. Mais le résultat, c'est surtout le brillant des gens. qui me racontent et qui sont contents de venir. C'est surtout ça qui est le résultat de tout ce que j'ai fait.
6: J'ai cru comprendre aussi que les gens s'arrêtent aussi, notamment pour prendre en photo votre façade. On peut la retrouver sur les réseaux pour partager aussi ce lieu quelque part insolite. Ça vous fait quoi quand vous voyez que votre façade est prise en photo avec tous ces arrosoirs?
4: Bah, ça me fait toujours rire parce que les gens, à la rigueur, j'ai pu les faire sourire seulement en mettant des arrosoirs contre une maison. Essayez de faire sourire maintenant, vous pouvez toujours rire et attendre et rigoler. Donc ça, je suis déjà arrivé sans sortir, sans que les personnes rentrent dans le magasin. Donc c'est déjà un bon point en fait.
6: Un immense merci à Bruno pour son accueil, cette énergie communicative à Rougemont-le-Château. Et si vous avez besoin d'une dose de merveilleux pour attaquer 2026, levez les yeux juste devant sa façade et le sourire est garanti.
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1: Patrick Citeau nous emmène chaque week-end dans des communes de notre Poitou. Nous allons dans les Deux-Sèvres aujourd'hui, où Patrick Citeau se promène dans la rue Léonce Perret. On est à Niort, l'occasion d'évoquer le parcours artistique de cet homme de théâtre et également de cinéma.
2: La rue qui porte son nom rend ainsi hommage à cet artiste né à Niort le 14 mars 1880. Son goût pour l'art prend ses racines dès son enfance, passée rue Hiver à Niort, où ses parents possèdent un atelier de menuiserie. Les quelques mois de convalescence qu'il passe dans un Paris en pleine ébullition artistique confirment le choix du jeune homme. De retour à Niort, il obtient l'accord de ses parents pour tenter sa chance à Paris. Il s'inscrit dans une école musicale de Montparnasse et se révèle notamment bon chanteur. En parallèle, Léonce Perret prend des cours de théâtre. Il affiche rapidement une forte expérience théâtrale. En 1900, il obtient son premier contrat comme jeune premier au théâtre de l'Athénée. C'est un peu le hasard qui le pousse jusqu'au 7e art. En 1909, après un contrat de quelques mois dans un théâtre de Saint-Pétersbourg, il joue Cyrano de Bergerac à Berlin. Il fait alors la rencontre du directeur de la filiale allemande de la Société française cinématographique, Gaumont. Léonce Perret découvre le cinématographe. De retour à Paris, il travaille pour Gaumont sous la direction artistique de Louis Feuillade.
1: Et il y débute comme acteur, mais très vite, Patrick, il passe derrière la caméra.
2: Léonce Perret réalise ainsi de plus en plus de films en dehors des studios et teste de nouvelles techniques en plein air. En 1913, il connaît la consécration. Son film « L'enfant de Paris » le propulse définitivement au rang des meilleurs réalisateurs français de l'époque. Quand la guerre éclate, Léonce Perret est mobilisé. Mais il ne tarde pas à revenir derrière la caméra pour réaliser quelques films patriotiques. Fin 1916, à la fin de son contrat, il part exercer son art aux États-Unis. Le film intitulé « N'oublions jamais » est son premier gros succès en France et outre-Atlantique. Quand la situation économique commence à se dégrader aux États-Unis, la récession n'épargne pas le cinéma. À la fin de l'été 1921, Léonce Perret rentre en France avec dans ses bagages les méthodes de travail de l'industrie cinématographique américaine. Avec Konixmark, qui sort en France en mars 1924, Léonce Perret va ensuite définitivement entrer dans la légende du 7e art. Le film est en effet considéré comme une œuvre majeure du cinéma des années 20. Quelques années plus tard, alors que Léonce Perret entame une nouvelle version de Konixmark, parlante et bilingue, il tombe malade. Il meurt finalement le 12 août 1935. Léonce Perret repose depuis lors au cimetière Cadet à Niort. La rue qui porte son nom à Niort lui rend un hommage bien mérité.
1: Quel hommage que vous lui rendez aussi, vous, Patrick Citeau. 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
3: 6h20, c'est votre rendez-vous, les gens d'ici. Tous les jours, nous mettons en lumière une personnalité qui fait briller notre région. Elle se confie au micro de Romain Bruno. Et aujourd'hui, direction la Tour Eiffel, à la rencontre d'une guide qui propose une visite immersive avec l'aide d'un casque de réalité virtuelle pour redécouvrir l'histoire de la Dame de Fer. Et depuis cette semaine, cette visite a été réactualisée pour plus de surprises. Romain, vous êtes bien devant la Tour Eiffel, elle est belle, hein?
4: Oh, qu'est-ce qu'elle est belle. En plus, je la regarde, cette Tour Eiffel, face à moi, en effet. Et j'ai à mes côtés, c'est Vladina, les cofondatrices et guide chez Viality Tour, qui propose... Ah, j'en dis pas plus, tiens. Elle va nous expliquer. Bonjour, Vladina.
5: Bonjour, Romain.
4: Vous nous proposez une expérience immersive.
5: Absolument, puisqu'on propose une expérience au pied de la Tour Eiffel, mais à une autre époque. On la connaît, la Tour Eiffel du 21e siècle, mais est-ce qu'on connaît la Tour Eiffel du 19e siècle? Eh ben non, c'est ce qu'on vous propose de voir avec nos casques de réalité virtuelle.
4: Donc, on est avec vous, on enfile un casque, on s'arrête de temps en temps et on découvre quoi dans ce casque?
5: Alors d'abord, on découvre le chantier, la construction, et après, on découvre l'exposition universelle et la Tour Eiffel dans son écrin d'origine, au cœur de cette exposition qui a marqué les esprits à l'époque.
4: Alors, si nous sommes aujourd'hui ensemble, c'est qu'il y a de la nouveauté.
5: Absolument, puisque c'est une visite qu'on a créée il y a déjà quelques temps et qu'on met à jour à chaque fois au fur et à mesure des remarques et des évolutions technologiques. Et là, c'est encore plus immersif avec des meilleures qualités d'image, avec plein de petits détails aussi qu'on rajoute au fur et à mesure. Pour les petits, pour les grands, pour les goûts de tous.
4: Et ce qui est intéressant, c'est que vous êtes à nos côtés, vous en tant que guide, pour nous expliquer ce que l'on voit à travers le casque.
5: Tout à fait, je vous explique un petit peu ce que vous voyez autour de vous, à quoi correspondent les différents bâtiments, ce que sont en train de faire tous ces personnages, qui forcément ont des réactions très différentes de celles que nous on a au 21e siècle. Et les gens posent des questions, réagissent, interagissent. Donc c'est vraiment une visite interactive aussi avec le guide et avec les autres participants du groupe.
4: Vladina, elle vous est venue comment cette idée de visite immersive avec un casque de réalité virtuelle?
5: C'est une idée qu'on a eue donc avec Michel, le cofondateur, parce que moi je suis guide à la base conférencière, je fais des visites plutôt traditionnelles, et lui est une personne qui a toujours beaucoup de mal à se projeter. Comme il est plutôt à l'aise avec toutes les nouvelles technologies, on s'est dit qu'on allait combiner nos compétences. Moi, la guide, lui, voilà la réalité virtuelle. Et ça a donné Reality Tour.
4: C'est officiel, on peut voyager dans le temps grâce à vous et grâce à la technologie que vous avez mise comme ça à la portée de tous. Et je sens qu'on se reverra parce qu'au-delà de la Tour Eiffel, vous proposez une autre destination, ça s'appelle le Louvre.
5: C'est une autre aventure, voilà, c'est une autre histoire qu'on découvrira ensemble plus tard.
4: Merci beaucoup, Vladina.
5: Mais de rien, avec grand plaisir, et je vous attends sur le Champ de Mars.
4: Voilà, venez tous, franchement, visiter et découvrir, redécouvrir la Tour Eiffel autrement.
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6: Chaque année, près de 800 000 personnes montent sur un bateau à Strasbourg, soit plus de la population entière de Marseille qui ferait la queue pour voir la petite France. Aujourd'hui, je teste pour vous les coulisses de Batorama. On est bien évidemment à Strasbourg, embarcadère du Palais Rohan. Et il est tôt, il est très tôt. Hein. La ville s'éveille tout doucement et je monte à bord d'une navette Batorama avec Dylan et les capitaines. Autour de nous, l'île est particulièrement silencieuse et on entend juste les clapotis de l'eau contre la coque. Pendant que les premiers touristes dorment encore, eh bien, l'équipage lui prépare déjà la journée. J'ai comme l'impression que je vais prendre part au spectacle que je vois défiler tous les jours devant les fenêtres des studios d'Ici Alsace. Et une fois à bord de la navette, direction le port du Rhin, dans les locaux techniques de Batorama. Avant même qu'un touriste monte à bord, les bateaux passent par une vérification technique complète. Et Dylan m'explique que chaque navette est contrôlée quotidiennement. Hein. Les niveaux, la sécurité, les systèmes électroniques. Normal, on peut transporter jusqu'à 135 passagers par bateau. En fait, Batorama appartient au port autonome de Strasbourg. C'est le deuxième port fluvial français. Et à l'origine, les visites servaient surtout à montrer la puissance industrielle du port aux investisseurs. C'était pas vraiment pour les touristes. Aujourd'hui, la visite dure environ 1h10. Et on traverse la petite France, la Neustadt et le quartier européen. Et selon le capitaine, la difficulté principale, c'est de réussir à anticiper d'une part le courant, mais aussi les écluses et les autres embarcations. Hein, dans un espace, il faut le dire, relativement petit. Et ça prend pas mal d'entraînement pour réussir à passer un aussi long bateau sous les ponts de Strasbourg. Et moi, je me fais trimballer et je dois avouer que depuis l'avant du bateau, la ville est encore plus belle. On voit les rues et les façades des bâtiments complètement autrement. J'ai adoré ça. Aujourd'hui, la flotte compte une dizaine de bateaux. Parce que oui, il y a du monde. Et pour gérer l'afflux des visiteurs, j'ai rencontré Lucie. Lucie, elle est agent de quai. Et elle m'explique que ce sont plusieurs centaines de personnes par heure qui montent et descendent des navettes en haute saison. Et le timing est super précis parce qu'un bateau part environ toutes les 30 minutes. Alors moi, pour montrer ma bonne volonté, j'ai tenté d'aider à amarrer le bateau. C'était une mauvaise idée. J'ai tiré la corde, mais dans le mauvais sens. Bref, le bateau ne bougeait absolument pas, mais ça a eu le mérite quand même de lancer un fou rire général. Bon, le capitaine m'a même dit que ça arrivait aussi aux marins. Bon, je me dis qu'à travers ça, je viens d'être officiellement adopté par la marine alsacienne. Youhou ! En tout cas, je réalise que derrière l'image romantique des bateaux qui défilent tranquillement le long de l'île, se cache surtout une organisation quasi aéronautique. Car finalement, Strasbourg, vu d'en haut, c'est sûr, c'est beau, mais vu d'en bas, depuis l'eau, c'est encore plus beau.
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2: Bonjour Olivier, vous nous racontez une expérience professionnelle aujourd'hui.
1: Vouille, linguistico-professionnelle. Méblette. Aujourd'hui, je vais vous raconter l'histoire d'une jeune kiné qui s'est installée à Saint-Thé, toute fraîche diplômée et persuadée que chez nous, tout le monde parlait comme dans les manuels de l'école de kiné. Le travail, pas de souci, elle en a d'abord, comme tous les kinés. Mais ce qu'elle n'avait pas prévu, c'était une aide pour les séances de traduction simultanée en gaga. Premier cas, un patient vient pour une rééducation à une prothèse de hanche. Il s'assied, soupire et déclare « Mon problème principal, c'est que j'arrive plus à m'acacasser. » « À vous quoi ?» qu'elle lui rebique, perplexe. « Ben, à me mettre à cacasser, on pardit. » Et là, notre kiné reste planté, croyant qu'il parlait d'un nouveau mouvement de yoga, alors qu'en fait, bien sûr, il voulait juste s'accroupir. Deuxième séance de la matinée, deuxième quiproquo. Une patiente entre en se tenant le dos et lui dit « Ma sciatique, elle m'a fait kiné !» La jeune praticienne la regarde, ébahie. « Ah, vous vous êtes découvert une vocation ?» Mais la patiente ne voulait pas dire kiné au sens de kinésithérapeute, mais bien kiné, Q-U-I-N-E-R, qui veut dire gémir, pleurer, couiner. La jeune femme s'imaginait qu'à peine arrivée, la patiente voulait lui faire de la concurrence. Troisième épisode, un monsieur arrive, pas très en forme, et déclare « J'ai du mal à me concentrer sur les exercices, j'ai le bas beau depuis quelques jours. » Et la kiné de rebiquer « Mais si vous avez le bas du corps qui est beau, c'est plutôt positif, non ?»« Mais non, kiné ma blette, avoir le bas beau, c'est ne pas avoir le moral. » Et pour finir, la palme de la consultation la plus confuse, une dame entre et lui dit « J'ai une consulte. » 5 minutes d'incompréhension plus tard, la jeune kiné découvre que « consulte » ici, ça veut dire « ordonnance ». La tatin, elle est allée la voir, la jeune kiné. Elle m'a dit qu'elle avait bien progressé, parce que, après 2 mois à Saint-Thé, la kiné lui a dit, allez, on s'acacasse doucement, tâchez moyen d'y aller doucement pour pas kiner. Moi, je suis été la voir, la kiné, pour lui remettre le diplôme du Gaga Lauréat.
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3: Enchantée.
4: Enchantée. Ah, vous inquiétez pas, j'ai un gros chien, mais il est très peureux.
3: D'accord. C'est quelle race ?
4: C'est un bosseron.
3: Ah oui ?
4: Oui, c'est un gros chien, oui. Allez-y.
3: On peut lui dire bonjour quand même ?
4: Mais je pense pas.
3: Comment s'appelle-t-il ?
4: Orkis. Il a lui aussi un prénom arménien.
3: Même le chien a un prénom arménien. C'est rigolo.
4: Asseyez-vous.
3: Claudine Katcha-Dorian, merci de nous accueillir chez vous. Vous êtes totalement imprégnée par l'histoire de vos grands-parents qui ont fui le génocide.
4: Oui, tout à fait. On a vécu à Marseille et j'ai vécu avec mes grands-parents. Donc je les ai vus et j'ai vu leur souffrance aussi. Ils sont arrivés à Marseille, on les a mis dans les quartiers nord. Et donc mon grand-père avait construit sa maison. Et je voyais ces gens qui ne parlaient pas français, bien sûr, puisqu'ils venaient d'arriver, qui étaient toujours malheureux et qui parlaient entre eux et qui étaient tristes et qui pleuraient. Je me disais, mais qu'est-ce qu'ils ont tous ces vieux à pleurer tout le temps comme ça? Et c'est vrai que quand on m'a expliqué beaucoup plus tard, j'ai compris qu'il y avait eu un problème. Et je me suis effectivement imprégnée de ce génocide qui est devenu mon génocide, en fait, comme tous les Arméniens de la diaspora, je pense.
3: Ça vous a marqué? Vous étiez gamine?
4: Oui, j'étais gamine parce que j'étais à Marseille et dans les premières années, nous, gamins, on s'amusait, mais on les voyait quand même. Et il y avait le prêtre arménien qui venait régulièrement. On nous a pas expliqué, comme si on avait un peu honte de ce qui s'était passé. Un peu comme les Juifs, quand ils sont revenus des camps, ils voulaient pas en parler. Les grands-parents, notamment, qui l'avaient subi, ne voulaient pas en parler.
3: Comment s'appelaient vos grands-parents?
4: Alors, mon grand-père s'appelait Stéphane et ma grand-mère Vartoui.
3: Et donc, ils sont arrivés en France en quelle année?
4: Alors, ils sont partis en 1915, mais ils sont passés par Constantinople. Et ils ont atterri en Bulgarie. D'où là, j'ai eu 2 oncles qui sont nés en Bulgarie. Et comme j'avais de la famille qui était partie à New York, on leur a donné un peu d'argent pour qu'ils viennent en France. Ils sont arrivés en 23-24 en France, à Marseille, en fait.
3: Ils ont vécu donc plusieurs mois dans des camps, peut-être?
4: Oui, il y avait le camp Odo à Marseille. Et le camp Odo à Marseille, c'était le camp vraiment où on mettait les Arméniens. Et après, on leur a donné une terre à Marseille, dans les quartiers nord. Et là, mon grand-père a construit la maison.
3: Ils avaient donc un statut de réfugiés?
4: Oui, tout à fait. Ils sont passés par l'OFPRA. Mes grands-parents n'ont jamais obtenu la nationalité française, même s'ils l'avaient demandé.
3: Il y a un titre de Charles Aznavour qui vous plaît particulièrement. Qu'est-ce que vous aimez dans ce titre?
4: C'est toute cette tristesse qui est décrite et que moi, je ressens à chaque fois que j'écoute cette chanson. Et c'est pour ça que tous les 24 avril, sur la place d'Arménie, on écoute cette chanson. Parce que je pense qu'elle est le reflet de ce qu'a vécu tout le peuple arménien en 1915, en fait.
3: Vous la connaissez? Vous connaissez les paroles?
4: Je la connais par cœur, mais je ne vais pas vous la chanter.
3: quelques mots?
4: Je vais vous laisser écouter la chanson, je préfère.

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1: Franchement, c'est mignon, Cormeille. Si vous cherchez du typiquement normand, vous êtes au bon endroit. Et puis, on est à la campagne, tout en étant qu'à 20 minutes de la mer et à 15 km de Pont-l'Évêque. Cyril, lui, vous le trouverez en plein cœur du village, sur la place du Mont Mirel. Il m'aurait plu son métier à Cyril, si j'avais pas eu de main gauche.
2: Trop bien ça. Comment ça va?
3: Ça va, oui, impeccable.
2: Tu viens de rentrer?
3: Eh ben à l'instant, on vient de rentrer de chantier.
2: T'étais dans une église?
3: Oui, on était dans une église à une vingtaine de kilomètres d'ici, Saint-Pierre de Salerne.
1: Son métier, c'est de donner vie à la lumière.
3: Et nous, la lumière, on la redonne dans les édifices et puis on la reprend, mais colorée, la lumière.
2: Mais tu fais pas que les églises?
3: Non, on fait les manoirs, on fait les particuliers, on fait tout plein d'édifices, que ce soit particulier ou monument historique.
1: Cyril, il est comme ton père, il est pas vitrier.
3: Non, je ne suis pas miroitier ni vitrier. Moi, je suis maître verrier, restaurateur, créateur de vitraux.
1: Je pensais qu'on disait vitrailliste.
3: Ah oui, vitrailliste. Vitrailliste, c'est pour ceux qui ont moins de 10 ans d'expérience.
1: Ah.
3: Voilà. Et au-dessus de 10 ans d'expérience, quand on a travaillé dans des monuments historiques et autres classés, eh bien, on devient maître verrier.
1: J'entends du monde à la cave.
3: En bas, ils sont en train de faire du montage au plomb. Donc, on les entend un peu taper avec des clous, des marteaux. Ouais. Et ils remontent des vitraux en plomb.
1: Bah oui, c'est du plomb entre les bouts de verre.
3: Bon, après, il y en a d'autres qui peuvent utiliser une technique au Tiffany, mais c'est pas la technique traditionnelle. Nous, on fait la technique traditionnelle plomb, verre et étain, comme au Moyen-Âge.
2: Ah, le Tiffany, c'est la même technique que celle qu'on utilise pour les lampes qui portent le même nom?
3: Exactement, c'est ça. C'est la technique qui s'appelle Louis Comfort Tiffany, qui a fait les lampes aux États-Unis.
2: Ah, mais je croyais que c'était du plomb,
3: hein. Ah non, c'est du Tiffany.
2: Le nom de la lampe.
3: D'où le nom de la lampe, puisque c'est le nom du créateur, Louis Comfort Tiffany.
2: Je vais me coucher moins con ce soir.
1: Pour ça, il y a encore du boulot.
3: Et d'autres aussi, peut-être, du coup.
1: Il a pas l'air si vieux à la louche.
3: À la louche, le mois prochain, 44.
2: Quand t'avais 15 ans, tu voulais être...
3: Un an après. Moi, j'ai commencé à l'âge de 16 ans mon métier, à l'apprendre, bien évidemment. Et puis, je suis ressorti d'une école sur Paris à l'âge de 20 ans.
2: Et ça devient d'où, cette envie de travailler le verre, comme ça?
3: Eh ben, on parlait tout à l'heure, la lumière le matin. Bon, ouais. Ben, moi, c'était la lumière, tout simplement, qui se décolorait sur les murs par rapport à des vitraux avec le soleil qui passe à travers. Ça m'a tout de suite attiré et j'ai voulu savoir comment ça se passait. J'ai découvert une école, l'école de Paris, et je suis rentré dedans.
1: Le maître verrier, il travaille pas que le verre.
3: On travaille le bois, le métal, la pierre et le verre.
2: La pierre aussi?
3: Eh oui, quand là, on vient de sortir de chantier, on vient de taper dans la pierre pour retirer les vitraux. Et puis pour les reposer, bah, il faut savoir faire du mortier avec la pierre.
2: Donc tu casses et tu refais, quoi.
3: Exactement, on casse et on refait.
1: Si vous voulez un vitrail chez vous, il peut vous le faire?
3: On peut le faire. Par contre, nous, on a une chance assez extraordinaire, et je touche du bois, on a à peu près un an et demi d'attente avant de pouvoir le réaliser.
1: Ah bah oui, mais non, j'en avais besoin pour ce week-end, moi.
3: Donc Fred, t'auras ton vitrail dans un an et demi, pas avant.
1: Il a fait des beaux chantiers, le copain.
3: Moi, celui qui me vient tout de suite en tête, c'est le Petit Palais à Paris, de refaire les quatre rosaces du Petit Palais à Paris.
1: Bon, il était pas tout seul, hein.
3: Je les ai restaurés avec des compagnons, mais j'étais dessus, j'étais chef de mon équipe à cette époque.
1: Pour voir le travail de Cyril, vous tapez ateliergouty.com avec un Y à Gouty.
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1: Parfois dès l'enfance, on connaît son destin. Lionel Terrain est à Grenoble le 25 juillet 1921. Sa famille, aisée, envisage pour lui un futur bourgeois, alors que lui n'a déjà que la montagne en tête. À 3 ans, il chausse les skis. À 5 ans, il cherche à escalader tout ce qu'il croise. Durant sa jeunesse, le grenoblois sèche régulièrement l'école pour aller crapahuter en montagne. Son déménagement à Chamonix pour accompagner son père malade ne va pas arranger les choses. À seulement 12 ans, il devient chef de cordée pour la première fois. Parallèlement, il se lance dans les sports de glisse et se taille en grandissant un petit palmarès, notamment en combiné descente slalom.
2: Ça c'est mes skis, ils ont fait deuxième à Grand-Montana, c'est ce qu'il a. Moi j'ai une pêche les gars. Wouh !
1: Nous sommes alors en 1941, la future légende de l'alpinisme rentre à la formation Jeunesse et Montagne, ancêtre de l'UCPA. En plus de vivre pleinement sa passion, c'est là qu'il va rencontrer l'un de ses futurs grands amis, Gaston Rébuffa. C'est une nouvelle conception de la montagne que Lionel Terrain découvre. Rébuffa, en avance sur son temps, anticipe déjà les ascensions de grands sommets. Pendant plusieurs années, les deux hommes alterneront expéditions en montagne et travaillent dans la ferme de Lionel. Leur coopération prendra une pause à la fin de la guerre. Lionel Terrain entre dans la résistance où il intègre la mythique compagnie Stéphane.
3: Et bonjour !
1: Un groupe spécialisé dans le combat en montagne, encadré par les meilleurs alpinistes du moment. Leurs actions durant le conflit deviendront d'ailleurs une référence dans le domaine de la guérilla.
4: C'est le genre de type qui boirait un bidon d'essence pour pouvoir pisser sur ton feu de camp.
1: Après la guerre, la libération pour Lionel Terrain, elle est autant politique que professionnelle. Il se lance définitivement et complètement dans l'alpinisme. Instructeur à l'école de haute montagne, moniteur de ski, puis guide de haute montagne, il aspire à protéger ce qu'il y a de plus important pour lui, sa liberté.
5: Belle activité, beau projet.
1: Il s'associe à cette époque à celui qu'il découvre lors d'une ascension et qui ne le lâchera plus, Louis Lachenal. Alliance de l'audace de Lachenal et de la réflexion de Terrain, le duo démarre une des plus grandes épopées de l'ascension des Alpes.
6: Je vais faire le maximum, je me lance, je suis prêt.
1: Cette cordée mythique enchaîne les performances et les records. La face nord des Grandes Jorasses, l'éperon nord des droites, la terrible face nord de Lager en Suisse qui leur prend seulement 2 jours.
7: Plus que quelques kilomètres et bientôt nous serons dans une bonne auberge.
1: Après ce dernier exploit, il est alors temps pour le duo de fusées alpines de se tourner vers un autre défi, direction l'Himalaya. Il participe à la seconde expédition pour tenter de monter au sommet de l'Annapurna, soit la première fois qu'un homme marcherait au-dessus de 8000 mètres. L'expédition est un succès. Si Herzog et Lachenal sont les seuls à atteindre le sommet, Lionel Terrain jouera un rôle considérable de soutien, notamment en portant son ami qui avait les pieds gelés pendant la descente du sommet. Les Français rentrent à Orly et sont accueillis en héros.
8: J'avais des papillons dans le ventre, c'est comme ça.
1: Pendant les 14 années qui suivront, Lionel Terrain continuera de réaliser des exploits. Que les sommets impossibles soient dans les Andes ou dans l'Himalaya, il laissera sa marque dans l'histoire de l'alpinisme.
9: Ce Lascar est une légende comme le grand Manitou.
1: Mais quelle que soit l'altitude ou l'expérience, le danger est toujours là. Le 19 septembre 1965, dans le Vercors, Lionel Terrain chute avec un ami lors de l'ascension des arêtes du Gerbier. Leurs corps sont retrouvés quelques jours plus tard. Le monde de l'alpinisme se rendra à Chamonix, où le grenoblois sera inhumé pour lui rendre hommage. Lionel Terrain, l'un des plus grands alpinistes de l'histoire, est un Isérois, illustre Isérois.
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10: Les petits bonheurs, ce sont des rencontres au petit bonheur. Donc, au hasard, sans rendez-vous, sans se présenter, avec juste un tout petit et discret micro ici. Et en voici un de petit bonheur que je vous ai trouvé en Haute-Savoie, dans la commune de Rumilly, où pendant près d'une dizaine de minutes, j'ai suivi en voiture une monoplace qui circulait dans la ville. Alors maintenant qu'elle est arrêtée et que je m'en approche, je m'aperçois de mon erreur.
11: Bonjour.
10: Bonjour, c'est pas une monoplace, il y a 2 places quand même.
11: Oui.
10: Et c'est quoi cet engin ?
11: Une arrêt à l'atome.
10: Alors, je vais attendre qu'il enlève son casque parce que là, on comprend pas trop bien. Voilà.
11: C'est une arrêt à l'atome.
10: Ça veut dire quoi ?
11: Arrêt à l'atome, c'est un moteur, enfin une voiture entière anglaise. Donc avec un moteur Honda compresseur, 310 chevaux, pour un poids total de 520 kg.
10: Et quand je l'ai vu arriver tout à l'heure, parce que je vous ai croisé, vraiment, ça fait un petit moment là que je vous ai suivi, de loin, on a l'impression de voir arriver une monoplace.
11: Ouais, c'est atypique, ouais.
10: Ça, c'est autorisé à rouler ici, sur la voie publique ?
11: Il n'y en a que 27 en France homologués, sur route, et autrement, toutes les autres, elles sont sur piste.
10: Donc là, ça veut dire rouler avec un casque, obligatoire ?
11: Oui, c'est conseillé, parce que si vous avez un accrochage, un accident...
10: En même temps, quand on a une voiture comme ça, on n'a pas trop envie d'avoir un accrochage.
11: Ouais, faut faire attention avec ça sur la route. Peut vite arriver des accidents.
10: Et alors, moment-là, c'était quoi, un petit tour pour le plaisir?
11: Ah non, c'était juste pour poser chez Anthony. Il doit faire un petit check sur la voiture.
10: C'est qui Anthony? C'est un mécano?
11: Ouais, Anthony.
10: Et ça, c'est votre voiture?
11: Non, c'est la voiture à mon papa. Là, il est au travail et vu que j'ai un petit trou entre les cours, je l'ai ramené.
10: Ouais, ouais, puis ça doit plutôt faire plaisir de ramener cette voiture-là, surtout.
11: Ouais, c'est cool, ouais, c'est fun. Ça fait plaisir.
10: Du coup, le papa, il roule beaucoup avec?
11: Ouais, il roule plutôt pas mal, ouais. On l'a eu il y a un petit peu moins de 2 ans et on a roulé sur piste, ça va plutôt pas mal, ouais.
10: Et ici, dans l'agglo, à Rumilly?
11: Pas trop sur la route, on évite un petit peu de rouler.
10: Parce que là, je vous ai suivi 3-4 km, je sais pas, on était vers Moy là-haut, là. Oui. Et vous avez bien vu le regard de tout le monde, quoi. Tout le monde vous mate.
11: Ouais, c'est vrai que c'est pas tous les jours qu'on voit une voiture comme ça, donc c'est drôle.
10: Vous, c'est une passion la voiture?
11: Bah, moi, à côté de ça, je fais du karting de compétition.
10: Et... Ah oui, les chiens font pas des chats, quoi.
11: Ouais, ouais, t'as le père, t'as le fils, ouais, on peut dire ça, ouais.
10: Vous avez quel âge?
11: J'ai 17 ans.
10: Bon, en général, les jeunes qui se lancent dans le kart et puis qui ont un petit peu des capacités, l'objectif, c'est pas le kart, c'est quoi derrière?
11: Après, peut-être monter les échelons, mais ça coûte très très cher, donc pour l'instant, je suis bien dans le kart.
10: Bon, papa, il a les moyens de s'acheter une belle voiture quand même.
11: Oui, mais bon, une saison de monoplace, c'est 3 fois le prix de cette voiture, donc. Puis j'ai 2 grandes sœurs, donc faut que ça soit équitable.
10: Bon, 17 ans, peut-être que vous commencez à avoir des perspectives professionnelles?
11: Oui, moi, j'aimerais bien être horloger.
10: Ah oui, rien à voir, je m'attendais à un truc, voiture.
11: Ah non, du tout, c'est vraiment un loisir.
10: Et votre prénom?
11: Alexis.
10: C'est quoi le dernier petit bonheur d'Alexis?
11: Dernier petit bonheur, je sais pas, manger.
10: Conduire la voiture à papa, c'est pas un petit bonheur?
11: Si, c'est un grand bonheur, ça. C'est un grand bonheur. C'est pas pareil. Mais ouais, je suis fier que mon père me fasse confiance, quoi. C'est incroyable de pouvoir conduire ça à 17 ans, j'ai beaucoup de chance.
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1: Salut Thomas Aubry.
2: Salut Quentin, bonjour à tous.
1: Ouvrons une nouvelle page de
2: c'est
1: ton livre.
2: Parti.
1: Les raisons.
2: La raison 616, la plaine du Var. Alors c'est un terme que l'on utilise pour désigner l'immense vallée creusée par le fleuve Var, juste avant qu'il ne se jette dans la Méditerranée. Et vous allez voir que ce fleuve est fascinant. En fait, il prend sa source au nord-ouest du département, à Estaing, à 1800 mètres d'altitude. Pour arriver jusqu'à la mer, il traverse une centaine de communes, dont 87 dans les Alpes-Maritimes.
1: Mais alors Tom, je ne pense pas être le seul à m'être posé la question. Pourquoi est-ce qu'on a un fleuve entre Saint-Laurent-du-Var et Nice qui porte le nom d'un département voisin?
2: Alors tout d'abord, on doit le nom de ce fleuve à l'astronome antique Ptolémée. L'ouvrage des hommes et un fleuve nous dit que ce cours d'eau est capricieux et qu'il peut vite sortir de son lit, pas comme moi le matin en tout cas. Alors c'est pour ça qu'il tire son nom du verbe latin var iare, qui veut dire changer.
1: Voilà, et pendant des siècles, le Var était en fait une frontière.
2: Et oui, ce fleuve était une barrière naturelle entre le royaume de France et le comté de Nice. Mais en 1790, lorsque l'on crée les départements français, on va assembler dans le sud-est de la France des villes comme Toulon, Grasse, Cannes et Saint-Laurent-du-Var. Mais Nice n'en fait pas partie. Et ce nouveau département, on va lui donner le nom du fleuve qui marque la limite du territoire national. Le Var.
1: Bon, jusque-là, ça a l'air logique, c'est normal.
2: Oui, mais sauf que lorsque Nice devient française, définitivement française en 1860, le comté est rattaché à l'arrondissement de Grasse pour former les Alpes-Maritimes. Le Var ne borde plus le département auquel il a donné son nom, ce qui en fait un cas unique en France.
1: Ah, et donc ce fleuve va rythmer quand même la vie des habitants locaux pendant des siècles?
2: Alors pas vraiment. Jusqu'au XVIIe siècle, la plaine du Var, c'était surtout un endroit où l'on promenait son troupeau. Et pendant très longtemps, si l'on voulait traverser le fleuve, eh bien on devait le faire à pied. En 1792, on construit le premier pont en bois, mais comme le fleuve est capricieux, les structures sont souvent endommagées.
1: Est-ce que le Var a souvent été en crue?
2: Et oui, au cours de son histoire, ce fleuve a débordé un bon nombre de fois. En 1857, une digue est emportée au niveau du vallon de Saint-Isidore. En 1930, le quartier Saint-Augustin et la promenade des Anglais sont sous l'eau. Et plus proche de nous, on se rappelle de la violente crue de 1994. L'aéroport de Nice et la préfecture des Alpes-Maritimes étaient complètement inondés. Cette crue, elle avait causé des dégâts estimés à 1 milliard

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1: Gérard, c'est quoi votre métier ?
2: Moi, mon métier, c'est conducteur de tram et conducteur de bus. Je fais les deux, je conduis les deux et c'est un vrai plaisir de conduire les deux.
1: Ouais.
2: Mais le tram, c'est vrai que j'ai ma préférence pour le tram. Quoi.
1: Alors là, je suis assis à votre place ?
2: Oui, vous avez de la chance parce que c'est faut être privilégié parce que c'est une zone où normalement il n'y a que moi qui ai le droit d'accès là-dedans.
1: Vous me dites ce qu'il y a autour de nous là ?
2: Plein de boutons, des gongs, c'est pour annoncer aux gens qu'on arrive ou qu'on repart pour attirer leur attention.
1: Oulala, ça il faut pas, on l'entend souvent ça.
2: Non, ça on évite, ça c'est oula, ça c'est quand il y a un danger qui s'approche pour éviter justement, pour faire partir les gens qui sont pas très attentifs.
1: Et vous avez toujours fait ça, conducteur de bus et de tram?
2: Ah non, je livrais du carburant pour une société sur Toulouse. Et ça, c'était beaucoup la région. Et le tram, ça a permis de découvrir Toulouse et les gens, les Toulousains. Et du coup, je me régale, je m'éclate.
1: Et oui, alors surtout que quand vous étiez petit, que faisait votre grand-père avec vous ?
2: Oh, mon grand-père était sur Toulouse, il m'adorait quand je venais. Il m'amenait voir les chauffeurs de bus, on montait dans un bus, il me faisait traverser Toulouse. On allait jusqu'à Matabio, on parcourait la ville. Et mon grand-père me disait, peut-être un jour, tu seras chauffeur de bus. Et je pense que c'est resté un peu tout ça, ouais.
1: Gérard, on sent bien que vous avez un cœur gros comme ça. Parlez-moi de la relation que vous avez avec les passagers.
2: Ils nous connaissent, ils viennent frapper contre la vitre,
1: ah ouais.
2: Ils viennent nous voir et ils tapent.
1: Ah ouais.
2: Ils nous font un petit coucou, on fait partie de leur vie, on les accompagne.
1: Il y a un endroit devant lequel vous passez qui vous marque plus que notre, c'est Purpan. Dites-nous pourquoi.
2: Il y a l'hôpital des enfants, là, juste à côté. Il y a beaucoup de malades qui sortent, qui prennent l'air avec les beaux jours. Là, ils vont arriver les beaux jours. Ils sont sur les pelouses et ils sont fascinés par le tram. Donc, quand j'arrive, et j'abuse un peu plus du gong, du fameux gong, et ça les attire. Ils sont contents, ils font de grands signes. Alors, après, je fais très attention parce qu'ils viendraient vers moi. Mais du coup, il faut éviter qu'ils galopent tous vers moi. Mais c'est un petit moment magique qui les sort un peu de leur quotidien difficile. Quoi.
1: Alors, vous faites quelle ligne ?
2: C'est la ligne de tram qui va jusqu'au palais de justice. Et aussi, moi, je suis sur une ligne de bus. Je suis un chauffeur mixte. Donc, je peux faire les deux à la fois. Je peux faire du bus et du tram. Et la ligne de bus, c'est la ligne 70 qui passe dans Blagnac, dans tous les arrêts de Blagnac, Marly, tout ça.
1: Merci Gérard.
2: Avec plaisir, c'est une joie.

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0: Avec ses compositions, la chanson française rencontre les musiques électroniques et les délires pop.
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0: Oscar Les Vacances et MPL avec Les Puceaux. Extrait de l'album Ceci n'est pas mon corps.
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0: Un coup de cœur, Isidre Mardèche.
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0: Après avoir illuminé la 12e saison de la Starac d'octobre 2024 à janvier 2025 et gagné devant près de 4 millions de téléspectateurs, Marine a tracé sa route et savouré le succès de son premier album, disque de platine, Cœur Maladroit. Ce soir, Décibel vous offre une heure avec Marine entre interview et concert privé. Oui, une performance enregistrée il y a quelques jours au Louvre-Lens. Rien que pour vous, les auditeurs d'ici.
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0: Salut à toutes, salut à tous et bienvenue dans Décibel. On est ensemble jusqu'à 21h, un jeudi soir un peu spécial donc, puisque Marine, qui est avec nous, va partager ce concert qu'elle a donné pour les auditeurs d'ici au Louvre-Lens. Et puis, on écoutera donc des extraits de ce concert, on écoutera aussi des extraits de son album. Et puis, on a envie de savoir, évidemment, comment elle va, où elle va, à quelle vitesse elle y va. Bref, c'est parti, je pense à toute vitesse avec Marine. Bienvenue Marine.
3: Merci.
0: Bonsoir. Alors, ma première question, elle est basique, mais à la fois je vais t'expliquer pourquoi je te la pose. Comment ça va ?
3: Ça va.
0: Je te la pose parce qu'il y a un peu plus d'un an, on s'est rencontrés pour la première fois. Je pense que tu t'en souviens absolument pas et c'est ok. Parce que.
3: Si, je m'en souviens très bien.
0: Tu t'en souviens ? Ouais. Sortie de Starac, t'étais assise à cette place-là,
3: oui.
0: En face, à côté de toi, il y avait Ebony.
3: Ouais.
0: Et parce que nous, on était la radio partenaire du programme, et donc évidemment, on recevait après la finale les deux finalistes,
3: oui.
0: La gagnante, et donc Ebony était là avec toi. Et alors, il y avait une espèce de tempête émotionnelle, médiatique, etc., qui était dingue. Et en fait, ça, c'est mon côté daronne. Je me suis fait du souci pour toi. Je me suis dit, oh là là, ma petite star, comment ça va se passer ? Et là, je te vois aujourd'hui. Archi rayonnante.
3: Oui.
0: Donc,
3: j'allais dire moins fatiguée, pas forcément, mais ouais. À force, on s'habitue. Non, en fait, c'est.
0: Tu fais toujours pas de nuit complète.
3: Si, ça va, je dors très bien.
0: Bon.
3: C'est juste que, oui, c'est intense forcément, parce que c'est un métier qui veut ça, mais en même temps, c'est le rêve, donc c'est trop bien.
0: Ouais.
3: C'est une bonne fatigue.
0: C'est vrai. Mais ce moment-là, qui était complètement zinzin, est-ce que tu te souviens, alors c'était il y a plus d'un an maintenant, et beaucoup d'eau a coulé sous les ponts, et beaucoup de disques d'or aussi, comment tu es sortie de cet état? Parce qu'en fait, c'est un état psychologique, physique, hyper étrange, de sortir d'une énorme émission de télé et de se dire, ok, maintenant c'est à moi de jouer, quoi.
3: Oui et non. En fait, il y a beaucoup de personnes qui me disent ça, qui me plaignent un peu entre guillemets, qui me disent ah mais ça devait être horrible, etc. Et pas tant.
0: Ah bon.
3: Je sais pas si c'est parce que c'est dans l'inconscient et je m'en suis pas rendu compte peut-être, mais en fait moi j'aime dire que j'ai attendu ça tellement longtemps de pouvoir partager avec les gens ma musique, d'être pas forcément connue mais en tout cas entendue pour ce que je fais. Que c'était un peu naturel, quoi. C'est comme si je vivais ça au jour le jour. Alors, je dis pas que tout est facile, tout était facile, mais je le vivais plutôt bien à ce moment-là, à part la fatigue et forcément la découverte de tout ce qui s'est passé en 4 mois, puisque nous, on n'avait pas trop de nouvelles de l'extérieur.
0: Et non, quand t'étais dans le programme télé, oui, bien sûr.
3: Mais non, trop bien, trop bien.
0: Bon.
3: Faut vivre ça comme. Comme je l'ai vécu, je crois, assez normalement, c'était trop bien.
0: En tout cas, un peu plus d'un an plus tard, on peut le dire, oui, voilà, là, tout va bien. Ce soir, tu joues au Zénith de Paris.
3: Oui.
0: Ça, c'est magnifique. Et alors, cette idée géniale, donc, d'aller jouer dans un lieu pas comme les autres, le Louvre-Lens. On va découvrir ce soir ce concert que tu nous as offert. Quand on te l'a proposé, en fait, au départ, c'était selon la météo, c'était soit le Louvre-Lens, soit en haut d'un terril.
3: Alors,
0: la météo du Nord a décidé que ce serait le musée.
3: Étonnamment.
0: Ouais.
3: Enfin, non, je savais qu'on pourrait jamais le faire en extérieur. Normalement, ça devait être entre deux terrils.
0: Ouais.
3: Et c'est super, c'est assez typique du Nord, c'est trop bien. C'est des montagnes de charbon, en fait. Et on m'a dit, s'il fait beau, dans ma tête, je me suis dit, bon. Ben, on va le faire à l'intérieur. Hein,
0: c'est rare. Aucune illusion sur la météo.
3: C'est rare qu'il fasse beau, quoi, dans le Nord. Quoique, c'était un moment où il faisait plutôt beau, mais du coup, on l'a fait dans le Louvre-Lens, qui est un lieu que j'ai toujours voulu visiter, mais j'ai jamais eu l'occasion de le faire.
0: Et donc là, la première fois que tu y entrais, ouais. C'était pour jouer.
3: Bon, du coup, j'ai pas pu visiter le musée réellement, mais l'endroit où on l'a fait, c'était très beau.
0: Ouais. T'as déjà, là, depuis un petit peu plus d'un an, joué dans des lieux atypiques.
3: Je crois pas, je voudrais pas dire de bêtises en même temps. Atypique, non, pas plus que ça.
4: Ouais. Par exemple, il y a un festival très drôle, ça s'appelle Rock the Piste. Tu joues en haut des pistes de ski.
3: Ah, c'est trop bien.
4: Ça, c'est drôle.
3: Okay.
4: Tu vois, il peut y avoir comme ça des trucs.
3: Non, je crois pas. Je crois qu'il n'y a jamais eu d'endroit vraiment atypique.
4: Mais le musée, en tout cas, ça te faisait pas peur. C'était plutôt rigolo.
3: Moi, je suis toujours un peu stressée avant chaque fois où je dois chanter, mais non, je trouvais ça cool, ça change, c'était vachement beau, tout était vitré, enfin, on pouvait voir l'extérieur, c'était très lumineux. Et non, je crois la chose la plus atypique que j'ai faite, peut-être, c'est dans un bus.
4: Ah bah c'est pas mal, dit.
3: Mais parce que c'est avec Clinique, la marque de laquelle je suis ambassadrice maintenant, c'est une marque de cosmétiques, de beauté, etc. Et du coup, pour le lancement de cette collaboration, je suis allée dans le Glowbus, c'est genre un bus qui est aménagé, il y avait des produits, et j'ai fait un petit showcase de quelques titres.
4: Ah oui, c'est pas mal. Bon, après le bus, le musée, les amis, on va démarrer. Vous avez envie d'entendre les premiers titres de Marine au Louvre Lens. On va commencer avec la chanson-titre de ton album, Cœur maladroit.

0: Escroc, enregistré au Louvre Lens, ici part en live avec Marine. Marine et les auditeurs d'ici qui étaient ravis, il y avait une soixantaine de privilégiés qui étaient là. Mais voilà, ce soir on partage avec tout le monde ces chansons. Marine, j'avais envie de te parler de ta tournée, parce que c'est quand même dingue. Je pense que tu as fait tous les formats de concerts qui existent depuis qu'on te connaît.
1: Ah, je sais pas.
0: Bah écoute, on t'a vu...
1: Oui, il y a eu la télé.
0: Voilà, on t'a vu à la télé devant des millions de personnes. Après, on t'a vu dans les Zéniths. T'as fait aussi la tournée des clubs en 2026, mais aussi les Zéniths.
1: Les théâtres.
0: À nouveau, ouais, les théâtres. Là, tu joues voilà, devant une soixantaine de personnes,
1: oui.
0: Tout dans un musée. T'as goûté à tous ces formats de concerts, finalement, assez rapidement. Est-ce qu'il y en a un qui a ta préférence?
1: En fait, c'est assez différent, parce qu'on peut se dire qu'une soixantaine de personnes, ça va être plus intimiste, donc plus facile pour communiquer avec les gens, pour prendre plus de temps pour leur parler. Et en même temps, ça peut être plus difficile de les regarder dans les yeux, c'est parfois plus intimidant.
0: Oui, parce que tu les vois directement. Si quelqu'un, genre tous, tu t'en rends compte.
1: C'est vrai.
0: Dans un zénith.
1: Non. Alors qu'un zénith qui va être, je sais pas, rempli à 5000 personnes, il y a ce côté trop bien, parce que d'entendre autant de gens chanter, crier, danser, c'est super. En même temps, c'est moins intimiste, même si j'essaye de garder un show qui, de toute façon, me fait interagir avec eux. Mais c'est aussi moins intimidant, parce que je peux pas les regarder un par un dans les yeux. Je sais pas, il y a des avantages et des inconvénients à tous les formats. Je crois que c'est quand même sympa, les zéniths.
0: Hein. C'est pas mal. Hein.
1: Les théâtres, c'est beau aussi.
0: Ouais.
1: Franchement, c'est dur. Et parfois, avec une vingtaine de personnes, une soixantaine, comme ici, c'est aussi bien de pouvoir être au plus proche, de pouvoir avoir une relation privilégiée. Franchement, j'aime tout, en fait.
0: Ça, c'est merveilleux. Les artistes qui montent sur les scènes, alors notamment des zéniths, des festivals aussi, parlent d'un truc assez physique, je voulais savoir si tu le ressentais aussi, il parle d'un souffle. En fait, quand tu montes sur scène, les 5 premières secondes, tu sens le souffle de la foule.
1: Ouais.
0: Et ça procure, paraît-il, des sensations incroyables dans le corps. Est-ce que tu confirmes ?
1: Oui, mais je crois que c'est même avant.
0: Ah ouais.
1: Parce que parfois, je suis pas encore sur scène, je suis derrière le rideau, ou je suis même encore dans les loges, et je les entends applaudir, ou crier, ou même parfois taper des pieds, j'ai l'impression que c'est en train de trembler, et je me dis, ok. C'est aussi comme ça qu'on jauge un peu s'ils sont plus ou moins chauds, même si j'ai de la chance, ils le sont toujours. Mais... Et puis oui, après, quand on entre et que d'un seul coup, déjà, on voit tout le monde, et qu'on les entend crier, il y a quelque chose, c'est pas réellement du vent, mais c'est vrai qu'il y a une sensation assez impressionnante et super.
0: Tu te souviens la première fois que t'es montée sur scène de ta vie?
1: De ma vie, ben oui. Après, moi, mes toutes premières scènes, c'était pas forcément au chant, c'était au piano, parce que j'ai commencé le piano quand j'avais 6 ans et je jouais beaucoup de classiques, et donc chaque année il y avait des, on appelait ça des auditions de fin d'année. Enfin, c'était comme une fête de fin d'année où chaque élève jouait de son instrument un morceau. Et je jouais du piano d'abord devant les gens. C'était toujours un stress parce que j'avais peur de faire une fausse note ou que mon doigt tape à côté. Ça n'a pas changé d'ailleurs.
0: Parce qu'il y a les parents, il y a les profs de piano aussi.
1: Il y a tout le monde, et c'est que des familles. Mais c'était mes premières scènes vraiment au piano. Puis après, j'ai chanté la première fois, il me semble que c'était dans une église. Et puis après, oui, il y a eu The Voice Kids, il y a eu la Starac, il y a eu quelques scènes, quelques concours régionaux, locaux. Ici et là, mais le mieux, c'était vraiment... Bah, c'est ce que je vis actuellement, quoi.
0: Bien sûr. Mais je me demandais si ton rapport avec la scène, il avait déjà évolué.
1: Ah, complètement.
0: Ah ouais, c'est vrai?
1: Moi, si je dois dire la vérité, la scène, avant, c'était pas un endroit sur lequel je me sentais bien.
0: Ah ouais?
1: Parce que je pense qu'il y a une question de légitimité, d'estime de soi, de confiance, etc. Mais en fait, j'avais aucune aisance. Je bougeais pas. J'avais la tête en bas, j'étais figée, j'avais la main devant le ventre. Enfin, c'était vraiment... On aurait dit que j'étais pas faite pour ça, quoi. Moi, je préférais le studio et les moments de création.
0: Oui.
1: Et puis, en fait, au fur et à mesure, je sais pas, ça a évolué avec peut-être l'amour des gens, la prise de confiance, le fait que maintenant, j'écrive mes propres chansons et que donc, je puisse plus les ressentir. Et maintenant, c'est complètement différent. Je dirais pas que je fais le show à 100% comme, je sais pas, Beyoncé, mais... mais il y a quelque chose où maintenant, je me sens bien et même mieux que n'importe où ailleurs.
0: Ah, donc c'est devenu ton lieu préféré.
1: C'est complètement changé, On est passé de pas du tout à l'aise à c'est trop bien. Enfin, c'est pas encore, il faut que j'apprivoise encore le public et la scène, je suis pas encore arrivée, mais ça va être de mieux en mieux en tout cas.
0: Tu dis que tu fais ce que tu peux pour que ces concerts, ces gros concerts dans les Zéniths soient le plus intimes possible, notamment en gardant un dialogue avec la foule. Comment tu le travailles ? Ça, t'es toute seule ou bien, comme le reste, ça peut se travailler en équipe ?
1: J'imagine que ça peut se travailler en équipe, mais là, j'ai voulu le faire seul parce que c'est même pas tant travaillé que ça. Alors, bien sûr, je sais ce que je veux raconter, oui. à quel moment, etc. Mais j'aime que ce soit une interaction spontanée, être à l'écoute d'eux, parfois répondre à leurs questions ou parler avec eux. C'est plutôt improviser, même si j'ai des choses à raconter, j'ai envie de leur raconter. Mais le tout, c'est que ça reste naturel, quoi, et qu'on puisse s'amuser aussi.
2: Évidemment. Alors, Marine sur scène, c'est les festivals cet été. Je vous donnerai les dates tout à l'heure également de sa tournée de Zénith. Mais pour le moment, on va écouter un extrait de l'album Cœur maladroit, je le disais, disque de platine, bravo. C'est une chanson qui s'appelle Dalida.
1: Oui.
2: Ouais. C'est une de tes préférées. Dalida, la chanteuse.
1: Ouais. La chanteuse ou le titre ?
2: Oui, les deux. Mais je me demandais Dalida si c'était une de tes chanteuses préférées.
1: Ben, c'est plus celle de ma grand-mère que de moi, mais bien sûr, j'adore ses chansons.
2: Ouais.
1: Et le titre, c'est un peu tous un de mes préférés, en fait. C'est dur de choisir, ils sont tous différents.
2: On va pas faire ça, alors on va pas demander à Marine de choisir ses petits préférés dans son premier album, mais on va écouter Dalida, donc tirée de Cœur maladroit.

0: moi c'est une de mes préférées sur le premier album de Marine, la chanson Dalida à l'instant dans Décibels. Et Marine qui est avec nous, merci de passer la soirée ensemble. Fait plaisir.
1: Merci à vous de m'accueillir.
0: Alors, je le disais, ce soir, c'est le Zénith de Paris, suivi de la Cité internationale de Lyon. Ça sera dimanche soir. Et puis la semaine prochaine, Zénith de Lille, Arena.
1: Oui.
0: Alors là, est-ce que ça a une saveur particulière de jouer dans sa région ?
1: Oui, c'est vrai. Mais déjà, pour n'importe quel artiste, je crois que... Enfin, j'entends beaucoup d'artistes dire que c'est un public chaud, dans tous les cas, le public du Nord.
0: Oui.
1: Et moi, comme c'est en plus l'endroit d'où je viens, oui, c'est encore mieux.
0: Surtout qu'en plus, toi, tu le revendiques, le côté nordiste. Il y a des artistes qu'on ne parle pas forcément.
1: Oui, bah, après, j'ai pas trop le choix, ça s'entend, quoi. Donc, vraiment, même si je voulais pas le revendiquer, les gens le devineraient, je pense. Mais ouais, non, j'ai pas de honte. Comme je dis souvent, le seul défaut pour moi, c'est la météo. Oui. Si on avait la même région, mais au soleil, ce serait mieux. Mais non, bien sûr, bah, c'est mes origines. Donc,
0: Marine présidente, elle va retourner la carte de France.
1: Peut-être, mais ce serait plus le nord, du coup. Donc,
0: C'est ça. Peut-être ça changerait tout. Les concerts également, le 13 juin, dans l'immense galaxie de Amnéville, suivi de toute une tournée de festivals d'été, notamment les Nuits d'Istres, Sion sous les étoiles, les Franco de Spa en Belgique. Trop sympa, ce festival. Et puis, après, on arrive au mois d'octobre et rebelote, jolie tournée à partir du 2 octobre, Niort, Châteauroux, Longjumeau, Blanc-Mesnil, le théâtre de Hier, encore des Belges, Théâtre Royal de Mons. Il y a une petite histoire qui est en train de se créer avec la Belgique, on dirait. Hein.
1: Oui, je les considère toujours un peu comme des gens du Nord aussi, quoi. C'est juste à côté de chez moi.
0: Bah oui, évidemment. Et puis ensuite, ça continue donc en novembre avec Laval, Quimper, en décembre Aurillac ou encore le summum de Grenoble. Et il y a comme ça une alternance de grandes salles, les Zénith de Paris qui sera en mars 2027 cette fois-ci.
1: Oui.
0: Bref, il y a un carnet de balles rempli sur plus d'un an. Est-ce que ça donne un peu le vertige de se dire « Ah mais je sais parfaitement où je serai dans un an, en fait c'est déjà booké
1: ». Non, je trouve ça super de se dire que ça va continuer et que je vais encore avoir plein d'occasions de rencontrer les gens, de faire de ma musique, de jouer, de chanter. C'est trop cool, au contraire, moi je préfère quand il se passe plein de choses que quand il se passe rien, quoi.
0: Et là, il s'en passe plein des choses. Revenons quelques jours en arrière au Louvre-Lens. Ce concert, ici, live, Marine était là, vous vous en doutez, Pascal Todd d'Issinor également, et il a passé son micro à plein de gens sympas dans le public, et il est tombé sur Rose.
2: J'ai Rose de Saint-Nicolas-les-Arras, ça vous parle ? Ah, c'est chez vous, ça ?
1: Moi, oui.
3: Bonjour Marine.
1: Bonjour.
3: Alors nous, on a la chance avec ma mère de te voir pour la deuxième fois aujourd'hui. La première fois qu'on t'a vu, c'était il y a 10 ans à Saint-Nicolas, quand t'étais venue chanter...
1: Oui, pour la fête de la musique ou je ne sais plus.
3: C'est ça. Ça, et c'est crois. D'ailleurs là qu'on avait eu ton tout premier album que t'avais sorti.
1: Oh my God. Vite cacher ça, il faut que personne en ait connaissance.
2: On savait pas ça. Ça, on savait
1: ah
2: pas.
1: Si, si. Ben, ouais, je peux raconter. Hein, mais...
3: Et aujourd'hui, je voulais te demander ce que tu voulais dire à la Marine qui avait enregistré cet album
1: à
3: l'époque.
1: C'est trop drôle. Bah, en fait, du coup, comme tout le monde sait, quand j'ai commencé à faire un peu de musique, mon père, il a, dans ma chambre, cassé 2-3 murs ou même rajouté des murs, je sais pas trop. Il a créé une genre de mini cabine de studio. Je crois que le micro, il tient sur une barre de douche et tout. C'est vraiment un truc, bah, c'est bien, mais c'est basique, quoi. Et en fait, on s'est dit, bah, tiens, je commençais à faire un petit peu des concours. Il y a eu The Voice Kids. Après, j'ai fait quelques concours régionaux. Bah, tiens, si les gens, ça les intéresse, tu pourrais, faire des reprises. Et donc, j'avais fait un petit disque comme ça. Je crois qu'il y a quelques reprises. Je sais pas combien, 6 reprises. Et en fait, bon bah, j'avais 14 ans, donc c'est j'aimerais bien le réentendre par curiosité.
2: Je connaissais pas.
1: Et en fait, à chaque fois que je faisais une scène, genre soit un concours, soit une scène comme ça, la fête de la musique, bah on en ramenait quelques-uns et je crois qu'on les vendait en plus, mais pas cher, hein, 4 euros. Non, c'est combien ? 5 euros.
2: Ah bah oui.
1: Le business. C'est avec mon père qu'on a fait ça, des petites musiques comme ça. Et c'est bon, c'était que des reprises parce que j'écrivais pas encore à l'époque. Et après, j'ai écrit ma faute, mais elle est pas dedans. Hein, je crois que c'est bien après.
0: Tellement jeune et déjà tellement d'histoires.
1: Ça n'a pas de sens. Ça me fait trop rire. Je l'avais oublié. Enfin, non, je l'avais pas oublié. Mais oui, c'est vrai que quand j'ai commencé à faire de la musique un peu plus sérieusement, on va dire, et que mon père m'a créé cette petite cabine dans ma chambre, je faisais que des reprises encore à l'époque. Et beaucoup de gens me demandaient d'en avoir une trace, en fait. Quand ils venaient me voir sur des fêtes de la musique comme ça, sur des petites scènes que je faisais vraiment locales. Et donc, on a enregistré ça dans ma cabine, 6 reprises. je sais plus trop ce qu'il y avait.
0: Est-ce peut-être... que tu l'as récupéré, le disque que Rose a apporté?
1: Bah, elle me l'a fait voir. J'avais déjà un autographe à l'époque, mais mytho.
0: Tu l'avais, le toit de 14 ans avait
1: signé. J'ai signé mon nom de famille avec un D, je sais pas quoi. Et en fait, il y a 6 reprises dessus qui sont donc enregistrées dans ma cabine avec ma voix de 14 ans. Je les ai pas réentendues, mais je... J'espère que personne n'aura jamais cet album, enfin ce topé de reprise entre les mains.
0: Ça va devenir
1: drôle,
0: un truc
1: et
0: de
1: oui, on le vendait genre 5 euros. Il y a, franchement, on en a vendu pas mal, peut-être un 1000.
0: Tu vas recroiser des gens qui l'auront à la main.
1: Je sais pas, mais oui, les gens demandaient ça parce que c'était pas une période où j'avais forcément les réseaux, où je postais sur les réseaux, etc. Et avec mon père, on s'était, c'est vrai, déterminé à graver un CD en plusieurs exemplaires et on l'avait vendu.
0: Et quand le vrai CD arrive, celui de ton premier album, Cœur maladroit, alors évidemment, j'imagine qu'à l'intérieur de toi, la toi de 14 ans est en furie de joie, etc. Est-ce que c'est comme tu l'imaginais?
1: Mais en fait, j'imaginais rien. C'est ça le problème. Enfin, j'aime souvent dire que pour moi, c'était tellement impossible et ça n'allait jamais arriver que je me suis jamais posé la question de comment c'est. Enfin, si on a tous un peu des pensées, des clichés, des grandes idées sur comment est le milieu d'artiste, le milieu de star, comment ça se passe, etc. J'en avais comme tout le monde, mais en fait, c'est pas si dingue. On vit comme tout le monde. Enfin, c'est trop bien, mais je veux dire, il n'y a pas de truc de fou. C'est pas si rock, en tout cas pas pour moi. Voilà, j'aime souvent dire que quand je finis un concert avec mes musiciens, on va dans le tourbus, on boit une tisane nuit tranquille et on va se coucher. En fait,
0: c'est très calme.
1: Là, après, je vais rentrer chez moi, je sais pas, je vais ranger, faire ma vaisselle. Malheureusement ou heureusement, je sais pas, ça fait peut-être pas star, mais en fait... Bah, je suis quelqu'un de normal, quoi, qui a de la chance de faire sa musique et de la partager avec les gens. Mais après, quand je rentre chez moi, je suis pas exceptionnelle.
0: Ouais, et puis je pense aussi qu'il y a ce rapport avec le public qui est tellement proche que de toute façon, même si tu avais des envies de diva, tu pourrais pas parce que... Écoutez, ce qui se passe quand Marine et les auditeurs d'ici se lâchent un petit peu.

0: Et ça s'applaudit, ça.
1: Ah oui, oui, à quel beau moment.
2: Oui, toujours, quand je viens dans le Nord, ça part. Je sais pas comment, est-ce que c'est quelqu'un qui le lance, est-ce que c'est moi qui en parle. On finit toujours par revenir au coron.
1: C'est ça, la base. Des gens bien, du coup, on va l'écouter maintenant. En live au Louvre-Lens. Tu veux me dire quelques mots de cette chanson avant qu'on l'écoute ? Imagine quelqu'un l'a jamais entendue.
2: C'était une envie que j'avais de parler de ma région. Forcément, le Nord, c'est de là d'où je viens. Et des gens, et de l'ambiance, et des images, et des origines. Ouais, c'était important pour moi d'en parler, d'en faire une sorte d'hymne, et de jouer aussi un peu sur les clichés qu'on peut entendre souvent, quoi.
1: Marine est dans Décibels, qui part en live.

0: live au Louvre Lens. Merci aux moyens techniques de Ici Nord et merci à Marine d'être notre invitée
1: merci.
0: Ce soir. Merci. Oh là là, quel beau concert. On n'a pas fini de l'écouter, on n'a pas non plus fini de discuter avec Marine. On va parler de ses nombreuses collaborations, de ses dossiers sur le feu. Et puis on lui a réservé un petit blind test aussi à venir sur les chanteurs du Nord. Évidemment. À tout de suite.
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0: Alors, il s'est passé un truc génial, c'est que j'ai prononcé le mot blind test. Et là, Marine, j'ai vu, c'est pas un sourire, j'ai vu un énorme sourire et l'œil du tigre.
1: Ça fait partie des mots ouais, qu'il faut pas prononcer.
0: C'est
1: comme quand tu dis le mot promener à ton chien et qu'il se réveille d'un coup.
0: J'ai dit blind test. Non, mais vraiment, t'as l'œil qui est parti, quoi.
1: Je suis pas forcément quelqu'un de compétiteur, j'ai envie d'écraser personne, etc. Mais le blind test, c'est autre chose.
0: Je sais, mais t'as...
1: Il y a le blind test et il y a le reste. En fait, je sais pas. J'avais une application quand j'étais plus jeune sur mon portable qui s'appelait Waza Sound. Et en fait, c'était le principe. C'était un blind test. On était confrontés à des joueurs du monde entier en ligne. Et ils buzzaient. Mais je te jure, il y en a qui buzzaient en 0,1 seconde. Parce qu'en fait, ils entendent ne serait-ce qu'une note, ils buzzent. Ensuite, ils réfléchissent et ils sortent, parfois au hasard, parfois non. Et long. Et en fait, ça m'a forgé, ça m'a entraîné. Et puis, bah, forcément, j'écoute énormément de musique. Et donc, je suis assez forte normalement au blind test. Mon année de prédilection est en 2015.
0: Ok. Alors, je te cache pas que mon année de naissance est en 1980. J'ai pas mis beaucoup de 2015.
1: C'est okay.
0: J'espère que ça va aller, Marine.
1: Non, mais normalement, ça va. Mais après, là, je fais la maline et ça se trouve, je vais perdre.
0: On va voir. Mais non, mais en tout cas, ça me fait plaisir de voir que tu prends avec.
1: Ah, mais j'adore.
0: Voilà, avec envie ce blind test.
1: J'adore le blind test.
0: Ok, blind test des artistes du Nord. On commence. Marine, qui veut buzzer.
1: Je suis concentrée.
0: En une seconde.
1: Je suis concentrée. Enfin, les corons, mais ça, c'était facile.
0: Voilà, les corons direct. Une seconde.
1: Pierre okay. Bachelet.
0: Très bien, Pierre Bachelet.
5: Au Nord, c'était les corons.
0: Premier point pour Marine. On reste dans le Nord.
1: Non, c'est le seul que j'aurais, je pense.
0: Mais non. Allez, on continue. Deuxième extrait.
1: Je vais voir quand ça va commencer. Ah, c'est Louane.
0: C'est Louane, bravo.
1: Oui, la pluie. J'avais pas l'intro.
0: C'est pour le moment un sans faute. Alors après Pierre Bachelet et Louane... Là, c'est un classique.
1: Je donne tout.
0: Un méga classique. Une artiste que tout le Nord aime de tout son cœur.
1: Ah.
0: C'est un peu ancien, comme tu peux l'entendre. Tu vas entendre sa voix. C'est une chanteuse.
1: Ah mince.
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1: Ah,
6: est blottie.
1: Non, je l'ai
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1: pas.
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1: Je l'avais pas.
0: Son prénom, c'est Lynn. Lynn Renaud.
1: Ah ouais?
0: Il y a quelques décennies. Hein.
1: Ah, waouh! Non, mais évidemment, je connais très bien Lynn Renaud, évidemment, mais je la connaissais plus en tant qu'actrice que chanteuse pour le coup. Je crois que j'ignorais même.
0: Cette chanson-là, Ma cabane au Canada.
1: Oh, ok. Ah,
0: c'est trop joli. Alors là, c'était une découverte pour moi. Je ne savais pas qu'il était nordiste, ce garçon.
1: D'accord.
0: Si je te mets dans l'univers du Club Dorothée, tout ça, t'étais pas née, mais tu. Ouais, c'est, je suis trop vieille pour jouer au blind test avec Marine.
1: Non, mais ça va pas du tout, là. Ce blind test, c'est pas top. Bon, c'est pas grave. Je vais essayer.
0: Allez.
1: Ne me donnez pas d'indice.
0: Ok, promis.
1: Mais c'est qui, ça? C'est Jérôme?
0: Ah, ça pourrait. Tu sais quoi? Il a la même voix, c'est Bernard Minet.
1: Mais j'en peux plus.
0: Attends, on va revenir. On va revenir au 21e siècle.
1: Ça, c'est abusé.
0: Bah, je sais, c'est gonflé parce que.
1: J'ai un prénom pif.
0: Moi, j'étais enfant quand c'est sorti. Et donc, Bernard Minet est nordiste pour celles et ceux qui ne savaient pas, comme moi. Bah, voilà. Là, c'est plus récent.
1: Time is running. Ah, Skip the Use, j'adore ce groupe. Ghost.
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0: Skip the Use. Ça d'ailleurs, ils sont de retour et en tournée.
1: Ils sont de Lille, aussi. Ouais, c'est vrai. Matt Bastard, c'est le chanteur.
0: Ouais. Et ah, tu sais tout.
1: Oui,
0: le
1: oui.
0: nom du groupe, le nom du chanteur, le nom de la chanson.
1: Le nom du bassiste, carrément. Mais enfin, à l'époque, ça a beaucoup changé entre deux.
0: Oui, c'est vrai.
1: Maintenant, il y a des nouveaux musiciens, mais Matt Bastard, c'est toujours le chanteur. Ouais, c'est un des premiers groupes que j'ai écouté. J'écoutais beaucoup tous leurs albums quand j'étais plus jeune, autour de 15 ans, je crois.
0: Ouais.
1: Et je les ai vus au Men's Square Festival à Arras. C'était trop bien. Ouais,
0: ils
1: j'adore.
0: Sont trop forts. Alors, Pierre Bachelet, Louane et Skip the Use, ça nous fait trois beaux points, Marine. Est-ce que tu veux tenter le banco?
1: Ça veut dire quoi?
0: Ça veut dire un dernier extrait. Si tu l'as, c'est comme si tu avais eu tout bon.
1: Ok, allez. Et si je ne l'ai pas, c'est comme si je perdais
0: tout. Si tu ne l'as pas, je dirais qu'il y a eu un problème technique. Tu sais comment on est avec les stars. On y va.
1: Oh non, c'est quoi ça? Attendez.
0: Oui, attends, on te laisse la voix quand même.
1: Non, mais je sais tout de suite si je vais la voir ou pas. Parce que si je le reconnais, c'est dès le début.

0: je l'aurais pas.
1: C'est Enrico Macias. Non, on fait pas le Super Banco alors. On l'enlève. On l'enlève, okay. Le Super Banco.
0: Non, c'est trop vieux, désolé. Hein.
1: Bah non, mais t'inquiète pas.
0: Mais on va croire que j'ai aucune culture, mais c'est faux. Non, ok.
1: Mais non, mais attends, mais c'est intéressant aussi de se dire quel genre de musique t'écoutes.
0: Ben de tout pourtant, en fait j'ai une formation classique à la base, donc j'ai quand même commencé par ça.
1: Beaucoup de piano, de musique classique.
0: Ouais, après j'ai écouté de tout, de la musique américaine, francophone, du rap, du rock.
1: Oui, Skip the Use pour le coup, c'est même, ouais, ça flirte avec le punk.
0: Et bon, voilà, je sais pas, mais il y a quelques petits trucs que j'ai pas quoi.
1: Et ben voilà, moi je vais faire une cassette à Marine, qui n'a pas de Walkman de vieille personne, mais j'en ai deux, je vais lui en prêter un. Et je ferai une cassette avec Lynn Renaud et Enrico Macias. Ne vous moquez pas de moi à la maison, vous savez mes marottes pour les artistes qui ont plus de 80 ans.
0: Je connais.
1: C'est comme ça, Marine.
0: Mais il y a Lucky Love qui vient du Nord aussi.
1: Oui, j'aime beaucoup.
0: Camille Lou.
1: Ouais,
0: exact. Mais elle fait les deux.
1: Chanteuse et actrice.
0: Ouais. Ah, Danny Boone, bon voilà.
1: Il a chanté dans La Reine des Neiges. La Reine des Neiges.
0: C'est en fait la voix française de Olaf.
1: Ouais.
0: C'est Danny Boone.
1: Et donc il chante les chansons d'Olaf.
0: Il chante, il parle, et ça lui va trop bien. J'adore ce personnage.
1: Une fille ordinaire. On va l'écouter en version live, enregistrée au Louvre, Lens. C'est notre Marine qui est avec nous jusqu'à 21h sur votre radio ici.

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1: Merci. Merci.

0: écoute ici live. Marine a enregistré cette version il y a quelques jours devant une soixantaine d'auditrices et d'auditeurs au Louvre Lens. Voilà pour ici. Elle est particulière, cette chanson, c'est ton premier tube. Hein.
1: C'est mon premier titre tout court.
0: Oui, oui. C'est aussi ton premier tube,
1: c'est
0: la
1: vrai,
0: chanson
1: c'est
0: que.
1: Tube, c'est marrant de dire ça.
0: Oui. T'entretiens quel rapport avec cette chanson-là? Alors, je sais que tout à l'heure tu m'as dit tu ne veux pas choisir de chanson préférée sur ton premier
1: non,
0: album.
1: Bah oui,
0: mais,
1: ben forcément.
0: Mais celle-ci.
1: Forcément, c'est différent parce que, comme tu dis, c'est le premier que j'ai écrit vraiment et composé seul dans ma chambre. À la base, je pensais pas que ça allait plaire. C'était, je l'ai sorti en version un peu maquette, faite maison pour mes amis, pour mes proches parce qu'ils l'aimaient bien. Mais on peut jamais savoir le potentiel vraiment. Et après, les gens l'ont découvert pendant l'aventure Star Academy et en ont fait ce qu'elle est aujourd'hui. Donc, c'est assez dingue.
0: Et c'est ton acte de naissance d'autrice et de compositrice. Tu chantais avant cette chanson, t'as chanté après.
1: Oui.
0: Mais c'est à partir de là que t'écris.
1: Ouais.
0: Donc, ouais.
1: C'est vrai,
0: elle
1: ça a débloqué,
0: hein.
1: ça.
0: Ouais. Oui. Et puis alors, là, par contre, on n'est plus bloqué du tout. tu écris, on me dit, en permanence, en fait, et pas forcément toute seule. Ça, c'est intéressant. T'as collaboré, avec Eddie Depréto, tu en as déjà parlé. Écrire avec quelqu'un d'autre. Est-ce que tu peux m'expliquer l'expérience que c'est pour toi?
1: C'est super, j'imagine que c'est un défi à la fois parce qu'il faut s'ouvrir. Moi j'aime bien raconter que des choses vraies. Je veux pas être dans un point de vue fictif. Enfin, j'aime raconter des choses que j'ai vécues qui sont vraies, je les ressens mieux. Donc il faut accepter de se livrer à la personne avec laquelle on va travailler. Mais avec Eddie ça n'a pas été un problème parce que je me suis sentie en confiance. Et puis... c'est de l'expérience, forcément. Ce sont des artistes, notamment Eddie, qui sont là depuis longtemps, qui ont vécu beaucoup de choses, qui ont écrit aussi des choses très intimes, très personnelles. Et moi, c'est un artiste que j'adore. J'ai écouté ses albums, j'adore sa plume, sa musique. Donc, c'était super de pouvoir faire ça avec lui.
0: T'es montée sur scène avec Julien Doré.
1: Oui.
0: T'as rejoint aussi les Enfoirés, là, on va t'entendre. Donc, au dernier spectacle, hein, 2026, La Balade des Enfoirés. T'es sur scène avec Lara Fabian, Amel Bent, Vita, Zaz, Elena, Mentissa, Sophia et Saïdi. Non, mais le gang de badass.

0: Hommage à Nicole Croisy, une femme avec toi dans la balade des Enfoirés. Alors être sur scène avec cette bande de filles, avec Julien Doré et plein d'autres artistes, ça c'est quelque chose qui t'apporte du plaisir?
1: Oui, en fait c'est fou parce que c'est des gens que je connaissais moi avant parce que j'écoutais leur musique ou parce que je les voyais à la télé, c'était des stars pour moi et aujourd'hui c'est presque des collègues, enfin c'est eux, ils me connaissent également et ils m'accueillent et ils m'aident et ils me portent et me soutiennent, donc c'est trop bien.
0: Il y en a qui te sollicitent aussi pour faire des apparitions sur leurs albums. Mon petit doigt me dit qu'on va t'entendre dans quelques jours sur la réédition de l'album de Yoa, par exemple.
1: C'est vrai, c'est une artiste que j'adore et son titre, Princesse K.O. en particulier, qui est, je trouve, un titre qui me représente beaucoup. Voilà, parce que c'est le chaos, même si c'est génial et je confonds maintenant mes rêves et la réalité. Enfin, il y a quelque chose de super dans ce titre. Je l'ai beaucoup écouté, je l'ai beaucoup ressenti et donc elle m'a proposé d'en faire une version un peu à nous, deux, sur sa réédition. C'est trop bien.
0: Donc à découvrir d'ici quelques jours. Et puis il y a en revanche alors une collaboration qui là est bel et bien sortie. C'est une chanson qui s'appelle « On m'avait dit » avec un certain Félix Radou. Alors il faut me raconter.
1: Eh ben Félix, c'est un auteur super et surtout un déclameur de textes. C'est énorme en fait ce qu'il fait. Il fait des chroniques parfois, enfin il en faisait. Où en fait, il récitait des textes avec une certaine ferveur. Il écrit très bien, il parle très bien et il en a fait un album d'histoires qu'il raconte. Et on s'est rencontrés à la base pour un concept qui était de faire un titre en une heure et de le poster sur les réseaux sociaux.
0: C'est ça.
1: Mais finalement, les gens ont adoré.

0: des festivals sur lesquels vous pourrez voir Marine. Il y a le Caribana Festival, le Festival des Sables. Il y a l'Avoine Zone Groove, le Pavillon Grignan. Ou encore, ça j'en ai parlé, mais c'est vraiment cool, les Francofolies de Spa. Franchement, si vous avez moyen d'aller en Belgique, les Franco de Spa, c'est dingue. Le Théâtre Antique de Vaison-la-Romaine, le Festival Attrape-Son. Ou encore, là aussi, très très cool, ce festival, le 4 septembre, le Pelliculive à Thuire. C'est un tout petit bled, mais c'est le bled de François-Xavier de Maison et de sa femme. Et en fait, c'est lui qui organise ce festival. Et donc, l'idée, c'est de voir des bons films, d'écouter des bons concerts et de très bien manger. Il y a des chefs tous les ans.
1: Ah, super. Bah, ça réunit mes trois passions en un seul art.
0: Ciné, musique et bouffe.
1: Manger, le cinéma... la musique.
0: Ah mais trop bien. D'ailleurs oui, c'est pas trop galère ça quand on est en tournée justement et qu'on aime bien manger, prendre son temps, etc. Quand il faut manger un sandwich triangle sur autoroute.
1: Non mais c'est pas vraiment ça, parce qu'on a la chance d'avoir un catering qui nous accompagne soit dans les salles, soit qui nous suit. C'est des gens en fait qui nous font à manger quoi. On a une cantine en fait, donc et qui est assez équilibrée en plus pour le coup, des entrées, de salades, des plats chauds. Donc on essaye, même si les heures c'est pas toujours ça. Moi je mange pas avant le concert, je mange après parfois à 23h. Mais non, ça va, on essaye quand même de bien manger.
0: Donc la vie est belle sur la route.
1: Super, génial.
0: Et ça t'inspire? T'écris aussi quand t'es sur la route?
1: Oh non, pas trop.
0: Non?
1: Ben, parfois ça peut venir par fulgurance, parce qu'il n'y a pas vraiment un moment. Je peux être de retour dans un taxi et avoir une idée d'un coup. Mais j'aime bien que le live soit le live, quoi. Et les moments de création, c'est d'autres moments.
0: Très bien. Alors vivement la suite, ma chère Marine. Je te souhaite un très bel été de festival, un très bon Zénith de Paris ce soir, le premier, en attendant le suivant, le 7 mars 2027. J'annonce également le Zénith de Toulouse, le 14 mars prochain, ou encore le Liberté à Rennes, le Zénith de Nantes, le 21 mars, le Zénith de Lille, le 26 mars 2027. Bonne route, chère Marine.
1: Merci.
0: On écoute cette chanson avec Félix Radou qui s'appelle « On m'avait dit ». Et à la prochaine.
1: Merci, à bientôt.

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Marine avec Félix Radou. Alors, ceci dit, en quittant le studio, elle m'a glissé à l'oreille. Je pense que ça se prononce Félix Radou. Eh ben, peut-être. Écoutez, choisissez votre camp. Radou, Radou. En tout cas, la chanson, elle s'appelle bien. On m'avait dit. Et elle est disponible absolument partout. Merci, les amis, d'avoir écouté Décibel. Un merci spécial aux équipes d'ici Nord qui ont rendu possible ce concert de Marine. C'était vraiment un joli moment. Et merci au Louvre-Lens pour un accueil absolument magnifique. Bisous les terrils, désolé, tant qu'il y aura beaucoup de vent sur les terrils ou au pied des terrils, on ne pourra pas y faire de concert, mais on reviendra, c'est promis. Merci enfin à l'équipe de ce soir pour Décibel. Il y avait Iris Guitoni et

0: Quenardel, Iki, Elodie Biancamaria et Franck Moilier. 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
3: Bonjour la France, j'espère que tu vas bien la France. Nous sommes jeudi, bientôt le week-end. C'est la dernière manche aujourd'hui pour savoir qui sera en finale. Évidemment, la petite personne à mes côtés trépigne.
4: Ah, je suis. Il a... Comme un zébulon, là, vous voyez.
3: Ah, là,
4: oh, je suis content.
3: Il a deux candidats, bonjour, j'en ai 15, ce qui veut dire qu'aujourd'hui, mon candidat a une lourde responsabilité.
4: Non, mais il ne passera pas la frontière, de toute façon.
3: Non, mais peut-être qu'il sera accueilli au Damidoland. Ouais. Alors, je vous rappelle le cadeau du premier finaliste de demain. 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Ça va être magnifique.
4: Bien sûr.
3: Et puis, vous pourrez évidemment découvrir Avignon, qui est quand même une ville classée au patrimoine mondial de l'UNESCO. 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C'est Noël avant Noël.
4: Ah oui.
3: Ça, c'est ici, c'est
4: bon, c'est Noël, c'est les températures en France, hein, en même temps, c'est Noël.
3: Exactement. Hein. Alors, le deuxième cadeau pour le finaliste, c'est quoi?
4: Toute l'année, je vous ai parlé des différentes nationalités
3: oui,
4: de Joe Malango,
3: oh
4: la branche russe, la branche
3: oui.
4: sicilienne. Joe Malango m'a écrit.
3: Ah.
4: Ses prendre de dosettes l'ont accompagné dans son écriture avec ses six verres en verre. Joe Malango m'a dit, je veux la nationalité d'Amidoise.
3: Ah, Damidoland
4: oui.
3: a fait. Ah, bah merci,
4: il
3: merci Malango.
4: Il veut intégrer le Damidoland, Joe Malango.
3: Joe, tu auras ta carte d'identité du Damidoland et tu, comme ça, nous pourrons tous boire des cafés.
4: Ça veut dire que la machine sera non plus française, mais Damidoise.
3: Elle sera Damidoise,
4: génial.
3: Exactement. Bah, c'est magnifique. Allez, on accueille nos deux candidats, Nicolas et Sylvie.
4: Peut-être expliquer quand même, c'est qu'il y a un candidat qui a cru que le Damidoland était un véritable pays il y a deux jours.
3: Mais évidemment, voilà. Je reçois des messages. Alors j'ai reçu des messages sur Instagram, j'ai reçu des messages sur Facebook. Je vais te les imprimer. Ouais. Les gens demandent la nationalité du Damidoland.
4: Grâce à Guy,
3: ici Mayenne, je te remercie infiniment parce que vraiment depuis trois jours, je reçois des demandes.
4: On va l'appeler demain pour la finale.
3: Ouais, Guy, on t'appelle demain pour la finale pour te remercier. Le Damidoland, maintenant, on commence être très nombreux. Hein.
4: Oui, c'est vrai.
3: Ça va être beaucoup. Alors, comment ça va Nicolas? Comment ça va Sylvie?
4: Bonjour.
5: Bonjour.
3: Alors, Nicolas.
5: Oh là
3: là, j'adore les candidats qui se disent bonjour.
4: Vous c'est la politesse du Damidoland.
3: C'est la politesse, ouais. Nicolas, tu veux faire partie du Damidoland, toi aussi?
6: Je pense demander la double nationalité.
3: tu sais quoi? Tu l'obtiendras.
6: Surtout j'espère bien.
3: Mais oui, t'es mon candidat aujourd'hui. Je te dis pas là.
6: En plus.
3: Tu vois ce que je veux dire.
4: En tant que ministre des Finances, j'offre 1000 euros à tous les candidats, bien sûr. Hein. C'est normal.
3: Alors, Nicolas, il joue avec ICI Normandie. Bientôt, il jouera avec ICI Damidoland. Tu as 43 ans, tu habites à Condé, en Normandie, et tu as 3 chiens. Comment s'appellent-ils et quels sont les modèles?
6: Alors, j'ai 3 chiens. Donc, effectivement, j'ai Suna, qui est un modèle charpais, c'est-à-dire légèrement fripé, qu'il faudrait pas se faire passer, mais qui est magnifique et qui est bleu. C'est un chien bleu.
3: Ouais.
6: J'ai Oumi, qui est un chocho. C'est les chiens tout poilus, là.
3: Bah oui, c'est trop mignon. Eux, ils ont la langue bleue.
4: Ah bon?
6: Aussi, exact. Les deux ont la langue bleue. Et sinon, j'ai Nox, qui est un corneau pure race, qui garde la maison tous les jours.
3: Voilà. Oh là là là là. Et tout ça, il y a aussi un chat qui s'appelle Pouette.
6: C'est ça, exactement, qui est l'ancienne de la maison, en fait, et qui commande un petit peu tout le monde là-dedans.
3: Et voilà.
6: Qui passe 10 fois leur poids, à peu près, voire 15 fois leur poids.
3: Ah, mais de toute façon, c'est toujours le chat, hein, le maître de la maison. Pouette.
6: Exactement.
3: Ben oui, Pouette, c'est la chef, c'était sûr. Alors, il paraît que tu as des oies et des moutons aussi.
6: Oui, c'est un petit peu la ferme chez moi, effectivement. Donc là, en ce moment, il y a effectivement des oies, des moutons qui entretiennent la prairie. J'ai un voisin d'ailleurs qui dit en rigolant, c'est presque une petite affaire. Hein, mon voisin fermier me dit ça, c'est presque une petite affaire chez toi. Effectivement, beaucoup d'animaux, j'aime beaucoup ça.
3: Eh ben oui, ça tombe bien parce qu'au Damidoland, on le sait, les animaux sont les bienvenus.
4: Oui, puis on aime les Français qui investissent, qui ont une belle entreprise. C'est ça le Damidoland.
3: Ah là, oui, d'accord. Voilà. Alors tu vas te détendre parce que le Damidoland, c'est pas un pays capitaliste. Hein, c'est un pays de.
4: Oui, enfin, il en faut un peu. Quand
3: ah
4: même.
3: Oui, non, mais nous, on est des gros babacous là.
4: Ah d'accord. Okay.
3: Oui, oh là là, pop.
4: Oula.
3: Alors, il paraît que tu es prof de cuisine dans un lycée professionnel.
6: Oui, tout à fait.
3: Dis donc, ouais. Tu dois bien cuisiner, toi. On va en reparler pendant l'émission, mais je suis sûre que tu cuisines bien. Alors.
6: Bah, ouais, un petit peu.
3: Voilà, on adore les hommes qui cuisinent aux Damidoland. Alors, on va tout de suite marquer le premier point, mon petit chat, avec la première question, vrai ou faux. Tiens, une ambiance. Voilà, ça, c'est Éric Bastien qui se réveille le matin.
4: Ah oui.
3: Et voilà.
4: Alors, je ronronne de plaisir.
3: Non, c'est un buffle, hein, le dos.
4: Ah, excusez-moi.
3: Voilà. Alors. Au Bangladesh.
4: C'est quand je vous écoute imiter des dauphins, je ne sais plus où on est. Hein, donc,
6: Bangladesh.
3: Là, là. Au Bangladesh, il y a un buffle qui est devenu la star des réseaux sociaux parce qu'il ressemble à Donald Trump. Alors, est-ce que c'est vrai qu'un buffle est devenu la star des réseaux sociaux parce qu'il ressemble à Donald Trump? Vrai ou faux, top chrono, 5 secondes.
6: Il me semble avoir vu l'informatique. Je dirais vrai.
3: Eh oui, c'est vrai, évidemment. Le buffle albinos, il a été nommé Donald Trump parce que il a une très grande mèche sur son petit front, façon brushing trumpien. Donc voilà, tu as un point, mon petit Nicolas.
4: Sylvie est à Issy-Poitou. Bonjour Sylvie, bienvenue.
5: Bonjour Bastien, bonjour Valérie et bonjour Nicolas.
4: Bon, appelez-moi Eric, c'est mon prénom, je préfère. Eh ben oui, parce que Bastien c'est un nom de famille, je vous en prie, c'est pas grave, c'est juste, je mets moins d'eux dès le début. Sylvie, tu habites à Hervaux, c'est où Hervaux?
5: Hervaux, c'est dans les Deux-Sèvres,
4: ouais.
5: La région Aquitaine, Nouvelle-Aquitaine,
4: okay.
5: À mi-chemin entre Poitiers, Cholet,
4: La Rochelle. Voilà. Je vois très bien. On salue les équipes d'ici Poitou, d'ailleurs, qui nous écoutent. Sylvie, mariée à Jean-Paul, ça fait combien de temps avec Jean-Paul? Pas mal, hein, je crois.
5: Oui. 41 ans.
3: Oh la vache.
4: Oh là là là. Alors, on parlera de cette rencontre avec Jean-Paul à l'occasion d'un mariage. Vous avez ensemble, j'imagine, deux enfants. C'est ensemble que vous les avez eus.
5: Oui.
4: Oh, ils sont grands, hein, déjà, les enfants. Quel âge?
5: Oui. 47 semaines, d'ailleurs.
4: Ah.
5: Okay. Ma fille. Et puis, Héloïse, voilà. Et Baptiste, 38.
4: 38. Alors, c'est aussi une animalerie à la maison. Combien y a de chats? Combien?
5: 6 chats.
4: Ah ouais, quand même. 6 chats.
5: Ah oui.
4: 3 à la maison et 3 qui se baladent. Et puis il y a des petites poules aussi chez toi.
5: Des poules, des poissons. On a eu aussi des moutons et des oies, mais bon, voilà.
4: Très bien.
5: Les oies ont été croquées par un renard.
4: Chenapan, des fripouilles, sacré bon rien. Sylvie, nous allons jouer. Je rappelle que je suis très content car nous avons une institutrice à la retraite. Institutrice, le savoir, la légende, la culture.
3: Bien sûr.
4: Je le sens bien, Sylvie. Bienvenue. Voici une première question et un extrait de Jean Marais. Écoutez.
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4: Sacré voix.
3: Jean Marais, très belle voix.
4: Ah ouais. La France est 25e au classement mondial 2026 de la liberté de la presse. Voilà mon affirmation, Sylvie. La France, 25e au classement mondial cette année de la liberté de la presse. Vrai ou faux, top chrono, 5 secondes.
5: Vrai.
4: Je vois que Sylvie est déterminée. C'est vrai, tu as totalement raison. La France est bien 25e au classement de la liberté de la presse établi par l'ONG Reporters sans frontières. C'est la Norvège qui conserve la première place pour la 10e année consécutive. Les États-Unis pour la liberté de la presse, vous savez combien ils sont? 64e.
3: Ça fait plaisir.
4: Voilà.
3: Allez, Nicolas, un point, Sylvie, un point. Et là, tout de suite, Beau Malheur, Emmanuel Moir, vous écoutez ici, à tout de suite. 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

0: Mais non, que du bonheur en écoutant ici tous les jours Emmanuel Moir, Beau Malheur et du bonheur. Ah, pour Sylvie qui va être ma candidate gagnante aujourd'hui.
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1: Alors, ici nous jouons avec Nicolas qui joue avec ici Normandie. Nicolas, on le sait, est prof de cuisine. Et alors, il paraît qu'on a des spécialités magnifiques. Pot-au-feu, blanquette, lasagne, que sais-je.
3: Mais oui, ouais, effectivement, on a toutes ces spécialités-là. On a aussi même un dessert normand. Le fameux dessert normand, vous connaissez quand même.
1: Bah, ça
3: la
1: doit
3: turgoule.
1: Être.
0: Bah, la tarte.
1: Bah, ça doit être une tarte aux pommes, un truc comme ça, non?
3: Mais non, même pas la turgoule. La turgoule. Vous savez pas ce que c'est la turgoule.
1: Bah, bon. Je suis désolé, pardon.
0: Tu te fais engueuler, là. Hein.
1: Je te demande pardon. Tu nous feras de la turgoule au Dami d'Hollande, mais qu'est-ce que c'est la turgoule, alors?
0: Excuse-moi, je voudrais rappeler quand même qu'elle est présidente du Dami d'Hollande, donc on lui parle autrement.
1: Non, on parle comme on veut.
0: Okay, attention. Okay.
1: Non, chérie, tu peux me parler comme tu veux. C'est l'autre, là. Il a un ego de la taille de l'Arkansas.
3: Ouais, il est, c'est vrai. Franchement, il est pas sympa.
0: Hein. Ouais, bah, c'est vrai.
1: Voilà, merci. Allez, dis-moi tout, c'est quoi la.
3: Alors, c'est une sorte de riz au lait, en fait, mais qui est une spécialité normande, qui est fait dans un plat spécifique. C'est une cuisson, en fait, qui se passe pendant 4 heures au four. Donc, c'est très simple. Il y a du riz rond, du sucre, du lait entier que je vais chercher chez mon voisin, donc plus qu'entier, parce qu'il a des vaches, de la cannelle. Et on laisse cuire comme ça pendant 4 heures au four, 160 degrés, tranquillement. Ça fait une magnifique croûte sur le dessus. Et quand on retire la croûte, on se retrouve avec un riz fondant et crémeux avec de la cannelle.
1: Oh, mais qu'est-ce
3: c'est
1: que...
3: magnifique.
1: Je vais faire cette turgoule dès ce soir. La turgoule sera le plat officiel du Dami d'Hollande. Voilà. Eh ben alors, écoute, c'est magnifique. Alors, il paraît que tu es pas très très fort en bricolage.
0: Non, ça m'étonne pas.
1: Et que tu poses du placo pas droit. Ça veut dire quoi? Parce que quand même, le placo sur les rails, c'est fastoche.
3: En fait, je suis une grosse quiche en bricolage.
1: Ah.
3: Donc là, c'est vrai que je suis pas bon du tout. C'est pas mon fort. Et à chaque fois que j'essaie, alors par exemple, le truc typique, effectivement, c'est le placo pas droit ou quand je vais mettre une cheville pour mettre quelque chose dans le mur, il y a des chevilles différentes en fonction de la structure du mur. Évidemment, j'y comprends rien du tout. Donc je mets n'importe quoi et évidemment, ça ne tient pas. Il y a tout qui tombe.
0: Ah ouais, c'est ça d'être une quiche normande.
3: Et ben voilà, ou une tarte aussi. Une tarte.
1: Il n'est pas normand, il est damidolien. Ouais. Alors, mon petit chat, tu vas marquer tout de suite le deuxième point avec la deuxième question, vrai ou faux.
3: Oui.
1: Écoute bien cette question, tiens une petite ambiance. Oh, let me be your dog. La BO de Didier avec Alain Chabat. Alors,
3: Didier.
1: On ne sent pas le cul des gens, Didier. Alors, à Lyon, à Lyon, il existe un restaurant gastronomique entièrement réservé aux chiens. À Lyon, il existe un restaurant gastronomique réservé aux chiens. Vrai ou faux, top chrono, 5 secondes.
3: C'est tellement absurde que je dirais oui.
1: Eh ben, t'as bien raison parce que c'est vrai. Figure-toi que le restaurant s'appelle le Dogstronomy et c'est une expérience gastronomique pour nos petits camarades à quatre pattes. Menu adapté, etc. C'est magnifique. 2 points pour Nico.
0: Sylvie est avec nous dans les Deux-Sèvres à Hervaux. Elle est mariée à Jean-Paul. On pense bien fort à Jean-Paul. On l'a dit tout à l'heure, t'es retraitée, t'étais institutrice toute ta carrière. T'avais des enfants de quel âge? Tu faisais quelle classe, toi, Sylvie?
4: De 2 à 4 ans.
0: Ah oui, c'est tout petit, maternel.
4: Petit, oui.
0: Oh là là, petite section, grande section, tout ça, c'est des belles années.
4: Toute petite section, oui.
0: Ouais. Et ado, tu voulais être traductrice. Alors du coup, bon, t'as préféré aller dans autre chose, mais c'est pas grave.
4: Voilà.
1: Enfin, quand t'es institutrice en maternelle, tu fais de la traduction parce que.
0: Il faut arriver à comprendre quand même. Hein.
4: Il faut y
0: avoir
4: du
0: yaourt. Ça, on est bien d'accord. Elle fait du sport, notre Sylvie. Elle fait de la marche et du yoga.
4: Oui.
1: Ah, attends. Ça c'est bien.
0: Du yoga sur chaise, c'est-à-dire?
4: Bah,
0: c'est
4: exactement.
0: C'est quoi?
4: Eh bien, ça part de la position assise, avec des mouvements des bras et des jambes, tout en respirant comme le yoga.
0: Pour s'entretenir, c'est très bien. Et alors, j'ai découvert, Sylvie, que tu es très, très, très manuelle. Tu fais du cartonnage. C'est quoi du cartonnage?
4: Oui.
0: Tu fabriques quoi?
4: Nous fabriquons des boîtes en carton sur mesure et elles sont recouvertes en simili-cuir ou en tissu.
0: Wow.
4: Ou en papier.
0: Tu fais également de la couture et tu donnes des cours à des adultes et des enfants par le biais d'une association.
4: Voilà, je transmets.
1: Eh bien, ça, c'est bien.
4: C'est génial. Mon savoir.
0: Écoutez, comme Emmanuelle, elle confectionne de la broderie de perles, de la broderie traditionnelle, du patchwork, et elle prend des cours d'anglais. On en revient à la traductrice. Eh bien, t'as tous les talents, Sylvie, hein.
4: Oh là là.
0: Ah si. Ah non, écoute, moi je suis très très heureux d'être avec toi aujourd'hui. Franchement.
4: Oh, c'est gentil.
0: Ah non, parce que Nicolas...
4: Mais bon, il m'est arrivé une petite tuile quand même en cousant tranquillement à la maison.
0: Ouais.
4: La pédale de la machine à coudre a glissé. J'ai voulu la rattraper avec mon pied sans lâcher mon ouvrage. Et hop, l'aiguille a traversé le doigt.
0: Ah oui, appelez le docteur Kierzek, s'il vous plaît. Ça fait mal.
4: Eh ben oui.
0: Sylvie, n'oublie pas que je suis un peu le médecin aujourd'hui, et tout le temps d'ailleurs, et que je vais te soigner correctement le Nicolas qui a dit que j'étais pas
1: tu
0: sympa.
1: Tu laisses Nicolas.
0: Non mais il a dit que j'étais pas sympa
1: tranquille.
0: Celui-là.
1: Donc, on
0: va voir ce qu'il va voir. Sylvie, question, extrait. C'est le jeu dans le jeu. Hein. Si vous avez reconnu Elisa Tovati, je vous offre un verre. Le gaz de ville a naturellement une odeur de soufre. Est-ce que selon toi c'est vrai ou faux ? 5 secondes, on réfléchit bien. Le gaz de ville, ça sent le soufre, naturellement. Vite ?
4: Oui.
0: Oui ? Non, c'est faux. Le gaz distribué dans nos logements, c'est inodore. Il sent rien, ni le soufre, ni l'œuf pourri. L'odeur caractéristique est plutôt ajoutée artificiellement avec des composants. Ah, je suis désolé, Sylvie.
1: Allez, 2 Nico, 1 Sylvie. Et là, tout de suite. First I was afraid, I was petrified. 1998, la France championne du monde. Gloria Gaynor, vous écoutez ici. À tout de suite.

0: Eh ouais, ça date des années 60, mais bon, bien sûr, tu l'as dit Valérie, 1998, deux buts de Zinedine Zidane, et à la 92e minute, Emmanuel Petit pour le troisième but.
1: Et 1, 2, et 3, 0.
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0: Les matchs des Bleus à suivre sur ici, bien sûr, dans quelques jours, hein, pour le Mondial.
5: Bien sûr. Alors Nicolas, tu as deux, Sylvie, tu as un. Nicolas, avant de faire le quiz musical, je veux juste dire ce petit rituel que tu as, parce que c'est trop mignon. J'ai le même, hein. De toute façon, moi, ils dorment dans mon lit. Tu dis bonne nuit à tes petits chiens.
6: Ah bah oui, bah oui, évidemment mes petites bibis.
5: Bah oui,
6: bah oui, donc je vais leur faire un petit câlin à chaque fois, un petit bisou et je leur souhaite une bonne vie.
5: Oh, quel citoyen d'honneur du Dami d'Hollande. Ah, alors,
6: elles sont tout le temps contentes.
5: Bah oui, moi aussi, ils dorment avec moi. Alors, comment te dire que là maintenant, il va falloir bien reconnaître, nous allons écouter une chanson d'Ophélie Winter. Ça va s'arrêter à deux reprises. Le mot manquant, à la place, il y aura le poète poète. Et il va falloir que tu tentes de trouver les deux mots manquants. Alors écoute bien, c'est Ophélie Winter, c'est un tube. Concentre-toi.

0: Alors, comme un oiseau dans le ciel, maître de... Il m'en a fallu du temps pour pouvoir trouver ma place. J'avais la notion du temps qui nous casse. Alors, qu'est-ce que c'est les mots qui manquent? Le maître de... Et trouver ma place, j'avais la notion du temps. Top chrono, 10 secondes.
1: Espace et je dirais perdu.
0: Ta ta ta ta ta. Eh ben on écoute. Hey.

0: 2 points pour Nicolas, il a 4.
1: Ah, il est fort, il est fort. Sylvie, Sylvie collectionne les grenouilles. Eh oui, notre Sylvie, les dés à coudre aussi. Et quoi d'autre?
2: Les petits verres à liqueur.
0: Oh, dis donc.
1: Bon, oui. Des bavoirs.
2: Bah oui.
1: Des bavoirs brodés.
2: Les bavoirs, oui.
1: Oh là là, tu parcours les vides greniers, t'es comme Valérie, t'aimes les brocantes et tout ça, toi.
2: Exactement.
1: C'est pour ça qu'on écoute Louis la Brocante. Allez, j'espère que c'est petit. C'est vrai, c'est le générique de Louis la Brocante. Allez, les petites grenouilles. Généralement, ça porte chance, les petites grenouilles. Voici ton quiz. On est sur des artistes qui ont cartonné à la fin des années 90. Il y avait Ophélie Winter, il y avait aussi Larousseau avec ce tube.
0: Ah là là.
1: Tu m'oublieras, deux mots manquants, on y va.

0: Alors, tu m'oublieras tous ces jours, tout ce qui n'appartenait qu'à nous, tout ce temps, je le note, se réveille un matin, on peut envoyer le chrono, tes bras autour de mon...
1: De mon cou.
0: Et l'amour qu'on faisait n'importe où, temps et coût, 12h30 et 6 secondes, voici le moment de vérité.

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2: Je vous le rappelle, c'est le dernier jour pour se qualifier. Nicolas à 4, Sylvie à 3. Ils jouent pour la finale de demain. Le premier prix, c'est un week-end exceptionnel au Festival Off d'Avignon. Un séjour pour 4 adultes, 2 chambres doubles à l'hôtel Le Chardonnay. Les petits-déj sont compris. 100 euros de carburant pour rejoindre la Cité des Papes. Il y aura 2 spectacles par jour, soit 4 spectacles au total. Il y aura pour le deuxième, une machine expresso EO fabriquée par Malongo, 32 dosettes, 6 verres en verre. Et pour tous les participants, cette semaine, pour fêter les 100 ans des guides de voyage Michelin, chaque participant, qu'il gagne ou qu'il perd, gagne un guide de voyage Michelin. Voilà, on reprend la compétition immédiatement. Alors,
3: quel beau discours de la présidente du Dami d'Hollande, je trouve.
2: Merci. Chers concitoyens, chères concitoyennes, demain, c'est vendredi, c'est la finale et Nicolas va gagner. Alors, tu joues avec ici Normandie, mon petit Nicolas, on sait que tu cuisines comme un dieu. Tu as aussi une petite passion, c'est les bonsaïs. D'ailleurs, tu fais partie d'une asso, ça veut dire quoi? Explique-nous.
4: Oui, alors je fais partie d'une association, en fait, d'un club, un club de bonsaï qui se situe à Bagnoles-de-l'Orne, dans le 61. Et c'est un club de bonsaï, en fait, on se rejoint, on est à peu près une cinquantaine, on se rejoint souvent un samedi par mois pour entretenir, créer des bonsaïs, vraiment et les mettre en forme, ligaturer, tailler, etc. Voilà, parce que c'est des techniques bien particulières et on se rend beaucoup service entre nous par rapport à ça.
2: Alors d'ailleurs, tu as 30 bonsaïs à peu près chez toi et tu as créé une forêt de 7 mélèzes sur une pierre.
4: C'est ça.
2: C'est magnifique.
4: Ouais, exact. Ouais. Donc oui, parce que du coup, en fait, on est à, donc les mélèzes, on en trouve. Donc le mélèze, c'est un sapin qui perd ses aiguilles. On en trouve dans la forêt d'Andenne à Bagnoles-de-l'Orne. C'est une espèce en fait qui est endémique, qui pousse là-bas, pardon. Et on a une autorisation de prélèvement par l'ONF. Notre association a une autorisation de prélèvement, et donc du coup, on prélève des sujets qui sont assez jeunes à différents endroits dans la forêt, et ensuite on les met en culture, et puis à la fin, on crée une forêt sur une lose, une pierre plate, une lose, ce qui fait que voilà, c'est une des pièces les plus belles que j'ai effectivement et que j'ai créée moi-même.
2: Je veux une photo sur le mail de Maître Coupez. Alors, nous allons tout de suite marquer 3 points de plus grâce à la question à choix multiples. Je vais te poser une question, je vais te proposer des réponses. Tu auras 10 secondes pour me répondre. Tiens, une petite ambiance.
5: Allô, c'est moi. Comment tu vas?
2: Allô, comment tu vas? Écoute bien la question. Quel pourcentage de Français se dit dépendant de son smartphone?
4: Oh là là.
2: Alors, écoute bien, c'est assez logique. 18%, 42%, 65%. Au Dami d'Hollande, il n'y a pas de portable. Voilà, alors, 18, 42, 65 ou pas de portable. Top chrono,
4: ou
2: 10 secondes.
4: Portable, d'accord.
2: Non, ou c'est le Dami d'Hollande, c'est une connerie.
4: Zéro, quoi.
2: Ouais, 18, 42, 65.
4: La logique, je voudrais que ce soit 65.
2: C'est 65%, c'est quand même, c'est énormément. C'est 2 Français sur 3 sont totalement dépendants de leur smartphone. Voilà, 89% chez les 18-24, c'est magnifique.
3: Ouais. Sylvie, tu as un téléphone évidemment, toi aussi, tu as un smartphone, on en a tous.
6: Bien,
3: hein.
6: Oui.
3: Bah oui. Sylvie qui habite Hervaux, dans les Deux-Sèvres, pour ceux qui la découvrent à cette heure-ci, elle a 2 enfants qui sont grands, pense à Jean-Paul qui a des petits soucis en ce moment. Des gros bisous à ton mari, on fait Sylvie, on est d'accord?
6: Ok, merci.
3: Ancienne institutrice à la retraite, très manuelle, tu disais, tu fabriques des boîtes en carton, tu bosses pour une association, tu donnes des cours, tu donnes des conseils, t'aimes les fleurs, les grenouilles, enfin voilà. T'es top. Et alors, t'as été figurante dans un film chez toi, dans ta commune. C'était quoi ce film? S'agissait de quoi?
6: Alors, ce film a été tourné en 2022 sur notre commune parce que Hervaux est une petite cité de caractère,
3: ouais,
6: avec un château médiéval et un cadre prestigieux. Et donc, un film avec des Chinonnais et puis des organisateurs, oui, de Saumur. Le Dîner aux Chandelles.
3: Dîner aux Chandelles.
6: C'est un film historique et policier.
3: Et tu faisais quoi? C'était quoi ton
6: J'étais
3: rôle?
6: J'étais religieuse.
2: Sœur Sylvie.
3: T'as mis le costume, enfin le traditionnel habit des voilà. religieuses et tout. Bah, ça doit être sympa. C'est une bonne expérience quand même, les tournages de films. C'est sympa. Ça.
6: Ah, le cadre et puis la mise en scène.
3: Bah, bien sûr.
6: Il y avait des carrioles, des chevaux.
3: De l'époque.
6: Très intéressant.
3: Ça s'appelle le dîner aux chandelles. Alors, t'as beaucoup voyagé, t'as visité les grandes villes européennes, Venise, Rome, Lisbonne, Barcelone, mais tu as un petit rêve. Ton prochain voyage, il est prévu pour aller où cet été ?
6: À Montréal, Québec, voilà.
3: Jamais vu ? Première fois ?
6: Non, la première fois, oui, c'est ça, avec une amie.
3: Bah, ça va être sympa, vous partez combien de temps ? Il faut un petit moment quand même pour découvrir. Hein. 15 jours.
6: 3 semaines.
3: Ah, 3 semaines, oh, c'est bien ça.
6: Oui.
3: Ah oui, c'est suffisant et c'est top. Donc ce sera cet été au Québec. Et puis pour te faire plaisir avant de jouer, il y a un chanteur que tu adores. Et d'ailleurs, si tu pouvais déjeuner avec lui à 13h, ce serait
6: Gérard Lenormand.
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3: Ah, je t'entends chanter, Sylvie. Tu l'as vu plein de fois en concert et t'es fan de Gérard Lenormand.
6: J'étais surtout, maintenant un peu moins parce que on le voit moins.
3: C'est
6: mais oui, les anciens titres me rappellent plein de souvenirs et donc j'adorais. Bah,
3: tout le monde sait de toute façon que la fameuse chanson Si j'étais président, il l'a écrit pour Valérie Damidot. Hein.
2: Évidemment.
3: Si j'étais présidente du Damidoland,
2: on serait vachement heureux.
3: Bah, évidemment. Allez Sylvie, je joins avec cette question à choix multiples côté réponse. Tu connais les magasins Fnac, évidemment, la Fnac, Sylvie.
6: Oui, oui.
3: Mais que signifient les lettres du mot Fnac ? Voici les propositions. La Fnac, ça veut dire Fédération Nationale d'Achat des Cadres. Ou bien France Numérique Audioculture. Ou alors Fédération Nationale des Arts et de la Culture. Ou bien Fédération Nationale des Amis du Damidoland. Top chrono, 10 secondes.
6: Je dirais Fédération Nationale des Arts et de la Culture.
3: Fédération Nationale, c'est bon. Tu dis des Arts et de la Culture. Et c'était d'achat des cadres. Eh oui, la Fnac. Eh oui, c'est né en 1954. C'est une coopérative qui permettait aux cadres d'acheter des produits à prix réduit. Voilà l'idée de la Fnac à la base. Et c'est resté. Donc, c'est bien Fédération Nationale d'Achat des Cadres. On apprend des choses.
2: Alors, Nicolas, 7, Sylvie, 3. Et là, tout de suite, on va partir avec Alain Souchon. Quand je serai KO.
3: Non, c'est pour Nicolas, ça. On va être KO bientôt.
2: Chut. Nico, j'ai confiance en toi, mon petit chat.

0: Souchon quand je serai KO à 12h42. Bonne journée, bienvenue sur ICI.
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1: Alors, nous sommes avec Nicolas qui joue avec ICI Normandie contre Sylvie qui joue avec ICI Poitou. Nicolas à 7, Sylvie à 3. Ah Nicolas, notre prof de cuisine qu'on adore, qui aime les animaux et à qui il arrive des petites aventures dignes de Pierre Richard. Eh oui, un jour il est en formation avec des collègues dans un hôtel. Il se lève un petit peu tôt et il se dit « Tiens, si je me faisais mon petit déj tranquille là !» Il se met des tartines à griller, puis tu vas te faire un café. Qu'est-ce qui s'est passé après ?
3: Eh ben, j'ai mis des tartines à griller tranquillement, mais j'ai oublié la pince en bois en même temps que les tartines grillées. Et le problème, c'est que je ne regardais pas le grille-pain.
1: Et donc, ça a pris feu. Donc, tout l'hôtel a été réveillé par l'alarme incendie. Hein, voilà.
3: Oui, réveillé, évacué. Et je me suis vraiment fait disputer par la directrice de l'hôtel qui n'était pas très, très contente de venir à ce moment-là pour désactiver l'alarme. Mais voilà,
1: après un coup d'extincteur, tout a été remis en place. Et tes collègues, qu'est-ce qu'ils ont fait ?
3: Alors après, effectivement, moi je suis retourné un petit peu penaud dans ma chambre et mes collègues sont venus déjeuner après une vingtaine de minutes plus tard et ils ont négocié avec la personne de l'accueil pour récupérer le morceau de la pince en bois qui restait, qui n'avait pas totalement brûlé mais qui est à moitié carbonisé et ils me l'ont offert à Noël l'année dernière dans un énorme paquet.
1: Ça, voilà j'aime beaucoup cette anecdote. Ça me fait beaucoup rire. Alors, c'est magnifique. Bien, alors, tiens, je vais te faire écouter ça. On va voir si tu comprends l'allusion. C'est la fouine qui chante. Tu sais pourquoi j'ai mis la fouine ? Parce que si t'étais un animal, tu veux être une fouine.
3: Oui, c'est ça, oui. Si j'étais un animal, en fait, oui, je serais une fouine parce que je suis quelqu'un qui fouine beaucoup, cherche beaucoup, qui pose beaucoup de questions, qui cherche tout le temps. Et effectivement, je me comparerais à une fouine.
1: Voilà. Fouine. Eh ben, écoute, tu es mon petit détective. Je te nommerai directeur des enquêtes.
0: Ministre de l'Intérieur.
1: Mais peut-être ministre de l'Intérieur du Dami d'Hollande, on verra. Alors, magnifique. Le Dami d'Hollande, il y a toujours du soleil et des animaux en liberté. C'est la base de ce pays. Alors, tu as 7. Je te propose de marquer 5 points de plus. Tiens, une ambiance.
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1: Avec ses grandes oreilles, il entend les abeilles, c'est M. Nous, on va parler d'oreilles et de peinture. Nicolas, quel célèbre peintre s'est coupé lui-même une oreille ? Quel célèbre peintre s'est coupé lui-même une oreille ? Top chrono, 10 secondes.
3: Vincent Van Gogh.
1: Et c'est un sans faute pour Nicolas qui a 5, ça fait 12. Et oui, Van Gogh, en 1888, il fait une petite crise de psychotique. Hein. Et puis du coup, il a coupé son oreille. Magnifique, tu as 12, bravo.
0: Sylvie est avec nous. Oui. Sylvie qui, pour l'instant, c'est pas que t'es à la traîne, mais enfin, voilà. C'est vrai que Valérie l'a dit, il a fait un sans faute, il est à 12. T'es à 3, mais tout est possible avec le bingo qui arrive avant 13h. Sylvie, écoute ce générique. Voilà. Vous êtes 3 millions tous les mardis soirs à suivre la nouvelle saison de Koh-Lanta. Sans parler du replay. Et la semaine prochaine, pour les fans, c'est l'épreuve de l'orientation. Et pourquoi je parle de l'orientation, Sylvie ?
5: Oh, parce que je me perds régulièrement.
0: Non, donc
5: je
0: perds ma voiture. Non, excuse-moi. Non, tu es nul. On va dire les choses franchement. Parce que, alors effectivement, déjà la voiture, t'arrives, tu cliques sur ta clé en espérant que ça va s'allumer. T'arrives sur un parking. Alors un jour, voilà, elle arrive sur un parking qui est vide. Elle pose sa voiture est noire. Elle va au cinéma. Elle sort, il fait nuit. Le parking est sombre. Et là, il y a 60 voitures. Elle clique sur toutes les voitures. Elle ne sait plus où est sa voiture.
5: Mais non.
1: Ah oui, ça c'est...
5: Perdu.
1: Oui. Ça arrive.
5: Régulièrement, je la perds.
0: Oui, mais enfin, c'est quoi cette histoire de rendez-vous en clinique où t'es arrivé très en avance ? Qu'est-ce qui s'est encore passé ? Encore une histoire de voiture, d'ailleurs.
5: Eh bien sûr, j'avais énormément de temps devant moi, j'avais pris des précautions, et puis je vois une grande enseigne que je ne visite pas souvent, parce que je ne vais jamais en grande ville. pour ne pas la nommer, c'est bleu et jaune.
0: Oui, c'est Ikea, c'est suédois.
5: Et voilà, je me stationne, parking souterrain, je suis mon GPS, et puis voilà, je me balade. Et quand j'ai voulu récupérer ma voiture, impossible, je savais, je prends des repères, je savais qu'elle était devant le pilier K.
0: Ben oui, ben bien sûr.
5: Alors je prends l'ordre alphabétique et je vais au pilier K.
0: Oh, c'est tout à
5: dossier. Pas ma voiture.
1: Oh là, mais oui, parce qu'il y en a 10 des piliers K.
5: Mais j'en sais rien, moi.
1: Eh oui.
0: Retrouvez Sylvie mardi dans l'épreuve de l'orientation dans Koh-Lanta. Sylvie qui va aller jusqu'au poteau, bien sûr.
5: Oui. Pas ma voiture.
0: Oui, alors tu feras attention pour les poteaux, parce que j'ai découvert, on n'aura pas le temps d'en parler, mais que bon, tu trébuches tout le temps, tu te fais des fractures, voilà. Tu te fais mal aux doigts. Bon, arrête le sport, oui. Arrête la voiture, arrête l'orientation.
1: Allez, ouais, oui, viens au Dami.
5: Il y a les vigiles pour m'aider.
1: Bah, merci, viens au Dami d'Hollande, il n'y a pas de boutique, il n'y a rien.
0: Il n'y a rien.
1: Il n'y a que des animaux et de la musique avec des gens dans la rue.
0: Tout le monde se trimballe tout nu. On n'a même pas de vêtements.
1: Non,
0: c'est
1: la pas
0: fête.
1: Tout nu. T'es fou, toi.
5: Ça m'est même arrivé de monter dans une voiture, de m'asseoir, croyant que c'était mon amie, ma copine qui était encore au volant.
0: Oui.
5: Elle avait changé de place entre-temps. J'avais un autre chauffeur à côté de moi.
0: Allez, rendez-vous mardi, encore une fois. L'épreuve de l'orientation avec Sylvie. Elle ne sait pas du tout où elle habite. Elle ne sait plus où elle est. Si vous trouvez Sylvie seule comme ça dans une rue...
1: Ramenez-la à Jean-Paul.
0: Voilà, n'hésitez pas à lui dire que sa maison est au bout du couloir.
1: Appelez ici Poitou.
0: Voici la question et un extrait de Gaël Faye.
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0: de pays. Il évoque un des pays, Gaël Faye. Alors, pour l'ancienne institutrice que tu es, peut-être que cette question est simple. Combien de pays composent le fameux Benelux? Combien de pays composent le Benelux? 10 secondes, top chrono.
5: Je dirais 11.
0: Je suis sous le choc. Le Benelux, Belgique,
5: oui.
0: Néerlande, Luxembourg, Pays-Bas, quoi. Le Benelux, Belgique, les Pays-Bas. Le
5: oui,
0: Benelux, au moment de l'Europe,
1: bon,
0: le Benelux.
1: Pas, c'est pas la peine de lui parler sur ce ton.
0: Oh non, Sylvie.
1: Allez, Sylvie.
5: Mais si, j'ai tout perdu.
0: Alors
5: mais
0: Sylvie,
5: non.
0: Je rappelle que tu as aussi perdu les bonnes réponses et allez. Que tu ne sais pas où est-ce qu'elles sont.
1: Bien, allez, je ne remémorerai pas les scores et ah oui, tout de suite on part. Vous écoutez ici, on écoute Auria, Soirée mondaine. Et puis on se retrouve après, mes petits chéris. À tout de suite.

0: Elle nous vient du sud de la France, elle cartonne sur les réseaux sociaux, soirée mondaine, Oria, elle sera d'ailleurs à la Scala de Paris le 10 novembre.
1: Magnifique.
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1: Nous sommes au taquet avec Nicolas et Sylvie. Nicolas, une petite anecdote avant de t'encourager pour le bingo. Il paraît que si tu devais déjeuner avec une célébrité, tu déjeunerais avec la femme en rouge, avec Anne Roumanoff.
3: Oui, ah ouais, j'aime beaucoup Anne Roumanoff, j'aime beaucoup son humour, la façon dont elle est. Je suis allé à un spectacle à l'Alhambra à Paris, je suis allé à plusieurs d'ailleurs, et elle m'a fait monter sur scène, et c'est vrai que j'accroche beaucoup, j'aime beaucoup.
1: C'est bien. Allez, on va t'encourager et on va surtout te dire de relax.
3: Take
1: it easy.
0: Exactement.
1: Allez, relax, take it easy, t'es en tête. Mais le bingo, ça peut tout remettre en jeu. Écoute bien ton petit bingo, chérie. À mon top chrono, tu auras 10 secondes pour me donner un maximum de villes américaines. C'est-à-dire toutes les villes qui sont aux États-Unis de l'Amérique. Donc, un maximum de villes américaines. Top chrono, 10 secondes. Hop.
3: Alors, New York, Chicago, Los Angeles, San Diego, San Antonio, Philadelphie, Dallas, Austin, Jacksonville, Columbus.
1: Ça fait... Moi, j'en ai 9. Maître Coupez, vous me confirmerez. 9, voilà.
0: Bah, dis donc, pas mal. Alors, la situation est très claire. Sylvie, il a été en tête, il a même fait un sans faute. Je reconnais le talent de Nicolas.
1: J'espère bien.
0: Bon, au cœur du bingo. Le bingo, il vaut 10 points. Mais pour encaisser ces 10 points, ce qui te permettrait de prendre la tête, il faut que tu fasses plus de réponses qu'il n'en a fait. Il en a donné 9, je t'en demanderai donc 10. Et tu auras 10 secondes, soit une par seconde. Donc il va falloir être très perspicace et efficace. Allez, un dernier petit mot pour dire que lorsque tu as voyagé à Londres, tu as dit tout à l'heure que tu habitais un petit village, tu es tombé nez à nez en sortant de l'abbaye de Westminster avec quelqu'un de chez toi. Petit village de 600 habitants, c'est dingue, la rencontre.
4: Eh oui.
0: C'est rare,
4: la secrétaire de la mairie de mon village.
0: Ma petite commune. Se balader dans le monde entier, et hop, d'un coup, tomber, ça t'est arrivé, ça, Valérie?
1: Tu te balades dans le monde
0: et tu tombes sur quelqu'un que tu connais?
1: Oui, à Barcelone. Ça m'est arrivé.
0: D'accord.
1: Exactement.
0: Sylvie, on te détend avec ta musique, c'est Nougaro.
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0: Cécile, tu adores Nougaro, j'espère.
1: Quelle belle chanson.
0: Ça te fait plaisir?
4: Oui. Ah oui. Moi, je suis contente de l'entendre. Et c'était en l'honneur de ma fille.
0: Alors,
4: Donc, c'était l'anniversaire.
0: Ok.
1: Joyeux anniversaire, Héloïse.
4: Voilà.
0: Allons-y. Voici pour toi 10 secondes. On reste sur de la géographie. Je vais te demander... C'est pas anodin, l'anecdote sur laquelle je t'ai lancé avant. Maximum de villes en Angleterre. En Angleterre. Top chrono au Royaume-Uni. Top chrono, 10 secondes.
4: Londres, Manchester. Ben oui.
0: Liverpool, Birmingham, Glasgow, Édimbourg, puisque c'est le Royaume-Uni, Bristol, on aurait même pu dire la Barbade, je crois, parce que c'est les Antilles britanniques.
1: Belfast, Aberdeen, enfin bref.
0: Les Seister.
1: Bien, Sylvie, tu ne pars pas les mains vides, puisque je le rappelle, tu repars avec un guide Michelin pour fêter les 100 ans des guides de voyage Michelin.
0: Ah, désolé, Sylvie.
1: Nico, demain, tu seras dans ma team, la team d'Amido Lanche.

0: Je vous embrasse tous un par un très très fort et on se retrouve bien évidemment demain pour
1: la
0: finale. Merci Victor Bono. Tu vas prendre des heures de colt et tu vas voir.
1: Oui.
0: Et à demain pour la finale mes petits chéris. Dis donc, il n'est pas un peu l'heure d'aller se coucher ?
1: Oui, parce que là, on vient de passer un bon moment avec le best-of d'Otaquet. Faut quand même qu'on récupère pour tout à l'heure, là. Hein.
0: Et puis surtout, c'est l'heure que Johan Guérin nous informe.
1: Il est là, Johan Guérin ?
0: Mais oui !
1: Le grand Johan Guérin ?
0: Bien sûr !
1: Il arrive tout de suite avec Ici, dès 5h.

0: Goodbye Yellow Brick Road, Elton John. Et nous ce matin, on va plutôt vous dire hello.
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1: Aude Razo.
0: Bonjour, heureux de vous accompagner au Saut du Lion. On pense à vous qui êtes déjà sur la route, au travail, l'équipe des Leftos ce jeudi, Saveria, Diana, Mélodie, Fabien et Aude Razo. Bonjour Aude.
3: Bonjour Johan Guérin, bonjour à tous. Je vous donne l'info sympatoche de la nuit.
0: Merci.
3: Les Bleus, ça y est, ont atterri à Boston. Ils sont arrivés au camp de base, à leur camp de base pour ce mondial de foot.
0: On va en parler évidemment ce matin. On parle aussi dans Paris des économies. Tiens, des aides pour les étudiants qui partent à l'étranger. Il y a des bons plans pour vos enfants, petits-enfants. Rendez-vous dans 5 minutes. 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
0: Jeudi 11 juin, merci de démarrer la journée avec nous. Il est 5h.

0: À la une, Patrick Bruel échappe à la prison.
1: Le chanteur est mis en examen pour viol, tentative de viol, agression sexuelle, harcèlement sexuel. Mais le juge des libertés et de la détention décide finalement de le placer sous contrôle judiciaire. Autrement dit, pas de détention provisoire, Margot Steve. Patrick Bruel a pu rentrer chez lui cette nuit.
2: Oui, 48 heures de garde à vue, une longue journée d'attente au dépôt du tribunal, 3 heures d'interrogatoire par les juges d'instruction, puis cette audience devant le juge des libertés et de la détention, où Patrick Bruel est apparu tard hier soir, les traits tirés, très pâle, visiblement épuisé. Et c'est à minuit que la décision est tombée, pas de détention provisoire donc. Il faut dire que les juges d'instruction ont mis en examen Patrick Bruel sur 4 faits seulement, sur les 9 qui lui étaient reprochés. Pour le reste, notamment 2 viols et une tentative de viol, les magistrats ont estimé qu'il n'existait pas assez d'éléments pour le mettre en examen. Ils ont donc placé Patrick Bruel sous le statut de témoin assisté. Le chanteur devra quand même répondre à plusieurs obligations, verser une caution de 500 000 euros, rester sur le territoire français, suivre des soins psychologiques, des interdictions aussi, contacter les victimes et fréquenter les salons de massage. On sait que plusieurs de ces accusatrices sont des masseuses. Aucune interdiction d'exercice. En revanche, Patrick Bruel pourra donc en théorie se produire sur scène, lui qui a déjà annoncé l'annulation de sa prochaine tournée.
1: Les explications de Margot Steve, merci. Le ministre de la Justice, Gérald Darmanin, renonce aux plaidés coupables dans les affaires criminelles. Mesure phare pourtant de son projet de loi pour la justice, pour désengorger les tribunaux. Gérald Darmanin proposait des procédures simplifiées et des peines négociées. Le texte est donc retiré faute de consensus, dit le ministre. Il avait été rejeté quelques heures plus tôt en commission à l'Assemblée.
0: L'équipe de France de foot est arrivée en Amérique.
1: L'avion des Bleus a atterri sans encombre cette nuit à Boston. Premier bain de foule, selfie autographe. C'est le jour J, le coup d'envoi du mondial de foot avec un premier match Mexique-Afrique du Sud ce soir. Thomas Vinclair, quid de la sécurité ici en France pour cette Coupe du Monde? La Direction nationale de la sécurité publique lance une alerte.
3: Il y a 23 matchs à risque durant la phase de poule et tous nécessitent une vigilance particulière sur tout le territoire pour la Direction nationale de la sécurité publique. On retrouve toutes les rencontres de l'équipe de France, mais aussi celles du Portugal, du Sénégal, de l'Algérie, du Maroc, de la Tunisie ou encore de la Turquie, des pays disposant d'une communauté importante sur le territoire français. Pour les autorités, les scènes de liesse pourraient se transformer en cortèges bruyants avec de possibles rodéos urbains, des tirs de mortier ou encore des attaque contre les forces de l'ordre. De quoi rappeler les événements survenus après la victoire du Paris Saint-Germain fin mai en Ligue des Champions. Près de 900 personnes avaient été interpellées. Enfin, dans sa note, la Direction nationale de la sécurité publique met aussi l'accent sur les matchs de la sélection iranienne, car ils pourraient donner lieu à des manifestations à caractère politique en raison de la guerre au Moyen-Orient.
1: La guerre au Moyen-Orient qui risque effectivement de marquer ce mondial de foot. Les États-Unis ont annoncé cette nuit avoir repris les frappe sur l'Iran. Les médias iraniens évoquent des explosions dans le sud du pays. Côté sport, côté foot, on suivra nos Bleus bien sûr à ce mondial. Ils ont rejoint donc ça y est leur camp de base à Boston. Premier match mardi contre le Sénégal près de New York et qu'on vivra tous ensemble oui. Sur notre radio ici avec 100% Bleu, notre rendez-vous tout au long de ce mondial.
0: Et ce mondial tombe en plein pendant les épreuves du bac.
1: Eh bien oui, après Roland-Garros pendant les révisions, voilà le foot pendant les épreuves. C'est le jour J pour les premières et le bac de français. Demain, ce sera mathématiques, toujours pour les premières. Et du stress, forcément, pour nos ados. On leur tend le micro.
4: T'as quand même révisé, hein?
5: Un petit peu.
4: Oui, pour le commentaire.
5: En vrai, les révisions de français, on l'a fait ensemble, toi et moi, un petit peu. Moi, en seconde, j'ai pas eu de français, donc j'ai dû rattraper en première.
4: Les terminales, les CL, ils nous ont lâchés, ils ont dit bonne chance.
5: Personnellement, moi, je le vis assez mal, le stress. Je stresse très vite par rapport aux examens. Même si je sais que je suis prête et tout ça, c'est assez stressant, oui. Je sais que tout réviser la dernière semaine, pour moi, c'est impossible. J'ai pas une mémoire comme ça, donc j'ai essayé peu à peu d'emmagasiner des petites tactiques de révision.
6: En plus, le programme est très chargé, donc il y a beaucoup de choses à revoir, et surtout pour les mathématiques, parce que nous, il y a des notions qu'on n'a pas eu le temps de voir, alors que c'est au programme, et c'est encore plus stressant, quoi.
5: Ça va le faire, je pense, j'espère.
1: Allez, ça va le faire, ça va le faire. Courage, courage aux élèves de première, on pense à vous. Coup d'envoi 8h ce matin pour cette épreuve de français.
0: Ça rappelle des souvenirs, on est passé par là. Ouais.
1: Moi, j'essaie de ne pas y penser, vous voyez, parce que ça ça me stressait beaucoup trop.
0: Oui, je comprends.
1: Yoann Guérin, on se calme. Ce sera plus couvert au nord aujourd'hui.
0: Oui, alors au nord de la Loire jusqu'à la frontière belge, le ciel se couvre progressivement. Des pluies envahissent peu à peu la Normandie, les Hauts-de-France, puis l'Île-de-France dans l'après-midi. Du centre du pays jusqu'au nord-est, les passages nuageux sont plus fréquents que les éclaircies, notamment le matin, mais sous un temps sec avant l'arrivée de la pluie en soirée. Du quart sud-ouest jusqu'à l'Auvergne-Rhône-Alpes, là, les éclaircies deviennent belles à la mi-journée. Puis sur les régions méditerranéennes, c'est vraiment le soleil qui domine toute la journée avec Mistral et Tramontane qui soufflent en rafale jusqu'à 80 km/h en basse vallée du Rhône. Les températures ce matin à Rennes, 8 degrés à Paris, Lille, Caen, Nantes, Limoges et Besançon, 9. On a 10 à Strasbourg, 11 à Bordeaux, Chambéry et Châteauroux, 14 à Toulouse, 17 à Montpellier, 18 à Marseille et 21 degrés à Bastia. Pour cet après-midi, les maximales entre 16 et 20 sur le tiers nord. Elles sont en légère hausse ailleurs entre 21 et 24 degrés en général et puis toujours jusqu'à 26 voire 31 degrés sur le pourtour méditerranéen.
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0: 5h06, excellent réveil. On espère que la nuit a été bonne, que vous êtes en forme ce matin. Journée de travail ou plus tranquille à la maison. Peut-être aussi, pourquoi pas aller passer le bac. On vous accompagne. Et histoire de lancer ce jeudi de la meilleure des façons, on a ce qu'il vous faut. Info, musique, bonne humeur. Et pour la musique, c'est au son d'Alain Chamfort. La fièvre dans le sang. Bienvenue.

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1: La fièvre dans le sang, Alain Chamfort, 5h10, très bon réveil.
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1: Aude, est-ce que vous êtes un petit peu tête en l'air parfois?
4: Deux fois, ça m'arrive, j'oublie souvent mes clés.
1: Ah bah très bien, ça va vous concerner alors cette info. Uber vient de publier son palmarès 2026 des objets oubliés dans ses véhicules.
4: Ah, c'est rigolo ça.
1: Si les clés justement et les téléphones restent des classiques, les usagers ont placé la barre très haut cette année. En tête des bizarreries, il y a une prothèse de jambe.
4: Ah d'accord.
1: Prothèse de jambe, vous avez bien entendu. Quelqu'un est reparti visiblement à cloche-pied. On trouve aussi une boîte de laxatifs, un faux billet de $100 de Donald Trump et même 15 claviers d'ordinateur oubliés d'un coup dans la même course. Ah. Mystère total. Mention spéciale aux habitants de Grenoble. Pourquoi? Parce qu'ils sont sacrés pour la deuxième année consécutive les champions de France de l'étourderie. Alors rassurez-vous, tout a été restitué. Un petit conseil quand même avant de claquer la portière. Jetez un petit coup d'œil derrière, ça peut vous aider.
4: Des fois le chauffeur nous aide un peu. Il dit vous n'avez rien oublié. Hein, parce que lui, sympa. Il n'a pas envie de revenir, faire demi-tour et tout.
1: Bon, en attendant, 5h11 dans l'actualité ce jeudi, Aude.
4: Et si on faisait un petit concours de pronostics pendant le mondial de foot.
1: Allons-y.
4: Exemple, Johan, qui de l'Ouzbékistan ou de la Colombie l'emportera jeudi prochain?
1: Très beau match.
4: Les pronos, c'est la tendance du moment. Reportage dans quelques minutes.
1: Côté musique, on se fait plaisir de bon matin. I want it all. Queen arrive dans 5 minutes. Mais avant, c'est votre rendez-vous par ici les économies.
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1: Bonjour Valère Coréard.
6: Bonjour Johan, bonjour Aude.
4: Bonjour.
1: Chaque jour avec vous, un bon plan pour notre pouvoir d'achat aujourd'hui. Vous vouliez nous parler d'une question que vous avez reçue d'une auditrice.
6: Une fidèle auditrice, Mireille, m'a écrit, je la lis, « Ma petite fille étudiante va faire dans le cadre de sa scolarité un stage de 6 mois en entreprise à Bruxelles et 6 mois en école à Madrid. Aurait-elle droit à des aides, ne serait-ce que pour le logement ?» Merci pour votre question, en tout cas Mireille, parce que c'est vrai que si les voyages forment la jeunesse, c'est un investissement pour les parents, les grands-parents. Pas toujours facile d'y faire face. Sachez donc qu'il existe l'aide à la mobilité internationale d'un étudiant qui ne fonctionne que dans le cadre d'un programme d'échange ou d'un stage international. Et il faut alors remplir deux conditions. D'abord, bénéficier d'une bourse sur critères sociaux ou d'une aide spécifique annuelle, et puis préparer un diplôme national correspondant à la compétence du ministère de l'Enseignement supérieur.
4: Et si on n'entre pas dans les conditions, Valère, est-ce qu'il y a d'autres aides possibles ?
6: Oui, mais il faut creuser. Pour le logement, il faut se tourner vers les résidences universitaires du pays d'accueil, par exemple, se renseigner aussi sur les aides locales au logement qui peuvent parfois concerner des étudiants étrangers. Vérifier aussi si le séjour entre dans le programme Erasmus+. Il peut être intéressant de vérifier auprès des collectivités territoriales qui proposent parfois des aides à la mobilité étudiante, notamment les régions. Enfin, une autre piste à creuser. Il n'est pas impossible qu'il existe des systèmes de bourses dans l'université de départ ou celle qui accueillera votre petite fille. En tout cas, vous avez là quelques pistes que vous retrouvez sur ici.fr avec tous les liens que je vous mets sur la page par ici, les économies. Et puis si vous avez des pistes d'ailleurs pour aider Mireille, pensez à m'écrire, moi je lui transmettrai après vos messages. Mon mail par ici les économies@radiofrance.com.
1: Mais oui, parce qu'on compte aussi sur vos conseils. Merci beaucoup Valère Coréard et à demain.
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1: 5h14. Allez Aude, on joue au pronostic ce matin.
4: Oui, Mexique, Afrique du Sud, c'est le tout premier match du mondial de foot ce soir. Quel score, Yohan? Vous dites combien?
1: 2-1.
4: 2-1, moi j'ai dit pour qui?
1: Alors 2-1 pour le Mexique.
4: Ouais, moi j'ai mis 3-0 pour le Mexique.
1: Ah ouais.
4: Bah oui, qui dit mondial de foot dit le grand retour de Mon Petit Prono.
1: Ah oui.
4: C'est une appli, c'est gratuit. Vous lancez un concours, une ligue, c'est comme ça qu'on l'appelle, avec vos amis, avec vos collègues. Chacun prédit son score, donc Corée du Sud, Tchéquie, Canada, Bosnie. Et généralement, c'est votre collègue de la compta qui l'emporte alors qu'elle n'y connaît strictement rien.
1: Ça, c'est vrai.
4: Il y a même des clubs de foot qui se prêtent au jeu. Notre reporter ici, Chloé Lavoisard, est allée voir le FC FC Giraud Le Puy, petit club au nord de Belfort.
0: 45 inscrits, parmi eux, Subra, joueur et dirigeant du club, il est à fond.
3: Premier match, équipe de France, Sénégal, j'ai mis match nul, un partout. Après les deux autres, logiquement, on devrait s'en sortir avec deux victoires.
0: Si on vous demande qui va gagner la Coupe du Monde, vous répondez quoi ?
3: Bien évidemment, c'est les Bleus.
0: Et si je vous demande de pronostiquer qui va gagner la Ligue, mon petit prono ?
3: Ben, la Ligue, c'est moi. Pour les scores, pour les meilleurs buteurs, je pense que ça va être moi.
0: D'autres, par contre, sont beaucoup moins confiants. C'est le cas d'Eloi, au club de depuis 2006.
9: L'année dernière, j'avais participé, je m'étais inscrit un peu tard, puis ça s'était pas très bien passé parce que j'étais dans les derniers.
0: Et il est même un peu mauvais joueur.
9: Souvent, il y en a qui sont à des places, on sait pas pourquoi, notamment ma copine Chloé. L'année dernière, elle s'est retrouvée à une très bonne place, je sais pas comment. Elle a pas fait exprès, à mon avis.
10: Je m'appelle Chloé. Niveau foot, des fois, je mettais un peu du hasard et ça marchait. C'est pas comme les vrais pronos où on perd de l'argent, etc. Ça permet à tout le monde de participer. C'est cool d'être comme ça, tous réunis, tous les joueurs du club pour s'affronter.
0: À la clé pour les trois meilleurs, quelques cadeaux prévus par le président du club, Sébastien Demezy.
11: Faire quelque chose qui tourne autour du foot, on verra un maillot, des ballons. On peut aussi prévoir un petit coup à la buvette pour le gagnant.
0: Une motivation supplémentaire pour suivre tous les matchs de la Coupe du Monde.
4: Bon, on vous livre un petit secret. Nous ici, ouais, on a lancé une ligue entre nous. Sur mon petit prono, mondial au Qatar en 2022, il y a 4 ans, près de 2 millions de joueurs s'étaient inscrits, ah ouais. C'est énorme. Donc à vos pronos, même si vous n'y connaissez rien, ça marche aussi, généralement même ça marche mieux.
1: Ça c'est vrai, on verra ce soir d'ailleurs hein, si notre premier prono est le bon. Donc 3-0 pour le Mexique, pour vous, moi 2-1, on verra. Rendez-vous à 21h pour le match d'ouverture de ce mondial de foot, 5h16. Tiens, que regarder ce soir à la télé ? Retour aux origines d'un doc de France Télévisions qui interroge les nouveaux darons. On en parle dans les coulisses télé, et après les darons, place au patron de la musique avec Queen.

0: Wanted All, Queen, 5h21, l'éphéméride de ce 11 juin. On souhaite un bon anniversaire aujourd'hui. Tiens, 34 ans pour le coureur cycliste Julien Alaphilippe, 40 ans pour Sébastien Lecornu, notre premier ministre, et puis 62 ans pour l'ancien pilote de F1, Jean Alesi. Le 11 juin, tiens, c'est un jour fétiche pour Steven Spielberg. Pourquoi? Parce que c'est à cette date, à quelques années d'écart, qu'ont débarqué deux monstres sacrés du 7e art aux États-Unis. Si je vous mets cette BO, est-ce que vous allez la reconnaître?
1: C'est E.T.
0: Oui, exactement.
1: Ça, je connais bien.
0: E.T. l'extraterrestre qui est sorti le 11 juin 1982. Film de science-fiction familiale par excellence. Film qui a battu tous les records de recettes de l'époque. Et ce, pendant 11 ans. Et puis, il y a aussi ce film.
1: C'est Jurassic Park.
0: Ben oui, Jurassic Park qui est sorti le 11 juin 1993, pile 11 ans après E.T. Spielberg qui récidive et qui lâche ses dinosaures dans les salles américaines. Film qui révolutionne à jamais l'industrie du cinéma avec les effets spéciaux numériques. C'est vrai que c'est toujours un bonheur de s'y replonger dans ces films de Spielberg. Et c'est ce film qui est venu détrôner donc E.T. Au sommet du box-office mondial.
1: E.T. que j'ai revu très récemment et franchement, c'est génial en fait.
0: Ah, mais il y a toujours autant d'émotions.
1: C'est un magnifique film.
0: Ah ouais. Vraiment, allez vous y plonger en famille parce que c'est vraiment très très chouette. En tout cas, on adore.
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0: On retrouve Patrice Gascoigne avec ses coulisses télé. Aujourd'hui, Patrice, vous nous parlez des nouveaux papas, ceux qu'on appelle les darons. Gros plan sur un documentaire à voir sur France Télévisions.
3: À l'origine du documentaire que je vous recommande aujourd'hui, il y a la blessure intime d'un homme.
4: Le déclencheur de tout ça, moi je pense sincèrement que c'est le moment où la justice estime que je ne mérite pas, entre guillemets, une garde alternée et donne une garde exclusive à la mère de mes enfants. Moi, je l'ai vraiment pris comme une forme de constat, je ne suis pas un bon père. Et je me suis remis en cause en me disant qu'est-ce que je fais de bien, qu'est-ce que je fais de pas bien et comment essayer de m'améliorer tant que faire se peut.
3: Et voilà pourquoi Olivier Daube s'est lancé dans cette aventure, écrire ce documentaire avec le réalisateur Yann Sita. Que vous soyez père, papa, le vieux ou le daron, vous allez forcément vous y retrouver dans cette quête filmée intitulée « Les nouveaux darons ou pas ?» Un doc disponible gratuitement sur la plateforme de France Télévisions, France.tv. Ce Olivier, père de deux enfants qui s'interroge, et nous avec, sur le sens du mot père aujourd'hui, je lui ai demandé, étant donné qu'il se montre à nu sur une question qui implique ses enfants, est-ce qu'il a demandé l'autorisation aux principaux intéressés avant de se lancer? Et puis, je serais curieux de savoir ce qu'en ont pensé ses enfants de cette introspection aux yeux de tous devant la caméra. Écoutez la réponse de Olivier Daube, l'auteur de ce documentaire « Les nouveaux darons ou pas ?»
5: Bien évidemment, j'ai dû demander l'autorisation non seulement aux principaux intéressés, mais également en ce qui concerne mes enfants et leur maman, dont je suis séparé. Et je pense qu'elle était assez réticente. Et en fait, c'est ma fille qui a fini par la convaincre que c'était important pour elle et que c'était important pour moi et qu'elle voulait le faire, que c'était aussi une forme de transmission, même si elle met pas les mots là-dessus, mais en tout cas qu'il y avait un côté patrimonial et que c'était un objet important pour notre famille. Et donc voilà comment ça s'est fait. Après, je crois que ma fille est très fière de moi, elle me l'a déjà dit. On a fait un visionnage familial quand j'ai reçu la version finale et pour le coup, je l'ai sentie vraiment assez bouleversée. Elle pleurait et elle m'a remercié. Donc j'ai été très très touché. Pour mon fils, c'est un petit peu plus compliqué. Il a 12 ans. Je pense qu'il n'a pas cette maturité qu'a désormais ma fille.
3: Olivier Daube, auteur du documentaire « Les nouveaux darons ou pas ?» à découvrir sur la plateforme de France Télévisions, France.tv. Un doc qui va vous parler, que vous soyez daron ou pas. Quant à moi, daron en questionnement perpétuel, je vous dis à demain pour de nouvelles coulisses télé.
0: Merci Patrice Gascoigne, 5h25. Saviez-vous que le calendrier tel qu'on le connaît aujourd'hui vient de l'héritage de la Révolution française?
1: Je ne savais pas.
0: Eh bien, on voit ça en détail avec Stéphane Bern, mais avant, ce sont les Enfoirés pour vous accompagner avec l'île au trésor. Très bon jeudi, bon réveil.

0: Les Enfoirés, l'île au trésor, 5h28, un peu d'histoire avant l'actu. Stéphane Bern, ce matin, on voyage au temps où la France a décidé de remettre les pendules à l'heure.
1: 1793, on coupe la tête du roi et l'année en morceaux bien républicains. Même les agendas passent à la guillotine. Octobre 1793, la République est proclamée depuis un an. À la Convention, on veut rompre avec l'ancien régime jusque dans les agendas. Un poète devenu député, Fabre d'Églantine, monte à la tribune. Il propose de rebaptiser les mois. Fini janvier, mars ou août. Place à vendémiaire, brumaire, frimaire. Des noms liés aux saisons, aux vendanges, aux brouillards. Et surtout, chaque jour ne porte plus le nom d'un saint. Désormais, chaque jour est dédié à une plante, un animal ou un outil agricole. Marteau, hippocampe et ficus à table. L'idée est simple, célébrer le travail et la terre plutôt que les figures chrétiennes. La Convention adopte le nouveau calendrier le 24 octobre 1793. L'an 1 commence au 22 septembre 1792, jour de la République. Et à la place de la semaine, une décade de 10 jours, un jour de repos sur 10. On dirait bien que les petits week-ends à la mer vont devoir attendre. L'objectif est clair, déchristianiser le temps, le rendre rationnel, scientifique, politique, mais beaucoup trop long. Travailler 9 jours avant de se reposer, même les révolutionnaires ont trouvé ça un peu rude. Et en 1806, Napoléon Bonaparte rétablit l'ancien calendrier. Il a peut-être perdu Waterloo, mais il a sauvé le dimanche. En 1793, on impose la semaine de 10 jours. Aujourd'hui, on rêve d'en travailler 4. Deux siècles plus tard, la révolution continue et l'ennemi numéro 1 reste toujours le lundi matin.
0: Merci Stéphane Bern. Direction Calais, déjà dans votre calendrier, date de vos prochaines vacances. On aime, évidemment. 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Nous sommes le jeudi 11 juin. Les Bleus de l'équipe de France de foot sont arrivés aux États-Unis pour le Mondial. On sera à leur camp de base dans l'info du jour dans moins de 2 minutes. Mais avant 5h30, toute l'actualité en France et dans le monde, c'est le 90 secondes avec vous, Drazo.
2: Patrick Bruel est mis en examen pour viol, tentative de viol, agression sexuelle et harcèlement sexuel, mais pas de détention provisoire. Le chanteur est ressorti libre dans la nuit, placé sous contrôle judiciaire. Il est mis en examen dans 4 dossiers. L'image de la nuit, c'est l'arrivée des Bleus. Effectivement, à Boston, l'équipe de France de foot a rejoint, ça y est, son camp de base pour la Coupe du Monde. C'est le jour J. Coup d'envoi du Mondial ce soir avec le match Mexique-Afrique du Sud. Le président de la FIFA, Gianni Infantino, espère une grâce présidentielle pour Christophe Glaise, le journaliste français détenu en Algérie. Il est le seul journaliste sportif emprisonné dans le monde et j'espère qu'il pourra nous rejoindre pendant la Coupe du Monde. L'armée américaine annonce avoir lancé cette nuit de nouvelles frappes contre l'Iran. Des explosions ont retenti sur la côte sud du pays, selon les médias iraniens. L'Iran riposte, annonce avoir frappé des bases américaines à Bahreïn et au Koweït et deux bateaux qui tentaient de franchir le détroit d'Ormuz. Sortez les stylos et gare aux fautes d'orthographe. Plus de 500 000 élèves de première plancheront ce matin 8h sur le bac de français, dissertation, essai ou commentaire de texte. Et demain, nouveauté avec une épreuve anticipée de mathématiques. 5 départements du Sud sont en alerte orange aux feux de forêt. Risque élevé d'incendie dans l'Aude, les Pyrénées-Orientales, le Vaucluse, les Bouches-du-Rhône et le Var. C'est la première fois depuis le début de la météo des forêts que le niveau de risque est aussi élevé aussi tôt dans l'année.
0: L'info du jour, c'est donc le premier bain de foule pour nos Bleus en terre américaine.
2: Selfie, autographe, très bel accueil cette nuit pour Kylian Mbappé et notre équipe de France de foot. Des centaines de supporters les attendaient à Boston pour leur arrivée à leur camp de base. Julien Fromont y était.
3: Quand les portes du car des Bleus s'ouvrent à quelques mètres de l'entrée de l'hôtel, la foule devient extatique à la vue de Kylian Mbappé. Malgré les 7 heures de vol, des petits yeux cachés derrière les lunettes ou les capuches comme Ousmane Dembélé, les autographes et selfies sont nombreux. Pour le plus grand bonheur des supporters, Jordan et Luca, bientôt 11 ans, des étoiles plein les yeux.
4: On a vu Barcola, Cherki, Didier Deschamps.
5: On a fait signer que Barcola.
6: Allez les Bleus !
7: Allez les Bleus !
3: Hugo, accompagné de son père, lui a obtenu le Graal, ce que tout le monde recherchait.
4: J'avais Mbappé.
5: Il a fait signer ses deux maillots, Konaté et Mbappé. Donc.
4: Et sans mon ballon aussi, j'ai des signatures. Maintenant, je vais ramener ça à l'école, je vais montrer tous mes copains.
3: Des supporters ravis et des joueurs pas mécontents d'être accueillis dans une joyeuse cacophonie, le milieu de terrain Aurélien Tchouaméni.
6: Ça fait plaisir, on sait qu'il y aura du monde qui va nous supporter. De voir toutes ces personnes-là qui sont là pour nous accueillir dès le premier jour, ça nous fait chaud au cœur, évidemment.
3: Après une bonne nuit de sommeil, des activités sponsors au programme ce matin et puis un premier entraînement en milieu d'après-midi pour des Bleus déjà dans le grand bain américain.
2: Bah, sacrée ambiance, effectivement, ça fait pas ça, nous, qu'on arrive en studio le matin, personne
0: vrai.
2: Ne crie comme ça.
0: Enfin, oui.
2: Notre radio ici se met aussi, bien sûr, dans l'ambiance. On va suivre nos Bleus, promis, ils s'entraîneront sur les terrains du campus de l'université de Bentley, c'est pas très loin de Boston. Et mardi soir, ne ratez pas 100% Bleu, notre rendez-vous pour vibrer sur les matchs de l'équipe de France tout au long de ce mondial. Mardi, ce sera le choc, France-Sénégal.
0: Et on prendra l'antenne dès 20h30. En tout cas, moi, je vous applaudis pour
2: gentil.
0: Votre travail.
2: On va crier. Exactement,
0: la météo 5h34 au nord de la Loire jusqu'à la frontière belge, le ciel se couvre progressivement, il y a des pluies qui envahissent peu à peu la Normandie, les Hauts-de-France, puis l'Île-de-France cet après-midi. Du centre du pays jusqu'au nord-est, les passages nuageux sont plus fréquents que les éclaircies, notamment le matin, mais sous un temps sec avant l'arrivée de la pluie en soirée. Et puis à noter du quart sud-ouest à l'Auvergne-Rhône-Alpes, là les éclaircies deviennent belles à la mi-journée. Sur les régions méditerranéennes, c'est vraiment le soleil qui domine toute la journée. Au prix du Mistral et de la Tramontane qui souffle en rafale jusqu'à 80 km/h en basse vallée du Rhône. Les températures ce matin à Rennes, 8 degrés à Paris, à Lille, à Nantes, Limoges et Besançon, 9. On a 11 degrés à Bordeaux, Chambéry et Châteauroux, 14 à Toulouse, 17 à Montpellier, 18 à Marseille, 21 à Bastia. Vos messages sur la page Facebook ici. En Seine-et-Marne, c'est Nadine qui a relevé 8 degrés, même température en Alsace du Nord, nous dit Ludo. On a 9 degrés à Falampin, c'est dans le département du Nord. On salue Annie. Même température dans le Calvados, à Aulnay-sur-Odon. Merci Frédéric. Maya, on l'embrasse, elle est à Guéret, 10 degrés. Et puis 19, ça c'est dans le département du Var, à Lagarde. On salue Denise. Pour cet après-midi, les maximales entre 16 et 20 degrés sur le tiers nord. Elles sont en légère hausse ailleurs entre 21 et 24 en général sur le pays. Puis toujours 26 à 31 sur le pourtour méditerranéen.
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0: Excellent réveil, on l'évoquait, la Coupe du Monde qui débute, et bon, on va se mettre dans l'ambiance. Tous les matchs des Bleus sont à suivre sur votre radio ici.fr et l'application Radio France. Premier match de l'équipe de France donc la semaine prochaine face au Sénégal, et histoire de vous mettre dans l'ambiance ce matin, petit souvenir musical, ça vous dit quelque chose?
2: Oh oui.
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0: Hermès House Band, I Will Survive. Ça rappellerait pas un petit 3-0, ça,
1: mais
0: non?
1: Mais oui.
0: Ça vous dit quelque chose, non?
1: D'ailleurs, j'ai pronostiqué un 3-0 pour ce soir. Je le rappelle, hein, le Mexique, match, Afrique du Sud.
0: L'ouverture du mondial. Ben oui, ça rappelle évidemment France 98. On espère aussi un 3-0 en finale avec l'équipe de France encore pour cette Coupe du Monde 2026.
1: Peu importe l'adversaire.
0: C'est ça, exactement.
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0: Info, musique et bonne humeur pour accompagner le petit déjeuner et une mise en garde dans votre rendez-vous, c'est pas vrai?
1: Attention, si vous recevez un mail urgent de votre hôtel pour cet été, c'est peut-être un piège, je vous explique.
0: Côté musique, Laura Veil se partage le son de Julien Lib. Comment arrive dans 5 minutes avec Julien Lib, le temps d'accueillir Jean-Pierre qui est à Moulins, c'est dans l'Allier. Bonjour Jean-Pierre.
3: Bonjour, c'est Johan.
0: Oui, exactement, oui. C'est Johan. Et vous êtes bien sûr ici des 5 heures. Comment ça va Jean-Pierre ce matin?
3: Ça va.
0: Ouais.
3: Le temps n'est pas trop beau fixe, il y a des nuages, le jour peine à se lever.
0: Ouais.
3: Mais enfin, oui.
0: Bah, vous savez quoi, normalement, j'ai regardé la météo, ça devrait aller mieux à partir de ce week-end, retour du soleil sur le pays, à partir de samedi, dimanche et pour une bonne partie de la semaine prochaine. Voilà une bonne nouvelle.
3: Ouais, oui.
0: Ça fait plaisir. Jean-Pierre, on parlait du mondial. Est-ce que vous allez suivre, vous, le mondial, la Coupe du Monde de foot?
3: Oui, un petit peu, mais de loin. Moi, je ne suis pas acharné sur le foot. Mais oui, bien sûr que je vais le suivre. Oui.
0: Est-ce que, Jean-Pierre, la France, l'équipe de France, va aller jusqu'en finale, selon vous? On y croit?
3: Ben, je ne sais pas.
0: Ah, un petit doute.
3: Il y a quand même des sacrés clients. Hein. Je pense à l'Angleterre, l'Argentine.
0: Ouais, c'est vrai. Mais c'est vrai que l'Argentine nous avait fait du mal à la dernière Coupe du Monde, on s'en souvient. Bon, en tout cas, nous, Jean-Pierre, ce matin, je découvre que vous aimez aussi beaucoup voyager partout en France. Ça, c'est une passion.
3: Oui, plutôt la France, oui.
0: Eh ben, franchement, vous avez bien fait de nous appeler, puisque ce matin, on vous offre un exemplaire du guide de voyage Michelin qui fête cette année ses 100 ans. Comme ça, vous aurez plein de belles adresses, tout pour tout savoir aussi sur l'histoire des destinations que vous allez pouvoir justement découvrir. Jean-Pierre, on vous souhaite une très très bonne journée.
3: Eh ben, écoutez, je vous remercie beaucoup.
0: Et merci de votre fidélité. À bientôt. Merci.
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0: C'est pas vrai, le rendez-vous anti-arnaque. Aude, les vacances d'été approchent et vous nous alertez sur un fléau.
1: J'ai nommé le détournement de réservation. Je vous plante le décor, Johan. Vous avez déjà réservé vos vacances, avion, train, hôtel, camping. Et voilà que vous recevez un mail, un texto ou un message WhatsApp. Il vous dit qu'il y a un problème avec le paiement et que vous devez re-rentrer votre numéro de carte bleue. Sauf que vous êtes en train de donner ces infos très précieuses à des escrocs. Philippe, un auditeur, m'a contacté. On lui demande de payer, sinon tout est annulé. Et pas facile de flairer le piège parce qu'il y a tout dans le message qu'il a reçu. Son nom, son prénom, ses dates de séjour, les bonnes, les coordonnées de l'hôtel, les bonnes aussi, et le numéro de réservation.
0: Mais Aude, comment c'est possible? Comment les escrocs savent tout ça?
1: Alors, explication possible, l'hôtel de Philippe s'est peut-être fait pirater et les pirates informatiques ont récupéré très tranquillement les infos sur les clients et leurs réservations. Je vous parle souvent des conséquences des cyberattaques, là on est en plein dedans. Pierre et Vacances, Center Parcs, Bellambra et ses clubs de vacances, Gîtes de France, ils ont tous été victimes de piratage dernièrement. Ça veut dire que les données des clients, vos données peut-être, sont entre les mains d'escrocs et que potentiellement, ils savent quand vous partez, où, combien vous êtes, jusqu'à quand et combien vous avez payé. Si vous faites partie des victimes, je le précise, normalement vous avez été prévenu. Donc si vous recevez un message d'un hôtel, d'un club vacances, d'un camping, qu'il vous parle d'un problème de paiement ou qu'il veut des informations personnelles complémentaires, mon conseil, vous contactez directement l'établissement pour vérifier, vous appelez, c'est plus sûr, et ça vous évitera de dire peut-être adieu à votre budget vacances avant même qu'elles aient commencé.
0: Précieux conseil que vous nous livrez ce matin, et comme chaque matin d'ailleurs, chronique C'est pas vrai à retrouver sur ici.fr. Vous savez quoi en fait, je crois que je vais pas partir en vacances, ça,
1: mais si,
0: ça solutionne la chose. Bon, en tout cas, pour nous alerter, vous aussi, il y a une adresse mail ici.arnaque@radiofrance.com. 5h44, voici Julien Lib et le titre Autrement sur votre radio ici, et c'est sans arnaque, c'est promis.

0: Julien Lib et son titre Autrement sur votre radio ici. Tiens, ce matin, on s'intéresse à votre ville, à votre village. Dans quelle commune souhaitez-vous vivre? Qu'est-ce qui est le plus important pour vous? Est-ce que c'est l'accès aux soins, au numérique? Est-ce que c'est l'entraide? On va voir ça très précisément avec le magazine Notre Temps et une enquête qu'il publie. Rendez-vous dans moins de 2 minutes. 5h48, retrouvons l'équipe d'ici matin pour un point sur l'actualité qui va marquer votre journée. L'info près de chez vous, c'est ici. Bonjour.
1: Bonjour le club des Lève-Tôt et bonjour à vous qui dans 10 minutes maintenant allez vous réveiller avec ici matin partout en Touraine. Bonjour Thomas Coignac.
2: Bonjour Nicolas Bedin, bonjour tout le monde.
1: Et vous voulez bien qu'on regarde un peu ce qu'il y a dans l'actualité ce matin?
2: Bah ouais, je vous dis que la Coupe du Monde de foot a déjà commencé. Alors oui, le premier match c'est ce soir à 21h, Mexique, Afrique du Sud. Mais il y en a qui ont commencé il y a quelques semaines avec l'album Panini, les vignettes de joueurs à collectionner.
3: Alan en est à la moitié de son album, il est prêt à tout pour le compléter avant le début de la compétition, quitte à aller sur Le Bon Coin pour trouver les stickers qui lui manquent.
4: J'ai un collègue aussi qui fait les vignettes Panini et qui lui m'a expliqué que par le biais du Bon Coin, même des groupes Facebook, il arrivait à voir ce qui lui manquait. Je suis à fond dessus, j'arrête pas.
3: Un hobby qui lui vient de son enfance, il en faisait déjà quand il avait 6 ans.
4: Euro 2004, je faisais ça avec mon père, bon on l'avait pas terminé parce que ça coûte quand même un petit peu de sous, peut-être moins avant que maintenant.
3: Et oui, collectionner les stickers, ça coûte cher. Près de 1 200 € seraient à débourser pour avoir tous les joueurs.
2: Eh ouais, 1 200 balles pour des vignettes de joueurs de foot. Faut dire qu'il y en a un paquet à collectionner. Il y en a 980 des images de joueurs. Et puis dans les petits paquets, bah vous avez des doubles en plus.
1: Donc
2: vous avez plusieurs fois le même. Donc voilà, 1 200 balles pour avoir l'album au complet.
1: Ouais, ça fait un peu cher. Alors c'est moins cher pour profiter du soleil, bah, Thomas.
2: J'espère bien.
1: Bah oui, c'est reparti pour le beau temps. Ça, c'est la bonne nouvelle du jour. Tant bien ensoleillé. Alors sur ce matin, il y a un peu de voile nuageux d'altitude. Rien de bien inquiétant dans l'après-midi. De belles et larges éclaircies pour tout le monde. Et les températures, bah, c'est reparti à la hausse. Ça y est, entre 22 et 24 degrés attendus au meilleur de la journée aujourd'hui.
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0: 5h49, la une de la presse.
6: Et vous, dans votre commune, que désirez-vous? C'est la question posée dans le dernier numéro du magazine Notre Temps.
0: Et pour y répondre, nous sommes avec le chef de service, société et actualité de Notre Temps. Bonjour Guillaume Lenagar.
7: Bonjour Johan Guérin, merci de votre invitation.
0: Un plaisir de vous accueillir ce matin déjà en quelques mots. Mais comment a été effectué ce baromètre?
7: Alors oui, effectivement, dans Notre Temps, on a donné la primeur à un réseau qui s'appelle le réseau francophone des villes amies des aînés, et en fait sa nature explique un petit peu comment ils ont fonctionné. C'est un réseau qui fédère des communes agissant en faveur du bien vivre des plus âgés sur les territoires, et il compte 152 communes adhérentes. Voilà, c'est un réseau dont nous relayons d'ailleurs de temps en temps les initiatives des membres. Et la méthodologie donc a consisté à rassembler un petit peu une grande partie de ces villes dans des ateliers, les seniors de ces habitants dans ces villes dans des ateliers. Ça représentait à peu près 600 ateliers dans 130 villes pour 11 000 habitants consultés. Ces ateliers ont été animés, et ensuite les souhaits qui ont été exprimés ont été organisés en grands thèmes. Mais voilà, c'est donc un échantillon assez robuste et une méthodologie intéressante.
0: Et justement, qu'est-ce qui en ressort? Quelles sont les trois premières actions qui pourraient vraiment changer le quotidien?
7: Alors, vous allez voir que beaucoup sont très simples. Mmh. Les trois premières actions, ce sont d'abord des trottoirs élargis et accessibles. 51% des souhaits exprimés. Ensuite, des commerces de proximité accessibles et adaptés aux seniors. Et puis, en troisième, pratiquement à la moitié des souhaits exprimés également, un accès à la culture à domicile. Voilà, donc on voit là la volonté toute simple de continuer à occuper l'espace public en sécurité, à interagir avec les autres et à vivre en autonomie. On retrouve d'ailleurs ces thèmes-là dans d'autres exprimés par d'autres items. Et puis rester intellectuellement stimulé, ne pas perdre son ouverture au monde.
0: Ce qu'on retrouve dans Notre Temps, c'est aussi une volonté de ne pas se retrouver isolé. Ça, c'est un point crucial.
7: Oui. Alors ça passe en particulier par le thème de l'information et de l'accès au numérique qui est bien identifié, y compris par des gens âgés, voire très âgés, comme un élément de maintien dans la ville, dans la cité. Et dans la société en général. Et donc, parmi les demandes qui sont exprimées, il y a des ateliers de formation au numérique. Voilà, ça c'est pour rester connecté, si je puis dire. Et puis, sur des méthodes plus traditionnelles, il y a l'idée d'une maison des aînés où ils pourraient être aidés spécifiquement, justement dans leur accès aux informations, et puis une là encore très simple à mettre en œuvre, une rubrique dédiée dans le magazine d'info local, dédiée aux seniors.
0: Ça aussi, c'est vrai que c'est un point crucial que vous mettez en avant. Guillaume Lenaga, merci beaucoup de votre présence. On vous lit dans le magazine Notre Temps qu'elle a à la une des kiosques. À très bientôt. 5h53, parlons de notre alimentation avec un super aliment qui a le vent en poupe, la sardine.
6: J'adore la sardine.
0: Vous en avez à la maison ?
6: Oui, toujours.
0: Parfait, c'est bien. On pousse les caddies ce matin avec Muriel Jordan. Mais avant, c'est Jeanne Mas. Sauvez-moi, bon réveil.

0: Jeannas, sauvez-moi, 5h56. Chaque jour, Muriel Jourdan nous parle d'un phénomène de société, d'une tendance qui raconte notre monde. Et Muriel, ce matin, on s'intéresse à une nouvelle star des réseaux sociaux.
1: Oui, et qui plaît particulièrement aux jeunes. Je suis une star emblématique de la mer Méditerranée. On me voit partout sur les réseaux sociaux, sur TikTok et compagnie. Je suis une star qui, à ce jour, n'a participé à aucune télé-réalité. Mais il ne faut jamais dire jamais. Je suis un petit poisson bleu dont le nom provient de la Sardaigne parce que les Grecs avaient remarqué qu'il y en avait beaucoup dans ces eaux côtières. Je suis la sardine. Et oui, un dingue qui aurait cru que la petite boîte de sardines qu'on garde au fond du placard pour ces soirs, vous savez, où on ne sait pas quoi faire à bouffer, qui aurait cru que cette petite boîte deviendrait le nouveau truc à montrer sur les réseaux. Vous allez voir qu'en ajoutant une anse à la boîte de sardines, ça fera le nouveau sac tendance de la Fashion Week. Des dizaines de milliers de publications sont consacrées à ce petit poisson.
2: Et cette sardine, Muriel, est plébiscitée à la fois par les créateurs de contenu cuisine, mais aussi beauté.
1: Beauté, oui, parce qu'apparemment, la sardine serait aussi excellente pour la peau et nous devrions l'intégrer dans notre skincare, autrement dit, notre routine beauté. Si vous scrollez sur TikTok et Instagram, vous allez vite comprendre l'engouement.
3: Quand il s'agit de sardines en boîte, les arêtes deviennent consommables.
4: Si vous ne vivez pas dans une grotte, vous avez forcément vu passer cette trend sur les réseaux sociaux. Je ne sais pas trop comment on appelle ça, c'est les sardines façon barbecue qu'on fait cuire directement là-dedans.
5: Cette vidéo, c'est ton signe de manger des sardines. Alors bizarrement, mais pour mon plus grand bonheur, les sardines redeviennent à la mode. J'en mange énormément.
1: Pourquoi les influenceurs la découvrent-ils tout à coup en 2026? Cette sardine, on en parle tout simplement parce qu'elle est riche en nutriments, en calcium, en oméga-3, en protéines, en antioxydants. Et il y a une tendance sur les réseaux sociaux, vous savez, à tout à coup désigner comme ça un produit, en faire quelque chose de miraculeux et hop, bah ça marche. Cela dit, que la sardine puisse plaire, ça se comprend. Elle est moins exposée aux métaux lourds, elle est pleine de phosphore et ses arêtes sont comestibles. Donc oui, c'est vrai, elle a plus d'un atout santé. Résultat, les ventes ont explosé, plus 11% en 2025, et les prix aussi, hein, évidemment. Ceux qui aiment se faire des marges sont comme un poisson dans l'eau. D'habitude, la boîte coûte 2 euros, les prix ont maintenant doublé, voire triplé si vous achetez une boîte de sardines un peu luxe, dans une jolie boîte avec des dessins dessus, des éditions limitées. Ça peut aller jusqu'à 7, 8, 10 euros. En tout cas, la consommation de sardines va parfois un peu loin.
6: Je mange des sardines le matin. Pas tous les matins, mais bien 2 à 3 fois par semaine. Je fais ça depuis quasiment août 2025.
1: Bref, la sardine, c'est tendance. À force de la voir partout, sur Instagram, sur TikTok, vous allez voir que l'année prochaine, la sardine finira sur le tapis rouge à Cannes, comme tous les influenceurs.
0: Merci beaucoup, j'entends, j'ai hâte de voir ça. Des sardines en même temps, à l'heure du petit-déj, comme ça, ça se tente?
2: Ouais, je sais pas. Bah, j'attendrai un peu, personnellement.
0: Bon, est-ce que l'équipe d'ici matin est tentée par une petite boîte de sardines ce matin? En tout cas, vous souhaite un bon jeudi.
7: Bah oui, trempé dans le café, franchement.
0: Oh.
7: Thomas, hein,
0: mon Dieu.
7: Non, vous n'êtes pas
0: oh problème. Non.
7: Non, bon d'accord. On va
8: ça
7: rester.
8: Pue, ça, c'est très bon, hein. Mais là, à 6h du matin.
7: C'est dur, hein.
8: Ah, oui.
7: C'est dur. Puis, si vous faire en plus un barbecue à 6h du matin, on n'est pas prêt de petit déjeuner. Enfin, je dis ça comme ça. Bonjour à vous qui nous rejoignez. On est très heureux d'être avec vous. C'est reparti. C'est jeudi. Aujourd'hui, nous sommes le 11 juin. Soyez les bienvenus. Installez-vous. Bonjour.
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7: Il est 6h et à 6h, on s'informe, voici votre journal. Ici Touraine, l'info chez nous, c'est avec vous Thomas Coignac.
10: Et le voilà, le tube des 5 prochaines semaines. L'hymne de la Coupe du Monde de foot en Amérique. Les fans le savent parfaitement, ça commence ce soir avec Mexique, Afrique du Sud à 21h à Mexico. L'heure de supporter les Bleus, de se réveiller ou pas pour un obscur Ouzbékistan-Colombie à 4h du matin et de collectionner les albums Panini. Vous les avez forcément déjà vus, ces petites vignettes avec les photos des joueurs. Il y en a 980 au total dans les petits paquets et une demande qui explose dans les bureaux de tabac, c'est ce que nous dit Florian Prade, buraliste à Tours.
11: On en a reçu 800 sur le lancement qui ont été écoulés, donc 800 cartes Panini à 1,50€. En 3-4 jours, c'était vendu. Après, on a eu des réappro à coût de 200 cartes qui ont été vendues systématiquement dans la

0: journée ou en deux jours. Et les albums, de façon identique, on en a reçu une trentaine qui ont été vendus très très vite. Et pour se rapprovisionner, c'est compliqué. Nous, on se réachalande directement au niveau de la presse nationale des buralistes. Donc en fait, c'est une centrale d'achat avec qui on travaille. Et en fait, on a un outil informatique qui nous permet donc de se réapprovisionner sur des manques qu'on pourrait avoir. Du coup, eux-mêmes disent qu'ils sont en rupture de stock et n'arrivent pas directement à nous fournir.
1: Les Panini, c'est plus de 11 millions de pochettes par jour fabriquées. Et c'est la dernière fois parce que la FIFA, organisatrice de la Coupe du Monde, a annoncé la fin de son partenariat avec la société italienne. Il durait depuis 1970. Les Bleus, les vrais, pas leurs vignettes, sont arrivés hier à Boston, qui sera leur camp de base pour ce mondial jusqu'au 19 juillet, on l'espère. C'est le soir de la finale. Avec un bel accueil pour les coéquipiers de Kylian Mbappé, Julien Froment.
2: Quand les portes du quart des Bleus s'ouvrent à quelques mètres de l'entrée de l'hôtel, la foule devient extatique à la vue de Kylian Mbappé. Malgré les 7 heures de vol, des petits yeux cachés derrière les lunettes ou les capuches comme Ousmane Dembélé, les autographes et selfies sont nombreux. Pour le plus grand bonheur des supporters, Jordan et Luca, bientôt 11 ans, des étoiles plein les yeux.
3: Barcola, Cherki, Didier Deschamps.
4: On a fait signer que Barcola.
5: Allez les Bleus !
4: Allez les Bleus !
2: Hugo, accompagné de son père, lui a obtenu le Graal, ce que tout le monde recherchait.
6: J'avais Mbappé.
7: Il a fait signer ses deux maillots, Konaté et Mbappé. Donc.
6: Et sans mon ballon aussi, j'ai des signatures. Maintenant, je vais ramener ça à l'école, je vais montrer tous mes copains.
2: Des supporters ravis et des joueurs pas mécontents d'être accueillis dans une joyeuse cacophonie, le milieu de terrain Aurélien Tchouaméni.
8: Ça fait plaisir, on sait qu'il y aura du monde qui va nous supporter. De voir toutes ces personnes-là qui sont là pour nous accueillir dès le premier jour, ça nous fait chaud au cœur, évidemment.
2: Après une bonne nuit de sommeil, des activités sponsors au programme ce matin et puis un premier entraînement en milieu d'après-midi pour des Bleus déjà dans le grand bain américain.
1: Et premier match mardi pour l'équipe de France à 21h contre le Sénégal. 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
9: Et il y en a qui ne pourront peut-être pas vraiment profiter à fond de la Coupe du Monde.
1: Et celles et ceux qui révisent le bac. Ils sont un peu plus de 4300 candidats en Indre-et-Loire cette année. Les épreuves du bac, ça commence à 8h ce matin pour les élèves de première avec l'épreuve anti de français. 4 heures et un choix à faire entre dissertation et commentaire de texte.
9: Patrick Bruel a pu rentrer chez lui cette nuit, il n'est pas en prison.
1: Le chanteur est ressorti libre du tribunal de Nanterre, il a été mis en examen et placé sous contrôle judiciaire et non pas en détention provisoire comme demandait le parquet. Il lui est notamment interdit de quitter le territoire français ou d'entrer en contact avec les plaignantes. Lui qui est mis en examen dans 4 dossiers pour des faits présumés de viol, tentative de viol, agression sexuelle et harcèlement sexuel entre 2008 et 2019.
9: Comme un malaise au collège Jean Zay à Chinon.
1: Après l'intervention devant une classe jeudi dernier d'un ancien candidat du Rassemblement National aux législatives, Jean-François Bélanger, c'est La Nouvelle République qui l'a révélé hier. Alors que s'est-il réellement passé? Ici Touraine s'est procuré le rapport de l'intervention de cette équipe mobile de sécurité, ou EMS, rapport qui raconte des méthodes pas forcément adaptées à des adolescents, Philippe Père.
10: Ce jour-là, ils sont 3 de l'EMS à intervenir. Le gendarme réserviste Jean-François Bélanger se trouve dans une salle de classe, aux côtés d'un membre de l'équipe pédagogique. Face à des élèves, il adopte une attitude très martiale. Il leur demande à plusieurs reprises de se mettre en ordre serré avant, en fin de séance, de diffuser une vidéo jugée violente d'un reportage de la chaîne CNews afin d'appuyer son propos sur le cyberharcèlement thématique qui était au cœur de son intervention. La méthode employée, elle a vivement interpellé et pour le moins déconcerté l'équipe pédagogique. Sollicité, le rectorat nous affirme que le rapport d'intervention ne fait apparaître aucun incident ni comportement inapproprié. Une enquête administrative est tout de même ouverte. Des élus de gauche se sont émus de cette situation, dénonçant des rituels déplacés et appelant le département à engager des poursuites judiciaires. En attendant, Jean-François Bélanger est suspendu de ses missions le temps des investigations.
1: Et on l'a sollicité, il n'a pas souhaité s'exprimer sur cette affaire, de même que le principal de l'établissement. Et puis la colère de l'ES Vallée Verte, le club de foot de Truye et Cormery, victime d'un cambriolage dans la nuit de mardi à mercredi, les portes du clubhouse fracturées. Les voleurs ont embarqué tireuses à bière, plancha et des ballons. Le préjudice est estimé à 5000 euros. L'ES Vallée Verte qui lance un appel aux dons pour pouvoir continuer ses activités.
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1: Et la météo, Nicolas, avec le retour d'un franc soleil cet après-midi.
9: Effectivement, et qui dit franc soleil dit souvent le matin des températures plus fraîches. Un petit 8 degrés chez Michel, par exemple, avec un soleil qui se lève, nous écrit-elle. Il fait seulement 11 degrés à Savigny, chez Nathalie, ce matin. Emmanuel est à Chinon, 10 degrés avec des éclaircies aujourd'hui. Et chez vous, quel temps fait-il? Bah dites-le nous, on vous attend et on lit vos messages. Ça se passe ensemble sur la page Facebook, ici, Touraine. C'est donc reparti, vous l'avez dit Thomas, pour le beau temps. Alors ce matin, il est légèrement voilé par quelques nuages d'altitude, mais le soleil est bel et bien là. Et dans l'après-midi, les éclaircies sont belles pour tout le monde. Il va faire beau. Température maximale attendue aujourd'hui, 22 à 24 degrés, 22 à Tours, 23 à Amboise-et-Loches, 24 degrés. Ça sera la maximale dans le Chinonais.
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9: On vous souhaite un excellent début de journée. On petit déjeune ensemble jusqu'à 9h. On commence ce jeudi matin ensemble avec la musique de Jean-Jacques Goldman. Voici Je te donne.

0: Jean-Jacques Goldman, le trio avec Michael Jones, évidemment, 6h11, c'était Je te donne. Bon réveil, la Touraine.
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0: On va souhaiter une bonne fête aujourd'hui aux Barnabé et aux Yolande. C'est aujourd'hui la journée mondiale du dépistage du cancer de la peau. Alors certes, c'est pas forcément facile de trouver un dermato en Touraine, mais pensez-y. Et puis aujourd'hui, début de la Coupe du Monde. Et justement, on va vous offrir des kits maquillage aux couleurs des bleus. Quand, vous allez me dire, bah, je peux pas vous dire que ça va vraiment tomber à 8h20, mais ça sera tout à l'heure quand même.
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0: Et tous les jours, eh bien, on prend soin de vous avec notre médecin, le docteur Gérald de Kirzec. On regarde, docteur, ce qu'il y a sur notre table de petit déjeuner, avec surtout ce matin cette question. Quel est le meilleur pain pour notre santé? Bonjour, docteur.
11: Bonjour à tous. Le pain est presque un sport national en France. 82% d'entre nous en mangent chaque jour, souvent autour de 100-120 grammes par jour. Évidemment, on pense à la baguette, à notre tradition, notre fierté. Sauf que voilà, pour certains, ça rime avec ventre gonflé, des petits kilos qui s'installent. Une simple tartine de pain blanc et soudain, vous ressemblez à un ballon de baudruche. Vous avez l'impression que votre pantalon rétrécit en plein milieu de la matinée. Ben oui, c'est le problème numéro un. Ce sont les ballonnements avec la farine blanche parce qu'elle est pauvre en fibres et ses glucides sont mal digérés par certains intestins. Donc, ça va faire mal, ça va provoquer un intestin irritable. Vous ajoutez à cela le gluten chez qui les personnes sensibles vont provoquer des inconforts digestifs. Problème numéro 2, la prise de poids. Le pain blanc, ça a un index glycémique élevé, proche de 70. Ça veut dire quoi? Ça veut dire que ça fait grimper votre glycémie en flèche et la redescendre tout aussi brutalement, ce qui vous donne faim une heure après. Quand on a faim, qu'est-ce qu'on fait? On grignote et en plus, il n'y a pas beaucoup de fibres. Donc non, le pain ne fait pas grossir par nature. Ce qui pose problème, c'est la qualité du pain et la quantité.
0: Ok, mais alors, quel pain choisir pour s'en sortir? On entend vraiment, docteur, tout et son contraire sur le sujet.
11: Le pain au levain, idéalement complet ou semi-complet, est très intéressant sur le plan nutritionnel. Le levain est incroyable car les micro-organismes transforment la farine. Et grâce à la fermentation lente, les bactéries lactiques et les levures naturelles vont prédigérer un peu, vont faire une partie du boulot à votre place, une partie des glucides et du gluten. Résultat, le pain au levain est bien plus digeste, moins de ballonnement et un index glycémique plus bas que la baguette blanche, ce qui va limiter les pics de sucre et les fringales. En plus, vous avez des vitamines, du fer qui vont être plus disponibles pour votre organisme. Bref, c'est un vrai allié pour votre microbiote. Donc, chez le boulanger, demandez s'il est au levain pur et non à la levure industrielle. Observez une croûte épaisse, une mie irrégulière, ça ce sont des gages de qualité. Deuxième option, il y a le pain de seigle aussi, il est moins connu, mais il est excellent pour ceux qui redoutent le gluten ou les FODMAPs, vous savez, c'est ces sucres qui fermentent dans l'intestin. Le seigle a un index glycémique bas aussi, donc c'est excellent. Et puis, troisième option, c'est le pain complet pour ceux qui le digèrent très bien, qui est très riche en fibres. Donc ça, c'est bien. Et conseils pratiques, quel que soit votre choix, variez les plaisirs, variez les pains et changez de pain en évitant le blanc qui est trop raffiné, qui va vous ballonner. Allez, d'ici là, portez-vous bien.
0: Merci beaucoup, docteur Kirzec, et tous vos conseils santé très précieux comme celui-ci, ben vous en retrouvez plein sur ici.fr et sur notre application ici. Et quoi, Thomas, mis à part la flûte, que vous avez certainement appris à l'école, vous avez déjà tenté un instrument?
12: Ah non, il vaut mieux pas.
0: C'est vrai?
12: Ouais. Allez, vu mon niveau en flûte, il vaut mieux pas.
0: Et bien justement, on va rester dans les instruments avant dans un instant. Peut-être que celui-ci va vous tenter. Le cor, vous savez, le cor.
12: C'est compliqué, ça.
0: Bah, c'est pas si facile. Bah, on a un grand corniste chez nous en Touraine et on est parti le rencontrer dans les gens d'ici.

0: Nick Kershaw avec ce titre de Riddle, il est 6h19. Bon réveil, la Touraine, bienvenue. Un petit coup d'œil sur vos conditions de circulation et tout va bien. Pour le moment, ça roule bien sur nos grands axes, la 10, la 28 et la 85. Aucune difficulté non plus ce matin pour rouler sur le réseau secondaire. Si vous êtes dans les secteurs d'Amboise, par exemple, de Chinon, de Loche, de Château-Renaud, n'hésitez pas à nous dire si vous rencontrez la moindre difficulté. 02 47 38 10 20, Floriane vous attend. Et puis également directement sur notre WhatsApp, c'est le même numéro, 02 47 38 10 20.
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0: Bon, c'est vrai que quand on pense au corps, l'instrument, le corps, on pense souvent à ça. Le générique de
3: Kaamelott.
0: Et évidemment, Kaamelott. Ça vous tente vraiment pas le corps quand même, Thomas?
3: Pas.
0: Bon, d'accord. Alors, lui, en revanche, Arnaud Delépine, il est tourangeau et il est corniste. Son métier, c'est de jouer du corps. C'est un musicien professionnel. Tellement professionnel qu'il enseigne même d'ailleurs dans plusieurs conservatoires. Ce matin, il est avec Émilie Mendoza dans Les gens d'ici, le rendez-vous des tourangeaux passionnants en Touraine.
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4: Bonjour, Arnaud Delépine, je suis corniste professionnel et j'enseigne également dans plusieurs endroits.
5: L'instrument lui-même, est-ce qu'il est sexy aujourd'hui? Est-ce qu'il attire encore du monde?
4: Le corps est très peu connu, mais à la fois c'est ce que vous, certainement dans les instruments d'orchestre, quand vous allez écouter des grandes productions de films ou moins grandes productions, le corps est extrêmement utilisé dans toutes les musiques de films et avec des orchestres symphoniques. Et ça, personne ne le sait. Donc on a une chance énorme. Nous avons un répertoire énorme. Tous les musiciens professionnels vous le diront. Le corps, c'est incroyable. Dès qu'on joue en orchestre symphonique ou en harmonie, on a toujours des solos, on a toujours des parties très intéressantes. On peut aller de la musique ancienne à la musique moderne, en passant par le jazz maintenant, les musiques actuelles. Et puis, c'est rond, ça ressemble à un escargot. Puis le son est doux, donc on essaie d'intéresser.
5: C'est quoi les meilleurs moments de la vie de corniste professionnel et de professeur de cor?
4: Les meilleurs moments pour un corniste professionnel en tant que musicien, c'est de réussir de beaux concerts et d'être à l'aise quand nous jouons, quand on s'est fait plaisir et qu'on a fait plaisir au public. C'est un partage, en fait. C'est le plaisir de partager et de jouer une multitude de programmes diversifiés et quelque chose qui est énorme dans notre métier, c'est de pouvoir changer régulièrement de partenaire, ce qui est extrêmement enrichissant. J'adore également enseigner, c'est le cœur de mon métier et personnellement, c'est ce qui me rend le plus fier et le plus heureux de donner des solutions à des élèves pour les débloquer, entre guillemets, pour ce qu'ils cherchent et qu'ils arrivent à avoir un niveau de performance et de jouer ce qu'ils ont envie avec une qualité assez élevée. C'est pour ça que j'enseigne depuis l'année dernière, j'enseigne au Conservatoire Royal de Musique de Mons. Je suis également au Conservatoire de Tours et puis également au Pôle Aliénor, maintenant qui s'appelle Résonance à Poitiers.
5: Vous avez une devise ou une phrase clé que vous aimez bien donner à vos élèves ou à vos collègues musiciens?
4: Le mot que j'utilise souvent pour les élèves, c'est pourquoi. Quand il pose une question ou quand il fait quelque chose, pourquoi? Et dans quel intérêt, dans quel sens? Toujours donner du sens et qu'ils soient acteurs et qu'ils se fassent plaisir dans leur tête à toujours chanter la musique qu'ils veulent entendre. Voilà. C'est aussi leur amener ce plaisir de la musique et d'imaginer la musique dans leur tête. Le plaisir, c'est essentiel.
5: Et bien on va rester sur cette note de plaisir. Merci beaucoup Arnaud.
4: Merci.
0: Et Arnaud sera en concert ce samedi à l'auditorium du Conservatoire de Blois pour un concert de cuivre, évidemment, et accordéon autour du thème de l'Argentine. Voici Louane, 6h23, c'est Conduire.
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1: Louane, c'est une nouveauté. À l'instant, elle est de retour avec ce titre. 6h26, c'était Conduire. Dans un instant, nous, on vous conduit directement dans les étoiles avec Catherine Viguier et son horoscope. L'horoscope signe par signe, c'est juste après ça.
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1: Chaque matin, on regarde les étoiles avec vous, Catherine Viguier. L'horoscope de ce jeudi 11 juin, visiblement, Catherine, il y a deux tendances astro aujourd'hui.
8: Exactement, et la plupart des natifs du zodiaque vont respirer.
9: Bélier, une journée toujours aussi tonique et surtout qui vous fait la part belle, alors allez-y.
10: Taureau, vous aurez sans doute quelques inquiétudes, mais vite dissipées.
11: Gémeaux, avec enthousiasme, vous vous affirmez au grand jour, que cela plaise ou pas.
12: Cancer, vous êtes en attente d'une réponse. Sachez-le, si c'est non, d'autres issues existent.
13: Lion, vous avez envie de voyage, envie de vous changer les idées et vous y parviendrez.
14: Vierge, vous êtes obligé d'être attentif à votre santé et à un travail qui vous plaît d'ailleurs.
15: Balance, avec joie, vous relevez un défi, peut-être dire oui à un être aimé.
16: Scorpion, attendez demain pour bouger, ce n'est pas une question pour subir en attendant.
17: Sagittaire, excellente journée. Si vous n'aviez pas le moral, eh bien ça va beaucoup mieux.
18: Capricorne, dans le monde du travail, en société, et vous vous faites remarquer.
19: Verseau, ce qu'il y a de bien, c'est que vous ne vous faites plus d'illusions, mais c'est parfois un peu pesant.
20: Poisson, il y a de la douceur dans votre vie, y compris aujourd'hui avec tout de même l'argent en actualité.
21: Et pour nous tous, se faire une place de roi, de reine, n'importe où.
1: Merci beaucoup, Catherine. Horoscope à réécouter sur ici.fr.
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1: Et comme chaque jour, on remonte le temps et notre histoire tourangelle. Ça s'est passé en Touraine un 11 juin 2022. Ce jour-là, à Tours, eh bien, on féminisait des noms de rues. Oui, des rues enfin au féminin.
22: Parmi elles, l'ancienne ministre Simone Veil, l'activiste noire américaine Rosa Parks, l'une des pionnières du féminisme Olympe de Gouges, ou la juive déportée Anne Frank, les quatre femmes pour l'instant en tête des votes. Mais on retrouve aussi des personnalités tourangelles, comme Rosemarie Merceron, figure de l'association Chrétiens Migrants, décédée début 2022. Et qui s'est battu pendant 20 ans pour que les exilés ne dorment pas dehors.
1: C'était en 2022, le 11 juin. Soyez les bienvenus, il est déjà 6h29. Debout !
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1: C'est reparti, on est ensemble jusqu'à 9h. Bienvenue à vous qui nous rejoignez peut-être là, maintenant, en direct, devant votre poste de télévision. Installez-vous confortablement, on va se réveiller jusqu'à 9h, on va prendre le petit-déj avec toute l'équipe, évidemment. Bonjour Thomas Coignac.
23: Bonjour Nicolas Bedin, bonjour tout le monde.
1: Je salue Farzad qui réalise cette émission, il y a Mathilde pour les images aussi sur ICI Centre-Val de Loire dans la régie vidéo. Et puis Floriane avec qui vous allez jouer tout à l'heure au 02 47 38 10 20, déjà 6h30. Ça commence par s'informer, bah oui, pour bien démarrer la journée avec vous Thomas Coignac.
23: Et il n'y a pas que la Coupe du Monde dans la vie, je vous parle de l'Ironman de Tours dans 2 minutes avec un Tourangeau qui sera au départ dimanche de ce triathlon très longue distance. Il partira à 6h30 du matin, finira dans l'après-midi parce que son objectif, c'est de terminer en moins de 9h. Vous allez l'entendre juste après le tour de l'actu en France et dans le monde. C'est le 90 secondes avec vous, Aude Razo.
24: Patrick Bruel échappe à la détention provisoire. Mise en examen pour viol, tentative de viol, agression sexuelle et harcèlement sexuel dans 4 dossiers. Le chanteur est ressorti libre dans la nuit sous contrôle judiciaire. Il a interdiction de contacter les plaignantes et de fréquenter les salons de massage. L'image de la nuit, ce sont ces centaines de supporters qui attendaient l'équipe de France de foot à leur camp de base à Boston. Les Bleus sont arrivés, ça y est, selfie, autographe, c'est le jour J. Coup d'envoi du mondial ce soir avec le match match Mexique-Afrique du Sud. En France, la DNSP, la Direction de la Sécurité Publique, alerte sur des risques de débordement pendant ce mondial. 23 matchs sont considérés comme à risque, ceux de la France, du Portugal, du Sénégal, de l'Algérie, du Maroc, de la Tunisie et de la Turquie. Les États-Unis reprennent leur frappe sur l'Iran. Des explosions ont retenti dans le pays cette nuit. L'Iran riposte. Téhéran annonce avoir frappé des bases américaines à Bahreïn et au Koweït et prévient que tout navire qui passera par le détroit d'Ormuz sera, je cite, pris pour cible. C'est une victoire. La voix des avocats a été entendue. Réaction de la conférence des bâtonniers après le retrait de la mesure de plaider coupable. Gérald Darmanin renonce. La mesure est retirée de son projet de loi sur la justice criminelle. Elle proposait des procédures simplifiées et des peines négociées. Une pensée ce matin pour les 500 000 élèves de première qui se préparent à plancher sur le bac de français. L'épreuve commence à 8 heures avec au programme dissertation, essais ou commentaires de texte.
23: Et bon courage à ces bacheliers, bon courage aussi à ceux qui, dimanche, vont partir à 6h30 du matin pour de la natation. Les meilleurs termineront en 7 ou 8 heures. C'est l'Ironman de Tours, 3,8 km de natation, 180 de vélo, 42 km de course à pied pour finir. 3400 participants avec des amateurs dans le lot, notamment un Tourangeau qu'on rencontre ce matin, Alexis Guénan, bientôt 25 ans, originaire de Larçay, qui va donc jouer à domicile dimanche. Adrien Bossard est allé le suivre dans les derniers instants de préparation.
0: Depuis 2-3 mois, il n'y a pas une journée où Alexis Guénan relâche complètement. Il enchaîne un peu de natation avec de la course à pied.
2: Et ben là, on part sur footing de récupération.
0: Et lors des grosses séances, ça peut aller jusqu'à 7-8 heures d'entraînement par jour.
2: La course, c'est vraiment l'aboutissement d'une prépa. Faut pas être en mode compète 4 jours avant.
0: Car un Ironman ne pardonne pas le moindre faux pas. À bientôt 25 ans, il en a déjà 4 derrière lui. Et le compteur aurait pu s'arrêter là, car un an auparavant, le jeune maître nageur dans la vie envisage de tout plaquer.
2: J'étais pas en burn-out, mais pas très très loin. Ma vie était peut-être presque trop tournée sur le triathlon. Et je me suis dit, ok, trouve une course qui donne envie de la faire pour la course et non forcément pour le résultat.
0: Et c'est là qu'Alexis Guénan voit que Tours passe en format Ironman. Concourir sur ces terres lui redonne un coup de boost.
2: Enfin, le parcours a une histoire pour moi. Départ au Cher, c'est là où j'ai fait mes premières sorties en olive. Juste en face, on a la piscine de Saint-Avertin, c'est là où j'ai fait mes premiers entraînements. Mon premier 100 bornes à vélo, je l'ai fait sur les routes sur lesquelles on va passer. Donc c'est vraiment très très spécial, ça va raviver beaucoup de souvenirs.
0: Avec un objectif en tête, passer sous les 9 heures pour espérer se qualifier pour les championnats du monde à Hawaï.
2: Pour tout sportif professionnel de sport olympique, les JO, c'est le Graal. Nous, entre guillemets, pour les triathlètes amateurs, Hawaï, c'est le Graal. Moi, ça me fait rêver depuis quelques années. En 2023, je suis passé juste à côté. Donc, ouais, j'ai vraiment envie d'y aller pour découvrir. Et puis voilà.
0: Et pour ça, Titi, c'est son surnom, pourra compter sur le soutien de 30 à 50 supporters. Le premier d'entre eux, son papa, Willy.
3: Là, il va jouer à domicile avec tout son fan club, la famille, les amis. Et quoi qu'il se passe sur le résultat, on est toujours fier de lui. Déjà, ce qu'il fait, c'est déjà énorme. Après, bah, s'il fait un super temps, ça serait top. S'il se qualifie pour Hawaï, ça serait la cerise sur le gâteau. C'est tout ce que je lui souhaite.
0: Le parcours, assez plat, est plutôt propice à la performance.
23: Le reportage ici, Touraine, d'Adrien Bossard. Et côté météo, Nicolas, le soleil est de retour.
1: Ben oui, et des températures un peu fraîches ce matin. Je ne sais pas si vous avez remarqué, Thomas, mais 8 degrés seulement à la Membrolle chez Julie. Ah,
23: je
1: ne
23: suis pas allé à la Membrolle encore.
1: Non, mais peut-être qu'à Tours aussi, c'est assez frais. 9 degrés par exemple à Parcémélé, c'est vous dire, chez Bernard. Ouais. Il fait quand même 12 degrés à Caen-de-Saint-Martin, chez Aimable ce matin. Donc ben, peut-être que chez vous, il fait un peu plus chaud, un peu plus frais. Dites-le nous, en tout cas, on fait la météo ensemble. Vous le savez, sur notre page Facebook, ici Touraine. Donc, la bonne nouvelle du jour, c'est que c'est reparti pour le beau temps. Alors certes, il y a du soleil ce matin, c'est un peu voilé, il y a un petit léger voile d'altitude, mais globalement, il fait plutôt beau ce matin. Et dans l'après-midi, eh ben, beau temps, bien ensoleillé, larges éclaircies pour tout le monde, et donc on en profite. Température maximale aujourd'hui, 22 à 24 degrés dans le détail, 22 à Tours, 23 à Amboise et à Loche, la maximale 24 degrés cet après-midi à Chinon. Sur les routes, tout va bien pour le moment, pas de difficulté à vous signaler, ça roule bien sur la 10, la 28, la 85, mais la route, bah c'est grâce à vous qu'on l'a fait. Et là, vous avez une part très active dans ce rendez-vous. Si vous constatez un accident sur la route, n'hésitez pas à nous appeler 02 47 38 10 20 ou à nous envoyer un message vocal sur le WhatsApp d'ici Touraine. Vous avez WhatsApp sur votre téléphone, bah c'est pas compliqué. C'est le même numéro pour nous envoyer un message vocal. 02 47 38 10 20, la route, on l'a fait tous ensemble.
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1: Merci de nous avoir choisis pour démarrer votre journée. On est ensemble jusqu'à 9h avec la musique que vous aimez. Quoi de mieux que France Gall pour démarrer la journée? Voici Hong Kong Star.

0: France Gall avec ce titre Hong Kong Star à l'instant. Merci de nous avoir choisis pour démarrer la journée. On prend le petit déj ensemble avec vous. Bah, bon quai, bon thé, bon café, on est là. Et il est déjà 7h20.
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0: À suivre les 3 plus d'ici matin, les 3 infos essentielles à votre journée. On va s'intéresser ce matin au logement étudiant. Je ne vous en dis pas plus, c'est dans une dizaine de minutes. À suivre également les conseils de notre veto, Pierre Fabin. Attention aux épillets, surtout si vous avez un chien et vous l'emmenez surtout dans la nature pour se promener. Votre journal des sports, c'est avec vous Thomas Coignac.
3: Et le plus grand terrain de foot du monde rouvre ce soir. La 23e Coupe du Monde débute à 21h heure française par un Mexique, Afrique du Sud. Le Mexique, premier pays de l'histoire à l'accueillir trois fois après 1970, souvenir du Brésil de Pelé, et 1986 quand les Français battaient les Brésiliens à Guadalajara.
4: Allez mon petit bonhomme,
3: du monde au Mexique, mais aussi aux États-Unis et au Canada. On part pour 5 semaines de foot. La finale, c'est le 19 juillet. Et la France, qui a atterri hier à Boston, entre en lice mardi contre le Sénégal.
0: Et c'est pas le seul tournoi de foot, d'ailleurs, à commencer aujourd'hui.
3: Oui, à Loche, il y a le Ondi Cap Foot. 450 personnes attendues pour ce tournoi sportif réservé aux personnes en situation de handicap, organisé par le club du Loche AC. Une sorte de bol d'air, nous dit l'organisateur Claude Détouche.
5: Quand ils viennent, ils sont plus qu'heureux, c'est du bonheur pour eux. Ils n'ont pas beaucoup de sorties, ils sont toujours dans leur propre établissement pour les IME par exemple. Bien souvent c'est des jeunes. Et des foyers de vie où les personnes ne travaillent pas et ils sont renfermés toute une journée. Les seules sorties, ce sont des balades ou autres. Et là, handicap foot, c'est une grosse sortie pour eux chaque année. Et on augmente chaque année. On a commencé à 100, là, 9 ans. On était 250 l'année dernière. Et là, il y a 300 personnes d'inscrites en Ligue à foot.
3: Et tellement de monde que les organisateurs ont dû refuser des participants cette année. Toujours en foot, on l'a appris hier, l'ancien entraîneur de Monet, Alexis Vioux, rejoint l'Union Foot de Touraine comme entraîneur adjoint de Zakaria Tari. L'UFT qui a renouvelé tout son staff en vue de la prochaine saison de National 2, la 5e division. Et puis les Bleus ont bien attaqué hier soir la Ligue des Nations de volley. Victoire 3-2 contre l'Italie à Ottawa au Canada avec un joueur du tour volleyball sur le terrain, François Huetz. Prochain match la nuit prochaine contre les Canadiens.
0: Ici matin, il est 6h42. Vous restez avec nous. On prend soin de nos animaux de compagnie dans un instant avec Pierre Fabin.
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0: 6h43, le soleil est de retour aujourd'hui, l'été est là dans quelques jours à partir du 21 juin et avec évidemment l'été, le retour des grandes balades en pleine nature si vous êtes propriétaire d'un chien. Alors, il y a un danger, c'est l'épillet. Mais première question, docteur Pierre Fabin, c'est quoi un épillet ?
11: L'épillet, qu'on appelle aussi spigao dans certaines régions, c'est une petite herbe sèche très commune. Elle a la forme d'un harpon avec des petits poils raides orientés vers l'arrière, un peu comme un épi de blé. À cause de cette forme aérodynamique, l'épillet ne peut avancer que dans un seul sens. Il va s'accrocher au poil de votre chien pendant la balade, puis avance insidieusement à chaque mouvement. C'est un vrai projectile qui s'infiltre partout, entre les doigts des pattes, dans les narines, les oreilles, ou même les voies génitales.
0: C'est terrifiant cette petite herbe qui voyage sous la peau. Alors concrètement, une fois rentrée de promenade, quels sont les signes d'alerte qui doivent nous faire suspecter la présence, justement, docteur, d'un épillet ?
11: Alors, les symptômes sont souvent très brutaux. Si l'épillet est rentré dans une oreille, votre chien va secouer la tête frénétiquement et couiner de douleur. S'il l'a reniflé et qu'il est coincé dans le nez, vous assisterez à des éternuements ultra violents en rafale. Votre chien se frotte le museau par terre et peut même saigner des narines. L'autre grand classique, c'est la patte. Si votre chien se met soudain à boiter et à se lécher le dessous de la patte, avec obsession, regardez entre ses coussinets. Vous y verrez souvent un petit trou rouge et gonflé avec du pus qui suinte. C'est le point d'entrée. Et n'oubliez pas les yeux, un œil subitement fermé et rouge est une vraie urgence.
0: Et si on voit les piliers dépasser ou qu'on suspecte sa présence après ces éternuements violents, comment est-ce qu'on réagit? Est-ce qu'on sort la pince à épiler?
11: Alors si les pieds sont juste accrochés dans les poils ou qu'ils dépassent très clairement de la peau, oui, tirez-le doucement dans l'axe avec une pince à épiler sans le casser. Mais si la graine est dans l'oreille, le nez ou que le trou de la patte est refermé, ne touchez surtout à rien. N'essayez jamais de fouiller à l'aveugle dans l'oreille avec une pince. Vous allez pousser l'harpon encore plus loin et percer le tympan. Foncez chez votre vétérinaire qui ira le chercher en toute sécurité. La vraie solution, c'est la prévention. Cet été, évitez de jeter la balle dans les herbes hautes et sèches. Et surtout, au retour de promenade, inspectez systématiquement votre chien sous toutes les coutures.
0: Merci beaucoup, docteur Pierre Fabin. Tous vos conseils sont à retrouver, à réécouter sur ici.fr et sur l'application ici également. Dans un instant, l'infotrafic et mobilité depuis le PC Fil Bleu. Et avant tout ça, un peu de douceur avec les U2. Voici One, bon réveil.

0: Tout pour démarrer la journée, Bono et toute la bande, évidemment. C'était One, il est déjà 7h10. On prend la direction du PC Mobilité Fil Bleu. Il y a Audrey avec nous. Bonjour Audrey.
1: Bonjour.
0: Comment ça se passe Audrey sur le réseau Bustram là ce matin?
1: Eh bien écoutez, à 6h49 précise, informons que le réseau bus et tram circule normalement. Côté déviation, une nouvelle déviation est à prendre en compte à partir de ce matin. Donc en raison de travaux, les lignes 36 et R11 sont déviées. Les arrêts Vanno, Branchoir, Fresnel et Perrin ne sont pas desservis dans les deux sens de 8h à 16h30 aujourd'hui et de 8h à midi demain. Autre information importante à prendre en compte, à compter du 15 juin, des nouveautés seront à prendre en compte sur le réseau Fil Bleu. Pour plus d'informations, rendez-vous sur notre site filbleu.fr.
0: Merci beaucoup Audrey. On vous retrouve tout à l'heure à 8h20. Vous me faites encore une feinte aujourd'hui et on retrouve Ghislaine.
1: Ça sera toujours moi.
0: Ça sera vous, d'accord. À tout à l'heure Audrey.
1: À tout à l'heure.
0: Bon courage. Rendez-vous à 8h20 sur les routes de Touraine. Bah, tout va bien pour le moment. Il n'y a pas de problème majeur à vous signaler. Ça roule bien. Ça roule bien sur la 10, la 28, la 85 dans le centre-ville également. Pour rejoindre le centre de la métropole. Là aussi, pas de difficulté pour le moment.
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0: Les 3 plus d'ici matin, ce sont les 3 informations essentielles pour votre journée. Et je vous propose dès à présent de noter cette date sur votre agenda. Le samedi 20 juin va se dérouler à Tours la 3e édition du Forum Logement Étudiant. Ça se passera à l'Hôtel de Ville de Tours de 9h à 16h. C'est organisé par la Ville de Tours, évidemment, l'Université, Tours Métropole Val-de-Loire, le Crous d'Orléans-Tours également. Événement qui permet de réunir en un lieu unique les acteurs du logement afin de faciliter la recherche de logement et l'emménagement des étudiants qui souhaitent s'installer sur la métropole. Il y aura pas mal d'exposants locaux, d'acteurs justement présents comme l'IGERIS, Tours Métropole Habitat, Touraine Logement, les résidences universitaires aussi qui proposent des logements. En tout, on devrait retrouver pas mal de logements et notamment 150 nouveaux logements qui seront alloués rue du Capitaine Pougnon, c'est sur le site des casernes Beaumont. Bref, c'est à noter dès à présent. C'est le samedi 20 juin, 3e édition du Forum Logement Étudiant à Tours de 9h à 16h à l'Hôtel de Ville. Puis c'est un événement Tours-sur-Loire, vous le savez, événement ici Touraine. Tours-sur-Loire avec des rendez-vous, plein de rendez-vous sympas et notamment le bal des Ménétriers. C'est le 20 juin prochain, là aussi, hein, à 20h à la Guinguette de Tours. C'est très familial, les ados sont évidemment invités, les groupes c'est complètement gratuit. Un petit pas de danse justement proposé pour vous replonger dans ces danses de la Renaissance, les branles, les ballets, les pavanes, les gaillardes, les danses allemandes également. Bref, ça se passera à Tours-sur-Loire le 20 juin prochain. C'est complètement gratuit, c'est à partir de 20h à la Guinguette Tours-sur-Loire. Et puisqu'on est à la Guinguette, on va y rester avec Andy Festif, 5e édition de Andy Festif, toujours sous le signe du partage. Ça se passera à la Guinguette principale de Tours-sur-Loire et à la Bibliothèque Centrale. Une journée placée le samedi 13 juin, donc ce samedi-là, sous le signe de l'inclusion, de la sensibilisation au handicap, rythmée par des rencontres associatives, des ateliers participatifs, des initiations, des temps festifs. Ça se passera donc de 14h à 23h à la Guinguette de Tours et à la bibliothèque également à partir de 15h avec des lectures à haute voix. Il y a plein de choses, notamment aussi de quoi manger, de quoi déguster et puis même tenter un sport que vous avez peut-être vu aux Jeux Olympiques de Paris 2024, la boccia. Vous savez, la pétanque assise, c'est un sport qu'on vous proposera de tenter. Donc dans le cadre de cette 5e édition de Andy Festif.
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0: L'humour en tube, c'est dans un instant. Restez avec nous, avec Fred Ballard qui a convoqué Tristan Lucas et Roland McDan ce matin. Et la musique, voici Amir. On fait

0: La fête à l'instant, c'était Amir. Vous restez avec nous, votre dose d'humour quotidienne, c'est l'humour en tube et c'est juste après ceci.
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0: Il est 6h58, vous en avez parlé tout à l'heure de ce fameux bac de français, Thomas. Bah oui, et vous avez laissé un bon souvenir, vous, le bac de français?
9: Pas trop, enfin pas trop de souvenirs en général, plus bon. Le bac en terminale.
0: Et bah visiblement, pour certains, ça n'a pas été très simple. Et justement, comme le bac de français de retour, Fred Ballard ce matin, c'est l'occasion de nous replonger dans la langue la plus complexe de la galaxie, dans l'humour en tube.
10: C'est vrai que la langue française est une langue avec des expressions bizarres quand même. C'est la seule langue au monde, par exemple, où tu peux dire qu'un buraliste s'est fait passer un tabac.
11: Ah, c'est sûr que c'est un comble hein, quand on y pense. Et c'est ce qui fait le charme poilant de cette langue que même Roland McDan a du mal à comprendre parfois.
10: J'aimerais aussi qu'on m'explique pourquoi dans la langue française, quand on veut avoir de l'argent devant soi, il faut le mettre de côté. En français, tu peux dire « je suis tombé dans les pommes » et après j'avais les jambes en compote. J'ai même remarqué, quand un mot masculin est pas sympa, eh ben ils le mettent au féminin. Avant on disait un licenciement, aujourd'hui on dit une restructuration.
11: Voilà, bah donc ça se confirme, hein, le genre féminin adoucit la vie. Et avec un peu de chance, ça peut aussi sauver une copie à l'écrit du bac français. Tout dépend des barèmes de correction. Si c'est Tristan Lucas qui s'en occupe, il y a des écarts de langage qui ne passeront pas.
12: Au jour d'aujourd'hui, moins un point. Tu commences ta phrase par « moi, personnellement, je », moins 3 points. Les gens y croient, retrait de permis direct. Comme les gens qui rajoutent l'expression « quand on y pense » à la fin des phrases. Il y a de plus en plus de pauvreté, c'est dramatique quand on y pense. Et c'est vrai que quand on n'y pense pas...
11: Ah bah oui, il y en a beaucoup moins quand on n'y pense pas que quand on y pense. C'est l'inverse avec les fautes d'orthographe. Hein. Moins on y pense, plus il y en a. Et plus il y a de perles sur les copies du bac français, plus ça fait marrer les correcteurs. Donc rions un peu en attendant la note finale.
0: Merci Fred Ballard et courage à tous les candidats évidemment qui passent leur bac de français.
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0: Bon réveil, bienvenue, il est 7h et voici votre journal. Et l'info en Touraine, c'est avec vous, Thomas Coignac.
1: Et justement, c'est la dernière heure de stress, de révision, peut-être de dernière minute pour ces candidats au bac français. L'épreuve commence à 8h. Les élèves de première sont les premiers à ouvrir le bal. Il y en a 3233 des candidats au bac en Indre-et-Loire cette année en filière générale. Un peu plus de 1100 pour le bac techno. Et pour les aider à réviser, la médiathèque de Jouer-les-Tours a ouvert une salle ces derniers jours. Clémence Cavalleri, vous êtes allée y faire un tour.
13: Au premier étage de la médiathèque, une dizaine de lycéens ont le nez dans leurs fiches. Rima est venue réviser avec ses copines et la pression commence à monter.
14: Moi, je compte prendre le commentaire et ce qui me stresse le plus, c'est qu'on ne sait pas sur quel thème ça va tomber. Si c'est poésie, théâtre ou roman, on ne sait pas. Du coup, c'est vraiment plus stressant.
13: Pour se concentrer, les élèves ont besoin de calme mais aussi de se motiver entre eux. C'est ce qu'Erwan est venu chercher.
15: Chez moi, je n'arrive pas à réviser. Et vu que là, on est en groupe, on est à trois, je suis plus à l'aise à réviser. C'est plus encourageant. Là, je révise plus les maths parce que le français, c'est plutôt plus de la pratique. Alors que les maths, il faut apprendre les formules. Et tout, c'est un peu plus compliqué.
13: C'est pour permettre aux lycéens de réviser ensemble que cette salle existe depuis une dizaine d'années. Ouverte tout le mois de juin, les élèves peuvent y consulter des fiches de révision et des livres pour préparer le bac. Camille Berger s'occupe du projet et elle a vu la salle se remplir à l'approche des épreuves.
16: On les voit beaucoup se rassembler en fait.

0: partager finalement leurs derniers instants avant de bachoter. Il y en a peu qui travaillent en individuel. Ça leur permet d'avoir un espace qui est dédié qu'à eux, où ils n'ont pas la possibilité d'être interrompus par leur famille et du coup de se mettre vraiment le nez dans le travail.
1: Et pour s'y mettre, chacun sa technique. Ce qui fonctionne pour Dasmine, c'est d'écrire les infos importantes, puis de les relire en les surlignant.
2: Du coup là, j'essaie de réviser la fiche que je ne connais pas du tout, le dernier chapitre par exemple.
1: Elle a encore un peu de temps puisqu'elle est en terminale. Sa première épreuve sera celle de philo lundi prochain.
3: Ah, ça c'est pour les terminales. Les premières attaquent donc aujourd'hui par le français, les maths demain et puis l'oral de français le 22 juin. Eux sont plus jeunes, ils sont au collège et ils ont vécu la semaine dernière un cours un peu particulier avec un gendarme réserviste, également ancien candidat Rassemblement National aux législatives, qui vient les mettre en rang avant de leur montrer une vidéo jugée violente. Jean-François Bélanger, qui intervenait en tant que membre d'une équipe mobile de sécurité, a été suspendu à titre provisoire. Les explications sont sur le site d'ici Touraine.
4: Il l'a appris il y a quelques heures en pleine nuit. Patrick Bruel échappe à la prison.
3: Le chanteur a été mis en examen pour viol, tentative de viol, harcèlement sexuel et agression sexuelle. Mais le juge a décidé de le placer sous contrôle judiciaire et non pas en détention provisoire, comme l'avait réclamé le parquet de Nanterre. Margot Stier, vous étiez sur place hier soir.
5: Oui, 48 heures de garde à vue, une longue journée d'attente au dépôt du tribunal, 3 heures d'interrogatoire par les juges d'instruction, puis cette audience devant le juge des libertés et de la détention, où Patrick Bruel est apparu tard hier soir, les traits tirés, très pâle, visiblement épuisé. Et c'est à minuit que la décision est tombée. Pas de détention provisoire donc. Il faut dire que les juges d'instruction ont mis en examen Patrick Bruel sur 4 faits seulement sur les 9 qui lui étaient reprochés. Pour le reste, notamment 2 viols et une tentative de viol, les magistrats ont estimé qu'il n'existait pas assez d'éléments pour le mettre en examen. Ils ont donc placé Patrick Bruel sous le statut de témoin assisté. Le chanteur devra quand même répondre à plusieurs obligations, verser une caution de 500 000 euros, rester sur le territoire français, suivre des soins psychologiques, des interdictions aussi, contacter les victimes et fréquenter les salons de massage. On sait que plusieurs de ces accusatrices sont des masseuses. Aucune interdiction d'exercice. En revanche, Patrick Bruel pourra donc en théorie se produire sur scène, lui qui a déjà annoncé l'annulation de sa prochaine tournée.
3: Annulation en partie, puisque beaucoup de dates sont toujours prévues, notamment celle du Parc Expo de Tours, le 8 novembre.
4: À 21h, c'est coché dans l'agenda, c'est l'ouverture de la Coupe du Monde de foot.
3: Mexique-Afrique du Sud, comme premier match. Et quand vous regarderez la Coupe du Monde à la télé, vous verrez de la pub, encore plus que d'habitude, on est en Amérique, faut pas l'oublier, de la pub, notamment pour les paris sportifs. Énorme marché, 785 millions d'euros, 25% de plus que l'an dernier. Et les paris sportifs, ce sont aussi les risques d'addiction qui vont avec. Alors l'hôpital de Tours lance une campagne de prévention avec 4 vidéos diffusées sur TikTok, Snapchat et Instagram, Boris Compain.
6: À l'image, un homme élégant joue au golf devant un château avec écrit en surimpression « Millionnaire grâce aux paris sportifs, 5 habitudes qui m'ont rendu riche ». Et soudain, l'image se brouille.
7: En 10 ans, les dettes de parieurs sportifs ont été multipliées par 10.
8: Vous vous dites souvent « je vais me refaire ». Votre entourage commence à vous faire des remarques. Ça vaut le coup d'en discuter. À Tours, il existe un lieu où vous pouvez venir gratuitement pour ça.
6: Ce lieu, c'est le XAPA, le Centre de Soins d'Accompagnement et de Prévention en Addictologie. Depuis 2015, il aide ceux qui sentent qu'ils ne contrôlent plus leur envie de jouer. 75 personnes ont consulté l'an dernier à Tours. Déjà 46 depuis le début de l'année. Principalement des hommes, précise Stéphanie Branger, éducatrice spécialisée au XAPA.
9: Ça va du jeune étudiant, les premiers salaires, des jeunes actifs aussi, des cadres. Et dans ce cadre-là, souvent, il y a des grosses conséquences financières. Quand on a des salaires importants, on peut dépenser plus d'argent. Il peut y avoir des conséquences professionnelles, parce que des fois, on a détourné de l'argent de son entreprise pour pouvoir continuer à jouer. Il y a la conséquence sur la famille, un conjoint qui a plus envie de sortir.
6: Chaque vidéo renvoie vers une page du CHU de Tours avec une possibilité de s'auto-évaluer et de prendre rendez-vous directement avec le XAPA. Grâce aux algorithmes des réseaux sociaux, cette campagne devrait être proposée 100 000 fois à des jeunes adultes d'Indre-et-Loire.
3: Un reportage ici Touraine de Boris Compain, on en parle à 7h45 tout à l'heure avec un professeur d'addictologie au CHRU de Tours. Aïe aïe aïe, Erwin Gapet, la chaîne L'Équipe a publié hier une interview du double champion olympique et joueur du Tour Volleyball, interview en forme de tu préfères, vous savez, quand on pose des questions oui, sous forme de dilemme, là, la question pour Erwin Gapet, c'était Tours ou Poitiers? Écoutez sa réponse.
10: Oh, putain, oh, le salaud. Oh là là, je suis obligé de dire Poitiers là. Là, je suis obligé de dire Poitiers, c'est la ville où j'ai grandi. Tous mes amis sont là-bas, mes parents ont leur maison là-bas. Ma belle famille est là-bas. Poitiers.
3: Aïe, aïe, aïe, Poitiers, mais c'est bien sous les couleurs du Tour Volleyball qui jouera cette saison Erwin Engapet en Marmara Spike League, sans rancune, a d'ailleurs publié le TVB sur son compte Instagram.
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12: Il revient quand, Erwin Engapet, à la radio?
3: Oh bah, bientôt, j'espère.
12: Oui,
3: on va lui reposera demi. La question et ouais. On lui dira qu'il n'y a qu'une seule bonne réponse. C'est et ça. Que c'est pas celle-là.
12: Pas du tout objectif. La météo, Thomas, ça vous intéresse pour
3: bon,
12: aujourd'hui?
3: Oui, bien sûr.
12: Bon, alors écoutez, c'est une bonne nouvelle, mis à part les températures un peu fraîches du matin. Par exemple, chez Irène, il fait 7 degrés à Château-Renaud. À la Chapelle Blanche Saint-Martin, il n'en fait que 9 chez Jean-Jacques ce matin. 11 degrés à Savigny, également chez Nathalie. Mis à part ces températures un peu plus fraîches que vous relevez sur la page Facebook ici Touraine, bah, globalement, dans l'après-midi, c'est du beau temps qui s'annonce. Ce matin, c'est donc reparti. Beau temps avec seulement un petit peu de nuages d'altitude dans l'après-midi. Il va faire très très beau, larges éclaircies pour tout le monde. On va en profiter. Et les températures maximales aujourd'hui, 22 à 24 degrés, 22 à Tours, 23 à Amboise et à Loges, 24 degrés même à Chinon dans l'après-midi.
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12: Il est 7h08, c'est reparti pour une nouvelle journée, c'est mardi, nous sommes le 11 juin.
3: Et une information qui vient de nous arriver du côté de la SNCF, beaucoup de trains retardés ce matin, notamment du côté de Tours et Saint-Pierre-des-Corps, incendie au niveau des installations électriques. Aucun train ne peut circuler jusqu'à 8h15 dans le secteur de Tours et Saint-Pierre-des-Corps. Message aussi de la SNCF, les agents de la SNCF prendront en charge les bacheliers pour les amener à leur examen ce matin.
12: On vous tient au courant évidemment de la situation, de l'évolution de la situation dans les prochaines minutes. Mais évidemment, ça va vous impacter si vous prenez le train ce matin depuis cette gare de Saint-Pierre-des-Corps. Jean-Louis Aubert, là pour la musique. On va se détendre avec les plages. Bon réveil, il est 7h09, c'est ici matin.

0: Les plages, à l'instant, c'était Jean-Louis Aubert. Il est 7h12, bon réveil, bienvenue, bon début de journée, c'est jeudi et on est le 11 juin aujourd'hui.
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0: On vous emmènera à Sorigny dans quelques minutes. 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Et puis dans un instant, c'est Mon œil avec David Ossillou. Son regard sur l'actualité de ce jeudi avec la Coupe du Monde. Revoilà évidemment les paris entre amis avant les matchs. Et ben on va en parler justement juste après ça.
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0: Chaque matin, le regard sur l'actualité de David Ossillou, c'est Mon œil, la Coupe du Monde. Bon, on vous en parle depuis quelques jours maintenant. Hein. Elle commence aujourd'hui, vous l'avez compris. Et avec elle, la fameuse petite tradition de parier sur les matchs entre amis, David.
8: Allez, on va mettre quelques pièces sur les bleus. Donc, peut-être un billet sur un outsider autour d'une table avec un tableau griffonné sur un papier et une cagnotte pour le meilleur. Ce pari-là, il est sans danger, c'est pour s'amuser. Tant que ça reste entre amis, entre collègues, sans que personne ne prenne aucune commission, ça passe. L'autre pari, le pari en ligne, c'est une autre affaire. C'est encadré par la loi en France, mais aujourd'hui, il y a 1 million d'habitants qui sont maladivement accros. Les 2/3 du chiffre d'affaires de ces plateformes proviennent de joueurs qui ont perdu tout à fait le contrôle. C'est le sociologue Thomas Amadieu qui estime même que les paris sportifs sont parmi les formes de jeux d'argent les plus addictives. Et à la veille de ce mondial, nos meilleurs amis de ces prochaines semaines, ce sont les Bleus. Kylian Mbappé, par exemple, qui a clairement dit qu'il était contre les paris sportifs. Et il a répété encore récemment quand Betclic avait utilisé son image sans son accord. Les paris en ligne, dit-il, ça a détruit des gens que je connais. Lui, Cherki, Doué, refuse d'être les ambassadeurs de ces sites. Dans le même temps, il y avait une campagne de prévention sur les paris sportifs qui était prête à être diffusée à l'occasion du mondial, avec un slogan « Parier, c'est pas rien ». Ça devait commencer à la mi-mai, mais le gouvernement a tout bloqué. C'est étonnant quand même. Des joueurs qui nous protègent plus que l'État, le monde à l'envers. Alors profitez du mondial, faites vos pronostics entre amis. Si vous gagnez la cagnotte, je vous conseille de tout dépenser tout de suite. Moi, j'ai jamais vu un supporter devenir addict à une tournée générale.
0: Voilà, une tournée avec modération, David, hein, quand même, bien sûr, dans tous les cas. Ou alors, vous la faites au jus de fraise. Ça marche aussi, David. Il est 7h16. Elle va faire partie de l'une des 3 cérémonies d'ouverture de cette Coupe du Monde en compagnie de VG Dream et de Shakira. Elle, c'est Katy Perry. La voici maintenant, pour ouvrir un petit peu en avance ce matin le mondial. Voici Firework. Bon réveil.

0: Elle sera la tête d'affiche de la cérémonie d'ouverture de la Coupe du Monde, de cette Coupe du Monde du côté de Los Angeles, parce que peu après la cérémonie d'ouverture au Canada, il y aura celle aux États-Unis, donc à Los Angeles, entre la Team USA et le Paraguay pour le premier match. Donc, ce sera Katy Perry qui sera sur scène, notamment. C'était Firework à l'instant. Il est 7h20. Coup d'œil sur vos conditions de circulation. Alors, pour les routes, pour l'instant, ça va bien. Il n'y a pas vraiment de difficulté à vous signaler si vous souhaitez rejoindre, entrer dans la métropole ou même en sortir. On a juste des petits ralentissements, par exemple du côté de la Membrolle-sur-Choisy, si vous arrivez du Mans depuis la 938, depuis la 938, donc ça ralentit un petit peu à la Membrolle-sur-Choisy pour rentrer dans la métropole, mais globalement partout ailleurs ça va bien sur les grands axes. En revanche, et ça on vous en parle depuis quelques minutes, il y a des soucis, de gros soucis même sur les rails, et notamment du côté de la gare de Saint-Pierre-des-Corps. Il va falloir prendre vos précautions. Ce matin, les trains sont tous retardés à plus d'une heure environ. Pour l'instant, on n'a pas beaucoup plus que ça d'informations, mais effectivement, ça coince, c'est très compliqué sur la gare de Saint-Pierre-des-Corps. Donc, soyez extrêmement vigilants.
1: Avec un incendie de transformateur électrique, c'est ce que nous dit la SNCF à l'instant. Incendie qui a été déclenché vers 4 heures du matin, selon les pompiers. Et donc, de très, très grosses perturbations entre les deux gares de Tours et Saint-Pierre-des-Corps, des trains qui ont plus d'une heure de retard parfois.
0: Allez, il va falloir prendre vos précautions. 7h21.
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0: Chaque matin, des initiatives qui fonctionnent bien chez nous en Touraine. Ça s'appelle Ici ça marche et c'est un rendez-vous bien positif avec vous, Émilie Mendoza.
3: Bonjour.
0: Émilie. Alors plutôt que je prends du café, on va peut-être prendre une tisane ou une infusion, Émilie, ce matin, parce que vous nous parlez de ces nombreux tourangeaux qui se sont lancés dans la culture des plantes aromatiques et médicinales, parce que les deux fonctionnent souvent ensemble d'ailleurs chez nous et ça pousse bien.
3: Oui, quand vous dites nombreux, vous avez plus que raison, parce que certains sont déjà à pied d'œuvre depuis presque 10 ans déjà. C'est le cas de Julie Degand, qui est installée depuis 2017 à Verneuil-sur-Indre. La même année que Juliette Krier-Mallet, d'ailleurs, qui a créé sa cabane à plantes à Sennevières. D'autres se sont lancés un petit peu plus récemment, juste après la pandémie de Covid. 2021, par exemple, pour le couple belge Lemaigre-Clausson, installé à Charnisay avec leur entreprise Picmouche. Ou 2022 pour Mathilde Nouveau, avec sa société artisane à Villaines-les-Rochers. 2023 pour Claire Dupré et ses millefeuilles à Épeigné-les-Bois. Sans oublier les jardins du Cabriolet,
0: où
3: les agriculteurs, la ferme du Cabriolet, ce sont les chèvres et le fromage de chèvre. Et bien, ils ont créé les jardins du Cabriolet avec des plantes aromatiques et médicinales, et notamment la culture de roses qui s'ajoute donc à leurs autres activités. J'arrête la liste, vous avez compris l'essentiel. Il y a du monde en Touraine sur le terrain des plantes aromatiques et médicinales depuis déjà quelques années.
0: Et tout ce petit monde-là, Émilie, pardon de poser la question, mais ils arrivent à en vivre, parce que ça fait quand même beaucoup de sachets de tisane, il y a assez de consommateurs derrière.
3: Pour l'instant, oui, en tout cas pour tous ceux que j'ai cités. Un ou deux ont arrêté en cours de route depuis leur création, mais tous ceux que j'ai cités sont toujours là, donc c'est que ça va bien pour eux. Peut-être parce qu'ils ont réussi chacun à trouver leur créneau, leur marque de fabrique. Après, je ne vais pas dire le contraire, l'une des transformations qu'ils font tous, c'est effectivement le mélange pour infusion ou tisane. C'est ce qu'il y a de plus logique finalement quand on fait des plantes aromatiques et médicinales. Après, c'est du boulot dans tous les cas, il faut récolter les plantes, ce qui prend du temps, les faire sécher avant de concocter ces mélanges. Mais nos producteurs locaux sont inventifs. Le couple belge avec son entreprise Picmouche propose aussi des vinaigres, des huiles et des sels aromatisés grâce à ces plantes. Les jardins du Cabri transforment leurs belles roses en eau florale, en hydrolat et même en confit de pétales de rose. À la cabane à plantes, on peut non seulement acheter les produits sur place, infusions et autres, mais aussi suivre des ateliers pour apprendre à cuisiner avec ces plantes et ses fleurs. Donc c'est pas mal pour donner un petit tour original à ces plats. Et donc chaque année, tous ces producteurs innovent, proposent des nouveautés. Artisane, cette année, propose du sel aromatisé à l'ortie, par exemple. On peut trouver désormais du sirop de feuilles de figuier à la cabane à plantes. Il y a de l'idée, donc, parce que au-delà de l'achat ou la location d'une belle surface de culture, le travail des plantes aromatiques et médicinales, eh bien, pour en vivre, il faut arriver, comme vous le disiez, à trouver des débouchés, trouver des clients. Et donc, je pense que c'est en trouvant non seulement son circuit de distribution, mais aussi sa marque de fabrique pour la distribution. Si ça vous intéresse, vous les retrouvez tous en général dans les AMAP ou dans les épiceries de produits locaux, pas très loin de chez vous. Ça vous permettra de goûter à toutes ces bonnes idées.
0: Merci Émilie Mendoza, 7h25. 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On vous attend 7h26, Rose Laurence pour la musique avec ce titre Africa.

0: Laurence avec ce titre Africa. 7h28, on joue ensemble maintenant avec vous Brigitte Ablairé. Bonjour Brigitte.
1: Bonjour Nicolas.
0: Comment ça va Brigitte ce matin?
1: Très bien ce matin.
0: Bon, vous êtes bien réveillée, vous avez pris le petit déjeuner, café,
1: non,
0: tout
1: encore.
0: Ça. Pas encore.
1: Je vous écoutez.
0: Alors vous, c'est plutôt quoi d'ailleurs, puisqu'on parlait de tisane et d'infusion là ce matin, c'est quoi?
1: Moi, c'est café.
0: C'est café. Café,
1: oui.
0: Café filtre, café expresso.
1: Expresso.
0: Très bien, très très bien. Bon, alors vous êtes bien réveillée, on est prête pour jouer. Brigitte, 4 entrées pour Family Park, on joue avec Hugh Laurie, l'acteur américain qui fête ses 67 ans aujourd'hui. Alors quel célèbre médecin a-t-il incarné dans une série qui porte d'ailleurs le nom de ce médecin? Est-ce que c'est Dr House, Dr Follamour ou Dr Jekyll?
1: Dr House.
0: Eh ben oui, Dr House, Gregory House de son vrai prénom. Série diffusée entre 2004 et 2012. Quand même, vous regardiez Dr House ou pas?
1: Non.
0: Non, c'était pas votre truc, vous?
1: Non.
0: Non, urgence peut-être? Non, je reste dans le médical, hein, mais urgence peut-être?
1: Non, j'aime pas trop le médical. Non,
0: là, oui, c'est, c'est particulier hein, quand même. Hein. Mais oui. En même temps, vous aviez la bonne réponse. 4 entrées pour vous, pour Family Park, c'est top. C'est pour vous, pour les enfants, les petits-enfants, c'est pour qui?
1: Ah, les petits-enfants.
0: Ah, il y en a beaucoup, Brigitte?
1: Oui, il y en a 4. Il y en a une qui passe son bac français.
0: Alors oh, hey, on croise les doigts avec elle. Hein.
1: Oui.
0: On est avec elle. Hein. Comment elle s'appelle?
1: Jade.
0: Eh ben Jade, bon courage. Belle journée à vous Brigitte, à bientôt.
1: Pareillement, merci, au revoir.
0: Au revoir Brigitte, il est déjà 7h30. L'info Thomas Coignac.
2: Il n'y aura aucun train jusqu'à 8h15, ni en gare de Tours, ni en gare de Saint-Pierre-des-Corps, annonce la SNCF après un feu dans un transformateur électrique. On refait le point tout à l'heure, dans 2 minutes. Ce sera juste après le tour de l'actualité en France et dans le monde à 7h30. C'est le 90 secondes, présenté ce matin par vous, Aude Razo.
3: Patrick Bruel n'a pas dormi en prison. Il échappe à la détention provisoire, mise en examen dans 4 dossiers pour viol, tentative de viol, agression sexuelle et harcèlement sexuel. Il est rentré chez lui cette nuit. Il a interdiction de contacter les plaignantes et de fréquenter les salons de massage. Les Bleus sont à Boston. Ça y est, l'équipe de France de foot a rejoint son camp de base pour le Mondial avec cette belle image. Un premier bain de foule, des centaines de supporters les attendaient. C'est le jour J, coup d'envoi de la compétition ce soir avec le match Mexique-Afrique du Sud. Le président de la FIFA, Gianni Infantino, espère une grâce présidentielle pour Christophe Glaise, le journaliste français détenu en Algérie. Il est le seul journaliste sportif emprisonné dans le monde et j'espère, dit-il, qu'il pourra nous rejoindre pendant la Coupe du Monde. Des explosions ont retenti en Iran cette nuit. L'armée américaine annonce avoir repris ses frappes. L'Iran riposte. Téhéran annonce avoir frappé des bases américaines à Bahreïn, au Koweït et en Jordanie. Et 2 bateaux qui tentaient de franchir le détroit d'Ormuz. Plus d'un million de Français consomment de la cocaïne et cette cocaïne est de plus en plus pure. Constat que fait l'Observatoire des drogues et des tendances addictives. Les passages à l'hôpital liés à la cocaïne ont bondi de 26% entre 2024 et 2025. Sortez les stylos et gare aux fautes d'orthographe. Dans une demi-heure à 8h, top départ du bac de français pour plus de 500 000 élèves de première. Et demain, nouveauté avec une épreuve anticipée de mathématiques.
2: Et justement, la SNCF annonce ce matin qu'elle va aider les élèves qui doivent passer les épreuves du bac de français et dont le train est annulé. Parce que c'est la pagaille ce matin en gare de Tours et Saint-Pierre-des-Corps. Aucun train ne circule jusqu'à 8h15 dans ces 2 gares après l'incendie d'un transformateur électrique. Ça s'est déclenché vers 4h du matin dans le secteur de la gare de triage de Saint-Pierre-des-Corps. Selon les pompiers qui sont sur place, des détonations ont été entendues. Et donc, la plus grosse conséquence, ce sont donc ces 2 gares totalement paralysées, les trains qui sont annulés ou reportés donc après 8h15. Aude Razo, vous parliez de la Coupe du Monde de foot qui démarre aujourd'hui, ce soir, Mexique-Afrique du Sud pour le match d'ouverture, qui a démarré peut-être pour vous déjà depuis plusieurs semaines si vous collectionnez les fameuses vignettes Panini, les photos des joueurs. Il y en a 980 cette année et c'est très demandé. Édouard Lebourg, vous avez pu assister à un échange entre 2 collectionneurs à jouer les tours.
4: Inès et Alan se rencontrent pour troquer leurs doublons. Chacun a un paquet de stickers dans la main. Les joueurs échangés sont convenus à l'avance. Ici, par exemple, Kylian Mbappé contre l'anglais Harry Kane. Donc, sur place, il ne reste plus qu'à compter.
5: 16, 18, yes.
6: C'est bon,
5: impeccable.
6: Ok, moi aussi, c'est bon.
4: Alan, on est à la moitié de son album. Il est prêt à tout pour le compléter avant le début de la compétition, quitte à aller sur Le Bon Coin pour trouver les stickers qui lui manquent.
5: J'ai un collègue aussi qui fait les vignettes Panini et qui, lui, m'a expliqué que par le biais du Bon Coin, même des groupes Facebook, il il arrivait à voir ce qui lui manquait. Je suis à fond dessus, j'arrête pas.
4: Un hobby qui lui vient de son enfance, il en faisait déjà quand il avait 6 ans.
5: Euro 2004, je faisais ça avec mon père. Bon, on l'avait pas terminé parce que ça coûte quand même un petit peu de sous, peut-être moins avant que maintenant.
4: Et oui, collectionner les stickers, ça coûte cher. Près de 1200 euros seraient à débourser pour avoir tous les joueurs. Or, échanger, c'est économiser pour Nicolas, un collectionneur de 39 ans.
7: Moi, je m'étais fixé autour de 200 euros. Je devrais y arriver comme ça. Mais il faut effectivement s'investir un peu dans les échanges et ne pas attendre que ça arrive dans les packs, parce qu'on a évidemment beaucoup de doubles si on ne fait qu'acheter jusqu'à obtenir les 980 stickers.
4: Un prix qui ne freine pas l'engouement général autour de ces autocollants. Tout le monde en achète, selon Florian Prade, patron du bureau de tabac Le Sultan.
8: On a des très jeunes, 8-10 ans, qui font la collection. Et on a aussi des plus grands, 30-40 ans, en fait, des nostalgiques de l'époque des cartes Panini.
4: Un vrai succès transgénérationnel, ce qui rend les stickers d'autant plus difficiles à trouver. Florian se fait dévaliser dès qu'il en reçoit.
8: On a reçu 800 sur le lancement qui ont été écoulés. Donc 800 cartes Panini à 1,50€. En 3-4 jours, c'était vendu.
4: Même cas au Cultura de Tournord. Sa directrice, Cécilia Carico, lutte pour se faire réapprovisionner.
9: On attend, on est en cours, on a des commandes, mais Panini ne donne pas de date.
4: Pour faire face à cette demande, Panini produirait plus de 11 millions de pochettes par jour dans ses trois usines.
2: Et c'est la dernière Coupe du Monde pour Panini, puisque la FIFA, qui organise la compétition, a signé un accord avec une autre marque pour la prochaine. Côté météo, Nicolas, plutôt du soleil.
0: Oui, et un peu frais ce matin. 9 petits degrés à Posé sur 6 chez Lisiane. Il en fait 11 à Bléré chez Sonia, qui nous dit frais, grosse couche nuageuse. 10 degrés ce matin à Brèche chez Elisabeth. Chez vous, quel temps fait-il? Bah, dites-le nous, on fait la météo tous ensemble. Vous avez remarqué, on se retrouve sur notre page Facebook ici Touraine, amis de la météo du matin. Alors, côté ciel pour ce matin, bon, c'est un petit peu voilé, un voile nuageux d'altitude. Mais globalement, dans l'après-midi, ça y est, le beau temps est de retour avec de larges éclaircies, et ça pour tout le monde. Du coup, les températures remontent. 22 à 24 degrés, 22 degrés à Tours, 23 à Amboise et à Loche, 24 degrés dans le Chinonnais cet après-midi sur la route. Je commence par la route. Pour l'instant, globalement, ça roule plutôt bien pour entrer ou sortir de la métropole. On a juste quelques points de blocage, de ralentissement sur la rue de Bordeaux à Chambray-les-Tours. Là, quand vous êtes en direction du centre-ville de Tours, les premiers ralentissements aussi sur les quais de la Loire, à Saint-Pierre-des-Corps, mais globalement la situation est bonne. En revanche, c'est sur les rails, vous nous le disiez Thomas il y a quelques minutes, que c'est très compliqué. Il y a eu un incendie à Saint-Pierre-des-Corps et donc forcément tous les trains sont reportés après
2: 8h15. Pour l'instant, sur les dernières informations de la SNCF, ni à Tours ni à Saint-Pierre-des-Corps, les trains ne peuvent circuler ce matin.
0: Donc, prenez vos précautions, on vous tient au courant évidemment de l'évolution minute par minute de la situation.
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0: Il est 7h36, de la musique avec celui qui, évidemment, est partout en ce moment. Je ne sais pas si vous avez remarqué sur les réseaux sociaux, hein, TikTok, Instagram, etc., dans tous les réels. Bon, bah forcément, quand ça danse sur du Michael Jackson. En même temps, c'est un peu normal, un biopic avec, évidemment, l'histoire de Michael Jackson est toujours à l'affiche au cinéma. Donc forcément, eh ben, ça fait parler, j'ai envie de dire, ça fait même danser. Michael Jackson, le voici avec ce titre Beat It, il est 7h36. On vous souhaite un bon début de journée, un bon jeudi, nous sommes le 11 juin.

0: Michael Jackson pour démarrer votre journée. Bon bah généralement ça, forcément, ça fait bouger un peu les pieds tout seul quand même. Déjà 8h-20, vous restez avec nous dans un instant. Bah notre invité, évidemment, on va s'intéresser ce matin et parler addiction aux paris sportifs. Et avant tout ça, bah vous savez quoi ? Et si on prenait un petit bol d'air ?
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0: Chaque jour, votre rendez-vous nature, environnement pour prendre soin de la Terre, c'est plus de temps à perdre. Et c'est avec vous, Isabelle Dorceau, vous nous emmenez en expédition, justement Isabelle, pour nous rapprocher de la nature, bien sûr.
3: Vous avez envie de vous reconnecter à la nature avec votre famille, avec les enfants, tout ça. Eh bien moi, je vous propose un bivouac, carrément un bivouac dans les bois, dans la forêt. Vous passerez même du temps dans la forêt. La nuit, ça va se passer les 27 et 28 juin. Bonjour Mathilde Clément.
4: Bonjour.
3: Vous êtes la fondatrice du Bois des Possibles, alors qui est une structure qui propose justement alors ce bivouac, mais aussi des journées en forêt. Expliquez-nous déjà quel est le concept du Bois des Possibles.
4: Alors le Bois des Possibles, c'est des ateliers de pédagogie par la nature. L'idée de la pédagogie par la nature, c'est de permettre à chacun, chacune de se reconnecter à soi, aux autres et à la nature à travers différents formats. Donc au Bois des Possibles, il y a les bivouacs, il y en a 3 ou 4 par an. Il y a des journées dans les bois, donc là c'est sur une journée, et il y a des ateliers pour les tout-petits qui sont le mardi matin, et il y a un atelier annuel qui est à l'année avec des familles qui viennent toute l'année. Et donc dans ces différents formats-là, le principe est toujours le même. Je propose un cadre qui permet à chacun donc voilà cette reconnexion à la nature à travers des activités que j'essaye de varier pour qu'elles soient un petit peu sur tous les plans, pour qu'il y en ait pour tous les goûts. Donc en général, j'essaie d'avoir une activité sensorielle, une activité vraiment d'observation de la nature, des activités créatives et aussi des jeux, soit des jeux calmes, soit des jeux dynamiques pour jouer ensemble et aussi faire groupe. Et tout ça, à chaque fois, c'est des propositions. Parce qu'un des piliers de la pédagogie par la nature, c'est le jeu libre. Donc vraiment, l'idée, c'est de permettre à chaque personne de se reconnecter à ses envies et de pas être obligé de suivre toujours le mouvement. J'essaye de vraiment laisser la place aux propositions des participants et participantes pour que ça vienne d'eux. Ouais, les propositions qui sont là. Et puis voilà, le bois des possibles, l'idée, c'est qu'il y ait plein de possibles et que chacun puisse se saisir de ses possibles.
3: C'est vraiment un bivouac familial, comme les ateliers et les sorties d'ailleurs. Ça se passe à Ballon-Miré, hein, et donc on s'inscrit bien évidemment pour profiter de ce bivouac les 27 et 28 juin. Je vous mets toutes les infos possibles sur notre page Plus de temps à perdre. Merci beaucoup Mathilde et Clément.
4: Merci à vous.
0: Isabelle, évidemment, il y a une version totalement augmentée avec encore plus d'infos à réécouter de ce rendez-vous sur notre page et sur notre application ici, bien sûr, dans la rubrique Plus de temps à perdre. Vous restez avec nous, la musique d'Indochine dans un instant.
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0: Un bon jeudi, nous sommes le 11 juin, on se réveille en écoutant Ici Touraine, votre radio. C'est Ici Matin jusqu'à 9h avec la musique que vous aimez. Tiens, voici Indochine, ça faisait longtemps, mais on les adore. Voici le chant des cygnes.

0: Indochine avec ce titre Le Chant des Cygnes. Il est 7h47. Je vous rappelle cette information ce matin. Si vous devez prendre le train depuis les gares de Tours ou de Saint-Pierre-des-Corps, aucun train ne circule, et ce pas avant 8h15, 8h30 en tout cas, c'est ce que nous dit pour l'instant la SNCF. On suit l'évolution de la situation, mais aucun train ne circule à Tours et Saint-Pierre-des-Corps. C'était dû à un incendie qui s'est déclaré très tôt ce matin, donc soyez prudents. On a toujours des ralentissements qui sont en train de grossir également du côté de Saint-Pierre-des-Corps, mais là cette fois-ci c'est pour prendre la direction de Tours sur la levée de la Loire. Donc soyez vigilants, prudence dans ce secteur-là. Et puis des ralentissements aussi entre Mont-Louis et la Ville aux Dames sur la départementale 140.
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0: 8h48 et vous, justement, vous voyez qui gagner ce soir, Mexique ou Afrique du Sud? Et mardi d'ailleurs, France ou Sénégal, avec la Coupe du Monde de foot qui commence ce soir. On parle des paris sportifs ce matin et notamment des risques d'addiction avec un professeur d'addictologie au CHRU et à l'Université de Tours.
3: Bonjour Paul Bruno.
4: Bonjour.
3: Vous dites quoi là? Attention, danger pendant 5 semaines?
4: Ben, c'est une période qui est particulièrement à risque, notamment pour les 5% des joueurs qui sont des joueurs problématiques et qui sont responsables de la moitié du chiffre d'affaires des jeux de hasard et d'argent. Et donc oui, en cas de perte de contrôle ou de conséquences négatives, ça peut être dommageable pour ces personnes-là.
3: Il y a 5% des gens qui représentent la moitié des chiffres d'affaires, j'imagine qu'ils jouent énormément.
4: Exactement, et ce chiffre a quasiment triplé en l'espace de moins de 10 ans suite à l'ouverture à la concurrence du marché en ligne de 2010, et qui s'est survenu d'ailleurs juste avant la Coupe du Monde de 2010, et qui expose des personnes plus vulnérables à des difficultés financières notables.
3: Quand vous dites joueur problématique, c'est quoi? C'est qui parie sur combien de matchs en une journée, par exemple?
4: Alors, les joueurs problématiques, ça va plutôt se définir par le fait d'avoir une perte de contrôle. C'est-à-dire, finalement, je veux jouer 1 euro, 2 euros, 10 euros, et finalement, je finis par miser 10 ou 100 ou 200 avec une perte de contrôle. Et puis, c'est le fait d'avoir des conséquences négatives, donc un impact sur le quotidien, du temps passé, un impact sur les relations personnelles, professionnelles, et malgré tout, de continuer.
3: C'est quoi les signes qui doivent alerter, que ce soit les joueurs ou que ce soit leurs proches d'ailleurs?
4: Alors, l'un des premiers signes, c'est le fait de vouloir se refaire, c'est de dire j'ai perdu une certaine somme, il faut absolument que je me refasse. Donc ça, c'est souvent le signe qu'il y a une perte de contrôle qui peut commencer à s'enclencher. Les dommages, c'est souvent l'entourage qui les voit, d'abord avant le joueur, puisque le joueur ne s'en rend pas forcément compte. Et dans ce cas-là, l'idée, c'est peut-être de poser des questions assez ouvertes sur qu'est-ce que le joueur pense de son jeu. Et puis, c'est le fait d'avoir des dettes importantes et malgré tout de continuer, par exemple, ou que ça prenne du temps dans le quotidien, beaucoup plus que prévu.
3: C'est une addiction qu'on pourrait comparer à la drogue, à l'alcool?
4: Alors oui, ça peut paraître un peu surprenant de se dire que c'est la même chose, puisque les conséquences de l'intoxication ne sont pas les mêmes, mais néanmoins, au niveau neurobiologique, au niveau psychologique, on sait que les facteurs de risque de cette addiction sont strictement les mêmes que les autres addictions, et donc notamment des patients qui ont été dépendants d'autres substances peuvent aussi aller vers le jeu pour pouvoir gérer ces substances-là. Et on a beaucoup de choses pour dire que les prises en charge sont finalement assez communes et relèvent du spectre de l'addictologie pour améliorer la prévention et la prise en charge.
3: Et en revanche, on n'a pas le droit de faire de la pub pour de l'alcool, mais on a le droit de faire de la pub pour les paris sportifs. Vous dites quoi ce matin? Il faudrait les interdire?
4: Non, pas interdire. L'interdiction est un débat assez clivant. Je pense que
3: l'idée, c'est publicité, pas des paris sportifs en tant que tels.
4: Oui, sur une réduction des risques peut-être. C'est vrai que les stratégies d'interdiction strictes, on voit chez les jeunes, ne sont pas forcément efficaces, même si les jeux de hasard et d'argent sont interdits aux mineurs. Mais c'est plutôt l'idée d'une loi E20 sur les jeux de hasard et d'argent qui pourrait être tout à fait pertinente, notamment appliquée au numérique. Et c'est tout le but de la stratégie SIMPAR, qui est une stratégie d'intervention numérique qui est proposée actuellement par la Fédération Addiction et portée par le CHRU.
3: Oui, le CHRU de Tours qui lance une campagne où vous reprenez finalement les codes de ces publicités, vous les détournez. Ça, l'idée, c'est d'aller sur le terrain de ces marques pour faire comprendre aux jeunes en particulier.
4: Exactement, oui, dans cette stratégie d'intervention numérique qui est portée par le CHRU et plus précisément par le XAPA, le Centre de Soins d'Accompagnement et de Prévention en Addictologie. Elle vise particulièrement les jeunes consommateurs pour prévenir les risques liés aux jeux de hasard et d'argent et informer les jeunes en adoptant un mode de communication clair et basé sur les codes du jeu et les codes des réseaux sociaux notamment.
3: Il y a les joueurs de l'équipe de France, certains, qui se positionnent, qui refusent de faire de la pub pour les paris sportifs. Écoutez, Kylian Mbappé, c'était sur Canal il y a un an et demi.
5: On est l'équipe de France, on inspire tous ces gens-là et on vient... Il y en a pas mal d'entre nous viennent de quartiers, viennent de ces endroits-là où ça détruit un nombre de gens incalculable.
3: Les jeunes des quartiers, comme il dit Kylian Mbappé, cible particulièrement vulnérable?
4: Absolument, on sait que les personnes plus vulnérables sont plutôt les jeunes, plutôt d'origine plus populaire, avec moins de moyens. Et le problème dans les campagnes de publicité, c'est le fait d'associer systématiquement le jeu avec le sport. C'est-à-dire que si jamais je suis sportif, il faut forcément que je joue. Et inversement, alors que les deux peuvent être tout à fait décorrélés, on peut avoir une pratique de jeu sans être addictive et une pratique de jeu sans forcément être sportif et inversement.
3: Et le message de ces pubs, c'est forcément je vais gagner, forcément je vais devenir millionnaire.
4: C'est ça. Alors, il y a la dimension souvent financière de gains majeurs qui changerait un peu la trajectoire personnelle. La dimension de forcément jouer et donc d'être associé à tout sportif finalement devrait jouer. Ce serait une forme de norme, en fait, qui est une approche fausse. Et puis, un marketing assez agressif ciblé sur les bénéfices, notamment la renommée sociale qui peut être secondaire au gain.
3: Et dans ce contexte, le fait que Mbappé se positionne contre, vous dites bravo?
4: Bah c'est assez courageux, parce que c'est vrai que c'est un sponsor officiel. Voilà, donc c'est une position qui est assez courageuse, en même temps qui est réaliste, qui est en lien avec les problématiques qu'on a sur le terrain.
3: Et que vous aussi, vous essayez de faire passer des messages, notamment via cette campagne de pub, des vidéos qui vont être proposées plus de 100 000 fois à des jeunes majeurs d'Indre-et-Loire. Merci d'avoir été avec nous ce matin, professeur Paul Bruno, professeur d'addictologie au CHRU et à l'Université de Tours. Bonne journée à vous.
4: Bonne journée, merci à vous. Et pour les personnes qui souhaiteraient être prises en charge, c'est vrai qu'il y a une plateforme d'orientation pour le XAPA et des consultations qui existent spécifiquement, qui sont accessibles en ligne, également donc, qui est intégrée dans le cadre du projet Sympa.
3: Voilà. Et le message est passé.
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0: On revient sur l'histoire du calendrier révolutionnaire dans un instant avec Stéphane Bern. Je pense qu'on va remettre les pendules à l'heure sans faire de mauvais jeu de mots. Tiens, voici les boulevards déserts à 7h54. Direction Bruxelles, pourquoi pas ce matin ?

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4: 7h57 chaque jour, c'est notre promesse. Juste avant l'info, on voyage à travers notre histoire de France avec vous Stéphane Bern. Bonjour.
1: Bonjour Nicolas, bonjour la Touraine.
4: Et ce matin Stéphane, on voyage au temps où la France a décidé de remettre les pendules à l'heure.
1: 1793, on coupe la tête du roi et l'année en morceaux bien républicains. Même les agendas passent à la guillotine. Octobre 1793. La République est proclamée depuis un an. À la Convention, on veut rompre avec l'Ancien Régime jusque dans les agendas. Un poète devenu député, Fabre d'Églantine, monte à la tribune. Il propose de rebaptiser les mois. Fini janvier, mars ou août. Place à vendémiaire, brumaire, frimaire. Des noms liés aux saisons, aux vendanges, aux brouillards. Et surtout, chaque jour ne porte plus le nom d'un saint. Désormais, chaque jour est dédié à une plante, un animal ou un outil agricole. Marteau, hippocampe, efficus, à table. L'idée est simple, célébrer le travail et la terre plutôt que les figures chrétiennes. La Convention adopte le nouveau calendrier le 24 octobre 1793. L'an 1 commence au 22 septembre 1792, jour de la République. Et à la place de la semaine, une décade de 10 jours, un jour de repos sur 10. On dirait bien que les petits week-ends à la mer vont devoir attendre. L'objectif est clair, déchristianiser le temps, le rendre rationnel, scientifique, politique, mais beaucoup trop long. Travailler 9 jours avant de se reposer, même les révolutionnaires ont trouvé ça un peu rude. Et en 1806, Napoléon Bonaparte rétablit l'ancien calendrier. Il a peut-être perdu Waterloo, mais il a sauvé le dimanche. En 1793, on impose la semaine de 10 jours. Aujourd'hui, on rêve d'en travailler 4. Deux siècles plus tard, la révolution continue et l'ennemi numéro 1 reste toujours le lundi matin.
4: Merci Stéphane Bern, je confirme, c'est toujours un peu plus dur le lundi matin. À demain, on sera vendredi.
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4: Merci de nous avoir choisi pour démarrer votre jeudi matin. Il est 8h. Toute l'info en Touraine avec vous, Thomas Coignac.
5: Et on part tout de suite en gare de Tours et Saint-Pierre-des-Corps, où c'est la pagaille ce matin. Aucun train dans ces deux gares jusqu'à 8h30. C'est ce que dit la SNCF après un incendie qui s'est produit autour de 4h du matin près de la gare de triage de Saint-Pierre-des-Corps. Écoutez, Alia, elle est à Tours, elle devait intervenir dans une école au nord de Blois aujourd'hui.
6: Comme tous les matins, je devais prendre le train pour Blois-Chambord pour aller travailler. Normalement, c'est 7h32 le départ. J'attends surtout que l'école soit, la maîtresse puisse être à l'école pour prévenir que du coup, soit je vais avoir du retard et savoir surtout si je maintiens mon intervention ou pas. Donc, d'où le fait que j'attends encore devant la gare. C'est pas de leur faute. Et de deux, en vrai, on a de la chance sur cette ligne-là. On a quand même peu de gros soucis et de grosses perturbations. En général, même en temps de grève ou quoi, on a quand même des trains qui circulent. Donc, voilà. J'ai pas trop de colère ce matin.
5: Voilà, de la philosophie pour cette passagère. Aucun train, donc jusqu'à 8h30, ni à Tours, ni à Saint-Pierre-des-Corps. Toutes les infos sont sur le site d'ici Touraine. La SNCF qui précise aussi qu'elle va assister les bacheliers, puisque c'est aujourd'hui l'épreuve de français du bac, épreuve anticipée pour les premières. Ça a commencé là, il y a exactement une minute, à 8h. Juste avant, on était devant le lycée Thérèse Plagnol, c'est à Loches, avec Aïda pour lui demander comment elle se sentait.
7: Ce jour-là, ils sont trois.
5: Aïda, qu'on va pouvoir écouter, jeune bachelière du lycée Thérèse Plagnol à Loches. Elle est en train de plancher actuellement les élèves qui ont le choix pour cette épreuve entre la dissertation et le commentaire de texte.
8: Bien. Ouais, c'est un peu stressant, mais ça va. Enfin, après, moi, je sais que j'ai révisé. J'ai plutôt pas mal révisé, donc j'espère que ça va bien se passer. Mais après, je garantis rien.
9: Est-ce que t'as, je sais pas, vous avez des pommes potes et comment on fait quand on prépare des pommes?
8: Ouais, j'ai des Oreos et des bonbons.
9: Pour tenir le coup.
8: Ouais, au pire, si ça se passe mal, j'aurai du sucre pour me réconforter.
5: Voilà, parce que les

0: L'épreuve dure 4 heures tout de même, épreuve anticipée de français pour les élèves de première qui commence actuellement. Les élèves, les candidats au bac, il y en a cette année en tout, hein, 3233 pour l'épreuve générale en Indre-et-Loire, 1139 pour le bac technologique. Eux sont un petit peu plus jeunes, ce sont des collégiens à Janzé, à Chinon. Et ces collégiens, il y a comme un malaise chez eux après l'intervention devant une classe, jeudi dernier, d'un ancien candidat du Rassemblement National aux législatives, Jean-François Bélanger. C'est la Nouvelle République qui l'a révélé hier. Alors, que s'est-il passé? Ici Touraine s'est procuré le rapport d'intervention de cette équipe mobile de sécurité, ou EMS, rapport qui raconte des méthodes pas forcément adapté à des adolescents, Philippe Père.
1: Ce jour-là, ils sont trois de l'EMS à intervenir. Le gendarme réserviste Jean-François Bélanger se trouve dans une salle de classe, aux côtés d'un membre de l'équipe pédagogique. Face à des élèves, il adopte une attitude très martiale. Il leur demande à plusieurs reprises de se mettre en ordre serré avant, en fin de séance, de diffuser une vidéo jugée violente d'un reportage de la chaîne CNews afin d'appuyer son propos sur le cyberharcèlement thématique qui était au cœur de son intervention. La méthode employée, elle a vivement interpellé et pour le moins déconcerté l'équipe pédagogique. Sollicité, le rectorat nous affirme que le rapport d'intervention ne fait apparaître aucun incident ni comportement inapproprié. Une enquête administrative est tout de même ouverte. Des élus de gauche se sont émus de cette situation, dénonçant des rituels déplacés et appelant le département à engager des poursuites judiciaires. En attendant, Jean-François Bélanger est suspendu de ses missions le temps des investigations.
0: Jean-François Bélanger qui n'a pas souhaité s'exprimer sur cette affaire au micro d'Ici Touraine, tout comme le principal de l'établissement.
2: Patrick Bruel a pu rentrer chez lui cette nuit, il n'est pas en prison.
0: Le chanteur est ressorti libre du tribunal de Nanterre vers minuit. Il a été mis en examen et placé sous contrôle judiciaire et non pas en détention provisoire comme le demandait le parquet. Il lui est notamment interdit de quitter le territoire français ou d'entrer en contact avec les plaignantes. Patrick Bruel mis en examen dans 4 dossiers pour des faits présumés de viol, tentative de viol, agression sexuelle et harcèlement sexuel entre 2008 et 2019.
2: Ici Touraine, il est 8h04 et voilà le tube des 5 prochaines semaines.
0: Voilà l'hymne de la Coupe du Monde de foot en Amérique. Les fans le savent parfaitement, ça commence ce soir avec Mexique, Afrique du Sud. Le match d'ouverture, c'est à 21h à Mexico. L'heure de supporter les Bleus, de se réveiller ou pas pour un obscur Ouzbékistan-Colombie à 4h du matin, et puis d'allumer la télé. D'ailleurs, comment on fait pour voir les matchs cette année, Laurent Borde?
3: Pour suivre les Bleus, il faut désormais se tourner vers M6. C'est une grande première. La chaîne diffuse l'intégralité du parcours de l'équipe de France, de la phase de groupe jusqu'à la finale. M6 propose également les demi-finales, ainsi que plusieurs grandes affiches de la compétition. Au total, 54 matchs vont être accessibles gratuitement sur M6 et sur la plateforme M6+. C'est seulement la moitié de la totalité des rencontres prévues, puisqu'avec 48 équipes engagées et 3 pays hôtes, les États-Unis, le Canada et le Mexique, cette édition 2026 est la plus grande de l'histoire. Les supporters qui souhaitent suivre l'intégralité du mondial vont devoir passer par Bein Sports. La chaîne diffuse les 104 matchs de la compétition. Grande nouveauté cette année, TF1 ne retransmet aucune rencontre de la Coupe du Monde 2026. Une première pour la chaîne qui accompagnait la compétition depuis plusieurs décennies. Sinon, bien entendu, vous pouvez suivre le principal, les matchs des Bleus, sur votre radio ici.
0: Et notamment, le premier d'entre eux, ce sera mardi 16 juin, France-Sénégal.
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2: Et puis franchement, Thomas, pour suivre les matchs des Bleus, bon bah il faut être maquillé aux couleurs des Bleus quand même.
0: Oui, c'est mieux. Ah, voilà. Ouais.
2: Et bah on va vous offrir votre kit maquillage. Oh. Les tout premiers sont à gagner là. Allez, dans 15 minutes, c'est promis. On vous offre votre kit pour vous maquiller, pour soutenir les Bleus. Et ils vont avoir besoin de tous. 8h06, la météo pour aujourd'hui.
0: C'est
2: les...
0: bleu là aussi.
2: Ah bah oui, c'est tout à fait. C'est bien pour un début de Coupe du Monde. Jean-Jacques est à la Chapelle Blanche Saint-Martin. 9 degrés pour lui ce matin. Régis est à Amboise. 11 degrés. 11 également à Champceaux-sur-Choisy chez Christine. Quelle météo, quelle température relevez-vous chez vous ce matin? Dites-le. Contacte-le nous. Vous avez remarqué, on fait la météo tous ensemble. On se retrouve sur notre page Facebook ici Touraine jusqu'à 9h. C'est donc, vous l'avez dit Thomas, reparti pour le beau temps. Alors certes, ce matin, le soleil est par endroits encore un petit peu voilé, des nuages d'altitude, mais on sent bien qu'il est là. Il est tellement bien là que dans l'après-midi, bah ça y est, c'est le retour de très belles et très larges éclaircies, un temps bien ensoleillé et des températures maximales comprises entre 22 et 24 degrés. Dans le détail, 22 à Tours, 23 à Amboise-et-Loches, 24 degrés aujourd'hui attendu dans le Chinonnet. Il est 8h07.
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2: Merci de nous avoir choisis. On démarre la journée ensemble, c'est jeudi aujourd'hui. Nous sommes le 11 juin, 8h07. Et la musique des années 80, celle que vous aimez, Souvenir avec Jean Schultes. Voici ce titre, Confidence pour Confidence. Allez, du courage si vous partez bosser.

0: 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Jean Schultes, à l'instant, il est 8h11.
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0: En fait, les Yolande et les Barnabé, aujourd'hui, 8h11, restez avec nous parce qu'on va vous offrir votre enceinte Bluetooth connectée. Enceinte baladeuse avec évidemment ses petites lumières et puis elle est possible bien sûr de la connecter à votre smartphone par exemple pour écouter votre radio préférée. 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Il y en aura à gagner, bien sûr, tout au long de votre journée et dans les prochaines semaines. Bah oui, il faut bien soutenir les Bleus. Dans un instant, votre rendez-vous anti-arnaque au Drazo, juste après ça.
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0: À la radio, à la télé, vous écoutez, vous regardez Ici Matin et il est déjà 8h13.
9: Et on est le 11 juin. Et Nicolas, comme je sais que vous aimez bien faire les trucs au dernier moment, je vous pose la question, est-ce que vous avez réservé vos vacances?
0: Ah, je pensais que vous alliez me parler de ma déclaration d'impôt.
9: C'est trop tard.
0: Non,
9: ça. Mais
0: non,
9: les vacances?
0: Non, pas encore.
9: Et bien alors, écoutez bien Aude Razo, elle nous en parle dans C'est pas vrai, le rendez-vous anti-arnaque, qui est un truc qui est assez dangereux, le détournement de réservation.
10: Ah. Oui, je vous plante le décor. Vous avez déjà réservé vos vacances, avion, train, hôtel, camping, et voilà que vous recevez un mail, un texto ou un message WhatsApp, il vous dit qu'il y a un problème avec le paiement et que vous devez re-rentrer votre numéro de carte bleue. Sauf que vous êtes en train de donner ces infos très précieuses à des escrocs. Philippe, un auditeur, m'a contacté. On lui demande de payer, sinon tout est annulé. Et pas facile de flairer le piège parce qu'il y a tout dans le message qu'il a reçu. Son nom, son prénom, ses dates de séjour, les bonnes, hein, les coordonnées de l'hôtel, les bonnes aussi, et le numéro de réservation.
9: Et comment c'est possible ça? Comment les escrocs sont au courant de tout ça?
10: Alors, explication possible, l'hôtel de Philippe s'est fait pirater et les pirates informatiques ont récupéré très tranquillement les infos sur les clients et leurs réservations. Je vous parle souvent des conséquences des cyberattaques. Là, on est en plein dedans. Pierre et Vacances, Center Parks, Bellambra et ses clubs de vacances, Gîtes de France, ils ont tous été victimes de piratage dernièrement. Ça veut dire que les données des clients, vos données peut-être, sont entre les mains d'escrocs et que potentiellement ils savent quand vous partez ou combien vous êtes, jusqu'à quand et combien vous avez payé. Si vous faites partie des victimes, je le précise, normalement vous avez été prévenu. Donc si vous recevez un message d'un hôtel, d'un club vacances, d'un camping, qu'il vous parle d'un problème de paiement ou qu'il veut des informations personnelles complémentaires, mon conseil, vous contactez directement l'établissement pour vérifier, vous appelez, c'est plus sûr, et ça vous évitera peut-être de dire adieu à votre budget vacances avant même qu'elles aient commencé.
9: Voilà, que vous ayez réservé ou non, faut donc être attentif. Aude Razo pour les conseils anti-arnaque avec C'est pas vrai.
0: Il est 8h15, vous restez avec nous parce que dans un instant, on va jouer du cor. Bah, c'est un instrument de musique, le cor avec un tourangeau dont c'est le métier. Oui, c'est un musicien professionnel et son instrument, c'est le cor. C'est dans les gens d'ici avec Émilie Mendoza, juste après Pascal Obispo.

0: Johnson, c'était Pascal Obispo, 8h19. On regarde ce qui se passe dans la métropole si vous souhaitez prendre le bus ou le tram. Tout de suite, en direct au PC Fil Bleu, il y a Audrey. Bonjour Audrey.
1: Bonjour.
0: Comment ça se passe sur le réseau bus et tram, justement, dans Tours et dans la métropole ?
1: Eh bien, écoutez, à 8h19 précise, informons que le réseau bus et tram circule normalement. Côté déviation, une nouvelle déviation est à prendre en compte depuis ce matin. Donc, en raison de travaux, les lignes 36 et R11 sont déviées. Les arrêts Vanneau, Branchoir, Fresnel et Perrin ne sont pas desservis dans les deux sens depuis 8h jusqu'à 16h30. Et vous devez vous reporter aux arrêts Tilleul, Horizon Vert ou à l'arrêt provisoire situé avenue du Branchoir. Pour plus d'informations, rendez-vous sur notre site filbleu.fr.
0: Merci Audrey, belle journée. Journée au PC Mobilité Fil Bleu, c'est beaucoup plus compliqué. Thomas Coignac sur les rails côté SNCF.
2: Oui, parce que à l'heure où on se parle, il n'y a aucun train, ni en gare de Tours, ni en gare de Saint-Pierre-des-Corps après l'incendie d'un transformateur électrique du côté de Saint-Pierre-des-Corps. C'était vers 4h ce matin. Les pompiers sont toujours en train d'intervenir. Leur intervention est prévue jusqu'à 8h30 environ. Et ensuite, tout dépendra des constatations pour donner un horaire de retour à la normale. Pas avant 8h30, donc, mais ça pourrait aussi être plus tard. C'est ce que nous dit à l'instant la SNCF.
0: Donc grosse pagaille sur les rails, rendez-vous pour en savoir plus évidemment sur ici.fr. Il est 8h20.
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0: Dans les gens d'ici, chaque jour on rencontre des tourangeaux, des tourangelles exceptionnels, passionnants, passionnés. C'est le cas d'Arnaud Delépine. Alors son métier à lui, c'est d'être musicien professionnel. Il est corniste, c'est-à-dire qu'il joue du cor tout simplement. Et il enseigne d'ailleurs dans plusieurs conservatoires. Et ce matin, il est avec vous, Émilie Mendoza.
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4: Bonjour, Arnaud Delépine, je suis corniste professionnel et j'enseigne également dans plusieurs endroits.
5: L'instrument lui-même, est-ce qu'il est sexy aujourd'hui ? Est-ce qu'il attire encore du monde ?
4: Le cor est très peu connu, mais à la fois c'est ce que vous... Certainement dans les instruments d'orchestre, quand vous allez écouter des grandes productions de films ou moins grandes productions, le cor est extrêmement utilisé dans toutes les musiques de films et avec des orchestres symphoniques. Et ça, personne ne le sait. Donc on a une chance énorme. Nous avons un répertoire énorme. Tous les musiciens professionnels vous le diront. Le cor, c'est incroyable. Dès qu'on joue en orchestre symphonique ou en harmonie, on a toujours des solos, on a toujours des parties très intéressantes. On peut aller de la musique ancienne à la musique moderne en passant par le jazz maintenant. Les musiques actuelles. Et puis, c'est rond, ça ressemble à un escargot. Puis le son est doux, donc on essaie d'intéresser.
5: C'est quoi les meilleurs moments de la vie de corniste professionnel et de professeur de cor ?
4: Les meilleurs moments pour un corniste professionnel en tant que musicien, c'est de réussir de beaux concerts et d'être à l'aise quand nous jouons, quand on s'est fait plaisir et qu'on a fait plaisir au public. C'est un partage, en fait. C'est le plaisir de partager et de jouer une multitude de programmes diversifiés et quelque chose qui est énorme dans notre métier, c'est de pouvoir changer régulièrement de partenaires, ce qui est extrêmement enrichissant. J'adore également enseigner, c'est le cœur de mon métier et personnellement, c'est ce qui me rend le plus fier et le plus heureux de donner des solutions à des élèves pour les débloquer, entre guillemets, pour ce qu'ils cherchent et qu'ils arrivent à avoir un niveau de performance et de jouer ce qu'ils ont envie avec une qualité assez élevée. C'est pour ça que j'enseigne depuis l'année dernière, j'enseigne au Conservatoire Royal de Musique de Mons. Je suis également au Conservatoire de Tours et puis également au Pôle Aliénor, maintenant qui s'appelle Résonance à Poitiers.
5: Vous avez une devise ou une phrase clé que vous aimez bien donner à vos élèves ou à vos collègues musiciens ?
4: Le mot que j'utilise souvent pour les élèves, c'est « pourquoi ?». Quand il pose une question ou quand il fait quelque chose, « pourquoi ?». Et dans quel intérêt, dans quel sens ? Toujours donner du sens et qu'ils soient acteurs et qu'ils se fassent plaisir dans leur tête à toujours chanter la musique qu'ils veulent entendre. Voilà. C'est aussi leur amener ce plaisir de la musique et d'imaginer la musique dans leur tête. Le plaisir, c'est essentiel.
5: Et bien on va rester sur cette note de plaisir. Merci beaucoup Arnaud.
4: Merci.
0: Et Arnaud sera en concert ce samedi à l'auditorium du Conservatoire de Blois pour un concert de cuivre et d'accordéon autour du thème justement de l'Argentine. 8h23, on joue ensemble et on vous offre votre enceinte Bluetooth lumineuse maintenant. Enceinte ultra pratique, elle fonctionne sur batterie, elle se déplace partout dans la maison. 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Hein, je tiens à le dire. dire. Et puis, bien sûr, vous gagnez en plus, on vous l'a annoncé, votre kit maquillage pour soutenir les Bleus. 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On vous offre tout ça maintenant, 02 47 38 10 20. Vous nous appelez une question, mais alors ultra simple. Aujourd'hui, on joue avec des anniversaires. Quel était le métier de Jean Alési qui fête ses 62 ans. 62 ans pour Jean Alési aujourd'hui. Je ne vous fais aucune proposition. Vous nous appelez maintenant. Bonne chance, 8h24. Voici Michael Sambello avec ce titre Maniac. Bon début de journée.

0: Musique de Patrick, de Michael Sambello à l'instant, 8h26, mais Patrick est avec nous quand même. Bonjour Patrick. Patrick est parti. C'est dommage parce qu'on joue quand même pour une enceinte Bluetooth lumineuse et aussi pour le kit maquillage pour aller soutenir les bleus. Bah oui, c'est vrai qu'on a besoin de les soutenir, les bleus. Bonjour Patrick.
1: On n'attend plus Patrick.
2: Bonjour Nicolas, ouais, ça a coupé.
0: Bah alors, on n'attend pas Patrick.
2: Ah bah il est là.
0: Il paraît que vous êtes conducteur de car scolaire, Patrick.
2: Ouais, bah je vous ai appelé la dernière fois pour vous faire une blague pour le bouchon, pour le nouvel le poisson d'avril.
0: Ah c'était vous, d'accord. Ok, bon, bah alors coucou Patrick. Là vous conduisez, vous êtes arrêté quand même.
2: Ouais, j'ai mis le haut-parleur.
0: Bon, super. J'espère que vous êtes bien arrêté, hein, et que tout le monde est en sécurité. Patrick, on va jouer ensemble. L'enceinte Bluetooth, le kit maquillage pour soutenir les bleus. Ça, c'est super important. Petite question. Jean Alési, quel était son métier à Jean Alési?
2: Pilote de Formule 1.
0: Oui, c'est la bonne réponse. Bravo, pilote de Formule 1, 62 ans aujourd'hui. Vous savez pour quelle écurie?
2: Ferrari, je crois.
0: Bah oui, Ferrari. Et il a notamment gagné le Grand Prix du Canada en 95 pour la Scuderia Ferrari. Bon, c'est un peu plus rapide qu'un bus, hein, une Ferrari généralement.
2: Ouais, hein. Tout à fait. Mais bon, il y a plus de chevaux dans un bus. Hein.
0: Oui, et puis on met moins de monde dans la Ferrari. Enfin, je dis ça
2: exactement.
0: Comme ça.
2: Exactement. Et moi, j'ai pareil, j'ai son âge. Donc voilà.
0: C'est vrai, 62 ans?
2: Bah, je sors mes 63 ans. Ouais,
0: et vous, vous conduisez encore. Voilà, voilà.
2: Bah, c'est des vieux comme nous qui travaillons pour emmener les gamins. Et c'est pas pour les jeunes, ce
0: là. Bon, alors du courage. On est tout le monde en sécurité. Patrick, on va vous souhaiter une très belle journée. Ces cadeaux, ils sont pour vous. À bientôt, 8h28.
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0: Allez, on fait un point sur l'info, point complet avec vous justement, Thomas Coignac.
4: Et justement, la SNCF qui commence à affréter des cars pour remplacer les trains, puisque la circulation est toujours paralysée ce matin en gare de Tours et en gare de Saint-Pierre-des-Corps après un incendie dans un transformateur électrique. C'était vers 4h du matin, les pompiers sont en train d'intervenir et en fonction des constatations, juste après leur intervention, la SNCF donnera une heure de reprise. En tout cas, ce matin, c'était la galère pour Luca, croisé en gare de Tours. Il devait en plus aller passer un concours de prof des écoles à Orléans.
5: Je suis arrivé aux alentours de 7h à la gare en me disant que j'avais mon train une demi-heure après. Et pour préparer mon concours et tout, et arriver un peu en étant large, et en voyant finalement le retard, ça pose beaucoup de problèmes, ça pose beaucoup de stress aussi. Et la SNCF qui s'était engagée finalement sur l'application, en fait, c'est ce qui a écrit pour prévenir le rectorat, ils ne sont pas forcément au courant, les contrôleurs, et ils ne savent pas forcément comment aider, et ça peut poser un petit problème, parce que moi concrètement, c'est à moi d'appeler le rectorat par moi-même, et je ne sais pas trop comment faire, et je n'ai pas la sensation de pouvoir y arriver. Donc là, il va falloir attendre que le prochain train parte, et puis on espère courir assez vite pour arriver à la salle d'examen. Ça me laisse tout pile le temps, mais ça fait beaucoup plus de stress et finalement, c'était pas forcément le truc à prévoir.
4: Voilà, galère pour Luca et pour les autres passagers en gare de Tours et de Saint-Pierre-des-Corps, deux gares qui sont donc paralysées depuis 4h du matin. La SNCF qui annonce aussi qu'elle mettra en place une assistance pour les élèves qui doivent se rendre ce matin au bac français, puisque ce sont les épreuves anticipées ce jeudi 11 juin. On en parle d'ailleurs avec vous de ce bac, Aude Razeau, dans le 90 secondes. C'est le tour de l'actualité en France et dans le monde à 8h30.
6: C'est parti pour le bac de français. Grosse pensée pour les 500 000 élèves de première qui planchent depuis 8h ce matin sur la dissertation, l'essai ou le commentaire de texte. On rend les copies à midi, dernier délai. Patrick Bruel échappe à la détention provisoire, mise en examen pour viol, tentative de viol, agression sexuelle, harcèlement sexuel dans 4 dossiers. Le chanteur est ressorti libre dans la nuit sous contrôle judiciaire. Il a interdiction de contacter les plaignantes. L'image de la nuit, ce sont ces centaines de supporters qui attendaient l'équipe de France de foot à leur camp de base à Boston. Les Bleus sont arrivés, ça y est, selfie, autographe, c'est le jour J. Coup d'envoi du Mondial ce soir avec le match Mexique-Afrique du Sud. En France, la direction de la sécurité publique alerte sur des risques de débordement pendant ce Mondial. 23 matchs sont considérés comme à risque, ceux de la France, du Portugal, du Sénégal, de l'Algérie, du Maroc, de la Tunisie et de la Turquie. Les États-Unis reprennent leur frappe sur l'Iran. Des explosions ont retenti dans le pays. L'Iran riposte. Téhéran annonce avoir frappé des bases américaines à Bahreïn, au Koweït et en Jordanie et prévient que tout navire qui passera par le détroit d'Ormuz sera, je cite, pris pour cible. En France, une trentaine de députés veulent forcer les supermarchés à renoncer à leurs marges lors des collectes alimentaires et à les reverser aux associations. Une proposition de loi est en préparation. La mesure, selon ses défenseurs, pourrait générer plusieurs millions d'euros supplémentaires pour l'aide alimentaire.
4: Et vous allez les voir nager, pédaler et courir dimanche à Tours et ses environs. L'événement sportif du week-end, c'est l'Ironman. 3400 triathlètes qui s'attaquent à 3,8 km de natation, 180 de vélo et 42 km de course à pied. Un marathon pour terminer. Les meilleurs mettront entre 7 et 8 heures. Ça, c'est pour les professionnels. Mais il y a tous les autres, les amateurs. Et parmi les très bons amateurs, un tourangeau, Alexis Guénan, qui joue à domicile. Hein. Il est originaire de Larçay. Ça lui donne une motivation supplémentaire, Adrien Bossard. Vous êtes allé le voir dans la dernière ligne droite de sa préparation.
1: Depuis 2-3 mois, il n'y a pas une journée où Alexis Guénan relâche complètement. Il enchaîne un peu de natation avec de la course à pied.
7: Et ben là, on part sur footing de récupération.
1: Et lors des grosses séances, ça peut aller jusqu'à 7-8 heures d'entraînement par jour.
7: La course, c'est vraiment l'aboutissement d'une prépa. Faut pas être en mode compète 4 jours avant.
1: Car un Ironman ne pardonne pas le moindre faux pas. À bientôt 25 ans, il en a déjà 4 derrière lui. Et le compteur aurait pu s'arrêter là, car un an auparavant, le jeune maître nageur dans la vie envisage de tout plaquer.
7: J'étais pas en burn-out, mais pas très très loin. Ma vie était peut-être presque trop tournée sur le triathlon. Et je me suis dit, ok, trouve une course qui donne envie de la faire pour la course et non forcément pour le résultat.
1: Et c'est là qu'Alexis Guénan voit que Tours passe en format Ironman. Concourir sur ses terres lui redonne un coup de boost.
7: Enfin, le parcours a une histoire pour moi. Départ au Cher, c'est là où j'ai fait mes premières sorties en olive. Juste en face, on a la piscine de Saint-Avertin. C'est là où j'ai fait mes premiers entraînements. Mon premier 100 bornes à vélo, je l'ai fait sur les routes sur lesquelles on va passer. Donc, c'est vraiment très, très spécial. Ça va raviver beaucoup de souvenirs.
1: Avec un objectif en tête, passer sous les 9 heures pour espérer se qualifier pour les championnats du monde à Hawaï.
7: Pour tout sportif professionnel de sport olympique, les JO, c'est le Graal. Nous, entre guillemets, pour les triathlètes amateurs, Hawaï, c'est le Graal. Moi, ça me fait rêver depuis quelques années. En 2023, je suis passé juste à côté. Donc, ouais, j'ai vraiment envie d'y aller pour découvrir. Et puis voilà.
1: Et pour ça, Titi, c'est son surnom, pourra compter sur le soutien de 30 à 50 supporters. Le premier d'entre eux, son papa, Willy.
8: Là, il va jouer à domicile avec tout son fan club, la famille, les amis. Et quoi qu'il se passe sur le résultat, on est toujours fier de lui. Déjà, ce qu'il fait, c'est déjà énorme. Après, bah, s'il fait un super temps, ça serait top. S'il se qualifie pour Hawaï, ça serait la cerise sur le gâteau. C'est tout ce que je lui souhaite.
1: Le parcours, assez plat, est plutôt propice à la performance.
4: Voilà, donc rendez-vous dimanche. Dès 6h30, c'est le départ de l'épreuve de natation. La natation, c'est dans le Cher. Départ près du Tour Aviron Club, près du Parc des Expositions. La météo, Nicolas, avec un temps très agréable pour aujourd'hui.
0: Oui, déjà 12 degrés chez Cat du côté de Blois ce matin, avec un temps ensoleillé, nous le précise-t-elle. 12 degrés également à Joué-les-Tours chez Sylvie, 12 à Tours chez Florence. Et chez vous, quel temps fait-il ce matin? Dites-le nous, on vous attend sur notre page Facebook ici Touraine. Oui, vous avez raison Thomas, c'est donc reparti pour le beau temps. Avec ce matin, bon déjà, une belle impression de beau temps. Certes, c'est un peu voilé en altitude. Par endroits, les nuages sont un peu plus épais, mais globalement, on sent bien que la journée va être belle. Et d'ailleurs, ça sera le cas puisque cet après-midi, le temps sera bien ensoleillé, éclairci, très larges éclaircies pour tout le monde. On en profite et température maximale comprise entre 22 et 24 degrés. Ce qui nous donne dans le détail 22 degrés à Tours, 23 à Amboise et dans le Lochois, 24 degrés dans le Chinonnet cet après-midi. 8h35, la route, ou plutôt les rails, Thomas Coignac, c'est toujours impossible en tout cas de circuler sur les rails. En tout cas, les trains sont à l'arrêt en gare de Tours et de Saint-Pierre-des-Corps.
4: Ouais, ça pourrait reprendre puisque les pompiers ont terminé leur intervention, c'est ce qu'annonce à l'instant la SNCF, après un incendie dans un transformateur électrique près de la gare de Saint-Pierre-des-Corps, c'était vers 4h du matin. Les pompiers terminent donc et le trafic va pouvoir reprendre très progressivement. Voilà ce que nous dit la SNCF. Jusqu'à présent, là, 8h35, il n'y a eu aucun train, ni au départ, ni à l'arrivée, de Tours et Saint-Pierre-des-Corps, avec de très très gros retards, hein, évidemment. Encore à l'instant, un train pour Nantes, notamment, qui devait partir à 8h08, annoncé avec 1h50 de retard au départ de la gare de Tours.
0: Il est 8h36.
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0: On se régale en cuisine dans un instant. Et la musique également pour se régaler, c'est Véronique Sanson.

0: Une chanson sur sa drôle de vie à l'instant, c'est évidemment Véronique Sanson. Il est 8h38.
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0: Et comme chaque matin, eh ben, on passe en cuisine avec notre chef à nous. Il nous livre des recettes, des astuces chaque jour. Bonjour Francisco Agostino.
3: Bonjour Nicolas.
0: Aujourd'hui, on va se régaler avec une tarte fine au miel, mais pas que. Vous y avez mis du vin et de la pêche.
3: Exactement. En fait, il y a tout. Il y a l'apéro dans la tarte.
0: Oui, c'est pas l'apéro, c'est le dessert là.
3: Alors, la tarte vigneronne, vous connaissez.
0: Oui, alors en fait, c'est ça.
3: Avec des pommes, enfin voilà. Là, on va faire un peu la même chose avec des pêches pour changer un petit peu.
0: Très bien.
3: C'est très très bon. Donc, pâte feuilletée chez le boulanger, pas en grande surface, on la fait à la maison.
0: Mm-hmm.
3: On l'étale et ensuite, on va couper des tranches de pêche assez finement.
0: Ok, ce qui va remplacer les pommes.
3: Exactement. Donc, on en met partout sur la pâte feuilletée. Mm-hmm. Un petit peu de miel, du miel liquide, un peu liquide si on en a. Par-dessus.
0: Ouais, voilà. Donc ça, c'est pour le côté brillant.
3: Exactement. Oui. Des petits morceaux de beurre
0: mais
3: à droite,
0: pinard,
3: à gauche.
0: On le met où ?
3: J'arrive, ah, j'y ouais, viens. Des petits morceaux de beurre à droite, à gauche. Et ensuite, si on a du chinois à la maison, cubi, ça ira très bien.
0: D'accord.
3: On le met dans une casserole. Oui. On va mettre à peu près un demi-litre de vin.
0: Ah oui, il faut d'accord y aller quand même.
3: On va le faire réduire tout doucement.
0: Ah, c'est dommage.
3: Il va flamber. Non, justement, c'est ce qui va concentrer le goût. On va le faire réduire tout doucement. On le fait bien flamber. Et donc là, on va obtenir une texture de sirop, en fait.
0: Okay.
3: Vraiment, on va perdre d'aller les...
0: Ça prend un peu de temps, ça.
3: Ça prend un bon petit 20 minutes quand même.
0: Ouais, ouais, c'est
3: un bon petit 20 minutes. Et ensuite, ce petit sirop, on va le mettre comme le miel, par-dessus la tarte.
0: Ok, et c'est ça qui donne le côté tarte vigneronne.
3: Exactement, donc ça va donner un côté beaucoup plus sympa, plutôt que, par exemple, si on pochait les pêches dans le vin, ça fonctionnerait aussi, mais on aurait vachement ce goût de vin. Là, on va voir vraiment un vin caramélisé qui est très,
0: ouais,
3: très, très sympa.
0: Ça sera peut-être moins fort.
3: Voilà, et après, les enfants pourront en manger plus facilement, voilà,
0: oui,
3: sans
0: aussi
3: être pompette.
0: Oui, parce que en plus, y a pas, là, du coup, il est évaporé
3: l'alcool. Il n'y a plus du tout d'alcool, on a vraiment le goût du vin.
0: C'est dommage, on a perdu tout l'intérêt. Non, je plaisante, l'alcool est à consommer avec beaucoup de modération, je le reprécise.
3: Voilà, exactement. Et ensuite, direction le four, 180 degrés, 200 degrés à peu près, selon le four qu'on a à la maison, pendant une quinzaine ou une vingtaine de minutes.
0: Pas trop longtemps peut-être, parce que les pêches sont déjà pochées.
3: Non, ils sont pas pochés, ils sont crus. On a dit justement qu'on
0: les fait crus. On les fait crus.
3: Ça y est, on parle d'alcool. Rien que ça, ça vous monte au cerveau.
0: C'est les vapeurs. C'est les vapeurs. Donc 15-20 minutes au four.
3: 15-20 minutes au four, exactement.
0: 180 degrés.
3: Voilà.
0: Pas plus, hein, effectivement. Bon, tarte vigneronne aux pêches, pourquoi pas.
3: Voilà. Et on retire du four. Et si on a une cuillère de crème crue à mettre par-dessus. Oh là là là là.
0: Ah oui, ok, d'accord, crème fraîche.
3: Voilà, exactement.
0: Comme ça.
3: Exactement, par-dessus, comme ça.
0: Bon, bah écoutez, vous nous amenez ça demain, hein, on goûtera. Merci Francisco,
3: merci.
0: 8h41, vous restez avec nous dans un instant. Des aides à la mobilité pour les étudiants à l'international. Ça existe, si vos enfants veulent faire leurs études à l'étranger, vous allez voir que c'est possible. Valère Coréard va tout vous expliquer.
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0: 8h42, chaque jour, on vous aide à faire des économies. Valère Coréard, avec vous aujourd'hui. Vous vouliez nous parler d'une question que vous aviez reçue ce matin, justement, d'une auditrice.
7: Une fidèle auditrice, Mireille, m'a écrit, je la lis, ma petite fille étudiante va faire dans le cadre de sa scolarité un stage de 6 mois en entreprise à Bruxelles et 6 mois en école à Madrid. Aurait-elle droit à des aides, ne serait-ce que pour le logement? Merci pour votre question, en tout cas Mireille, parce que c'est vrai que si les voyages forment la jeunesse, c'est un investissement pour les parents, les grands-parents, pas toujours facile d'y faire face. Sachez donc qu'il existe l'aide à la mobilité internationale d'un étudiant qui ne fonctionne que dans le cadre d'un programme d'échange ou d'un stage international et il faut alors remplir deux conditions. D'abord, bénéficier d'une bourse sur critères sociaux ou d'une aide spécifique annuelle, et puis préparer un diplôme national correspondant à la compétence du ministère de l'Enseignement supérieur.
0: Et si on n'entre pas dans ces conditions, il y a peut-être d'autres aides qui sont possibles, Valère ?
7: Oui, mais il faut creuser. Pour le logement, il faut se tourner vers les résidences universitaires du pays d'accueil, par exemple, se renseigner aussi sur les aides locales au logement qui peuvent parfois concerner des étudiants étrangers. Vérifier aussi si le séjour entre dans le programme Erasmus+. Il peut être intéressant de vérifier auprès des collectivités territoriales qui proposent parfois des aides à la mobilité étudiante, notamment les régions. Enfin, une autre piste à creuser. Il n'est pas impossible qu'il existe des systèmes de bourses dans l'université de départ ou celle qui accueillera votre petite fille. En tout cas, vous avez là quelques pistes que vous retrouvez sur ici.fr avec tous les liens que je vous mets sur la page par ici, les économies. Et puis si vous avez des pistes d'ailleurs pour aider Mireille, pensez à m'écrire, moi je lui transmettrai après vos messages. Mon mail, parici.les.economies@radiofrance.com.
0: Merci beaucoup Valère Coréard, des bons plans, on en retrouve plein sur ici.fr justement dans la rubrique par ici, les économies. Dans un instant, une nouveauté, ça bouge du côté de La Poste chez nous en Touraine, on vous explique tout. Juste après Taylor Swift, voici Opalite. Il est déjà 9h moins le quart.

0: chanteuse la plus streamée au monde, Taylor Swift, avec ce titre Opalite, une nouveauté ici Touraine. Il est 8h48.
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0: Ça bouge du côté de la poste, vous allez voir plein de nouvelles choses dans les bureaux de poste chez nous ici en Touraine. On va en parler avec nos deux invités, on va vous expliquer pourquoi. Le premier c'est Raphaël Loralier, bonjour Raphaël.
2: Bonjour Nicolas.
0: Vous êtes le responsable des éditions ici en région. Et Magali Poncé, c'est la directrice Centre Val de Loire de la Poste, bonjour Magali.
3: Bonjour.
0: Merci d'être avec nous ce matin, je vais peut-être commencer par vous Magali. Non, je ne sais pas, en tout cas voilà, vous dire que ces deux livres-là que j'ai dans les mains, donc des livres qui concernent évidemment la Touraine, les sites remarquables et insolites, et puis le fameux livre « Réussir son jardin et son potager » vont se retrouver dans les bureaux de poste chez nous en Touraine. Magali Poncé, pourquoi l'idée de mettre ces deux livres-là en vente dans les bureaux de poste de la région, ça vient d'où, de qui, et qu'est-ce que la Poste a y gagné ?
3: Alors, plusieurs choses. En fait, pour nous, c'était un complément naturel par rapport à ce que nous faisons déjà. Il faut savoir que il y a la Fondation La Poste qui accompagne tout ce qui est écriture épistolaire, qui a pu remettre des prix littéraires. Et puis, en plus, nous, on est très attachés à la mise en valeur du patrimoine. Mmh. On fait des collecteurs de timbres pour mettre en place des monuments de la région, des personnalités de la région, comme par exemple George Sand, là, très récemment.
0: Ouais.
3: Et finalement, c'est venu être un complément naturel par rapport à ce qu'on fait. Et puis, c'est aussi une rencontre, je pense, une opportunité qui a eu avec ces livres, hein, qui nous permettent, par un nouveau média, de mettre en valeur le patrimoine régional, effectivement, dans nos bureaux de poste, dans nos carrés pro, sur la région et particulièrement en Touraine.
0: Donc, c'est ces deux livres-là qu'on va retrouver chez nous en Touraine. Raphaël Loralier, c'est une opportunité incroyable pour les éditions ici en région.
2: Bah, nous, on est ravis, bien sûr, de collaborer avec La Poste. Effectivement, ça permet d'aller à la rencontre d'autres lecteurs, un autre lectorat, d'autres personnes qui n'ont pas forcément accès toujours à des librairies, des maisons de presse. Donc, on est vraiment ravis de démarrer cette collaboration.
0: Très concrètement, Magali Poncé, ça va prendre quelle forme dans nos bureaux de poste, là, ceux qu'on fréquente, j'allais dire, de façon quotidienne, hebdomadaire?
3: Alors, très concrètement, donc c'est les bureaux de poste et les carrés professionnels où on accueille aussi les professionnels.
0: Mm-hmm.
3: On va proposer deux références sur 35 sites, alors sur toute la région et particulièrement sur la Touraine.
0: Ouais.
3: Voilà, ça a démarré depuis 15 jours.
0: Et ça ressemble à quoi, là, dans La Poste?
3: Alors, en fait, vous avez...
0: présentoir.
3: Oui, il y a eu tout un travail qui a été fait,
2: oui.
3: Sur un présentoir spécifique.
0: Ouais.
3: Alors, on a deux présentoirs en général dans les points de vente, avec effectivement ces livres qui sont mis en valeur et mis à disposition. Et on voit que ça attire beaucoup l'attention. Il y a des coups de cœur, hein, sur ces propositions-là.
0: Et en même temps, le prix du livre étant fixe en France, La Poste n'a pas grand-chose à y gagner.
3: Ah bah, écoutez,
0: En tout cas, ce n'est pas une histoire d'argent.
3: Bah, on a toujours à y gagner, puisque nous, ce qu'on cherche aussi, il y a une question de valeur.
0: Commune,
3: hein, en termes de proximité, d'accès à la culture. Enfin, c'est des choses qui sont vraiment importantes pour nous. Bien sûr qu'il y a une vente aussi, et si c'est un partenariat qui marche, c'est intéressant pour nous tous. Mais on est toujours très attentif à ce que ça corresponde aussi à nos valeurs, et c'est absolument le cas dans ce partenariat-là.
0: Et les éditions ici en région ont plein d'autres titres. Raphaël Loralier, j'imagine que là, vous commencez à avoir un peu plus grand, en vous disant, tiens, est-ce qu'on n'en mettrait pas d'autres, peut-être?
2: Nous, on est toujours partant pour avancer, donc on va attendre un petit peu et voir comment ce partenariat est accueilli par tout le monde. Mais effectivement, après, nous, on est tout à fait disponible et disposé à proposer d'autres titres, et pareil, et surtout à proposer, à changer régulièrement les titres dans les bureaux de poste.
0: Oui, parce que tout l'intérêt, c'est d'avoir une offre dynamique.
2: Bah oui, tout à fait. Je pense que c'est ce qui intéresse les gens également, de pas toujours avoir le même titre pendant 2 ans à disposition dans le même bureau de poste.
0: On a beaucoup parlé de la Touraine, Raphaël, mais un mot pour dire aussi peut-être que si on va dans d'autres départements, bah, il y a d'autres livres, c'est ça, hein?
2: Ouais, je suis berrichon d'origine, donc je vais parler du Berry.
0: Ah,
2: donc,
0: par
2: exemple,
0: parfait, hein.
2: On peut pas être parfait. Donc dans le Berry, c'est également disponible. Donc il y a les sites remarquables et insolites du Berry, etc., etc. Et c'est également disponible en Loiret, Eure-et-Loir.
0: Et ça serait amené peut-être, Magali Poncé, à se développer peut-être partout en France. Ça serait une opportunité incroyable pour les éditions ici en région.
3: Écoutez, pourquoi pas, hein. C'est toujours des opportunités, tel le début d'une belle histoire.
0: On
3: Vous
0: espère.
3: Savez, on a travaillé aussi aussi avec Duralex. On continue d'ailleurs à vendre des verres Duralex. Ça s'est développé dans d'autres régions en France, notamment Nouvelle-Aquitaine. Donc voilà, nous c'est vraiment une approche qu'on a en Centre-Val de Loire, ce supplément d'âme où on se dit c'est toujours intéressant d'avoir des partenariats locaux, de mettre en valeur le patrimoine régional. Et si ça peut permettre effectivement d'avoir une diffusion plus large, tant mieux.
0: Bon, je crois que plus que jamais on peut le redire maintenant, même si le slogan est un peu ancien, ça bouge avec la Poste. Merci beaucoup, Magali Poncelet, Raphaël Leralier, des éditions ici en région, avec ce partenariat exceptionnel. Les livres, certains titres des éditions ici en région que vous retrouvez donc dans les postes de notre Touraine. Voici Francis Cabrel.

0: Francis Cabrel, la suite de votre matinée, c'est une déclaration d'amour aux seniors que l'on va faire avec Émilie Mendoza dans Bienvenue chez vous. On se retrouve demain dès 6h30.
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0: Merci de nous avoir choisis pour démarrer votre journée. La matinée continue avec Émilie Mendoza dans Bienvenue chez vous. Bonjour Émilie.
6: Bonjour Nicolas. Est-ce que vous avez déjà pris soin de nos seniors, fait l'effort de garder du lien avec les seniors qui nous entourent?
0: Oui, la famille, évidemment, bien sûr. Ben, c'est important quand même.
6: C'est important et c'est le thème qui va nous occuper ce matin dans Bienvenue chez vous. Nous serons en compagnie de membres de l'association Génération Mouvement qui, elles, font tout justement pour animer les clubs seniors et les aider à proposer des activités un petit peu partout en Touraine et plus loin encore.
0: Eh ben écoutez, c'est tip top. Alors on réagit maintenant, on prend la parole, 02 47 38 10 20. Surtout, on n'hésite pas. Merci beaucoup Émilie.
6: Merci Nicolas. À demain.
0: À demain.
6: Ici Touraine, il est presque 9h. Les informations avec vous, Thomas Coignac. Bonjour Thomas.
7: Bonjour Émilie. La circulation reprend très progressivement en gare de Tours et Saint-Pierre-des-Corps. Les deux sont restés paralysés une bonne partie de la matinée. Aucun train au départ ni à l'arrivée. Après l'incendie d'un transformateur électrique, c'était près de la gare de triage de Saint-Pierre-des-Corps ce matin. Le feu est éteint, mais l'intervention des pompiers n'est pas encore terminée. Le transformateur, lui, est totalement abîmé, ce sont les termes des pompiers. En gare de Tours ce matin, on a croisé un Jean-Luc un peu énervé.
8: À Saint-Pierre, il n'y a personne pour vous renseigner. Il y a un panneau qui est marqué reprise à 10h. Donc comme ils mettent Saint-Pierre, entre Saint-Pierre et Tours, quel problème il est. Donc j'ai dit je prends un taxi pour venir à Tours, pour prendre le train pour Le Mans, parce qu'il part de Tours. Eh ben non, tous les trains sont bloqués quand même. Donc on n'a pas d'information.
9: Pas d'information à Saint-Pierre.
8: Voilà, et les gens de la SNCF ici vous donnent aucune information. Il y a une tension, oui, parce qu'on est incapable de nous renseigner, donc c'est énervant, quoi. Et c'est récurrent, surtout.
7: Et le train de Jean-Luc a fini par être supprimé. Au départ de Tours, la SNCF annonce ce matin des retards entre 1h10 et 1h30. Ça a perturbé, évidemment, ceux qui se rendaient aux épreuves du bac, les épreuves anticipées pour les premières. Ça a commencé il y a une heure avec au choix le commentaire de texte ou la dissertation. Il y a 3233 candidats au bac en Indre-et-Loire en filière générale, un peu plus de 1100 pour le bac techno. Pour les premières, il y aura aussi les maths demain et l'oral de français, ça ce sera le 22 juin. Pour les terminales, la philo, c'est lundi.
6: Et Patrick Bruel est ressorti libre du tribunal de Nanterre hier soir.
7: Placé sous contrôle judiciaire, le parquet avait pourtant requis son placement en détention provisoire. À 67 ans, Patrick Bruel est désormais mis en examen dans 4 dossiers pour des faits présumés de viol, tentative de viol, agression sexuelle et harcèlement sexuel entre 2008 et 2019. Il conteste l'ensemble de ces accusations. Il lui est totalement interdit de quitter le territoire français ou d'entrer en contact avec les plaignantes. Aucune interdiction d'exercice, en revanche, ce qui signifie que les concerts sont maintenus jusqu'à nouvel ordre, notamment celui au Parc Expo de Tours le 8 novembre. C'est très rare, un procès en révision se tient aujourd'hui à Paris dans l'affaire Miss et Thiénot, Raymond Miss et Gabriel Thiénot, affaire qui a marqué l'Indre et la vallée de la Brenne, juste à côté de Possé-sur-Cisse en Indre-et-Loire. Ça remonte à 1946, les deux hommes accusés du meurtre d'un garde-chasse avaient avoué sous la torture. Depuis, ils ont été graciés, mais jamais innocentés avant leur mort. Le procès en révision était réclamé depuis des décennies. Les 6 premières requêtes avaient été rejetées. À 21h, ce soir, c'est ce que tous les fans de foot attendent, l'ouverture de la Coupe du Monde. Match d'ouverture entre le Mexique et l'Afrique du Sud au stade Azteca de Mexico. Édition historique, 48 équipes engagées contre 32 lors du dernier mondial. Ça fait plus d'équipes, plus de joueurs et plus de vignettes Panini à collectionner. 980 si vous voulez compléter l'album. des vignettes Panini, il y a toujours autant de demandes. Édouard Lebourg, vous avez assisté à un échange entre deux

0: collectionneur à jouer les tours.
1: Inès et Alan se rencontrent pour troquer leurs doublons. Chacun a un paquet de stickers dans la main. Les joueurs échangés sont convenus à l'avance. Ici, par exemple, Kylian Mbappé contre l'anglais Harry Kane. Donc, sur place, il ne reste plus qu'à compter.
2: 17, 18, yes.
3: C'est bon,
2: impeccable.
3: Ok, moi aussi, c'est bon.
1: Alan en est à la moitié de son album. Il est prêt à tout pour le compléter avant le début de la compétition, quitte à aller sur Le Bon Coin pour trouver les stickers qui lui manquent.
2: J'ai un collègue aussi qui fait les vignettes Panini et qui lui m'a expliqué que par le biais du Bon Coin, même des groupes Facebook, il arrivait à voir ce qui lui manquait. Je suis à fond dessus, j'arrête pas.
1: Un hobby qui lui vient de son enfance, il en faisait déjà quand il avait 6 ans.
2: Euro 2004, je faisais ça avec mon père, bon, on l'avait pas terminé parce que ça coûte quand même un petit peu de sous, peut-être moins avant que maintenant.
1: Et oui, collectionner les stickers, ça coûte cher. Près de 1 200 € seraient à débourser pour avoir tous les joueurs. Or, échanger, c'est économiser pour Nicolas, un collectionneur de 39 ans.
4: Moi, je m'étais fixé autour de 200 €. Je devrais y arriver comme ça. Mais il faut effectivement s'investir un peu dans les échanges.
1: Un prix qui ne freine pas l'engouement général autour de ces autocollants. Tout le monde en achète, selon Florian Prade, patron du bureau de tabac Le Sultan.
5: On a des très jeunes, 8-10 ans, qui font la collection. Et on a aussi des plus grands, 30-40 ans, en fait, des nostalgiques de l'époque. Des cartes Panini.
1: Florian se fait dévaliser dès qu'il en reçoit.
5: On a reçu 800 sur le lancement. En 3-4 jours, c'était vendu.
1: Même cas au Cultura de Tournor, sa directrice Cécilia Carico lutte pour se faire réapprovisionner.
6: On attend, on est en cours, on a des commandes, mais Panini ne donne pas de date.
1: Pour faire face à cette demande, Panini produirait plus de 11 millions de pochettes par jour dans ses 3 usines.
7: Et les Panini Coupe du Monde, c'est bientôt fini, parce que la FIFA a signé un accord avec une autre marque. Il y aura donc toujours des vignettes, mais pas des Panini, alors que le partenariat durait depuis la Coupe du Monde 1970. Sur le terrain, les Bleus entrent en lice mardi 16 juin. France-Sénégal, ce sera à 21h. Tous les matchs des Bleus sont retransmis sur ICI Touraine pendant cette Coupe du Monde, le plus loin possible. On espère émission spéciale 100% Bleu avec Pia Clément, notre consultante Charlotte Lorgeret et le journaliste Bruno Salomon.
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7: Et quel beau soleil ce matin, Émilie.
9: Un très beau soleil qui sera là tout l'après-midi aussi. Si c'est encore un peu couvert par chez vous, ça va se dégager. Nous aurons un grand soleil dans toute la Touraine. Juste un petit vent d'ouest en fin de journée. On sent que l'été se rapproche tout doucement, mais sûrement, y compris pour les températures. Cet après-midi, elles oscilleront entre 21 à Château-Renaud ou Château-Lavalière et Tours, 22 à Amboise et Loches ou encore 23 degrés à Chinon. Il va falloir commencer à sortir la crème solaire.
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9: Julien Clerc, quand je joue.

0: je joue, c'était Julien Clerc avec Ici Touraine.
1: Ici Touraine, Émilie Mendonça, bienvenue chez vous.
0: Aujourd'hui, à l'honneur, les seniors. Pourquoi ? Parce que les petits frères des pauvres, dans leur baromètre 2025, nous indiquaient que 300 000 personnes en France, de plus de 60 ans, estimaient être seules et rencontraient jamais ou trop rarement d'autres personnes. Alors aujourd'hui, on lutte contre cet isolement, on réfléchit ensemble à la manière de rester en lien avec la société, parce que souvent, une fois qu'on prend sa retraite, eh bien, on a cette période où on se sent un petit peu à l'écart du reste du monde qui continue d'avancer. Alors comment vous faites, vous qui nous écoutez, pour rester dans ce monde qui bouge autour de nous? Quelles activités vous pratiquez? Quelles associations vous avez investies pour pouvoir rester actif, rester en lien avec la société d'aujourd'hui et avec les autres générations? Pour nous raconter tout cela, 02 47 38 10 20. Vous êtes un senior ou vous êtes en contact avec les seniors et vous participez à des activités communes. On a hâte de savoir lesquelles. 02 47 38 10 20 pour nous partager vos expériences. Avec moi autour de la table ce matin, non pas une, mais deux personnes. Mesdames, est-ce que j'ai le droit de vous appeler senior ?
2: Bien sûr. Et j'en suis fière.
0: Alors,
2: nous le sommes.
0: Dominique Couteux, bonjour.
3: Costeux,
0: j'ai pris mal sur ma feuille. Oh là là là là là là. Fier d'être senior alors.
3: Oui.
0: Donc avec Martine Mahoudeau. Martine, bonjour.
4: Bonjour.
0: Vous faites toutes les deux partie de la fédération Génération Mouvement, une fédération qui soutient les associations qui sont en lien avec les seniors justement et qui organise elle-même des choses. On y reviendra. Vous-même, comment vous avez fait en prenant votre retraite pour ne pas tomber dans ce petit isolement, dans cette petite déprime de la retraite où on se dit bon, ben ça y est, je suis un petit peu à l'écart. Allez-y, je vous en prie, Martine.
4: Eh bien, écoutez, bonjour à toutes et tous. Eh bien, écoutez, moi, effectivement, j'ai plutôt été un peu dans l'anticipation. C'est-à-dire, avant même cette retraite, je me suis intéressée à ce qui pouvait se trouver autour de chez moi, dans le milieu associatif, de manière très divers. Et notamment, j'ai recherché un peu égoïstement à avoir des activités personnelles pour passer du bon temps pendant cet épisode dit de retraite qui est normalement long maintenant pour nous les seniors.
0: Très bien, restez actifs. Et vous, Dominique ?
2: Eh bien, moi, c'est l'inverse. Comme j'étais très, très active et que je m'occupais beaucoup d'associations, de syndicats professionnels, etc., j'avais dit à la retraite, je ne fais rien.
0: Est-ce que vous avez réussi ?
2: Et c'est le maire de mon petit village où on est venu s'installer en Touraine. Il m'a dit, est-ce que vous voulez bien reprendre le club des anciens ? Et du coup, je l'ai fait et j'avoue que c'est très, très intéressant. J'ai rencontré des personnes, de très belles personnes.
0: On a déjà eu une première auditrice en ligne, Lisiane de Descartes, qui elle aussi s'est investie dans un club. Bonjour Lisiane.
5: Bonjour.
0: Alors vous êtes dans un club à Marcé-sur-Ève, c'est ça ?
5: Tout à fait.
0: Alors comment ça se passe ?
5: Depuis 2020.
0: Qu'est-ce que vous y faites et qu'est-ce que ça vous apporte ?
5: Qu'est-ce qu'on y fait ? On essaye toutes les semaines de se rassembler dans la salle de la cantine pour jouer à des jeux, belote, rami, skidjo, enfin plusieurs choses. On fait un pique-nique au mois de juillet dans les prés, on essaye de rassembler un peu tout le monde. Nous sommes 56 adhérents cette année. Qu'est-ce que je peux dire ? Nous avons fait une sortie à Dénézé, voir un accordéoniste. On essaie de faire des petites journées de sortie aussi pour certaines personnes qui veulent bien nous suivre. On a mis en place l'année dernière avec mon équipe la gym senior grâce à la Fédé. Et nous allons continuer encore cette année. Voilà. Qu'est-ce que je peux dire ? On fait un repas du club une fois par an. Je vais chercher des personnes qui ne conduisent plus pour les amener le mercredi, voilà.
0: Et oui, parce que vous êtes à la campagne. Oui, vous êtes à la campagne.
5: Oui, on est à la campagne. C'est un petit village de 250 habitants. Alors faut aller chercher un petit peu les personnes. Je draine aussi un petit peu des personnes, des petits villages autour. Voilà.
0: Très bien, bravo à vous Lisiane pour toutes ces activités. Merci de nous avoir appelés.
5: Je vous en prie.
0: Au revoir, bonne journée.
5: Au revoir.
0: C'est vrai que quand on est à la campagne, c'est pas la même chose que quand on est en ville. Hein. Ce sont deux rythmes de vie différents, des difficultés et des solutions différentes aussi, des sorties différentes. Pour vous qui nous écoutez, eh bien, comment vous faites si vous êtes à la campagne ou si vous êtes en ville? Comment gérez-vous vos activités pour pouvoir rester dynamique, rester actif et impliqué dans la vie de nos villes et de nos villages, dans la vie sociale tout simplement, en contact avec d'autres générations? 02 47 38 10 20 pour nous raconter tout cela. Tout de suite, on écoute M. Pokora, quand même.

0: C'était M. Pokora.
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0: Est-ce que quand on est senior, on a un défi à relever finalement, celui de rester un petit peu impliqué dans la vie locale, dans la société, dans les activités autour de nous, rester en lien avec les autres générations? Si vous, vous êtes plus jeune aussi, hein, si vous êtes encore actif, est-ce que vous avez des activités qui vous mettent en lien avec des retraités, avec des anciens, des personnes âgées, des seniors? Je pourrais employer plein de mots. Eh bien, racontez-nous tout cela au 02 47 38 10 20. Clément Charbonneau, lui, est allé dans les rue de Tours avec son micro pour vous demander si vous trouviez qu'on prenait bien soin de nos seniors.
3: On a à cœur de prendre soin de nos parents, des seniors. Après, en général, je suis pas sûr. Aujourd'hui, si je pense par exemple à l'emploi, on n'a pas en tout cas les textes où on n'est pas préparé pour accueillir et recruter nos seniors et s'en occuper.
4: On a un système où on laisse, je trouve que des fois on laisse un peu les personnes âgées de côté. Ouais. Les personnes âgées, vraiment très âgées, peuvent se sentir très seules. Moi, j'ai un grand-père, il a pas vraiment de potes puisque ses potes sont au cimetière. Donc, s'il y aurait des postes, par exemple, d'accompagnement aux personnes âgées, bah, ça ouvrirait beaucoup plus d'emplois.
0: On en revient à cette question de l'isolement finalement, hein, quand on vieillit, quand on prend de l'âge, quel que soit l'état de santé d'ailleurs, hein, parce que dès qu'on quitte le monde du travail, il y a ce petit risque de se retrouver un petit peu mis à l'écart. On parlait tout à l'heure avec Lisiane, qui nous appelait de Marseille-sur-Ève, de la question du déplacement. Alors vous, Martine Mahoudeau et Dominique Costeux, comment vous aidez les seniors avec cette question du déplacement pour que ce ne soit pas un frein? Parce que c'est vrai que prendre la voiture, bah, y a des gens qui commencent à avoir peur ou à savoir qu'ils ne sont plus très efficaces au volant. Comment on fait alors?
5: Nous, en l'occurrence, dans notre club, c'est vrai que quand on organise des activités qui nécessitent un déplacement, on met en place le covoiturage, ce qui fonctionne plutôt bien. Et là, c'est justement le côté un peu intergénérationnel qui se met en place. Sachant qu'on a des seniors qui adorent encore leur voiture et qui ne laisseront pas leur place et sauront être chauffeurs pour accompagner leurs amis et camarades. Et ce que l'on fait aussi, c'est que l'on travaille aussi avec la municipalité. On se rapproche des CCAS notamment. On a la chance sur notre commune de Mont-Louis d'avoir un transport à la demande. Et ça peut être aussi intéressant, voilà, que de travailler avec nos collectivités sur ce sujet.
0: Oui, afin que le déplacement ne soit pas un frein, à la sociabilité.
5: Exactement.
0: Effectivement. Vous, Dominique Costeux, vous êtes sur quelle municipalité, quelle ville pour
6: la
0: vos
6: Sec,
0: activités?
6: La Sec, notamment. Et allons nous pour...
0: Ah oui, donc à la campagne.
6: À la campagne, en race campagne, hein, plein de petits hameaux tout autour. Et tous nos adhérents ont les numéros de téléphone, au moins la présidente ou président et secrétaire. Et ils savent très bien que s'ils ont besoin d'aller chez le médecin, etc., bien souvent, ils nous appellent. Et donc, c'est en plus du club où on va les aider. Et on aide aussi les personnes qui sont aidants, s'ils ont une personne en perte d'autonomie à la maison.
0: Très bien.
6: On les soutient pour pouvoir vivre un petit peu leur vie.
0: Y compris pour aller aux activités de club, on
6: Exactement,
0: parlait de jeux de cartes.
6: On fait aussi du covoiturage, il y a une belle entraide.
0: Une belle entraide, oui. On en revient à cette notion de coopération finalement, pas seulement entre générations, c'est aussi les personnes du même âge parfois qui sont un peu plus vaillantes, qui peuvent aider.
6: Voilà, les personnes plus vaillantes. Et puis, ben, pour la conduite, on a, ben, par exemple, au club, on a fait des ateliers avec l'ACO, qui est l'Automobile Club de l'Ouest, et qui est spécialisé pour les seniors. Donc, revoir un petit peu les panneaux du code de la route, la réflexologie, du moins les réflexes,
5: la vue, l'audition.
0: Pour entendre les coups de klaxon.
6: Voilà, ce qui fait qu'il y en a plusieurs qui se sont rendus compte qu'ils devaient aller chez voir un audioprothésiste. Et puis, ben, vraiment, ça a été très, très porteur. Les gens sont très contents et c'est vrai qu'ils se rendent compte qu'ils peuvent encore conduire alors qu'ils avaient des doutes. Est-ce que c'est encore raisonnable?
0: Très bien, très bien. Oui.
5: Et pour juste compléter, de dire que la fédération départementale justement essaye d'accompagner les associations sur le territoire, hein, pour la mise en place de ce genre d'action avec l'Automobile Club. Voilà, pour essayer d'améliorer les fonctionnements et les déplacements de chacun.
0: La Fédération Génération Mouvement, dont vous faites partie. Vous l'avez compris, vous qui nous écoutez, on parle ce matin des seniors, des personnes âgées. Prendre soin d'elles, mais aussi les intégrer à notre société, ne pas les laisser de côté. Est-ce que vous, en tant que plus jeune, vous menez des actions, vous participez à des activités en lien avec les seniors? Peut-être que c'est votre travail. Et si vous faites partie des plus anciens, avec tout le respect que je vous dois, que faites-vous pour rester en lien avec ce qui se passe autour de chez vous? 02 47 38 10 20 pour nous raconter tout cela. En musique, ce sera Marc Lavoine d'ici quelques instants.
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0: Le parking des anges de Marc Lavoine.
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0: On parle ce matin des seniors et des liens avec les autres générations en compagnie de Martine Mahoudeau et Dominique Costeux de la Fédération Génération Mouvement et en compagnie aussi de Liliane qui a composé le 02 47 38 10 20 pour nous partager son expérience. Liliane, bonjour.
3: Oui, bonjour.
0: Alors vous rendez visite à des seniors dans des maisons de retraite, dans des EHPAD.
3: Exactement, je fais partie d'une association qui s'appelle VMEH, pour pas la nommer, mais qui est donc destinée à visiter les malades en établissement hospitalier ou en maison de retraite, donc. Et je consacre régulièrement, toutes les semaines, une demi-journée pour aller bavarder avec des personnes âgées qui sont dans des EHPAD et qui, très souvent, n'ont pas de contact. Les familles ne sont pas forcément sur place. Les gens travaillent, donc ils ont peu de visites. Ils sont très souvent invalides, donc ils ne peuvent pas toujours participer aux activités organisées par la maison de retraite. Et donc, je les visite et c'est une grande, grande satisfaction. Ils m'attendent toutes les semaines. Et vraiment, c'est extraordinaire de voir la joie, la bouffée d'air qu'on peut apporter. Et franchement, c'est pas les activités évidemment d'extérieur qui sont organisées dans les communes, mais c'est extrêmement, extrêmement bénéfique. Et je fais ça depuis 5 ans. Et franchement, j'en tire un bénéfice extraordinaire au niveau de ma joie de d'aider. Quoi. Voilà, c'est extrêmement important.
0: Vous avez créé des amitiés au long cours ?
3: Ah ben évidemment, des relations déjà dans les maisons de retraite où je vais. Ça m'arrive en même temps, ben, non seulement de bavarder, mais si la maison de retraite organise une petite sortie pour visiter quelque chose, ben je participe pour accompagner parce que bien souvent il faut un résident et un accompagnant pour pousser les chaises et visiter des endroits un peu particuliers. Donc voilà, tout à fait, c'est extraordinaire.
0: Quel est le moment le plus marquant pour vous ? Quel a été le moment le plus marquant pour vous dans ces 5 années de bénévolat et de visite auprès des seniors ?
3: C'est sans arrêt que j'ai des moments marquants toutes les semaines. Hein. Quand je rentre chez moi, j'ai une grande satisfaction. Je réfléchis à tous les sourires qui m'ont accueilli, des gens qui m'attendent, qui m'ont fait un petit poème, qui m'ont fait un dessin.
0: On vous fait des poèmes. Vous êtes une chanceuse,
3: oui.
0: Vous.
3: Oui.
0: Bon, c'est magnifique, Liliane. Merci beaucoup de nous avoir appelé pour nous partager cette expérience.
3: Et que personne n'hésite à contacter ce genre d'association parce que vraiment, on a énormément besoin de gens.
0: On rappelle le nom de cette association ?
3: VMEH, dont le siège est à l'hôpital Bretonneau. Et je peux même vous donner les coordonnées du responsable.
0: Eh ben, on ira chercher sur Internet et puis on garde vos coordonnées au standard, Liliane, pour ceux qui seraient intéressés. Merci encore de nous avoir appelés.
3: Je vous en prie. Bonne journée.
0: Bonne journée à vous. 02 47 38 10 20. Si vous aussi, comme Liliane, vous avez des expériences à nous partager sur ce lien entre les générations.
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0: Quelques sorties à vous recommander dès ce soir à Tours, au Comptoir des Arts, qui se situe rue Jules Favre. Les gourmands seront ravis. Le lieu vous propose une dégustation estivale. C'est un nouveau rendez-vous qui aura lieu un jeudi sur deux à partir de 18h30. C'est l'occasion à chaque fois de rencontrer un producteur et de goûter ses produits. Et ce soir, on part en voyage parce que la dégustation est autour de la vanille avec des gousses venues tout droit de Madagascar. C'est à 18h30 ce soir au Comptoir des Arts à Tours. Allez, on avance un petit peu dans le calendrier, on passe à demain, vendredi, parce que demain, Saint-Pierre-des-Corps débute ses jours de fête. 3 jours d'animation variée et gratuite, avec demain soir un spectacle des élèves de hip-hop du conservatoire, suivi d'un spectacle de danse et une scène ouverte de jeunes talents. Samedi, c'est toute la journée qu'on fait la fête. Vente de livres d'occasion, tournoi de jeux vidéo, ateliers et jeux pour tous les âges l'après-midi devant la salle des fêtes de Saint-Pierre-des-Corps. Un concert le soir qui fleure bon le soleil avec de la cumbia. Et ça continue dimanche avec un grand pique-nique. Autant de bonnes raisons de passer le week-end à Saint-Pierre-des-Corps en famille ou entre amis. Il y en aura pour tous les goûts.
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0: Vous le savez, c'est le mondial de foot qui démarre avec 3 cérémonies dans 3 villes différentes. Et Michael Bublé sera de la partie à Toronto sur scène. On l'écoute avec Issy Touraine.

0: Can't Meet You Yet, c'était Michael Bublé.
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0: Le lien entre les générations, la manière dont on intègre nos seniors à la société et aussi la manière dont vous, les seniors, vous restez en lien avec la société, vous restez actifs. C'est un sujet qui nous intéresse en compagnie de Martine Mahoudeau et Dominique Costeux de la Fédération Génération Mouvement. Et c'est Nadia de Saint-Martin-le-Beau qui a décroché son téléphone 02 47 38 10 20 pour nous appeler, pour nous parler de son activité au sein de l'Association des Amis des Résidents de l'EHPAD. Bonjour Nadia.
2: Bonjour.
0: Alors, que fait cette association?
2: Alors, nous sommes une association qui on améliore les après-midi en recherchant des musiciens, des chanteurs. En fait, une fois par mois, on essaie de trouver des activités en plus des animatrices. Mmh. Et là, là, le dimanche 21 juin, bien sûr, nous organisons une brocante sur la Gâtine à Bléré. Donc, si des gens veulent s'inscrire, c'est toujours un plus pour nous. Et parce que c'est vrai que les intervenants, ça nous coûte un peu d'argent. Donc, voilà.
0: Bon, très bien. Petit coup de pub. Oui. Donc, 21 juin, brocante à Bléré pour aider l'association. Ça veut dire que vous êtes en lien à la fois avec les résidents de l'EHPAD, mais aussi avec les animateurs et animatrices qui sont d'une autre génération.
2: Ah oui, oui.
0: Non, bah c'est super, merci beaucoup Nadia.
2: Voilà. Donc, à savoir qu'il y a une brocante le 21 juin qui est organisée par l'association Abdéré sur l'espace de la Gâtine.
0: Eh bien, c'est noté. Voilà. Merci beaucoup Nadia de nous avoir partagé cette information.
2: Merci, au revoir, bonne journée.
0: Et tout de suite, Sylviane de Saint-Cyr-sur-Loire. Bonjour Sylviane.
3: Oui, bonjour à toutes.
0: Alors, quel est votre secret pour ne pas tomber un petit peu dans le risque de l'isolement quand on prend sa retraite? Vous avez fait comment?
3: Oui. Voilà. Bon, et ben moi déjà, j'ai quitté le milieu gériatrique de ma carrière, c'était ça. Donc
0: les seniors, vous connaissiez.
3: J'avais besoin d'air, donc moi je faisais de la randonnée. Hein, je me suis inscrite dans un club et nous faisions de la randonnée, des voyages et tout ça. Donc ça fait 25 ans que ça dure, donc voilà. Et puis je fais surtout du bénévolat. Ça fait 14 ans bientôt, que je fais au milieu de l'association de la Croix-Rouge. Eh bien, je fais du bénévolat, corps et âme, je me donne, dans une vestiboutique. Et donc, c'est très attrayant parce que, bon, évidemment, on trie le linge et après, on le vend. J'adore parce que ça fait beaucoup de contacts.
0: Ah, super. Dans quelle vestiboutique on vous trouve, Sylviane?
3: Alors, à Saint-Cyr.
0: Saint-Cyr, très bien.
3: La boutique de Saint-Cyr.
0: Eh ben, on viendra vous rendre visite, alors.
3: Oh, ben ça serait gentil.
0: Merci de nous avoir appelés, Sylviane.
3: Voilà, très bonne journée à vous.
0: De même. Le bénévolat, c'est souvent un endroit où on retrouve beaucoup de retraités. Martine et Dominique, vous-même, vous êtes bénévole. Qu'est-ce que ça vous apporte, le fait d'être bénévole dans vos clubs respectifs?
4: Avoir du contact aussi, hein, se rendre compte qu'on est utile, pour les gens et qu'on est sur Terre pour s'entraider. J'estime qu'on est toujours sur Terre pour s'entraider, donc c'est une façon de le faire de bon cœur.
5: Et oui, et pour moi qui suis jeune retraitée, c'est vrai que j'ai été dans le milieu de la solidarité toute ma vie professionnelle, donc pour moi c'était une évidence que de rester bénévole. Donc bénévole dans plusieurs associations, dans des champs très variés, que ce soit la santé, que ce soit effectivement nos seniors, que ce soit le développement durable. En fait, c'est après par rapport à nos centres d'intérêt, et comme dit Dominique, c'est ça, c'est de rester en lien avec les autres, parce que c'est très important de garder aussi ce côté convivial, ce côté échange, passage, transmission. Donc le bénévolat... c'est une évidence depuis toujours presque.
0: Et le bénévolat, permet de rester actif une fois qu'on prend sa retraite. On fait toujours partie de la société, on reste utile, comme vous nous le disiez. On parle encore pendant quelques minutes de la vie de nos anciens et des liens entre générations. Juste après, Christophe, qui a toujours, lui, un succès fou.
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0: Ici Touraine, c'était Christophe.
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0: Les seniors, le lien entre les générations, c'est notre sujet du jour et je suis en compagnie de Martine Mahoudeau et Dominique Costeux pour en parler. Mesdames, vous faites partie de la fédération Génération Mouvement, alors une fédération qui bouge forcément, mais est-ce que vous pouvez nous expliquer rapidement de quoi il retourne ? C'est le rapidement là, c'est... je sens qu'il vous met au défi.
3: Non, mais cette fédération, effectivement, nous, notre rôle principal, c'est de regrouper toutes les associations du département qui ont effectivement comme activité principale, mais pas exclusive, effectivement, que s'adresser aux seniors. Alors, je dis pas de département, d'ailleurs, on va parler de Touraine, parce qu'on va un tout petit peu chez les voisins du département du Loir-et-Cher. Et du coup, nous avons près de 8900 adhérents.
0: Ah, hein, quand même.
3: Dans toutes nos associations, c'est à peu près 170-175 associations qui sont avec nous. Et ce qui est intéressant, c'est voilà, toute l'année, soit on propose effectivement des activités que nous organisons, mais on vient aussi soutenir les bénévoles qui sont dans la gouvernance de ces associations.
0: Hein. Oui, président, trésorier, voilà. Secrétaire, c'est pas toujours simple.
3: Voilà, c'est pas simple, donc on leur propose notamment des formations, et ça c'est très important pour leur prise de fonction, de pas se sentir seul. Voilà, on a des temps de regroupement dans l'année. Et ce qui est important, de dire qu'on a aussi un moment très festif.
0: Ça nous intéresse.
3: Voilà. Une fois dans l'année, on se retrouve tous dans un lieu. Et il se trouve que demain, nous nous retrouvons toutes les associations, donc à Chaveigne, donc à côté de Richelieu, où nous allons réunir effectivement tous nos clubs autour de spectacles, que ce soit le matin et l'après-midi. Le midi, nous avons un repas partagé, donc chacun vient avec sa table, sa chaise, son petit parasol. Et puis, ils ont pu aussi commander par avance certaines fois le plateau repas. Et c'est vraiment un temps de convivialité. On y retrouve aussi nos partenaires, parce qu'on a la chance aussi, grâce à la fédération, que de pouvoir proposer, en termes que ce soit économiques, par exemple, ou de tourisme, des prestations à coût un petit peu moins élevé que ce qu'on trouve, je dirais, dans le commerce traditionnel. Donc c'est tout le rôle d'une fédération, hein, d'être un pourvoyeur d'outils ou d'aide.
4: Et des remises importantes économiques aussi.
0: Alors, nous, ce qui nous intéresse, c'est la fête de demain.
3: Voilà. Oui.
0: On est à J-1. On peut quand même encore y aller, même si on n'est pas inscrit à l'avance, même si on ne fait pas partie d'un club. Moi, toute seule, je peux débarquer avec ma table et mon pique-nique.
3: Oui.
4: Ah. Et votre parasol.
0: Oui, parce que ça va taper. C'est où exactement, à Chaveigne?
3: Oh, c'est dans le village de Chaveigne, c'est près de la mairie.
0: Si vous êtes 500, petit. On vous repérera de toute façon.
4: Oui,
0: non, je
4: alors
0: pense.
4: On sera plus que 500.
0: On sera plus que 500.
4: Ah, minimum 700.
3: On est à 700.
0: Voilà. Ah, 700. Donc, si on veut faire des rencontres, c'est le bon endroit. Chaveigne, voilà. Demain, point de rendez-vous à quelle heure?
4: À partir de 9h30.
0: 9h30
4: jusqu'à 17h30.
0: On prend son petit pique-nique, sa glacière, parasol, la crème solaire. Et c'est parti. Eh ben, c'est noté. Merci beaucoup, mesdames.
3: Ici, Touraine est invitée, bien sûr. Venez nous voir.
0: On sera peut-être à l'antenne, mais on va voir. Peut-être que ceux qui sont en congé viendront vous voir.
4: Alors, deux secondes, si on peut, c'est dire aussi que la fédération qui est reliée, affiliée à Génération Mouvement National, siège pour défendre les seniors auprès du gouvernement et de mettre en place des actions pour qu'ils vivent mieux. Et qu'ils soient défendus.
0: Et c'est important de ne pas oublier nos seniors. Merci beaucoup Martine et Dominique pour la Fédération Génération Mouvement. Demain, Clément Cousin vous parlera d'un tout autre sujet, les prénoms. Ce sera demain dès 9h. Et nous, on continue notre matinée ensemble avec le vétérinaire d'Orf, le docteur Fabin, dans quelques instants, juste après Zao de Sagazan.

0: des éclairs.
1: Zao de Sagazan.
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1: 9h53, vous écoutez Ici Touraine et il est l'heure de retrouver notre vétérinaire préféré, le docteur Pierre Fabin. Et aujourd'hui, comme l'été est là et que les herbes hautes envahissent les chemins, eh bien, on parle des épiers, un ennemi pour notre chien. Mais un épier, docteur, c'est quoi exactement ?
3: L'épier, qu'on appelle aussi spigaou dans certaines régions, c'est une petite herbe sèche très commune. Elle a la forme d'un harpon avec des petits poils raides orientés vers l'arrière, un peu comme un épi de blé. À cause de cette forme aérodynamique, l'épier ne peut avancer que dans un seul sens. Il va s'accrocher au poil de votre chien pendant la balade, puis avance insidieusement à chaque mouvement. C'est un vrai projectile qui s'infiltre partout, entre les doigts des pattes, dans les narines, les oreilles ou même les voies génitales.
1: Ah, c'est terrifiant ça, cette petite herbe qui voyage sous la peau. Concrètement, une fois rentrée de promenade, quels sont les signes d'alerte qui doivent nous faire suspecter la présence d'un épier ?
3: Alors, les symptômes sont souvent très brutaux. Si l'épier est rentré dans une oreille, votre chien va secouer la tête frénétiquement et couiner de douleur. S'il l'a reniflé et qu'il est coincé dans le nez, vous assisterez à des éternuements ultra-violents en rafale. Votre chien se frotte le museau par terre et peut même saigner des narines. L'autre grand classique, c'est la patte. Si votre chien se met soudain à boiter et à se lécher le dessous de la patte, avec obsession, regardez entre ses coussinets. Vous y verrez souvent un petit trou rouge et gonflé avec du pus qui suinte. C'est le point d'entrée. Et n'oubliez pas les yeux, un œil subitement fermé et rouge est une vraie urgence.
1: Alors quand on voit l'épier dépasser ou qu'on suspecte sa présence, comment on doit réagir ? Est-ce qu'on prend la pince à épiler ?
3: Alors si l'épier est juste accroché dans les poils ou qu'il dépasse très clairement de la peau, oui, tirez-le doucement dans l'axe avec une pince à épiler sans le casser. Mais si la graine est dans l'oreille, le nez ou que le trou de la patte est refermé, ne touchez surtout à rien. N'essayez jamais de fouiller à l'aveugle dans l'oreille avec une pince. Vous allez pousser l'harpon encore plus loin et percer le tympan. Foncez chez votre vétérinaire qui ira le chercher en toute sécurité. La vraie solution, c'est la prévention. Cet été, évitez de jeter la balle dans les herbes hautes et sèches. Et surtout, au retour de promenade, inspectez systématiquement votre chien sous toutes les coutures.
1: Merci docteur, et demain on continuera à parler de nos amis les chiens et de leur amour trop prononcé pour le barbecue. Le retour de l'actu locale, c'est dans 5 minutes avec Ici Touraine, après The Police dans quelques instants.
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1: Embarquement sur la Lune avec The Police, Walking on the Moon.

0: Walking on the Moon, c'était The Police.
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0: Ici Touraine, il est 10h. Les informations, Thomas Coignac.
2: Et tout roule, ça y est, en gare de Tours et Saint-Pierre-des-Corps. Quelques légers retards encore à signaler, mais c'est bien mieux que ce matin. Le trafic a été totalement paralysé jusqu'à 9h environ dans les deux gares après l'incendie d'un transformateur électrique. C'était vers 4h du matin. Tous les détails sont sur le site d'Ici Touraine. Un homme d'environ 70 ans est mort hier soir dans l'incendie de sa maison à Montrichard. Les pompiers sont intervenus vers 23h, le feu a pris dans une maison mitoyenne. L'occupant a donc été retrouvé mort par les pompiers, visiblement intoxiqué par les fumées. C'est rarissime, il y a eu seulement une dizaine de requêtes en France depuis 1945. Un procès en révision se tient aujourd'hui à Paris dans l'affaire Miss et Thiénot. Raymond Miss, Gabriel Thiénot, condamnés tous les deux pour le meurtre d'un garde-chasse. C'était en 1946 à Saint-Michel-en-Brenne, dans l'Indre, tout près de chez nous, tout près de Preuilly-sur-Claise. Des aveux qui avaient été récoltés par la torture. Ils ont été condamnés à 3 reprises, décédés depuis. Ils avaient été graciés, mais jamais totalement innocentés. Le taux du livret A devrait augmenter au mois de juillet. C'est ce que dit ce matin le directeur général du groupe Caisse des dépôts. Le livret A rapporte actuellement 1,5%. Son augmentation devrait être liée à l'inflation, probablement autour d'1,8%. Ils sont à mi-parcours, les lycéens qui passent actuellement les épreuves anticipées de français. Épreuve anticipée du bac, ça a démarré à 8h ce matin. Demain, il y aura les maths, toujours en épreuve anticipée. Avant le début de la philo, lundi pour les terminales, il y a un petit peu plus de 4400 candidats en Indre-et-Loire pour les épreuves générales et technologiques. Et puis, 20 rendez-vous à 21h, stade Azteca de Mexico pour l'ouverture de la Coupe du Monde de foot. Afrique du Sud, Mexique pour le match d'ouverture. Le Mexique qui organise la compétition avec les États-Unis et le Canada. La France, elle, entre en lice mardi soir à 21h contre le Sénégal. Match que vous suivrez bien sûr sur Ici Touraine.
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2: Et c'est vraiment une très belle journée qui nous attend.
0: Une très. Je n'ai pas assez de traits pour dire combien cette journée va être belle. En tout cas, Météo France nous annonce un ciel ensoleillé toute l'après-midi et partout en Touraine, avec un thermomètre qui grimpera jusqu'à 23 degrés à Chinon, ce qui sent un petit peu le week-end déjà. Ouais. Bon, on est d'accord. En plus, week-end, par contre, il va faire beaucoup plus chaud. Donc
2: décrété, là, jeudi, 10h du mat, c'est le week-end.
0: Disons que les températures commencent à nous y faire penser. Voilà, profitons-en et n'oubliez pas la crème solaire.
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0: Il est tombé pour la France, c'est Étienne Dao avec Ici Touraine.

0: Étienne Dao, tombé pour la France.
1: Ici Touraine, Émilie Mendonça, bienvenue chez vous.
0: Et pour cette nouvelle heure ensemble dans Bienvenue chez vous, place aux bonnes idées, aux conseils pratiques, aux infos sorties, pour les sorties d'ailleurs. On retrouvera dans une demi-heure Alexandra Vanini pour parler d'une très belle soirée festive prévue demain soir à Vernoux-sur-Brenne. Un beau programme à découvrir dans 30 minutes. Et avant cela, nous aurons bien sûr les bonnes astuces de Carole, côté jardin ce matin, la bonne adresse d'Alain Joly pour donner une nouvelle vie à nos vieux vélos et faire une bonne action. Que des bonnes choses, en somme, surtout quand on y ajoute de la bonne musique avec Manon Lisa et son titre « Le Petit Pêcheur ».

0: Le petit pêcheur de Manon Lisa.
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0: Il est l'heure de retrouver un rendez-vous qu'on ne raterait pour rien au monde. C'est la bonne adresse d'Alain Joly. Et Alain, ce matin, on lance un appel à tous ceux qui voudraient donner leur vélo.
2: Oui, absolument, parce que vous avez peut-être chez vous, dans votre cave, votre grenier, dans le local vélo de votre immeuble, un vieux vélo dont vous ne savez que faire. Eh bien, si vous lui donniez une seconde vie, tout en faisant une bonne action. Demain, vendredi et samedi, l'opération Tricycle s'installe à la gare de Tours pour une grande collecte solidaire de vélos usagés. Alors, le principe est simple, chacun peut venir déposer un vélo dont il ne se sert plus. Les modèles encore en bon état seront remis une nouvelle fois en état par des mécaniciens avant d'être offerts aux bénéficiaires des Restos du Cœur. Quant aux vélos trop abîmés, bien ils seront démontés pour récupérer les pièces et alimenter la filière du réemploi. Alors si vous avez une nouvelle fois un vélo qui prend la poussière, c'est le moment de lui offrir une nouvelle vie et de faire un geste solidaire.
0: Rien ne se perd, tout se transforme et cette grande collecte de vélos, elle est organisée par la SNCF.
2: Oui, et pas que justement, c'est aussi en partenariat avec la coopérative tourangelle Véloop, que vous connaissez peut-être. Ce sont des spécialistes du vélo d'occasion et du réemploi. Et pour remettre en état les vélos récupérés, il y a aussi des mécaniciens en formation à l'AFPA qui seront mobilisés tout au long de ce week-end et tout au long de l'événement. Plusieurs associations et collectifs locaux seront présents pour échanger avec le public, avec vous, autour de nombreuses thématiques, l'entretien des vélos, les mobilités douces, le tourisme à vélo ou encore la sécurité routière. C'est important. Et pour rendre cette journée encore plus conviviale, un grand quiz sera proposé. Tout au long de la journée, vous pourrez tenter de remporter de nombreux lots, dont un vélo pliant reconditionné.
0: Ah, quand même, c'est pas mal, ça. Oui.
2: Une belle occasion de faire un geste solidaire, de découvrir l'univers du vélo. Et pourquoi pas de repartir avec un cadeau.
0: Allez, on rappelle les horaires pour ne pas louper ça.
2: Mais complètement, vous avez raison. C'est vendredi de 10h à 18h, c'est samedi de 9h à 13h, et ce sera à la gare de Tours.
0: Merci beaucoup Alain.
2: Avec plaisir.
0: Vous reconnaissez cette introduction ? Le groupe Opus, Live is Live. 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

0: Le groupe Opus, Life is Life, vivre c'est la vie, c'est plutôt bien dit, plutôt logique. Si vous nous écoutez et que vous avez envie de conseils pour savoir faire votre compost, restez à l'écoute parce que les astuces de Carole portent sur ce sujet, c'est dans 5 minutes avec Issy Touraine. Et côté musique, eh bien pourquoi pas Mylène Farmer avec l'un de ses grands tubes, Désenchanté. Ça vous intéresse? Restez avec nous.
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0: Mylène Farmer, et si vous avez aimé son nouveau titre « C'est à qui le tour ?», le clip arrive aujourd'hui à 18h en direct sur YouTube, 18h à ne pas manquer.
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0: Il n'est pas encore 18h, il est 10h23 et vous écoutez Ici Touraine. Et c'est l'heure de retrouver notre rendez-vous quotidien avec les astuces de Carole, de bons conseils pour nous faciliter le quotidien. Aujourd'hui, c'est entre la cuisine et le jardin qu'on s'en va, en compagnie de Carole Loridan et Clément Cousin.
3: Carole Loridan, bonjour.
4: Bonjour Clément.
3: Je suis un très mauvais élève, Carole, en termes d'écologie, pour une seule chose, je crois. J'ai pas de compost.
4: Ah, alors moi, je crois que c'est par contre la première chose que j'ai mise en place chez moi.
3: Ah ouais. Bon, bah voilà, bah vous êtes meilleur que moi. Carole Loridan avec nous tous les jours pour les astuces de Carole dans Bienvenue chez vous, avec un livre, 365 trucs et astuces pour tous les jours. Vous nous aidez justement avec notre compost ce matin?
4: Oui, le compost permet d'avoir un engrais naturel pour enrichir notre jardin potager. Et en plus des plures et autres restes alimentaires, voici quelques astuces et quelques alliés pour l'enrichir.
3: C'est parti, un premier allié.
4: Le marc de café. Néanmoins, on n'en abuse pas car il est très acide et aurait même tendance à inhiber la croissance de certaines plantes. Son usage doit donc rester modéré.
3: Une autre astuce pour ceux qui possèdent une cheminée, je crois.
4: Oui, si vous avez une cheminée, compostez un peu de cendres de bois. Elles sont une mine de phosphore, potassium, calcium et magnésium. Attention néanmoins, leur pH est élevé, donc contre-indiqué pour une terre déjà alcaline. Par ailleurs, sa texture poudreuse peut asphyxier le compost. L'astuce est donc d'en apporter quelques poignées de temps à autre sans en abuser. La sciure est un bon ajout de matière carbonée, à condition de ne pas provenir de bois traités avec des vernis, peintures et traitements chimiques. Tout comme la cendre, sa texture poudreuse risque d'étouffer le compost. Elle est donc à utiliser avec parcimonie.
3: Une autre alliée et l'astuce qui va avec. Hein.
4: La coquille d'œuf.
3: Oui, oui.
4: Ce cadeau de nos chères gallinacées contient du calcium, du phosphore, du magnésium. Petite astuce, on broie les coquilles au pilon avant de les incorporer au compost, car elles se désagrègent plutôt lentement.
3: Un dernier, plus surprenant peut-être.
4: Oui, la litière. Mais la litière d'origine végétale à base de copeaux de bois, elle peut entrer dans le compost. Celle des lapins, hamsters et autres herbivores est équilibrée. Celle du chat, par contre, est acide, donc on oublie.
3: Vous envoyez vos astuces, vous aussi, vous qui nous écoutez, là maintenant, ici touraine@radiofrance.com. Si vous avez même des astuces de grand-mère, on est là pour les accueillir. Belle journée, Carole.
4: Bonne journée, Clément.
0: Et merci à tous les deux pour ces bons conseils. Il était un petit peu en avance sur son temps, non? En tout cas, il avait vu venir ce gros changement, l'arrivée des divorcés. On écoute Michel Delpech.

0: Michel Delpech avec les divorcés.
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0: L'été approche petit à petit et vous songez peut-être à partir en vacances. Alors pensez à vous inscrire à l'opération Tranquillité Vacances, une opération gratuite qui vous permet de vous signaler auprès de la gendarmerie la plus proche. Gendarmerie qui prendra soin de passer régulièrement par chez vous pendant votre absence, parce qu'on le sait, l'été est une période propice au cambriolage. Alors autant faire son maximum pour limiter les risques. Pour vous inscrire, deux options: vous rendre dans la gendarmerie la plus proche avec pièce d'identité et justificatif de domicile, ou vous inscrire en ligne sur le site servicepublic.gouv.fr. Plus près de nous, plus près de vous, la Trimobile qui se déplace dans toute la métropole de Tours à votre rencontre pour vous permettre de vous débarrasser de vos déchets à recycler. Le petit électroménager par exemple, le vieux grille-pain qui ne marche plus, la bouilloire qui est hors service. Direction la Trimobile qui récupère aussi vos piles. Et ce qui est magique, c'est qu'on les teste avec vous sur place et vous verrez, certaines piles ont encore du jus. Aujourd'hui même, la Trimobile est à Tours, aux Halles, cet après-midi, demain matin à Saint-Cyr-sur-Loire, place Mailloux, et ainsi de suite. Le calendrier est disponible sur le site tour-métropole.fr.
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0: Un petit peu d'amour. Allez, c'est U2 qui offre In the Name of Love.

0: C'était U2, Pride in the Name of Love.
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0: Vous le savez, Ici Touraine est votre pourvoyeuse de bonnes idées de sortie, d'activités à faire en Touraine. Et le coup de cœur du jour nous emmènera à Vernoux-sur-Brenne, à la Folle Étape, un lieu pas comme les autres, vous allez le voir. Et pour en parler, je suis en compagnie d'Alexandra Vanini et de Malo de Saint-Venant. Bonjour mesdames.
3: Bonjour. Bonjour.
0: Donc demain, on va à Vernoux-sur-Brenne, à la Folle Étape, pour une très belle soirée. Mais déjà, la Folle Étape, moi je ne connaissais pas, qu'est-ce que c'est comme lieu exactement?
3: Alors, la Folle Étape, c'est une prairie et une ancienne coopérative qui se trouve donc sur la D46, avec un accès par la voie verte aussi. Et c'est un lieu culturel en devenir, qui est composé de trois espaces. Du coup, il y a la prairie, un atelier avec des artistes, artisans installés, et en dessous, on a des cuves, des anciennes cuves en béton recouvertes de plaques de verre dans lesquelles on peut organiser des expositions.
0: Génial, donc à la fois le côté artistique, création artistique,
3: artisan artistique,
0: et le côté événement.
3: Voilà.
0: C'est ce qui va nous intéresser aujourd'hui, parce que il y a eu quelques événements pilotes l'année dernière pour tester un petit peu la formule. Et là, demain, ça y est, c'est le début de l'été 2026 pour vous. Alexandra, qu'est-ce qu'on fait demain si on vient à la Folle Étape à Vernoux-sur-Brenne? Il y a de la musique, je crois.
4: Alors, demain, il y a de la musique. Il y a deux concerts. Il y a un concert de Biroy, un accordéoniste qui nous emmène dans le vrai Paname, celui de Belleville, Ménilmontant, etc. Qui a bourlingué aux quatre coins du monde et qui a notamment été l'accordéoniste de Manu Chao pendant toute la tournée Radio Bamba.
0: C'est donc ça, parce que on a un petit extrait de Biroy.
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0: On a le côté gouailleur par titi parisien.
4: Voilà, exactement, c'est tout à fait ça. Il mélange des chansons françaises et il fait aussi beaucoup de compositions.
0: Génial.
4: Univers festif et rebelle, il fait partie de la scène indé depuis les années 80, c'est un super mec.
0: Ok, donc ça, un concert, mais on a deux concerts au total
4: ensuite,
0: demain soir.
4: Ensuite, il y a les Reines du Bal, alors qu'ils nous proposent un truc complètement fou, un super bal électro-disco, pop, rétro, rock joyeux et déjanté.
0: Ok.
4: Alors, ils ont pour mission de nous rappeler l'ambiance unique des bals populaires qui n'existent plus vraiment, le vivre ensemble, le danser ensemble. Ils sont trois sur scène avec instruments, batteries et une machine électro-pop de l'avenir.
0: Une machine, ok, une machine électropop de l'avenir, ça y est, vous m'avez comprise, j'ai envie de voir ce que c'est. Ça veut dire qu'on va pas mal danser demain, il va faire chaud aussi, on va pouvoir s'hydrater en cours de route quand même?
4: Ah bien sûr.
3: Oui, oui, il y a une buvette qui est prévue, un stand de restauration, samoussa. Voilà, demain soir on va se régaler avec des samoussa salés sucrés.
0: Et c'est une asso qui fait vivre tout ça, parce qu'il faut du monde pour tenir la buvette, pour organiser les concerts. Comment vous faites?
3: Oui, c'est une association qui vient d'être créée, effectivement, pour organiser aussi d'autres événements, faire appel à d'autres associations qui voudraient profiter du lieu pour venir organiser des événements. Et parce que ce que j'aime, c'est le partage et la rencontre avec d'autres gens, d'autres univers. Voilà, c'est vraiment un lieu pour créer du lien entre les générations, les associations, les êtres humains.
0: Oh là là, ça donne envie.
4: On a fait l'année dernière 3 événements pilotes qui ont vraiment cartonné.
0: Là, vous attendez combien de personnes demain, par exemple?
3: Non, c'est pas exactement, mais peut-être 150, voilà.
0: Ouais, c'est déjà un bon petit public pour faire la fête ensemble, danser, chanter, boire un petit coup. C'est à partir de 19h à Vernoux-sur-Brenne. Alors, vous disiez, pour vous trouver exactement, c'est facile.
3: Alors,
0: quand
3: c'est
0: on arrive
3: 193
0: dans le
3: village. Prairie de Champmartin. Vous pouvez arriver par la D46. Et sinon, pour ceux qui veulent venir à pied ou en vélo, il y a un accès par la voie verte aussi.
0: Qui
3: arrive de Reny, de Vouvray. On peut même venir de Tours, parce que c'est pas loin, c'est 20 minutes en voiture et peut-être une heure en vélo.
0: Ok, 8€ le tarif d'entrée. On peut payer en carte bleue sur place?
3: Il faut prévoir plutôt de la monnaie.
0: Ok, donc on prévoit la monnaie pour venir profiter de cette belle soirée. Deux concerts, hein, Biroy à l'accordéon et au chant, et les Reines du Bal, ça va swinguer, ça va danser,
4: exactement.
0: Avec cette fameuse machine électropop. Et bien écoutez, Alexandra et Malo, je crois qu'on se voit demain soir, hein, c'est réglé, c'est vendu.
4: Je voudrais juste dire un petit truc pour les gens qui, hélas, ne pourront pas venir demain soir. Biroy passe le lendemain, le samedi, au bar Le Vintage à Château-Renaud.
0: Eh bien, écoutez, ça nous fait 2 lieux à découvrir en un week-end. Donc, demain soir, la Folle Étape à Vernoux-sur-Brenne et éventuellement, si on veut poursuivre l'aventure, Château-Renaud, le bar Le Vintage. Merci à toutes les deux, puis bon courage pour les derniers préparatifs.
4: Merci beaucoup.
0: Merci.
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0: Vous écoutez Ici Touraine, il est 11h20 et c'est l'heure de retrouver Yann Meraki avec une anecdote ciné comme tous les jours. Et aujourd'hui, Yann, on parle de votre réalisateur préféré qui a fait de la marginalité un empire.
9: Tim Burton. Ça va rester dans la tête. Imaginez un gosse qui préfère les cimetières aux terrains de jeu, qui dessine des bonhommes aux yeux globuleux et aux sourires tordus, et qui se fait traiter de bizarre à l'école. Allez, je vous raconte vite fait. Un style unique et reconnaissable, des spirales, des rayures, des couleurs pâles et des héros qui ne ressemblent à personne. Disney un jour lui dit « Allez viens, amuse-toi ». Sauf que Burton, lui, il s'amuse en filmant Vincent, un court-métrage en noir et blanc sur un gamin qui rêve d'être Vincent Price. Vous savez celui qui rit comme ça ? Ça vous rappelle quelque chose.
10: Bien sûr,
9: classique. Puis ensuite arrive Beetlejuice, un film si déjanté que les producteurs paniquent. Mais c'est quoi ce type vert qui dit des obscénités ? Et Burton, imperturbable, leur répond, c'est du génie. Le public en redemande et le classique est né. Et puis, il y a mon film préféré de Burton, Édouard aux mains d'argent.
10: Ah bah,
9: une fable sur la différence, un poète monstre qui coupe des buissons en forme de dinosaures et qui fait pleurer les femmes au bal. Un film touchant, beau, triste et drôle. Johnny Depp devient alors son partenaire de jeu préféré et entre dans la bande avec Helena Bonham Carter et Danny Elfman.
10: Ouais.
9: Et évidemment, le compositeur qui met de la magie dans ses images. Et n'oublions pas le cultissime L'étrange Noël de Monsieur Jack, The Nightmare Before Christmas, film d'animation qui mélange Noël et Halloween. Alors ce soir, regardez Big Fish, Sleepy Hollow, Dumbo, Big Eye ou encore Mars Attack, parce que Tim Burton, c'est le gamin qui a jamais cessé de croire que les monstres méritaient aussi leur happy end à les couper.
0: Merci beaucoup Yann, ça donne envie de redécouvrir cette filmographie, mais on va attendre un petit peu pour cela. D'abord, on joue pour 2 places de cinéma au Pâté Tourneur, 2 places pas comme les autres, puisqu'elles sont pour la salle IMAX. Vous pouvez nous appeler au 02 47 38 10 20 et donner la bonne réponse à cette question. Johnny Depp, l'un des acteurs fétiches de Tim Burton, aime porter le chapeau haute forme, comme dans son rôle du chapelier fou dans Alice au Pays des Merveilles. Mais dans quel autre film porte-t-il le chapeau haute forme ? Est-ce que c'est dans Ed Wood, dans Charlie et la chocolaterie ou dans Edward aux mains d'argent ? 02 47 38 10 20 pour donner votre réponse. Le temps pour nous d'écouter Oshie.

0: Je partirai, c'était Oshi.
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0: Deux places à gagner pour la salle IMAX du Pâté Tournord à Tours avec une question. Johnny Depp aime porter le chapeau haute forme, comme dans Le Chapelier Fou qu'il incarnait dans Alice au Pays des Merveilles. Mais il y a un autre film où il porte le chapeau haute forme. Vous aviez trois options. Ed Wood, Charlie et la chocolaterie et Edward aux mains d'argent. Et Marilyn de Tours nous appelle pour tenter sa chance. Bonjour Marilyn.
3: Bonjour.
0: Comment se passe votre journée ?
3: Oh ben parfaitement. Vous savez, moi, je suis retraitée, donc ça se passe doucement. En plus, aujourd'hui, je n'ai pas les petits-enfants à aller chercher à l'école. Donc, voilà, c'est du temps pour moi.
0: Ah, du temps libre, ça fait du bien, ça. Du temps libre, peut-être, pour aller au cinéma. Alors, dans quel film Johnny Depp a-t-il un chapeau haute forme ? Ed Wood, Charlie et la chocolaterie ou Edward aux mains d'argent ?
3: Charlie et la chocolaterie.
0: Oui, bravo, Marilyn. Vous l'avez vu, ce film ?
3: Oui, ah ben oui.
0: Ah, si
3: j'adore,
0: vous avez...
3: j'adore
0: Tim Burton.
3: Johnny Depp, Johnny Depp, j'adore, je crois que j'ai vu tous les films.
0: Ah oui, ah, bah, la question était faite pour vous alors. Bon, et vous avez une tête à chapeau ?
3: Ah non, pas du tout, non.
0: Très bien. Eh bien, écoutez, on a le plaisir, Marilyn, de vous offrir deux places pour aller au cinéma au Pâté Tournord. Deux places en plus qui vous donnent accès à la salle IMAX, je ne sais pas comment vous le prononcez. En tout cas, vous savez, c'est la salle avec l'immense écran et le son vraiment haute qualité. Donc, un vrai bonheur.
3: D'accord, mais je vous remercie beaucoup.
0: Merci d'avoir participé, Marilyn.
3: Merci, bonne journée.
0: Bonne journée à vous. On continue à mettre un petit peu de soleil dans nos oreilles, vu qu'il y a du soleil dehors, avec Enrique Iglesias, Bailamos.

0: Il nous entraîne à danser. Bailamos, Enrique Iglesias.
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0: Et tous les matins, quelques minutes avant 11h, on retrouve Muriel Jordan avec sa chronique « C'est tendance », une chronique qui nous parle du monde d'aujourd'hui. Et aujourd'hui, vous vous intéressez à une nouvelle star des réseaux sociaux.
3: Oui, et qui plaît particulièrement aux jeunes. Je suis une star emblématique de la mer Méditerranée. On me voit partout sur les réseaux sociaux, sur TikTok et compagnie. Je suis une star qui, à ce jour, n'a participé à aucune télé-réalité. Mais il ne faut jamais dire jamais. Je suis un petit poisson bleu dont le nom provient de la Sardaigne parce que les Grecs avaient remarqué qu'il y en avait beaucoup dans ces eaux côtières. Je suis la sardine. Et oui, un dingue qui aurait cru que la petite boîte de sardines qu'on garde au fond du placard pour ces soirs, vous savez, où on ne sait pas quoi faire à bouffer, qui aurait cru que cette petite boîte deviendrait le nouveau truc à montrer sur les réseaux. Vous allez voir qu'en ajoutant une anse à la boîte de sardines, ça fera le nouveau sac tendance de la Fashion Week. Des dizaines de milliers de publications sont consacrées à ce petit poisson.
0: Ah oui, donc cette sardine est vraiment plébiscitée sur les réseaux, à la fois par les créateurs de contenu cuisine, mais aussi beauté.
3: Beauté, oui, parce qu'apparemment, la sardine serait aussi excellente pour la peau et nous devrions l'intégrer dans notre skincare, autrement dit, notre routine beauté. Si vous scrollez sur TikTok et Instagram, vous allez vite comprendre l'engouement.
4: Quand il s'agit de sardines en boîte, les arêtes deviennent consommables.
5: Si vous ne vivez pas dans une grotte, vous avez forcément vu passer cette trend sur les réseaux sociaux. Je sais pas trop comment on appelle ça, c'est les sardines façon barbecue qu'on fait cuire directement là-dedans.
6: Cette vidéo, c'est ton signe de manger des sardines. Alors bizarrement, mais pour mon plus grand bonheur, les sardines redeviennent à la mode. J'en mange énormément.
3: Pourquoi les influenceurs la découvrent-ils tout à coup en 2026? Cette sardine, on en parle tout simplement parce qu'elle est riche en nutriments, en calcium, en oméga-3, en protéines, en antioxydants. Et il y a une tendance sur les réseaux sociaux, vous savez, hein, à tout à coup désigner comme ça un produit, en faire quelque chose de miraculeux et hop, bah ça marche. Cela dit, que la sardine puisse plaire, ça se comprend. Elle est moins exposée aux métaux lourds, elle est pleine de phosphore et ses arêtes sont comestibles. Donc oui, c'est vrai, elle a plus d'un atout santé. Résultat, les ventes ont explosé, plus 11% en 2025, et les prix aussi, hein, évidemment. Ceux qui aiment se faire des marges sont comme un poisson dans l'eau. D'habitude, la boîte coûte 2 euros, les prix ont maintenant doublé, voire triplé si vous achetez une boîte de sardines un peu luxe, dans une jolie boîte avec des dessins dessus, des éditions limitées. Ça peut aller jusqu'à 7, 8, 10 euros. En tout cas, la consommation de sardines va parfois un peu loin.
7: Je mange des sardines le matin. Pas tous les matins, mais bien 2 à 3 fois par semaine. Je fais ça depuis quasiment août 2025.
3: Bref, la sardine, c'est tendance. À force de la voir partout, sur Instagram, sur TikTok, vous allez voir que l'année prochaine, la sardine finira sur le tapis rouge à Cannes, comme tous les influenceurs.
0: Par contre, il va y avoir des traces d'huile de sardine sur le tapis. Ce sera un petit peu difficile à ravoir après. Merci beaucoup, Muriel Jordan. Le retour de l'actu local dans 5 minutes sur les ondes d'ici Touraine. En musique, ce sera Renaud avec Miss Maggie.
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0: C'était Renaud avec Miss Maggie, Victoire Jacquet. Vous êtes déjà là avec nous. Bonjour Victoire.
1: Bonjour Émilie, bonjour à tous.
0: C'est l'heure du jeu à deux balles. Dans quelques minutes, qu'est-ce qu'on gagne aujourd'hui?
1: Aujourd'hui, on gagne un pass pour 4 personnes pour Offen Park, cap sur le Far West, mais en Vendée. C'est un parc à thème qui vous attend dans une ambiance saloon. Ça a ouvert il y a quelques semaines. Maintenant, c'est jusqu'à novembre. Et vous y allez avec les 3 personnes de votre choix, direction la Vendée, juste à côté des plages. Grand parc d'attractions adapté aux tout petits et aux plus grands. 02 47 38 10 20, c'est parti pour le jeu à deux balles. Je vous attends, merci Émilie.
0: Merci Victoire.
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1: Bon jeudi avec nous, vous écoutez Ici Touraine, il est 11h, bienvenue. Avec nous, Boris Compin pour les infos, bonjour.
3: Bonjour Victoire, bonjour à tous. Le trafic reprend très progressivement depuis un peu plus d'une heure et demie dans les gares de Tours et Saint-Pierre-des-Corps, deux gares dans lesquelles la circulation a été totalement interrompue de 6h à 9h du matin. Tout est parti de l'incendie d'un transformateur électrique. Les réparations se sont achevées vers 9h, mais de nombreux trains affichent encore des retards importants, parfois plus d'une heure. Cette pagaille dans les deux plus grandes gares d'Indre-et-Loire a pu générer pas mal de stress chez certains élèves de première. Ils sont en effet plus de 4300 en Indre-et-Loire à passer l'épreuve de français en ce moment même. Demain, ils plancheront sur les mathématiques. Un accident grave ce matin dans une fonderie à Suippes, dans la Marne. L'explosion d'un four industriel a blessé 7 personnes, dont une qui est grièvement touchée. Patrick Bruel, mis en examen, mais laissé libre sous contrôle judiciaire. Le chanteur de 67 ans est poursuivi dans 4 dossiers pour viol, tentative de viol et agression sexuelle. Des faits qui auraient été commis entre 2008 et 2019, des accusations qu'il conteste. Patrick Bruel est soumis à plusieurs obligations, notamment l'interdiction d'entrer en contact avec les plaignantes ou de quitter la France. En revanche, la justice ne lui interdit pas de faire son métier. Il pourrait donc, en théorie, faire la tournée programmée à l'automne prochain, une tournée qui passe par Tours début novembre. Le procès en révision de Miss Etienneau s'est ouvert ce matin à Paris. En 1946, Raymond Miss et Gabriel Thiénot ont été condamnés pour le meurtre d'un garde-chasse dans la Brenne après des aveux obtenus sous la torture. Ils ont été graciés depuis, mais jamais innocentés. Ça fait des décennies que leurs descendants réclamaient ce procès en révision pour laver l'honneur des deux hommes. Enfin, la Coupe du Monde de football débute ce soir à Mexico avec un match Mexique-Afrique du Sud. Pour la première fois, 48 équipes participent au Mondial, 16 de plus qu'au Qatar en 2022. L'équipe de France entre en lice mardi prochain à 21h contre le Sénégal.
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3: On a pas mal de gros nuages là, est-ce qu'ils vont s'écarter ou pas?
1: Oui, ils vont s'écarter, on va être pas trop mal pour ce premier match. Si vous avez déjà votre maquillage, l'écharpe, le vous est là. Pour Mexique-Afrique du Sud, coup d'envoi 21h, ça sent la Coupe du Monde, ça sent les copains, ça sent les beaux jours. Et ben c'est le cas ce jeudi, oui, quelques nuages, mais du bleu, du soleil, de belles températures qui vous attendent aujourd'hui. En Touraine, on remonte aussi de quelques petits degrés, 21 à Chanay-sur-Lathan cet après-midi, 21 aussi à Amboise, vous comptez 22 sur le thermomètre à Franqueuil et à Pont-le-Voy, 23 à Tours et son aglo, 23 à Loche, 24, c'est la maxi du jour, c'est pour l'île Bouchard.
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1: Aujourd'hui, oui, 4 passes pour Offen Park en Vendée qui vous attendent pour le plus grand parc d'attractions de la Vendée. Mais aussi, votre maquillage d'ailleurs pour les matchs de l'équipe de France. On vous fait un joli petit colis aujourd'hui, 02 47 38 10 20.

0: C'est la plus belle chanson du monde. Bohemian Rhapsody, Queen, avec Issy Touraine.
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0: Les enfants lui font des câlins, alors qu'il pique. Il fait 1m60, il est vert, il a un chapeau, des bottes de cow-boy, il est à poil, ou plutôt à épines, mais il porte une ceinture. Il s'appelle Opic, c'est un cactus et cow-boy à la fois. C'est la mascotte de Offen Park, le plus grand parc d'attractions de Vendée. Vous vous disiez, mais elle va où avec cette histoire-là? Vous allez le rencontrer, il sera affiché partout et il y aura des mascottes de Hopi qui se baladent dans le parc, dans ce parc d'attractions avec 30 activités de glisse, de vol, de chute libre, de sensations fortes, tout ça dans une thématique Far West. 4 invitations pour Offen Park en Vendée, c'est maintenant 02 47 38 10 20. On rajoute à ça le petit maquillage qui va bien pour la Coupe du Monde aux couleurs de la France. Donc, bleu, blanc et rouge, ça c'est bon, vous avez la bonne réponse. On vous attend, c'est parti. Bonjour Michel.
3: Bonjour Victoire.
0: À Bléré, comment ça va?
3: Eh bien, ça va bien pour le moment.
0: Qui est-ce qu'on emmène dans la voiture en Vendée si on gagne 4 passes pour Offen Park?
3: Ça sera les petits-enfants, bien sûr.
0: Comment ils s'appellent?
3: Robin et Valentine.
0: Et il reste encore une place?
3: Moi et puis ma fille.
0: voilà. Robin, Valentine, Michel est en train d'essayer de gagner pour vous. C'est parti Michel, on commence?
3: On commence, oui.
0: Allez. Je vous le rappelle, dans ce jeu à deux balles, je vous pose des questions de culture générale et des questions de culture locale. Vous avez 10 points par bonne réponse.
3: Ok.
0: Un chrono de 7 secondes à chaque fois. Je prends votre dernière réponse avant le gong. Et parfois je fais des propositions, parfois j'en fais pas. Michel, on essaie d'obtenir 10 points ensemble avec une question forcément qui va concerner le football. C'est bon, ça commence aujourd'hui. En quelle année Didier Deschamps est-il devenu sélectionneur de l'équipe de France? Sélectionneur, hein.
3: Oui.
0: 1998, 2012 ou 2023?
3: Oui, oui, oui. Le premier, c'est quoi? 2000?
0: Oh non, Michel, non. La première réponse, c'était 1998. Après, je vous proposais 2012. Et après, 2023.
3: Ah.
0: Didier Deschamps est devenu sélectionneur en 2012.
3: Ah oui, bon, tant pis, hein.
0: Oh là là, c'était pas pour aujourd'hui.
3: C'est le foot, moi, c'est pas trop mon truc, hein.
0: Oh non. Mais vous savez qu'Anthony, qui réalise cette émission avec moi, il est pas foot non plus.
3: Ah bon?
0: Ouais, non, et il m'a dit, elle est dure cette question, elle est dure. Je me suis dit, bon, quand même, on la tente. Désolée Michel, alors c'était pas pour vous aujourd'hui. Je vous dis à bientôt.
3: À bientôt.
0: Merci beaucoup d'avoir tenté votre chance. Bonjour Christiane.
4: Bonjour.
0: À Saint-Amand-Lompré. Christiane, vous êtes foot ou pas?
4: Mon mari et mes enfants.
0: Hein. Nanana, Anthony.
4: Tu vois, il y a des gens qui le font. Est entraîneur et mes fils aussi.
0: D'accord. Super. Dans quel club?
4: Le club Saint-Amand-Lompré à Vendôme.
0: Très bien.
4: Et puis dans la Sarthe aussi.
0: Ah ouais, donc on est dans une famille de footeux, de footeuses.
4: Oui.
0: Je vous propose donc de commencer ensemble ce jeu à deux balles avec une question sur le foot. Est-ce que vous êtes prête?
4: Oui, je suis prête.
0: Allez, c'est parti. Essayons ensemble d'obtenir 10 points et puis après, les questions arrivent petit à petit. Contre qui la France a-t-elle gagné la Coupe du Monde en 2018? La Croatie, l'Albanie ou le Portugal?
4: La Croatie.
0: Il y a monsieur derrière.
4: Oui.
0: Vous lui dites un grand merci.
4: Merci.
0: C'est une excellente réponse. C'était contre la Croatie, effectivement, en 2018. Christiane, est-ce qu'il y a la radio en fond? Est-ce qu'il y a le haut-parleur?
4: Je vais m'en aller. Non, j'ai pas le haut-parleur, mais j'ai la radio. Je m'éloigne dans une chambre.
0: Si possible.
4: Voilà.
0: Sinon, malheureusement, vous n'allez pas entendre les questions en temps réel. Vous allez perdre du temps et c'est trop dommage.
4: Voilà.
0: 10 points.
4: Voilà.
0: On continue alors avec une nouvelle question, toujours une question sportive. Aujourd'hui, c'est l'anniversaire de Julian Alaphilippe. Il est né à Saint-Amand-Montrond. Du coup, de quel département ce cycliste est-il originaire? Du Cher, du Loir-et-Cher ou de l'Eure-et-Loir?
4: Du Cher.
0: Saint-Amand-Montrond, c'est dans le Cher. Oui, Christiane. Nous sommes à 20 points. Félicitations, on continue avec une nouvelle question. Je ne vous fais pas de proposition.
4: Non.
0: Dans quel film de 2010, avec Leonardo DiCaprio, la toupie est-elle un objet central? Elle permettrait de distinguer si l'on se trouve ou non dans un rêve.
4: Alors, je ne sais pas. Parce que les films, je ne sais pas.
0: Un petit peu dans la science-fiction, avec ce film où il y a Leonardo DiCaprio.
4: Oui.
0: Il y a une histoire de toupie et à la fin, c'est l'un des derniers plans. On ne sait pas trop si elle s'arrête ou pas. Ce film s'appelle Inception. Ça vous parle?
4: Ça me parle, oui, mais...
0: De loin.
4: Oui, voilà.
0: Christiane, pas de problème. 20 points, vous êtes dans la course.
4: Je suis dans la course, très bien.
0: Merci beaucoup.
4: Bonne chance aux concurrents suivants, hein, parce que, bon, voilà, je joue souvent. Des fois, je gagne, des fois, je perds. Voilà.
0: C'est le jeu de la vie.
4: C'est le jeu de la vie. Et
0: merci,
4: j'aime jouer.
0: Ma chère Christiane. Je vous dis peut-être à tout à l'heure.
4: Peut-être à tout à l'heure.
0: Avec une bonne nouvelle, je vous le souhaite. 02 47 38 10 20, c'est le moment pour vous aussi de tenter votre chance. 20 points à battre. 30 points, 40, 50. Vous allez en Vendée aujourd'hui. 4 invitations pour le plus grand parc du département. C'est au Fun Park.
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0: Belle matinée. 02 47 38 10 20.

0: Mécano, une femme avec une femme. Et je reçois une femme de Rochecorbon, c'est Nathalie. Bonjour Nathalie.
1: Bonjour à tout le monde.
0: On joue avec les collègues.
1: Oui, tout à fait. Bah, les collègues vont se manifester. Donc vous avez Clotilde.
0: Bonjour. Oui. Bonjour Clotilde.
1: Et Lily.
0: Bonjour Lily.
2: Bonjour.
0: C'est les collègues de quel boulot? Vous faites quoi, les filles, dans la vie?
1: Alors, on travaille dans l'informatique.
0: D'accord. Et là, c'est la pause.
1: Voilà, c'est la pause. Donc, on en a profité. On s'est dit, on va se réunir pour essayer de faire un maximum de bonnes réponses.
0: Eh bien, magnifique. Ça fait plaisir. Et vous mettez la radio en fond quand vous travaillez?
1: Occasionnellement, mais pas régulièrement.
0: Oui, non, mais je comprends, faut pas être déconcentré. Mais ça fait plaisir, en tout cas, de vous accueillir et de tenter votre chance aujourd'hui pour Offen Park. Nathalie, le but, c'est de partir avec les collègues ou avec la famille, là, dans le parc d'attractions?
1: Oh, bah, avec les collègues. En plus, le siège social de l'entreprise se trouve à La Roche-sur-Yon, donc permet de faire un coucou aux collègues aussi en même temps.
0: Bon, après, si vous êtes en week-end, stop le boulot, hein.
1: Oui,
0: là, vous profitez. Si vous allez en Vendée, c'est juste pour vous, les filles. Pour ça, il faut faire au moins 20 points. Avec vos trois cerveaux, il n'y a aucun problème. Je veux juste entendre votre voix, Nathalie, avant le gong. 20 points à battre, 10 points par bonne réponse. Chrono de 7 secondes. Est-ce que vous êtes prête à commencer?
1: On est prête.
0: Allez, c'est parti. Vous l'avez compris, aujourd'hui, début de la Coupe du Monde, on joue avec des questions football. On y va. Première question. Contre qui la France a-t-elle gagné la Coupe du Monde en 98? L'Allemagne, l'Espagne ou le Brésil?
1: Brésil.
0: Je suis avec des footeuses ou pas au bout du fil là?
1: Bah non, il y en avait une, là, elle est repartie travailler.
0: Mais fallait la garder. Nathalie. Oui, c'est une bonne réponse.
1: Ah, oui.
0: Parce que j'ai entendu dans le Brésil que vous étiez pas trop sûre. C'est bon. C'est nickel, vous avez vos 10 premiers points. On continue avec une nouvelle question. Ayant pour nom Olivier de la Fère, quel personnage est, avec Porthos et Aramis, le troisième mousquetaire créé par Alexandre Dumas?
1: Athos.
0: Ah oui, bah en plus vous travaillez dans l'informatique. Ah non, Athos, c'est pas ça, c'est pas les ordinateurs, ça doit être autre chose. Nathalie, félicitations, 20 points, c'est Athos. J'avais même pas besoin de vous faire des propositions. C'est bon, vous avez égalisé. On continue avec une nouvelle question, cette fois plus sur l'histoire. En février 1945, une réunion a eu lieu entre Churchill, Roosevelt et Staline afin de hâter la fin de la Seconde Guerre mondiale. C'était à Yalta, on l'a appelée la conférence de Yalta. Mais où se situe Yalta? En Crimée, en Californie ou au Pays de Galles? Nathalie, sachez que la ville de Yalta se situe en Crimée.
1: Bon, tant pis.
0: Enfin, 20 points, vous avez égalisé, hein?
1: Oui, oui, oui.
0: On voit ce que ça donne avant midi, les filles.
1: Très bien.
0: Allez, au boulot, pendant une petite demi-heure, et peut-être qu'on vous rappelle tout à l'heure.
1: D'accord, merci beaucoup.
0: Merci de nous avoir appelés du côté de Rochecorbon, 02 47 38 10 20, en Vendée, avec les copains, la famille ou les collègues, vous choisissez. Et puis on rajoute à ça aussi le maquillage pour la Coupe du Monde qui arrive aux couleurs de la France. C'est parti, on vous attend.
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0: Coupe du Monde, copains, musique de l'été. Bruno Mars, I Just Might. 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

0: France-Sénégal, c'est mardi. Moi, je dis 2-1. Voici mon prono. À vous de venir me raconter le vôtre au 02 47 38 10 20. On vous offre votre maquillage pour la Coupe du Monde et 4 invitations pour Offen Park, grand parc d'attractions en Vendée. C'est parti.
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0: Vous faire passer un beau moment entre copains, avec la famille, c'est notre mission tous les jours de 11h à midi dans le jeu à deux balles. On vous fait gagner des très jolis cadeaux. 4 invitations pour Offen Park, une ambiance de Far West avec plus de 30 attractions. C'est maintenant au 02 47 38 10 20. Passez pas à côté. Janine, bonjour à Tours.
5: Oui, bonjour, bonjour.
0: Janine, est-ce que vous suivez le foot, vous?
5: De loin.
0: Ouais. D'accord, c'est en ce moment. Oui, bon, je veux bien fêter un peu, mais ma vie ne change pas trop, c'est ça?
5: Voilà, c'est ça, tout à fait. Je suis une adepte. Mais écoutez, j'étais curieuse de regarder quand même le PSG.
0: Ah ben oui, je comprends, parce que la ferveur, ça fait du bien. Il y a un petit moment quand même où on se dit « Ah bah c'est cool, voilà !» Ça rigole, ça se prend dans les bras, ça fait du bien. Bon bah Janine, je vous propose des câlins aussi de la part des personnes qui vont peut-être vous accompagner en Vendée. C'est le but aujourd'hui. 20 points à battre, c'est le score de nos précédentes candidates. Est-ce que vous êtes prête, Janine, à commencer?
5: Oui, je vous écoute.
0: Et bah c'est parti. Vous avez 10 points par bonne réponse, un chrono de 7 secondes à chaque fois. Je prends votre dernière réponse avant le gong. Janine, voici votre première question. C'est l'hymne des compétitions de football en France. Quelle chanteuse a fait connaître la chanson « I Will Survive » en 1978? Diana Ross, Régine ou Gloria Gaynor?
5: Je dirais Gloria Gaynor.
0: Janine, c'est une bonne réponse.

0: Et ben voilà, tout simplement. Bravo Janine, nous avons nos 10 premiers points. On continue ensemble avec une nouvelle question qui va nous intéresser pour essayer d'égaliser. À quel sport est associée la compétition du bol d'or ? Haltérophilie, cyclisme ou course de garçon de café ?
1: Cyclisme.
0: Janine, faut me répondre avant le gong.
1: C'est foutu. Bon, d'accord.
0: Oh là là, c'est foutu, c'est trop tard. Mais oui, c'était le cyclisme. Je vous attendais en plus, je trépignais d'impatience sur mon siège, mais malheureusement, le gong, il est parti, là.
1: C'est vrai. Bon, bah écoutez, c'est comme ça.
0: Merci, ma chère Janine.
1: Merci beaucoup.
0: Je vous dis à bientôt. Et puis sachez qu'aujourd'hui, c'est du motocyclisme pour le bol d'or. Mais ça a commencé avec du vélo. Bon, à bientôt ma chère Janine.
1: Oui.
0: Sur l'antenne d'ici Touraine. Dans un instant, je vous donne des belles idées sorties pour ce week-end. Notamment vos idées sorties, celles que vous nous envoyez sur le WhatsApp. Et puis juste après, on continue de jouer.
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0: 17 degrés à la Croix en Touraine, ou attention, embouteillage sur la rocade, ou encore salut ici Touraine, comment je récupère mes places pour Fun Park? Mais aussi, coucou l'équipe, voici un événement qui pourrait vous plaire. Tout ça, ça fait partie des dizaines de messages que l'on reçoit chaque jour sur le WhatsApp de la radio. Le numéro, vous le connaissez, 02 47 38 10 20. Merci d'avoir ce réflexe désormais. Ça nous permet de voir tout ça en direct et de pouvoir parler au mieux de l'actu locale. Et de vous, je vous lis le message d'Émilie qui nous a envoyé un flyer à l'instant qui nous parle de l'ouverture d'une cave sur la commune de Lernay, 2 rue de la Rouillère. Ça va se passer samedi, 17h30, minuit, avec visite d'un jardin médicinal aux côtés de Bertie, qui est diplômée herbaliste, et puis après dégustation de vin aux fleurs. Avec modération, ça donne envie quand même. Vin aux fleurs, c'est à Lernay, 17h30. Merci beaucoup, Émilie, de nous avoir parlé de cette jolie ouverture de cave sur le WhatsApp de la radio. On a aussi Nedjid qui nous a écrit pour Fontaine en fête. Ça, c'est dans le quartier des Fontaines, 10e édition. Là aussi, ça se déroule ce samedi, square Berthe Morisot. Il y aura DJ, buvette, percussion et village associatif. Tout ça dans le quartier de Fontaine ce samedi. Merci beaucoup à vous de nous avoir envoyé un message. 02 47 38 10 20.
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0: C'est la Coupe du Monde. Ça, c'était en 2010. En Afrique du Sud, on a dans la tête la Corée. Évidemment, Shakira, Waka Waka. Ouais.

0: C'était pas notre meilleure Coupe du Monde en 2010 quand même. Non mais il y a une histoire du bus, il y a une histoire de grève. Oui, rappelons-le. Alors que là, l'équipe en ce moment, le smile, la banane, ils ont envie d'y aller et on va les suivre. Nos bleus, d'ailleurs, on vous propose de gagner aujourd'hui votre kit maquillage. Vous allez être le meilleur supporter tourangeau grâce à Ici Touraine. Si vous gagnez aujourd'hui, si vous faites le meilleur score, vous repartez avec vos trois jolis petits traits là à mettre sur les joues. Et puis bien sûr, surtout, quatre passes pour Offen Park, plus grand parc d'attractions de la Vendée. Vous êtes à 15 minutes des plages. Vous savez quoi faire toute la journée. Et puis le soir, petit apéro sur la plage avec la famille, car c'est vos quatre invitations pour Offen Park qui nous intéresse aujourd'hui. 11h43, on peut trouver encore un petit peu de place. 02 47 38 10 20. Bonjour Aurélie.
1: Bonjour.
0: Comment ça va Robini?
1: Ça va bien, merci.
0: Vous avez un petit programme sous le soleil ce jeudi?
1: Oui, écoutez, j'ai du monde qui va venir pour mon anniversaire ce soir.
0: C'est votre anniv?
1: Oui.
0: Bon anniversaire, ma chère Aurélie. Ça vous fait quel âge?
1: En fait, préparation. Ça se dit, c'est 44.
0: Oh, bah, ça va.
1: Oui, ça va.
0: Vous êtes toute jeune. Nickel, Aurélie, je vous propose alors... Bah, je peux pas être plus gentille avec vous, plus indulgente, mais d'essayer de gagner vos quatre invitations pour Offen Park aujourd'hui et le maquillage de la supportrice de football que vous êtes. Peut-être, est-ce que vous supportez le football?
1: Je regarde, oui.
0: Enfin oui, regardez le football et supportez une équipe. Parce que supporter le football, c'est une autre question. Aurélie, on commence, 20 points à battre. Voici votre première question. Si vous avez regardé la dernière Coupe du Monde, où s'est-elle déroulée? C'était en 2022. Aux États-Unis, au Japon ou au Qatar?
1: Qatar.
0: Oui, on s'en souvient des polémiques. Il a quand même fallu réfrigérer des stades.
1: C'est ça.
0: C'était en décembre. C'était au Qatar.
1: C'était surtout la période où c'était pas.
0: Oui, où c'était pas l'été bizarre. Et on était tous un peu paumés avec cette affaire-là. Aurélie, bravo, nous avons nos 10 premiers points. On continue avec une nouvelle question. Quel prénom masculin n'est pas utilisé dans le nom d'une commune en Indre-et-Loire? Martin, Antoine ou Brian?
1: Brian.
0: Saint-Brian-sur-Loire?
1: Non.
0: C'est pas à côté de Chinon. Voilà.
1: Et puis Antoine du Rocher.
0: Yes, Aurélie! C'est bon! Oui, effectivement, on n'a pas encore de ville où il y a le mot, ou plutôt le prénom Brian, dans le nom d'une commune en Indre-et-Loire. Nous sommes à 20 points. Aurélie, vous avez égalisé. Bravo! On essaye de passer devant et de faire 30 points. En 1995, quel titre de Johnny Hallyday était déjà sorti? Ma gueule, Allumer le feu ou Marie?
1: J'aurais dit... Marie? Non, j'en sais rien. C'est vraiment par tout hasard.
0: On va écouter ce titre qui est sorti
1: avant
0: 95. Avant 95. Allumer le feu, c'est 98. Et Marie, c'est début des années 2000. Aurélie, 20 points, nous avons égalisé.
1: Oui.
0: Bravo à vous.
1: Merci.
0: On voit ce que ça donne dans quelques toutes petites minutes pour peut-être vos quatre invitations pour Offen Park et le maquillage de supportrice. Restez pas trop loin du téléphone, Aurélie. Peut-être qu'on va vous rappeler pour voir ce qui se passe avec la question subsidiaire, notamment. Peut-être à tout de suite.
1: Merci.
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0: Chanson de stade, peut-être un petit peu plus rugby quand même, c'est Joe Dassin, Dans les yeux d'Émilie. Mais on peut la chanter quand même, dans ce moment football. 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

0: Et des étoiles aussi dans les yeux peut-être d'Aurélie, de Christiane ou de Nathalie. Elles ont toutes fait 20 points. Aujourd'hui, c'est la question subsidiaire qui va permettre de les départager. Une question sacrément tirée par les cheveux. Aujourd'hui, pour les 4 invitations pour Offen Park en Vendée et pour le maquillage de supportrices. Essayez, vous, de trouver derrière le poste ce bon chiffre. C'était l'un des records du Guinness Book. Une artiste de cirque a établi le record de suspension par les cheveux à un arbre. Elle tenait grâce à ses tifs, la fille. Il n'y avait pas de bras qui tenaient l'arbre, il n'y avait pas de jambes enroulées, c'était juste ses cheveux suspendus. Ça devait faire super mal et c'était pas une perruque. La question, tirée par les cheveux donc, combien de temps a-t-elle tenu ainsi sur l'arbre avec ce record en minutes? J'ai eu notamment 370 minutes par Christiane, qui a donc décollé le cuir chevelu de cet artiste de cirque. J'ai eu 285 minutes par Aurélie. Là aussi, faut les faire. Et puis j'ai eu 59 minutes par Nathalie qui est avec nous. Nathalie à Roche-Corbon, est-ce que vous êtes là?
1: Oui, je suis là avec Lily.
0: Avec les collègues?
1: Oui, mes autres collègues ont repris leur poste, elles sont au téléphone, donc je n'ai que Lily pour l'instant avec moi.
0: Sachez, Nathalie, que la bonne réponse, c'était 25 minutes. Vous êtes la plus proche aujourd'hui, avec Lily, avec Clotilde. On part en Vendée.
1: Wow. Super, merci beaucoup.
0: Voilà les collègues, la belle sortie. Félicitations.
1: Eh bien, merci à vous.
0: Vous allez pouvoir... Est-ce que vous faites déjà des week-ends entre collègues?
1: Non, on n'a pas trop l'occasion, non.
0: Eh bien voilà, c'est grâce à la radio que le travail, ça continue, on vous en donne. Non, en tout cas, vous allez pouvoir profiter, boire un petit verre sur la plage et vous créer aussi de jolis souvenirs. Salut les filles!
1: Voilà, tout à fait, entre filles, on va pouvoir effectivement en profiter. C'est
0: exactement.
1: Super.
0: Exactement. Merci Nathalie de nous avoir appelés.
1: Eh bien, merci beaucoup à vous et puis merci à toute l'équipe.
0: Au contraire.
1: Et continuez longtemps.
0: On est là pour ça, pour vous donner le sourire, vous offrir des jolis cadeaux. Passez une belle journée.
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0: In Excess, juste avant vos infos de midi.

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1: Et toute l'équipe est ravie de vous accompagner avec Ici Touraine. Il est midi. Les infos, Boris Compin, bonjour.
2: Bonjour Victoire, bonjour à tous. Une très mauvaise surprise pour des milliers d'usagers de la SNCF ce matin. Suite à l'incendie d'un transformateur électrique, les gares de Tours et Saint-Pierre-des-Corps ont été paralysées entre 4h et 9h. Résultat, des très gros retards pour plusieurs trains et un manque d'informations qui a ulcéré certains voyageurs comme Jean-Luc, rencontré en gare de Tours.
3: À Saint-Pierre, il n'y a personne pour vous renseigner. Il y a un panneau qui est marqué reprise à 10h. Donc comme ils mettent Saint-Pierre, entre Saint-Pierre et Tours, quel problème il est. Donc j'ai dit, je prends un taxi pour venir à Tours, pour prendre le train pour Le Mans, parce qu'il part de Tours. Eh ben non, tous les trains sont bloqués quand même. Il y a une tension, oui, parce qu'on est incapable de nous renseigner, donc c'est énervant, quoi.
2: Et le trafic a finalement repris vers 9h, mais très progressivement, toute la matinée, certains trains ont affiché plus d'une heure de retard. Cette panne a inévitablement rajouté du stress à certains élèves de première qui passaient le bac français ce matin. Les professeurs du lycée Thérèse Plagnol de Loches, eux, ont choisi cette journée pour manifester devant leur établissement. À la rentrée prochaine, il y aura autant d'élèves, mais 25 heures de cours en moins. Certains cours actuellement en demi-groupe devraient donc se faire en classe entière. Un non-sens pour Philippe Barreto de Souza, prof d'anglais et secrétaire du SNES FSU 37.
4: Le fait de plus pouvoir avoir de demi-groupes, si on nous donne les moyens qu'on nous a dit qu'on nous donnerait, ça veut dire se retrouver dans des classes parfois à 17 ou 16 quand il y a des demi-groupes. Et là, ce sera se retrouver à 32, 34, 35 par classe. Quand on dépasse certains seuils, on sent le nombre d'élèves en plus, oui. Et c'est pour eux que c'est dommageable, parce que je vais prendre l'exemple des langues vivantes. Hein, le temps qui peut être dévolu à l'expression orale, il est complètement amputé, par exemple. Hein, et puis, les élèves les plus fragiles, ils se cachent dans la masse, c'est plus difficile de les suivre, ça change vraiment tout.
2: Et cette mobilisation devant le lycée Plagnol de Loches n'a pas perturbé les épreuves du bac.
1: C'est l'audience la plus importante de leur vie. Les descendants et les soutiens de Raymond Miss et Gabriel Thiénot sont à Paris aujourd'hui.
2: Ouais, ils assistent au procès en révision de cette affaire qui s'est déroulée dans l'Indre et qui a marqué la France. En 1950, Miss et Thiénot sont condamnés pour le meurtre d'un garde-chasse dans la Brenne après des aveux obtenus sous la torture. Les deux hommes ont été graciés avant leur mort, mais jamais innocentés. Leurs proches ont bataillé pendant des décennies pour obtenir ce procès en révision, Jérôme Collin.
5: En France, les demandes en révision de dossiers criminels ont abouti seulement dans une douzaine de cas. Ça s'explique par la lourdeur de la procédure. Denis Salas est le président de l'Association française pour l'histoire de la justice.
6: C'est un élément très caractérisé, objectif et quelque part qui ne laisse aucun doute à la nécessité d'une révision. Donc c'est très fragile l'élément nouveau. C'est ce qui explique la difficulté de cette procédure, mais qui a le mérite d'exister.
5: Dans le cas de l'affaire Miss et Thiénot, il a fallu 7 requêtes en révision pour enfin obtenir ce procès. Ce qui a changé, c'est que les aveux obtenus sous la violence ne sont plus considérés comme valables. La particularité, c'est que tous les protagonistes de ce dossier sont morts, ne reste que leurs descendants. Mais Denis Salas insiste, l'émotion n'aura pas sa place au cours de l'audience.
6: Nous avons une mémoire toujours vivante, indignée par ce qui s'est produit. La torture qui le considère comme un traitement inhumain et dégradant. Tout cela est scandaleux moralement. Mais la preuve, c'est un autre registre, un registre judiciaire, et on ne peut pas confondre une indignation morale qui nous saisit devant de telles violences policières et la nécessité d'une preuve pour conduire à la révision.
5: La décision de la Cour de révision ne devrait pas être connue dès aujourd'hui.
2: On l'apprend à l'instant, le navigateur Charlie Dalin est décédé. Après avoir remporté le Vendée Globe en 2025, il avait révélé qu'il souffrait d'un cancer. Charlie Dalin avait 42 ans.
1: Boris, enfin, le mondial de football commence ce soir au Mexique.
2: Oui, si vous êtes passionné, vous allez vibrer et pas forcément juste pour les matchs. Les collectionneurs de stickers Panini sont déjà à la recherche des 980 vignettes nécessaires pour remplir leur album. Florian Prat est buraliste à Tours et il se fait dévaliser dès qu'une nouvelle livraison de vignettes Panini arrive.
7: On en a reçu 800 sur le lancement qui ont été écoulés, donc 800 cartes Panini à 1,50€ en 3-4 jours c'était vendu. Après on a eu des réappros à coût de 200 cartes qui ont été vendues systématiquement dans la journée ou en 2 jours. Et les albums de façon identique, on en a reçu une trentaine qui ont été vendus très très vite et pour se rapprovisionner c'est compliqué.
2: Mais les albums Panini existent depuis les années 70, mais le contrat avec la FIFA s'arrête après ce mondial. Une autre entreprise a remporté ce marché qu'on imagine juteux.
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1: Davantage de soleil cet après-midi, Victoire ?
2: Oui, normalement de belles éclaircies qui vous accompagnent sur la Touraine. Alors oui, quelques nuages que vous pouvez voir, mais pas de pluie et peu de vent. Les températures sont un petit peu plus élevées aussi que ces derniers jours. 21 à 24 sur la Touraine. Bel après-midi avec nous.
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5: Bonjour la France, j'espère que tu vas bien la France. Ah, comment ça va Éric Bastien? On est
1: ça
5: jeudi.
1: Va super. Attends, c'est l'avant-dernière manche de la semaine.
5: Eh, t'as pas de candidat?
1: J'ai pas de candidat. J'ai été nul toute la semaine.
5: Le Damido Land est en tête depuis le début de la semaine. J'ai effet remporté toutes les manches. Il ne te reste
1: comme
5: qu'aujourd'hui.
1: Toujours,
5: oui, bon, c'est pas grave. Et il te reste aujourd'hui.
1: Bon, j'y crois plus, vous savez, au bout d'un moment. Je suis tellement désespéré.
5: Mon chat. Alors, sachez que cette semaine, la finale c'est demain, mais cette semaine j'ai expliqué ce que vous alliez gagner demain pour les gagnants. Alors le premier prix c'est un séjour pour deux personnes à l'occasion de la 65e édition du Mondial La Marseillaise à Pétanque. Donc vous allez dormir à l'hôtel Villa M à Marseille, un petit 4 étoiles, on est pas mal, hein, j'ai envie de dire. Vous aurez évidemment les petits déjeuners et les dîners inclus et vous aurez aussi plein de cadeaux, des jeux de triplettes, des sacs, des polos et surtout 100 euros de carburant pour prendre la route. Alors, si on ne gagne pas ce séjour magnifique dans la capitale phocéenne, qu'est-ce qu'on gagne?
1: On part toujours avec le sourire. Vous parlez du petit déjeuner qui sera offert à la Villa M. Est-ce que vous savez que dans ce petit déjeuner,
5: bien sûr,
1: il y a des croissants, il y a des pains au chocolat, il y a des œufs brouillés,
5: des chocolatines.
1: C'est normal, les chocolatines pour ceux que voilà, qui aiment. Il y a de la confiture, du pain, mais il y a surtout un café préparé avec amour et humour, celui de Joe Malango qui en personne s'est engagé entre deux parties de pétanque à vous servir ce petit café.
5: Eh ben c'est magnifique. Allez.
1: Je vous ai pas dit que c'était une cafetière quand même qui était gagnée.
5: Cafetière, 32 dosettes, 6 verres en verre. Ah voilà, la légende.
1: Oui.
5: Allez, jingle, on accueille nos candidats. Bonjour les amis.
1: Bonjour.
6: Bonjour.
1: Bonjour.
5: Voilà. Comment ça va, Mireille?
6: Bonjour Valérie. Bonjour Eric.
1: Bonjour Mireille.
5: Alors Mireille, elle joue avec ici Vaucluse.
6: Oui.
5: Tu habites à Pernes-les-Fontaines.
6: Tout à fait.
5: Alors, comment qu'on appelle les habitants de Pernes-les-Fontaines ?
6: Les Pernois et les Pernoises.
5: Oh, c'est bien ça. Alors, tu as 73 ans, tu as un chéri qui s'appelle Alain.
6: Oui.
5: Voilà, t'as vu, je sais tout de toi, tout. Tu as deux enfants, Damien et Fabrice, et tu as quatre petits-enfants, dis donc. C'est bien.
6: Oui.
5: Ça t'occupe ça, non ?
6: Non, ils sont grands.
5: Oui, mais enfin, ça t'attends, tu t'en es occupé, hein, j'imagine.
6: Ah oui.
5: Eh oui.
6: Oui, il y a longtemps.
5: Ils sont grands. Ben oui, Laure, 25 ans, Fanny, 20 ans, Hugo, 24 ans, et Naïcia, 21 ans. Oui, c'est sûr qu'ils sont grands. Alors, tu as un petit chat. Comment s'appelle le petit chat?
6: Opal.
5: Oh, bon, c'est bien, ça. Alors, Mireille, évidemment qu'on t'appelle Mimi, ça, c'est sûr. Mais
6: oui.
5: Il paraît qu'on t'appelle comme ça. Zaza.
1: Ah bon?
5: Ouais, t'appelles Zaza. Mais pourquoi Zaza? Tu mets les plumes et tu descends les marches? Comment ça se passe?
6: Non, c'est mes collègues qui m'appelaient comme ça parce que je m'appelais Zanetti à l'époque.
5: Zanetti. Okay.
1: La grande Zaza.
5: La grande Zaza. Alors, tu es retraitée, mais tu étais postière.
6: Oui.
5: Alors, t'étais en vélo ou en voiture?
6: En voiture.
5: Ah, voilà.
1: C'est toujours au film.
5: Ah bah moi je pense toujours
1: quand
5: au film.
1: Ils sont torchés,
5: évidemment.
1: Hein, bien sûr.
5: Alors t'as quand même fait beaucoup de métiers différents à la poste. Hein. Tu étais au service bancaire, au guichet, chef d'équipe. Et petite tu voulais être institutrice. Qu'est-ce qui s'est passé du coup? T'as pas fait institutrice, non? Je t'ai pas finalement.
6: Non, parce qu'en fait on m'avait proposé une classe verte à Villard-de-Lans.
5: Ouais.
6: Et après, il fallait que j'attende qu'on m'appelle. Donc, j'ai préféré avoir un travail plus sûr. Voilà.
5: Eh ben, t'as bien raison, Mireille. Alors, ma Mimi, on va marquer tout de suite le premier point avec la première question, vrai ou faux. Une petite ambiance de voiture. Tiens, allez. Enfin, on n'est pas obligé.
1: Non, bah non,
5: Ange, t'embête pas.
1: Ça, c'est une ambiance de voiture.
5: C'est le générique de Top Gear.
1: Ah voilà, c'est ça.
5: Voilà. Alors, écoute bien cette info, Mireille. Une femme en déambulateur a été flashée par un radar en Allemagne. Est-ce que c'est vrai qu'une femme en déambulateur a été flashée
6: vrai.
5: Par... Eh ben dis donc, elle me dit vrai, j'ai même pas dit top chrono celle-ci. Ah ben écoute. Oui, c'est vrai. Figure-toi qu'une femme est apparue sur la photo d'un radar. Bon, elle était quand même à 42 km/h,
1: ah oui,
5: voilà, ben, bien sûr, voilà.
1: Non mais c'est du déambulateur de compétition, ben, 42 km/h.
5: Mamie, c'est la conductrice la plus rapide, sans permis et sans moteur, voilà, hop là.
1: De toute façon, quand on ira à l'EHPAD des Mimosas avec Valérie, on se fera des courses de chaises roulantes et de déambulateurs. On l'a déjà réservé.
5: Alors. Premier point pour Mireille.
1: Nathalie est avec nous, bonjour Nathalie.
7: Bonjour Eric, bonjour Valérie, bonjour Mireille.
1: Ouais, Nathalie, on reste dans le sud hein, parce qu'elle est dans le Vaucluse, t'es dans le Gard, vous êtes quasiment voisines les deux là.
7: Mais, tout à fait.
1: Bah, voilà. T'habites à Montignargues dans le Gard et en plus vous aurez quelques kilomètres à faire pour aller à Marseille. On reste en famille du sud hein, aujourd'hui. Alors Nathalie, on va faire connaissance un petit peu avec toi, célibataire, si j'ai bien compris Nathalie.
7: Tout à fait.
1: Voilà, bien, heureuse, tout va bien, fils qui est déjà grand, quel âge il a Louis?
7: 21 ans,
1: qu'est-ce qu'il fait? Il est encore dans les études ou il travaille?
7: Il finit ses études, il passe son BTS commerce là, okay. En ce moment.
1: BTS commerce, on lui souhaite plein de courage et bonne chance pour le BTS. Un petit chat?
7: On va croiser les
1: doigts. Bah oui, comment il s'appelle?
7: Un petit chat.
1: Comment il s'appelle
7: oui.
1: Le petit chat?
7: Rafale.
1: Comment? Rafale.
7: Rafale.
1: Ah ouais? Oui. Pourquoi? Rafale?
7: Il va vite. Parce qu'il se jette très vite sur la nourriture.
1: Ah oui.
5: Ah oui.
1: T'aurais pu choisir Morphal du coup, mais oui, bah, Rafale, ouais,
7: c'est ça.
1: Alors, tu étais secrétaire comptable, et alors, il y a un souvenir sympa juste avant de jouer, parce que t'as fait, vous savez, on parle souvent des jobs d'été, là. Les jobs d'été vont arriver.
5: Exactement.
1: Est-ce que tu peux me parler de ton meilleur souvenir, ton meilleur job d'été à toi, Nathalie, c'était il y a quelques années, c'était quoi?
7: Alors, quand j'ai travaillé dans de la restauration rapide sur les restaurants d'autoroute,
1: okay.
7: Parce que je faisais la plonge à l'époque et que une fois qu'on avait fini le service, il fallait la nettoyer et que pour nettoyer la plonge, on avait des gros tuyaux et que du coup, on nettoyait pas que la plonge.
1: Ah
7: voilà.
1: Ouais. Ok. Non mais c'est un beau souvenir.
7: On se rafraîchissait à la fin du
1: soir. Ah, j'ai compris. Et petite, tu voulais être poubelleuse. Ah, c'est parce que tu disais poubelleuse parce que ton papa il faisait ça en fait.
7: C'est ça. Mon père était poubelleur, enfin éboueur.
1: Éboueur, oui.
5: Et oui, mais quand même.
7: Et donc du coup, moi, quand j'étais petite, ben je voulais être comme papa, ah ouais. Poubelleuse.
5: Moi aussi, je disais poubelleuse.
1: Trop mignon. Bah trop oui. Mignon. Nathalie, sois la bienvenue. Nous, on sait accueillir les gens, hein.
8: Nathalie.
1: Voilà, on est comme ça. Nathalie, je t'en prie. Voici une première question pour un point avec un extrait de Bill Baxter.
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1: Ouais. Alors, ce qui est terrible, c'est qu'on a une génération de sages en face de nous qui nous regardent en se demandant ce que c'est. Évidemment, c'était il y a longtemps, Bill Baxter.
5: Oscar et Noémie savent très bien qui c'est Bill Baxter, n'est-ce pas,
1: ça
5: les
1: va,
5: amis?
1: Les stagiaires, bonjour.
10: Bonjour.
5: Voilà, bon, voilà. Vous avez reconnu Bill Baxter, évidemment.
1: Ouais,
10: bien sûr. Pas mentir, je l'ai pas reconnu.
5: Mais voilà.
1: C'est le cousin de Jou, là.
5: Allez.
1: Bill Baxter, bébé, quand même. Enfin, bref. Le département de Paris, puisque Bill Baxter chantait Paris, est le plus peuplé de France. Vrai ou faux, top chrono, 5 secondes.
7: Le plus peuplé de France,
1: oui.
7: Vrai.
1: Oui. Nathalie, c'est faux. Je t'explique. Le département le plus peuplé de France, c'est le Nord, avec 2,6 millions d'habitants devant Paris, qui est un département à part entière, le 75, qui compte 2,1 millions d'habitants. L'ensemble de la région Île-de-France est 14 millions d'habitants.
5: Eh oui,
1: mais là, c'est que Paris.
5: Alors, ça fait un point pour Mireille, pas de point pour Nathalie. Et là, tout de suite, on va écouter ma chérie, ma chouchoute, ma préférée. On va écouter Clara Luciani. Et comment ça s'appelle le titre de la chanson, Oscar? La grenade?
1: Comment t'as dit?
5: Ah, bah on lui ouvre pas le micro, là. Alors comment ça s'appelle?
10: La grenade.
5: Allez, vous écoutez ici, on vous aime, on écoute Clara Luciani.

0: Grand Gare.
1: La Grenade, Clara Luciani, qui est de Martigues d'ailleurs, elle aussi, elle est du sud, des Bouches-du-Rhône. Hein. On reste dans le sud, c'est la thématique du jour.
0: Ah, mais au moins il fait beau là-bas, les jingles.
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0: Et nous sommes au taquet avec Mireille, qui a un point, qui joue avec ici Vaucluse. Elle a un chéri qui s'appelle Alain, et elle l'a rencontré, parce qu'elle était avec des copines célibataires. Bon, elle regardait un site de rencontre.
1: Ah ouais.
0: Était tombée sur la photo d'Alain, et qu'est-ce que t'as dit ?
3: Mais je le connais.
0: Et tu le connais ? Et alors, qu'est-ce que t'as fait ?
3: Et bien alors on est entré en contact et effectivement je l'avais rencontré dans un magasin.
0: Ah, mais en plus il bossait dans la même entreprise qu'une amie à toi.
3: Oui.
0: Alors comme tu es Sherlock Holmes. Eh oui, Mireille elle a fait Sherlock Holmes. Elle a appelé sa copine, elle lui dit du dos. Le petit Alain là, qui est pas mal celui-ci. Et puis t'as fait petite enquête ma petite Sherlock Holmes. Qu'est-ce qu'elle t'a dit ta copine?
3: Elle m'a dit qu'on était différents.
0: Ah, c'est-à-dire? Parce qu'il paraît qu'Alain, il est méticuleux, tout ça, que toi, t'es un peu plus...
1: Bordélique, hein, voilà,
3: oui,
1: disons
3: oui, moi, je suis un peu l'inverse.
0: T'es un peu fantaisiste, quoi.
3: Alors, voilà.
0: Et bon, ça n'a pas empêché. Vous savez combien de temps que vous êtes ensemble, maintenant?
3: 7 ans.
0: Oh, mon Dieu. Mais vous êtes mariés ou vous êtes juste ensemble?
3: Non, on est amis, on n'est pas mariés, non. Ouais. On ne peut plus se marier.
0: Comment ça, on ne peut plus se marier?
1: Ils sont dans le péché, ils ont divorcé.
0: Mais qu'est-ce que ça veut dire? Bien sûr que si, on peut se marier, on peut se mettre à genoux, offrir des bagues. Alain, écoute-moi bien.
1: C'est toujours possible à la
0: mairie. Tu peux te mettre à genoux et lui offrir une bague. Alors, tu t'occupes un peu, tu fais un peu de gym douce et un peu de marche. Tu as toujours fait un peu de sport, en fait, hein, pour t'entretenir.
3: Oui, exactement.
0: Mais ça, c'est bien. Parce que ça, même moi, je ne le fais pas. Bien, alors, tu as déjà un point. On va essayer d'en marquer un deuxième. Tiens, je te mets un petit extrait. Ange, t'es prêt? Allez, un petit extrait de Pascal Obispo.
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0: Alors, Pascal Obispo.
1: Qu'on embrasse,
0: bien sûr, je l'adore. Pascal Obispo, il paraît que c'est l'anagramme de Pablo Picasso. Est-ce que c'est vrai ou faux que Pascal Obispo, oui, c'est l'anagramme de Pablo Picasso? Vrai ou faux?
3: Vrai.
0: Vrai. Mireille, elle est au taquet. Elle attend pas la fin du chrono. Oui, c'est vrai. C'est exactement ça. Voilà.
1: C'est fort, ça.
0: Et oui, bien sûr. Bravo. 2 points pour Mireille.
1: Nathalie. Oui. Merci d'être avec nous, Nathalie. On aime ton prénom, Nathalie.
5: Nathalie.
1: Je vais vous le faire jusqu'à 13h.
0: Tu vas nous foutre du béco jusqu'à la fin de l'émission.
1: Ah oui.
0: Ok, non, d'accord.
1: C'était quoi
6: le
1: jour?
6: Moi, ça ne me dérange pas.
0: Oui, ah, bah, c'est bien.
1: Si ça te dérange.
0: J'ai envie de te dire, c'est bien d'avoir une chanson à son nom, hein.
1: Ben oui.
6: Ouais. Tout à fait.
1: Valérie.
0: Non. Moi, j'ai Valérie par Amy Winehouse.
1: Quoi?
0: Amy Winehouse a fait un tube qui s'appelle Valérie, que non. Mathilde va trouver, qu'on te fera écouter.
1: C'est pas possible. Ça.
0: Et toi, t'as une chanson
1: c'est fou,
0: qui.
1: Ça.
0: C'est Les états d'âme sont pour moi, Eric.
1: Les états d'Amérique. Merci,
0: moi,
1: c'est
0: j'adore.
1: Un peu. C'est vieux, ça, quand même.
0: Oui, c'est vieux. Bah, voilà.
1: Bah, oui. Nathalie, alors, on bricole un peu. Oui, on bricole un peu. On sait faire des trous dans le mur et un peu de peinture.
6: C'est ça.
0: Ah, on bricole. Alors,
1: attendez, on nous envoie MacGyver.
6: J'ai été une fervente admiratrice de l'émission de Valérie et donc, du coup, je me suis lancée.
0: Merci, ma chérie.
1: Oui, non, parce que là, je dis, on fait un trou dans le mur. Mais on m'envoie MacGyver, ça veut dire qu'on est quand même sur un level. On est au-dessus, on est cranté.
0: Un level.
1: On est cranté quand même quand on sait faire du MacGyver. On fabrique un frigo avec une allumette. Tu sais qu'elle, tu es capable.
6: Alors, pas à ce point, mais c'est vrai qu'on trouve des petites astuces pour faire tenir une étagère un peu bancale ou.
1: Ah, bien sûr.
6: Voilà.
1: Oui, tu rafistoles.
6: Ça ne demande pas d'essayer. Enfin, voilà, on dépare quelque chose, on trouve toujours une astuce.
1: Mais vous savez, Valérie, je profite de cette occasion que Nathalie évoque une émission, là. Excusez-moi, vous seriez pas dans le feu des projecteurs à la rentrée,
0: mais
1: vous?
0: Bien sûr que oui.
1: Vous êtes de retour sur M6?
0: Mais oui, je vais encore faire un appel à candidature pour les maisons, vous allez voir.
1: Madame est sur M6 à la rentrée.
0: Elle va bricoler. Elle
6: est suffisamment clignargue.
0: Eh mon chat, je t'appellerai pour les conseils.
1: Bon, Nathalie qui aime beaucoup la réutilisation d'objets. D'ailleurs, tu fais beaucoup de vide-grenier, c'est un point commun avec Valérie, ça aussi. Merci. Les brocantes, tout ça.
6: J'adore aller chiner.
1: Et puis tu aimes le potager aussi, c'est bon, ça c'est encore autre chose. Les pots. Les gouttes, tout ça, quoi. Fait plein de trucs, hein.
0: Bah oui, nos auditeurs sont fantastiques. Ils ont des vies incroyables.
1: Exactement. Alors. Voici ta question, Nathalie. Elle vaut 1 point, on y va. Et on va parler de girafes. cette sorte de girafe. Moi, je l'affirme. Est-ce que c'est vrai? Est-ce que c'est faux? Top chrono, 5 secondes. Il existerait 40 sortes de girafes, Nathalie.
6: 40 sortes?
1: Vite.
6: Non.
1: C'est trop tard, hein. C'est un peu tard, quand même. Qu'est-ce que... Hein? Ah, là, Valérie fait des gros yeux.
0: Bon, vas-y. Ouais, allez, je te donne le point parce que je t'aime bien. Mais
1: moi, ça m'arrange.
0: Maître Coupez, elle va me donner une fessée, tu vois.
1: Non, mais moi, je veux un candidat qui gagne. Donc, bravo, super réponse. Magnifique. Oui, c'était faux. Oh, qu'est-ce que tu étais rapide dans ta réponse, en plus. 4 espèces distinctes de girafes ont été identifiées seulement au lieu de 40. Il y a la girafe du Nord, la girafe réticulée, la girafe Maasai et la girafe du Sud.
0: Bien. Ça fait 2 pour Mireille.
6: Moi, j'aurais dit deux sortes.
1: Non, rajoute pas, on t'a déjà donné le point. Ça va.
0: Non, rajoute pas, fais-toi.
1: Oui, voilà,
0: profil bas, Nathalie.
1: Oui, s'il te plaît.
0: Allez, 1 point pour Nathalie, 2 points pour Mireille. Et là, tout de suite, on va marcher seul avec. Avec qui? Avec Jean-Jacques. Noémie
5: Goldman.
0: Jean-Jacques Goldman, je marche seul. Vous écoutez ici. On vous aime. À tout de suite, mes petits canards. Allez, je marche seul.

0: marche seul.
1: Moi, j'ai marché jusqu'à Besançon et Toulouse avec nos deux stagiaires. Là. Besançon et Toulouse, les deux, ils nous viennent. Oscar et comment ?
0: Noémie,
1: voilà. Tu te rends compte un peu ce voyage ?
0: Magnifique.
1: On voyage avec
0: Toulouse, ici. J'adore. Je connais par cœur. Allez, jingle. Alors.
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0: Nathalie, tu connaissais la chanson d'Amy Winehouse qui s'appelle Valérie ?
3: Eh ben non.
0: Écoute. Eh oui.
1: Ah, c'est énorme.
0: Eh oui.
1: Ah bah respect total.
0: Eh voilà.
1: Ah, plus jamais je vous parlerai mal. Hein.
0: Valérie. Voilà mon petit chat. Alors Mireille.
1: J'ai pas dit mon dernier mot. Je vais te le faire écouter moi le mien aussi.
0: Alors Mireille, tu as 2 points. Mireille, tu joues avec ici Vaucluse. Tu es dans une région qu'on aime tellement. Et alors toi, on t'a demandé avec qui tu aurais aimé déjeuner de connu. Toi, tu as choisi lui.
4: Pourtant, que la montagne est belle.
0: Tu as adoré Jean Ferrat,
3: hein ? Oui.
0: Ah oui, j'adore aussi. Très beau. Ah là là, est-ce que tu es prête à jouer au quiz musical ?
3: Oui, j'ai un peu peur, mais bon.
0: Non, alors, ma petite chérie, Mimi, il ne faut pas avoir peur. C'est le nouveau jeu qu'on a essayé hier. On va te faire écouter un disque en vitesse, pas forcément la bonne vitesse, mais c'est super simple. Je te jure, on n'a pris que des gros tubes. Écoute bien, je vais te faire écouter le premier. Il y a 2 points à marquer. Premier tube, écoute bien, le voici.
1: On l'adore.
3: Oui, c'est Joe le taxi.
0: C'est Joe le taxi. Et qui chante Joe le taxi, top chrono?
3: Vanessa Paradis.
0: Mais cette Mireille, elle est plus rapide que l'éclair. Oui, c'est Joe le taxi. Alors, Joe le taxi, c'est sa vie.
1: C'est mieux comme ça.
0: Tu rames au mambo. Alors, premier point. T'as un premier point. Alors, attention, le deuxième point arrive avec cette deuxième chanson. Voyage, et qui chante, ma chérie? Comment elle s'appelle, la chanteuse?
3: Jeanne Masse.
1: Oh, bah bien sûr!
0: Oh non!
1: Mais voyage de Jeanne Masse, c'est bien connu!
0: Non, c'est voyage, mais c'est Désirless!
1: Voyage! Coupe de cheveux, là!
0: Bon, eh ben, tu as un point, c'est déjà bien, c'est pas mal, voilà! Allez, voyage, c'est parti!
1: Bon, Nathalie, allez, un petit mot de cuisine, rapidement. Hier, c'était la finale de Top Chef. Est-ce que t'es une top chef, toi, Nathalie ?
3: J'aime beaucoup cuisiner.
1: Ah, alors ?
3: Je ne dirais pas que je suis une top chef, mais j'aime cuisiner.
1: Oh, tu sais. On cuisine en fonction des envies, des saisons aussi. Qu'est-ce que tu nous fais, là, pour ce 13h ? Un petit plat signature de chez toi ?
3: Alors, là, j'ai rien prévu.
0: Et voilà.
3: Pour midi, je n'y ai absolument pas réfléchi, mais pour ce soir, j'ai prévu de faire un gâteau au citron.
0: Oh, oh là là.
1: Alors, il paraît que t'es quand même championne, genre pizza aux asperges. Ta spécialité, c'est la pavlova. Et ton fils te réclame aussi des lasagnes. Parce qu'elle fait de la pâte maison. C'est pâte maison.
0: Allez.
1: Non, mais les lasagnes, c'est notre plat préféré avec Valérie.
0: Oui, on adore.
1: Tu le sais. Hein. Nathalie, on va tenter de t'offrir 2 points de plus. Encore une fois, on est sur ce défi musical. La chanson déraille, ne se joue pas à la bonne vitesse. On passe du 33 au 78 tours. À toi de reconnaître cet artiste.

0: Alors, c'est qui, Mireille? Nathalie, pardon.
1: C'est Jeanne Mas, c'est pas Désirless.
0: Mais je pense à Mireille, parce que vous
2: nous a dit
0: Jeanne Mas.
2: Nous a dit Jeanne Mas. Oh, Mimi.
0: Mais oui.
2: Benoît, j'irai mes peurs. 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Aïe, aïe, aïe. Allez,
0: alors,
2: deuxième titre.
0: On va tenter le deuxième, t'as vu, hein, c'est que du tube, on rigole, franchement on passe un bon moment et c'est facile. On est là pour vous faire plaisir et puis surtout vous aider à partir à Marseille. Ah, c'est parti.

0: Vous êtes bien sûr ici, hein, tout va bien. Qui chante Top Chrono ?
1: Quand la musique est bonne, de Jean-Jacques Goldman.
0: Mais bien sûr, mais oui,
2: Et bonne.
0: Et je salue vraiment encore une fois toute l'équipe technique qui a préparé ces petits sons. C'est très bon, c'est bien marré, on le refera.
2: Alors, Nathalie 3, Mireille 3, égalité parfaite, eh ben, c'est magnifique. Là, maintenant, c'est l'heure de la réclame, mais pas que. C'est aussi l'actualité dans vos régions grâce aux 44 locales de votre radio ici. A tout de suite. 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
4: Le Smictom du Chinonais organise une collecte gratuite de pneus usagés sans jantes réservés aux particuliers. La collecte aura lieu ce samedi 13 juin de 7h30 à 11h30 et de midi à 14h30. Ça se passe à la déchetterie de Chinon, route de Huim. 10e édition ce samedi 13 juin du festival au Val de l'Indre, c'est à Azay-le-Rideau. Une journée qui va mettre à l'honneur les arts de la rue avec une programmation très familiale. Au programme notamment le spectacle Les Visiteurs de Créatures Compagnie. Alors ce sont des visites guidées assez peu communes où le public suit des experts en ufologie, autrement dit en extraterrestre et en sciences parallèles, et qui cherchent à percer les mystères d'Azay-le-Rideau. Leur hypothèse, les premiers visiteurs de la Terre sont repartis en laissant derrière eux un certain nombre de traces. Elles seront révélées lors de ces visites. Départ à 11h, 15h et 17h de la médiathèque, mais toute la journée des spectacles de la danse hip-hop, et puis à 18h la Compagnie du Coin. C'est gratuit et ouvert à tous.
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2: Alors, je vous rappelle que le Grand Prix de demain, c'est un séjour pour deux personnes à l'occasion de la 65e édition du Mondial, la Marseillaise à Pétanque. 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
0: C'est pas cher. Pas cher, on peut cher.
2: 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Jingle, reprise des hostilités.
0: Alors on fait la maline avec Amy Winehouse.
2: Ouais.
0: Moi aussi.
2: Alors, excuse-moi.
0: Salut tous les Eric.
2: Oui, très bien. On salue tous les Eric, on l'adore. Mais je veux dire, moi, c'est Amy Winehouse.
0: Oui, voilà. Moi, c'est Luna Park.
2: Oui, mais moi, c'est Amy Winehouse.
0: Ouais, moi, c'est Luna Park.
2: Oui, mais moi, dans le monde entier, elle a chanté Valérie, tu vois. Okay. Voilà. Allez. La classe.
0: Allez, c'est bon, je m'écrase.
2: Voilà, bon.
0: Tu as toujours raison, tu m'énerves.
2: Évidemment. Bon, alors Mireille et Nathalie ont 3 points chacune. Mireille, alors il paraît que comme ça, on bricole pas, c'est Alain qui s'en charge.
6: Oui.
2: Voilà, on fait pas de jardinage, on fait juste un peu, on récolte les fruits. C'est Alain qui se charge du reste.
6: Oui.
2: Et puis la cuisine, ah bah c'est Alain aussi. Dis donc, t'aurais pas tiré le gros lot, toi?
6: Si.
2: Qu'est-ce qu'il y a dans ton jardin? Parce que je vois que tu récoltes les fruits et les légumes. Qu'est-ce qu'il y a dans ton jardin?
6: Ben, il y a des fraises, il y a des plantes aromatiques, il y a des poireaux, il y a des asperges, des courgettes, des tomates, des pommes de terre.
2: Il y a Alain qui est à côté qui se marre parce qu'il sait que c'est lui qui va cuisiner tout ça, j'ai l'impression, hein.
6: Non, je l'aide quand même, je fais la vaisselle, je fais assistante.
2: Ah, c'est bien. Attends. Il paraît quand même que tu fais de la soupe et des salades. Bon, pas mal.
6: Voilà.
2: Et, oui. Et tu faisais des clafoutis pour tes enfants.
6: Eh oui, quand les petits-enfants aussi, ils aimaient bien.
2: Et voilà, en revanche, ce que tu fais très bien, c'est l'aide aux devoirs, parce que tu reçois des enfants chez toi et tu les aides un petit peu à faire leurs devoirs.
0: C'est le principe de l'aide aux devoirs.
6: Prendre confiance en eux.
2: Eh ben oui, eh ben ça c'est bien. Moi j'adorerais faire ça quand je serais très vieille à la retraite.
0: De faire de l'aide aux devoirs.
2: Bah, t'es pas très vieille, s'il te plaît. On a 10 ans d'écart. Alors, Ma chérie, tu as 3 points. Je vais te proposer tout de suite d'en marquer 3 de plus avec la question à choix multiple. Je te pose la question, je te fais des propositions et tu auras 10 secondes pour me donner ton choix. Tiens, une petite ambiance avec Shakira.
0: Elle n'a pas fait une chanson sur vous, elle aussi ?
2: Non, Shakira, elle a fait une chanson parce que c'est l'ouverture officielle de la Coupe du Monde de foot aujourd'hui. Alors, on va faire un petit QCM spécial foot. Alors écoute bien, non, je te fais les propositions donc, c'est logique. Combien d'équipes participeront à la Coupe du Monde de football de 2026?
6: 48.
2: J'ai même pas proposé, elle me dit 48 celle-ci. Écoute, il y avait 24, 32, 48 ou juste Éric Bastien, tu m'as dit 48. Eh ben oui, il n'y aura que 48. Oui, elle est tellement rapide, cette Mireille.
0: Est-ce qu'on peut prévenir Wendy Bouchard qu'elle commence l'émission à 12h52 aujourd'hui
2: là. Parce que la... Oui. Non, mais attention, c'est très important. Pour la première fois, la Coupe du Monde passe de 32 à 48 équipes et il y aura 104 matchs. C'est quand même énorme. Le tournoi débute aujourd'hui avec Mexique, Afrique du Sud. Et la finale, ça sera le 19 juillet à New York. Donc c'est parfait, tu as 6 points ma petite Mimi.
0: Premier match des Bleus c'est mardi et tous les matchs des Bleus sont retransmis et à suivre sur votre radio ici et toutes les images sur ici.fr.
2: Magnifique.
0: Nathalie, elle aussi est investie dans l'associatif, figurez-vous. Tu fais partie de l'association Lire et Faire Lire. Tu peux nous en dire un petit mot Nathalie ?
7: Alors c'est une association qui est nationale, donc moi je dépends de l'association du Gard et en fait qui consiste à aller lire des histoires aux enfants en centre de loisirs et en école. Moi, j'interviens en école, en classe de CP, le vendredi après-midi.
0: C'est génial. Donc, tous les vendredis, tu vas lire des histoires aux petits bouts de choux qui ont 6 ans, qui sont au CP.
7: C'est ça.
0: C'est génial. Ce sont des livres que vous trouvez en brocante, en plus, généralement ?
7: C'est des livres que je chine et j'essaye d'être sur le fil de l'actualité de la maîtresse, de suivre son...
0: Oui, le programme, j'ai bien compris.
7: Le programme, voilà.
0: Bah, bravo, c'est super sympa pour les enfants. Tu collectionnes, et on va écouter un extrait de Juliette Armanet, et on va comprendre ce que tu collectionnes. La petite carte postale. Tu collectionnes les vieilles cartes postales.
7: C'est ça. Alors, pas toutes les cartes postales, celles de village qui me tiennent vraiment à cœur.
2: Ah, ça tu dois bien t'en trouver pas mal dans les brocantes.
7: Alors oui, mais moi c'est des tout petits villages, donc du coup on trouve les... Alors j'en ai de Nîmes par exemple, puisque je suis du Gard.
0: Bah oui.
7: Mais après les petits villages c'est plus compliqué à trouver.
2: Ah oui.
0: Montignac, d'où tu es, ouais.
7: Voilà, Montignac, et puis il y a un petit village en Auvergne qui s'appelle Pébron.
0: Aussi.
7: J'ai des cartes d'Uzès, j'ai des cartes du Pont du Gard, du Gros du Roi, de Nîmes.
0: Ah ouais, c'est super.
2: Alors... Uzès, on embrasse Didier Gustin, mon petit chat.
0: Oh mon Didier.
2: Il doit être dans sa piscine avec son cocker, là.
0: Non, mais alors vous savez qu'en plus, alors ce qui est exceptionnel, c'est que tu as une carte postale, je te laisse nous en parler, qui est très émouvante pour toi.
7: Celle de Vébron ?
0: Celle où on voit ton papa ?
7: Tout à fait. C'est celle de Vébron, en fait, qui est une vieille carte postale que j'ai trouvée. Et mon papa, quand je lui ai montré cette carte, il me dit « Mais regarde, c'est la voiture. » Alors, forcément, je ne savais pas, puisque j'étais pas née. Mais c'était la voiture de mon grand-père et la voiture de mon oncle, avec, du coup, tous les enfants qui sont sur la place. C'est mon père avec tous ses frères et
0: sœurs. Son papa petit, en fait.
2: Oh, c'est génial.
0: C'est trop mignon.
2: C'est trop mignon.
0: Allez, collector, celle-là, extraordinaire. Allez, nous allons jouer, Nathalie, pour t'offrir 3 points de plus. C'est une question à choix multiple. On va pas parler de foot, non. On va parler de baccalauréat. Tu nous as dit que ton fils Louis a 21 ans, il est sur le BTS. Là, on va parler d'études avec le bac. Et ce jeudi marque aussi le coup d'envoi des épreuves de français du bac.
2: Eh oui.
0: Ça va les stagiaires, c'est pas encore le bac là, hein ? C'est pour quand ? Salut, comment vous appelez ?
2: Ah oui, on a switché de stagiaires. Là, nous avons Colin et Joseph.
0: Alors, vous êtes en quelle classe ?
8: En seconde.
2: C'est bientôt dans le bac. Il y a l'année prochaine.
0: Déjà, Alors, ce jeudi donc marque le coup d'envoi des épreuves de français du bac. Mais sais-tu, Nathalie, et vous qui nous écoutez, ce que signifie à l'origine le mot baccalauréat ? Diplôme suprême, couronne de laurier, symbole d'érudition, symbole de réussite en hommage à la mention très bien de Valérie Damidot au baccalauréat.
7: Je veux avoir les mentions.
0: Bien sûr, le diplôme suprême, la couronne de laurier, le symbole d'érudition, ou Valérie et sa mention très bien.
7: Vu qu'il y a une couronne de laurier sur le diplôme, je
0: bien
7: dirais
0: vu,
7: la couronne.
0: Mais
7: de
0: bien
7: laurier.
0: Vu, j'ai pensé la même chose, je revois, parce que je suis comme toi, je l'ai eu ce petit bac. La couronne de laurier, oui, le mot baccalauréat vient du latin baccalauréat. Baccalauréat en deux mots qui évoque la baie ou la couronne de laurier, symbole de victoire, notamment dans l'Antiquité. Bravo!
2: Allez, 6 points pour Mireille, 6 points pour Nathalie. Et là, tout de suite, alors là, back in 1991.
0: Baccalauréat,
2: 1991. Oh là là, j'étais enceinte jusqu'aux oreilles. Genesis, I can't dance. J'adore Phil Collins. Genesis, vous écoutez ici, on vous aime, mes petits canards.
0: Je t'ai toujours pas né en 91, d'ailleurs.
2: Oh, tais-toi.

0: Vous savez à quel point je suis minable dans les annonces de disques,
1: oui.
0: Surtout en anglais.
1: Bah heureusement, on a un animateur.
0: Alors, j'ai fait appel à un professionnel. Il s'appelle Clément, il est animateur sur Ici Tour. Il est dans son stage d'intégration. Bienvenue à Radio France. Bienvenue, Clément.
2: Bienvenue, bonjour, merci. Bonjour. Merci à
1: vous. Alors, qui a-t-on écouté, Clément?
0: Fais-moi une démonstration.
2: C'était Genesis, I Can Dance.
1: Voilà,
2: sur votre radio ici.
1: Ah, mec, il sait parler anglais. Jingle.
0: Bah, à la rentrée, viens.
3: 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Au taquet.
1: Nous sommes au taquet avec Mireille et Nathalie.
0: Merci,
1: qui ont 6 points chacune. Comment ça va, les filles? Vous vous sentez prêtes, là, sur la dernière ligne droite de l'affrontage?
0: De l'affrontation.
4: Hein, qui vivra verra.
1: Qui vivra verra. Alors Mireille,
0: déchaînée aujourd'hui.
1: Oh là. Mon petit, la petite Mimi. On parlait d'association. Elle a créé une association aussi qui s'appelle France Adopt 84. Oh, quelle honte. France Adopt 84. Et c'est fait pourquoi cette association? Raconte-nous.
4: C'est pour le don d'organes et de tissus humains. Alors. Tissu humain, surtout la moelle osseuse.
1: D'accord. Et il paraît que tu as même mobilisé les gens autour de toi. Tu as même le professeur Cabrol qui est venu t'aider.
4: Oui.
1: Et ça, c'est bien. Et tu fais des conférences.
4: C'est fantastique.
1: Tu fais des conférences dans les lycées.
4: Je faisais, parce que là.
1: Oui.
4: Maintenant, non. J'ai passé le relais, mais oui. On a fait pour informer avec des gens qui étaient greffés ou des gens qui étaient en attente, et c'est très important.
1: Oui.
4: Et il faut y songer, malheureusement, avant qu'il arrive un malheur. Voilà.
1: Et donc, France Adopt 84, est-ce que vous avez un site web? Est-ce qu'on peut. Est-ce qu'il y a un téléphone, quelque chose pour rejoindre l'association?
4: Oui, mais il faut le chercher sur Internet. Je ne l'ai pas dans la
1: tête. Alors, on va le chercher sur Internet. Je rappelle le nom de l'association France ADOT 84. Et donc, c'est pour les dons d'organes et de tissus. Voilà. Alors.
4: Tout à fait. Merci.
0: Je vous donnerai tout, Valérie. Moi, je vous donnerai tout.
1: Mais je suis pas morte, hein. J'ai pas besoin de toi, là, pour l'instant.
0: Mais je vous donnerai quand même.
1: Alors, Mimi, elle collectionne les timbres. Voilà.
4: Ah. Oui, aussi avant, plus maintenant.
1: Là, mais tu les as collectionnés. T'en as beaucoup?
4: Non, je les ai donnés. Je fais des albums pour mes petits. Voilà.
1: Ah, c'est mignon. Les albums pour les petits, voilà. Bon, alors, ma petite chérie, vous êtes toutes les deux au même score.
0: Ah oui, on n'arrive pas à les départager aujourd'hui.
1: Et oui, alors, c'est toujours le bingo qui départage tout le monde.
0: Oui.
1: Mais enfin, quand même, on va essayer de faire en sorte que vous départagez sur la question cash. C'est une question qui permet de marquer 5 points de plus. Donc, écoute bien la question. Ne réponds pas avant la fin du chrono, hein? Voilà, écoute bien. Tellement rapide, cette Mimi. Quelle ville française est surnommée la capitale mondiale du parfum?
0: Oh, c'est facile.
1: Stop chrono, 10 secondes. Eh oui. En même temps, t'habites dans le Vaucluse, comment te dire? Évidemment que tu sais la réponse. Eh oui, c'est Grasse qui est dans les Alpes-Maritimes. Et oui, parce que ça fait des années, des centaines d'années, il y a toutes les grandes maisons de parfums, hein, parce que ils ont énormément de jasmin, de roses, de lavande, c'est les spécialistes de la culture des fleurs. Donc bravo, c'est Grasse. Donc tu as 5 points de plus, score parfait, tu as 11.
0: Nathalie, c'est le petit coup de pression qu'elle te met là, mais t'inquiète, tu vas les prendre les 5 points aussi, Nathalie. Mais non, on n'est pas inquiet. Nathalie qui habite dans le Gard, à Montignard, où on l'a dit, qu'un petit chat qui s'appelle Rafale, qui collectionne les cartes postales, qui a une carte postale collector avec son papa qui est tout petit à l'époque. Alors j'ai vu que tu jouais aussi au loto de village.
5: Oui, j'adore les lotos.
0: Ouais. Alors, il y a des particularités quand, par exemple, il y a des chiffres qui sortent, tout le monde se met à donner des
1: chiffres. Des chiffres
0: qui quoi? Bah, des chiffres, les chiffres qui sortent.
1: Qui sortent. Sortent, ouais, voilà, merci Clément.
0: Qui me
1: reprend? Eh ben, Clément, il a raison.
0: Ah, mais c'est pas
1: nous
0: possible,
1: sommes avec des jeunes qui sont en plein stage, qui sont encore à l'école, et toi, des chiffres qui sortent.
0: Ouais, c'est pas possible. Mais appelez Maître Capello, faites un coup, faites quelque chose.
1: Non, il y a Clément qui est là, il fait très bien son taf.
0: Oui, bah,
1: voilà. Merci, Cito. Voilà.
0: Bon, alors, bon, c'est quoi cette histoire de la Lozère Saère, l'écu blanc de la Grande Motte, la dromadaire, c'est drôle tout ça?
5: Mais oui, il y a plein de numéros. Le porte-bonheur, le numéro 13. Nos voisins, c'est le 34. Après Montpellier, on a 7. Puisque sur la carte, 7 est après Montpellier, ce qui n'est pas faux en venant du Gard.
0: Ouais.
5: Voilà, on a plein de numéros.
0: Ah oui, je vois le 50. En fait, quand il y a un chiffre qui sort, donc qui sort, voilà, par exemple 51, tout le monde crie le bon pastis. Voilà, par exemple.
1: Bah oui, voilà, moi j'adore les lotos de village au lancement.
0: Bien sûr, tous les matins, tu peux pas t'empêcher de regarder ton téléphone. Ça, il paraît que ça, c'est vraiment le truc.
5: Ça, c'est le défaut, c'est comme s'il fallait. C'est les infos modernes. Regarder les réseaux sociaux.
0: Tu scrolles.
5: Ce qui s'est passé la veille, quoi.
0: Bah oui, bah non, mais c'est d'abord, on le fait tous. Hein. Et puis, t'es trouillarde. Mais pourquoi? Trouillarde de quoi? Qu'est-ce qui te fait peur dans la vie?
5: Ah, j'ai peur des souris.
1: Ah, les souris. Ça. C'est mignon pour ton souris. Bah, oui.
0: On collabore avec elle.
5: Au point de ne pas descendre de la voiture, hein, quand même.
1: Ah oui.
5: Si j'en vois une à côté de moi, par exemple, que je me gare et qu'il y a une souris sur parking, eh ben, je ne sors pas de la voiture. Oui, je vais changer de place. Non, je Ou attendre que quelqu'un arrive pour éloigner la souris.
0: Ah, c'est à ce point-là, quand même. Oui. Je préviens les stagiaires et Clément. Hein, on collabore ici à la Maison de la Radio de la Musique avec les souris. Hein, il y en a, regardez sous la table.
2: Non, il n'y en a pas.
0: Ça peut arriver
1: moi, je m'en fous, j'adore les souris.
0: Non, mais c'est vrai, en plus, c'était pas une vanne. Hein. Ah. Nathalie, on joue pour tenter de marquer 5 points. Allez, vu que c'est ton heure de gloire, Clément, c'est toi qui vas poser la question. La direction, écoute,
2: la dernière,
0: tu sais, c'est le mercato en ce moment, donc fais ça bien. Hein. Vas-y.
2: Donc, comment s'appelle ce petit carnet de papier parfumé qu'on plie en accordéon avant de le brûler pour désodoriser une pièce?
0: Voilà, il faut envoyer le chrono.
5: Oui,
2: chrono.
5: Avec des feuilles roses gelées en plus. C'est le papier d'Arménie.
1: Le papier d'Arménie.
0: Clément, tu sais faire ça, le suspense. Fais-moi le suspense avant de donner la réponse.
2: Eh bien, un petit suspense, ça y est, je crois qu'on peut le dire. C'est une bonne réponse.
1: Ouais, voilà, bravo. Eh bien, les filles, vous êtes encore une fois
0: à égalité,
1: c'est magnifique.
0: C'est fou, c'est ça.
1: Bon, 11 points chacune. On va écouter tout de suite une nouveauté avec Zazie. Peu importe, vous écoutez ici. On vous kiffe. À tout de suite, mes petits bébés.

0: importe.
1: C'est la nouveauté, c'est Zazie, c'est peu importe. Sur ici, elle était d'ailleurs venue présenter son nouvel album à Émilie Mazoyer dans Décibel il y a quelques jours.
0: Alors, Joseph et Colin, en même temps, vous allez me dire, c'est l'heure de la réclame.
2: C'est l'heure de la réclame.
0: Voilà.
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0: Ici, nous sommes avec les filles championnes. Elles ont toutes les deux 11 points, mon Dieu, mais comment allons-nous les partager ?
1: Peut-être avec un bingo.
0: Ah, peut-être avec un bingo. Alors, il paraît comme ça, ma petite Mimi, qu'on a un petit rituel. On se fait une petite tisane au tilleul et verveine du jardin tous les jours à 17h.
6: Voilà, comme les Anglais.
0: Comme les Anglais. Alors, est-ce qu'elle est bonne, cette tilleul au verveine du jardin ?
6: Eh oui. J'ai deux tilleuls dans la cour. Alors, et un plant de verveine seulement.
0: Que tu ne ramasses pas, c'est Alain qui s'en occupe.
1: Ah, il fait tout.
6: Non, si, je le ramasse quand même.
0: Ah bon, je ne sais pas. Alors, il paraît que si tu as un gros défaut, c'est la gourmandise.
6: Ah oui, j'aime tout ce qui est bon.
0: Eh oui, bien sûr. C'est quoi le plat que Alain te prépare que tu préfères ?
6: J'aime tout ce qu'il fait, la purée.
0: Oh, la purée, c'est bon. Ah, ça, la vraie purée. Mais par exemple, qu'est-ce qu'il fait d'un plat que tu vraiment t'adores ?
6: Il sait faire les lasagnes.
0: Ah là, mais nous aussi, on aime les lasagnes. Bon. Alors, nous allons faire le bingo. Et pour te détendre et t'encourager à remporter ce petit bingo, je te fais écouter une chanson d'amour qu'on adore.
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0: Aimer. On adore.
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0: Oui, on adore. Anna. Alors, attention, ma petite Mimi. Le bingo, il est très simple. À mon top chrono, tu vas avoir 10 secondes pour me donner un maximum de noms de magazines. Les magazines, c'est les hebdos et les mensuels. Donc, à mon top chrono, un maximum de noms de magazines. Top chrono, 10 secondes.
6: Notre temps, nous deux... Pleine vie, Femina, Diverto.
0: Tu m'en as donné 5. Il y avait évidemment Elle, Paris Match, Géo, VSD, Télé 7 jours, Télé Loisirs, Marie-France, Marie-Claire. Tu m'en as donné 5, c'est bien.
1: Je rappelle la règle pour ceux qui découvrent Taquet pour la première fois. À ce stade, elles sont à égalité, 11 partout. Sauf qu'on est dans le bingo, elle a fait 5 points. Il va falloir faire plus de 5, Nathalie, car celui qui remporte le bingo est celui qui marque le plus de bonnes réponses. Encaisse 10 points. Ce qui fait que tout peut changer et revient demain vendredi pour la finale. Est-ce que tout est clair, Nathalie ?
8: Tout est clair, mais je suis fébrile.
1: Détends, tranquille.
0: Mais oui.
1: Et pour te détendre, on va écouter un artiste que tu aimes beaucoup, c'est Céline Dion.
8: Oui.
0: Eh oui.
1: Enfin, on va l'écouter. Ah oui, voilà, elle arrive.
9: Au-dessus des grands vues.
1: Alors, tu as gagné, il y a 13 ans, des places pour aller à un concert de Céline Dion à Anvers. Et un accès VIP, tu l'as vu ou pas ?
8: Ah mais je l'ai vu et j'ai une photo où on se tient par la taille.
0: Oh là là.
1: T'as rencontré Céline Dion dans sa loge. Classe.
8: C'est ça. Alors c'est très rapide. Ouais. C'est la photo et puis hop, vous ressortez.
0: Bah oui, mais au moins tu l'as fait.
8: J'ai eu le plaisir de pouvoir lui dire bonjour et puis prendre une photo avec elle. Voilà, c'était un grand honneur.
1: C'est génial.
8: J'en garde un merveilleux souvenir. C'était vraiment fantastique.
1: Ouais, puis il y avait ton fils en plus. Je crois que tu avais emmené ton fils qui avait 8 ans à l'époque.
8: J'étais avec mon fils. C'était son premier concert.
1: Oh
8: et je pense qu'il en garde aussi un merveilleux souvenir.
1: T'as été impressionné ? Elle est impressionnante quand on l'approche comme ça, quand on la voit.
8: Déjà, je suis fébrile.
1: Ouais.
8: C'est dur.
1: Tu vas y aller là, à Paris ? Tu vas y aller à Paris, là, en septembre ?
8: Je n'irai pas à Paris parce que je trouve que les places sont beaucoup trop chères.
0: Mais évidemment
8: Il faut arrêter de cautionner ça parce que finalement, ça encourage les artistes à toujours augmenter le prix, même s'ils sont formidables et qu'ils nous font passer de très bons moments. Je préfère les petits concerts populaires que les grandes salles où finalement on voit l'artiste que sur la télé.
1: Eh ben c'est dit. Allez, on va jouer tout de suite. On aurait pu écouter Dalida parce que tu aimes, Michel Sardou, Johnny, Claude François, voilà. Il y a de tout dans tes choix et tes goûts. Voici ton bingo, Nathalie. 5 points, c'est le score à battre. Et je te demande cette fois, non pas les magazines, mais je vais te demander de me citer un maximum de noms, de quotidiens, tout ce qui sort chaque jour, comme son nom l'indique, dans la presse, les journaux. Top chrono, 10 secondes, les quotidiens.
8: Alors, on a le Midi Libre, le Figaro, le Charlie Hebdo.
1: Non.
8: C'est pas un quotidien.
1: Non.
0: Et Charlie Hebdo, comme son nom l'indique.
1: Il est d'eau.
0: Et c'est fini, t'en as deux.
1: Stop, ma chérie. Ça suffira pas, malheureusement. Il y en a que deux. Il y a le Parisien, Parisien aujourd'hui en France, la Dépêche du Midi, la Voix du Nord.
0: Ouest France, voilà, le Dauphiné libéré, la Charente libre que j'embrasse.
1: Oui, la Provence, puisqu'on n'est pas loin.
0: Eh oui, la Provence, Var matin, Nice matin.
1: C'est pour Mireille, ça.
0: Mireille, t'as compris, ma petite Kyle, t'es demain, t'es avec moi. T'as gagné. Oui. Et bah, Nathalie, bravo, tu as très bien joué. C'était super, mais ça, voilà. Mireille, à demain. Ce qui veut dire que demain.
1: C'est la conclusion lamentable de cette émission. J'en ai pas un.
0: Et demain, c'est encore tous mes candidats qui seront.
1: Zéro candidat.
0: Et voilà, c'est comme ça. Je remercie donc Mathilde à la réalisation, Maître Coupez au savoir, Ange à la technique, Sadika au standard, tous les stagiaires Colin, Joseph, Noémie, Oscar qui sont venus nous voir,
1: Clément d'Issitour, hein, ouais.
0: Et puis bah, Eric Bastien qui demain sera là, hein. Une fois de plus de la figure. Voilà, je vous embrasse tous un par un, les petits canards, je vous aime. Et puis au taquet, à demain.
1: Oui, bah, restons au taquet, bien sûr. Elle est au taquet aussi avec sa France.
10: Combien? Comment allez-vous?
1: Bonjour Wendy Bouchard.
0: Comment ça va ma Wendy Chouchou?
10: Oh, ça va, je vais parler foot. Alors c'est un événement pour moi, mais je suis tellement bien entourée par ce dispositif de choc qui nous accompagne pour ce début de mondial. C'est ce soir, hein, oui. Les cérémonies des matchs, le calendrier, les favoris, les nouvelles règles. Vous saurez tout sur les 48 équipes qui s'affrontent pendant 6 semaines. 104 matchs, c'est quelque chose. La France fait partie quand même des grands favoris.
0: Mais
10: et
0: oui.
10: Le dispositif est à la hauteur. Nous serons avec la Voix des Bleus, les Voix des Bleus ici et sur ici.fr que vous pourrez suivre régulièrement.
1: Ah bah, tout de suite.
0: Bonne édition, ma petite chérie.

0: combat contre le cancer. Il restera dans nos mémoires pour avoir pulvérisé le record du Vendée Globe 2024. Son parcours, sa personnalité, sa ténacité ont fait de lui un homme exemplaire. À la une encore, le début du mondial. Cette Coupe du Monde de foot d'ampleur sur 3 pays, 3 cérémonies d'ouverture. Ça commence ce soir au Mexique et un maximum d'équipes engagées. Des matchs à suivre la nuit. Quelle organisation allez-vous mettre en place si vous êtes fan de foot? Eh bien, on vous donne la parole au cœur de vos territoires. La France étant l'une des favorites de la compétition. Et vous entendrez à 13h15 une partie de l'équipe d'ici qui va vous faire vivre ces semaines de jeu. Patrick Bruel échappe à la prison, mais il est mis en examen pour viol et tentative de viol notamment. Il doit répondre à une obligation de soins avec interdiction de fréquenter des salons de massage ou de quitter la France. La fin de l'épreuve du bac français à midi avec l'accent mis cette année sur l'orthographe et la syntaxe. Réaction de lycéens à suivre. Et puis vous entendrez l'histoire du sel de Guérande, très prisé des subos qui s'affrontent ce week-end pour un tournoi de légende à Paris. Il fut le visage du courage et de la lutte âpre et déterminée contre le cancer pendant 2 ans et demi. Charlie Dalin est mort à 42 ans. Ce grand navigateur n'a pas gagné ce combat terrible contre la maladie, mais il aura accompli un miracle en gagnant le Vendée Globe 2024-2025 malgré ce mal qui le ronge, en signant un nouveau record dans la compétition pendant 65 jours de mer, une immunothérapie à bord avant de se faire opérer de sa tumeur. Son émotion débordante, évidemment, à l'arrivée au Sable d'Olonne. Il était venu la revivre avec nous, dans ma France.
1: J'ai jamais vécu des émotions pareilles. C'était de la folie, là. Cette ligne d'arrivée avec la lumière comme ça du jour qui commençait à percer. J'ai jamais vécu ça de ma vie. C'était incroyable. C'était incroyable comme moment. C'était de la joie. C'est la plus belle ligne d'arrivée de toute ma carrière, de loin. Quoi.
0: C'est un souvenir que vous partagez avec ce grand marin, Angéline Desmoins, vous qui êtes journaliste à Ici Brest Isel. Vous y étiez, Angéline, sur cette ligne d'arrivée de Charlie Dalin au jour de sa victoire.
2: Oui, bien sûr, une arrivée incroyable en Vendée, au soleil levant, et tout aussi émouvante quelques jours plus tard en Bretagne. Charlie Dalin en combinaison jaune, les bras levés, accueilli en héros à son retour à Concarneau. Ça fait plaisir de voir autant de monde, presque autant qu'au Sable d'Olonne, avait-il alors plaisanté. Il faut dire que le skipper originaire du Havre avait conquis tout le monde ici dans le Finistère, où il vivait avec son épouse et son fils Oscar, où il s'entraînait aussi. C'est là, dès 2011, qu'il était devenu marin professionnel, avant d'enchaîner les victoires jusqu'à la consécration l'an dernier sur le Vendée Globe.
0: Oui, et à ce moment-là, sur cette ligne d'arrivée, il n'évoque pas, Angéline, son cancer. Il parlera de son combat seulement quasiment 9 mois plus tard.
3: Ce jour-là, c'est
2: oui, une cette tumeur
3: victoire,
2: de la
3: c'est
2: taille
3: bien sûr
2: d'un...
3: la victoire de cette course légendaire. Quel Vendée Globe qui me fait rêver depuis que je suis petit. Et c'est aussi une victoire contre cette maladie, quoi, qui s'est déclarée presque pile un an avant le départ de la course. Et voilà, et j'arrive malgré tout à la remporter. C'était un jour incroyable. Ce qui est sûr, c'est que si les médecins m'avaient dit que c'était pas raisonnable ou même qu'ils avaient juste émis des réserves, j'aurais pas pris le risque de faire cette course. Le professeur Le Sen m'a dit que c'était possible en janvier 2024, au tout début de l'année, en fait en me rassurant, en me disant qu'il avait d'autres sportifs de haut niveau qui avaient le même traitement. C'est vraiment à partir de ce moment-là que je me dis que ce Vendée Globe est possible, est envisageable.
0: Et oui, parce que Charlie Dalin, Angéline, c'est l'homme de la ténacité, de la persévérance, cette aventure du Vendée Globe qui mène donc de front avec cette lutte contre la maladie.
2: Oui, cette tumeur de la taille d'un pamplemousse décelée lors d'un examen de routine à l'hôpital de Quimper, juste avant le départ de la Transat Jacques Vabre 2023. Il a 39 ans alors, et l'obsession du Vendée Globe chevillée au corps. C'est donc malade, vous l'avez entendu, mais avec le feu vert des médecins qu'il décide de se lancer pour l'édition 2024. On ne l'apprendra qu'à l'automne dernier, plusieurs mois après son retour. Mais c'est alors toute une logistique, un régime spécial. Sa nourriture lyophilisée est adaptée à son traitement. Traitement qu'il doit prendre sans faute chaque jour. Le marin qui n'a rien dit à son équipe programme une alarme d'ailleurs sur son téléphone pour penser à prendre son comprimé d'immunothérapie. J'ai un peu oublié la maladie le temps de la course, dira-t-il, mais au retour la réalité le rattrape. Quelques semaines à peine après son tour du monde, il doit être opéré en urgence.
0: Oui, et depuis, la course au large lui est interdite. Il aura dû décliner la route du Rhum, mais il restait un marin de projet avec une sacrée personnalité.
2: Un méticuleux, un perfectionniste, tous les marins qui ont travaillé à ses côtés le disent. Rien n'est laissé au hasard, tout a raison d'être. Voilà le mantra de cet architecte naval de formation. C'est lui d'ailleurs qui a pensé et dessiné le bateau de sa victoire sur le Vendée Globe en peaufinant chaque détail. Un technicien hors pair, un compétiteur aussi loquace sur sa passion que discret et puissant.

0: sur sa vie privée.
1: Merci Angéline. La France salue un marin immense, un courage rare, une lumière au large. Voilà les mots du président de la République en témoignage à ce marin qui fut sacré marin de l'année en 2025. C'est donc parti ce soir pour 6 semaines de mondial de foot aux États-Unis, au Canada et au Mexique. 104 matchs disputés avec 48 équipes engagées contre 32 au Qatar en 2022. L'impatience monte pour les fans de la première heure à l'image de ces Toulousains au micro ici Occitanie de Romain Biteau.
2: Je l'attends très impatiemment, même si aux États-Unis il y a quelques polémiques, je l'attends beaucoup. Ouais.
3: Comme chaque Coupe du Monde pour la France, et voilà, j'espère qu'on va gagner et on verra bien ce qui va se passer.
4: Moi je suis d'origine portugaise, du coup je suis pour le Portugal et la France. La finale serait parfaite. Hein. Le Portugal c'est une des favoris en plus, la France aussi, donc moi ça me régalerait si les deux peuvent être ensemble.
5: Je vais mater tous les matchs. La salle là je vais la regarder parce que dernière de Cristiano Ronaldo, Messi, puis même l'équipe de France, grosse équipe.
2: Juste que tout le monde entier se réunisse à regarder le même sport, que tous les pays, toutes les nationalités se réunissent tous ensemble et on regarde les matchs ensemble. Et voilà.
6: On va aller au bar avec les copains pour regarder les matchs.
2: C'est la fête surtout.
1: Voilà, ces habitants de Toulouse où un couvre-feu pour les mineurs de 16 ans lors de matchs sensibles du Mondial a été décidé par la municipalité. Ce sera également le cas à Clermont-Ferrand en accord avec la préfecture. Pas de retransmission des matchs à l'extérieur et un couvre-feu pour les mineurs passé 23 heures. Ces matchs en effet seront suivis à des horaires parfois alambiqués avec des rencontres très tardives dans la nuit ou très tôt à 4 heures du matin. C'est une singularité de cette 23e édition, avec donc des bars qui pourraient ouvrir toute la nuit et ce petit mode d'emploi si vous suivez le mondial à la télé, Laurent Borde.
7: Pour suivre les Bleus, il faut désormais se tourner vers M6. C'est une grande première. La chaîne diffuse l'intégralité du parcours de l'équipe de France de la phase de groupe jusqu'à la finale. M6 propose également les demi-finales ainsi que plusieurs grandes affiches de la compétition. Au total, 54 matchs vont être accessibles gratuitement sur M6 et sur la plateforme M6+. C'est seulement la moitié de la totalité des rencontres prévues, puisqu'avec 48 équipes engagées et 3 pays hôtes, les États-Unis, le Canada et le Mexique, cette édition 2026 est la plus grande de l'histoire. Les supporters qui souhaitent suivre l'intégralité du mondial vont devoir passer par Bein Sport. La chaîne diffuse les 104 matchs de la compétition. Grande nouveauté cette année, TF1 ne retransmet aucune rencontre de la Coupe du Monde 2026. Une première pour la chaîne qui accompagnait la compétition depuis plusieurs décennies. Sinon, bien entendu, vous pouvez suivre le principal, les matchs des Bleus, sur votre radio ici.
1: Évidemment, avec le dispositif ici qui sera à la hauteur de la compétition. On va en parler à 13h15 avec notre équipe de choc en place jusqu'à la finale du 19 juillet. Hier soir, l'équipe de France est donc arrivée au camp de base à Boston devant des centaines de supporters et ils ont eu droit à un accueil géant, Julien Froment.
8: Quand les portes du car des Bleus s'ouvrent à quelques mètres de l'entrée de l'hôtel, la foule devient extatique à la vue de Kylian Mbappé. Malgré les 7 heures de vol, des petits yeux cachés derrière les lunettes ou les capuches comme Ousmane Dembélé, les autographes et selfies sont nombreux. Le plus grand bonheur des supporters, Jordan et Luca, bientôt 11 ans, des étoiles plein les yeux.
9: Barcola, Cherki, Didier Deschamps.
10: On a fait signer que Barcola.
11: Allez les Bleus !
12: Allez les Bleus !
8: Hugo, accompagné de son père, lui a obtenu le Graal, ce que tout le monde recherchait.
13: J'avais Mbappé.
14: Il a fait signer ses deux maillots, Konaté et Mbappé. Donc.
13: Et sans mon ballon aussi, j'ai des signatures. Maintenant, je vais ramener ça à l'école, je vais montrer tous mes copains.
8: Des supporters ravis et des joueurs pas mécontents d'être accueillis dans une joyeuse cacophonie, le milieu de terrain Aurélien Tchouaméni.
15: Ça fait plaisir, on sait qu'il y aura du monde qui va nous supporter. De voir toutes ces personnes-là qui sont là pour nous accueillir dès le premier jour, ça nous fait chaud au cœur, évidemment.
8: Après une bonne nuit de sommeil, des activités sponsors au programme ce matin et puis un premier entraînement en milieu d'après-midi pour des Bleus déjà dans le grand bain américain.
1: Merci Julien Froment. L'équipe de France est l'un des favoris de la compétition, finaliste des deux dernières éditions bien sûr, vainqueur en 2018, numéro 1 au classement FIFA, un ballon d'or dans nos rangs, Ousmane Dembélé, puis des joueurs pépiques en attaque comme Michael Olysée ou Kylian Mbappé, des Bleus motivés par une soif de revanche aussi, 4 ans après une finale perdue au tir au but et qui feront leur entrée mardi prochain contre le Sénégal. Pour savourer les matchs, je vous le disais, il va falloir jongler avec les emplois du temps. C'est un reportage de Faustine Calmel.
16: Ici, on joue aussi bien au foot qu'au rugby ou au tennis.
17: Allez les Bleus !
16: Allez les Bleus ! Mais c'est bien de ballons ronds que Raphaël Nevant, accompagné de sa nounou, va rêver dans les prochaines semaines.
18: Je vais regarder ça chez moi, tranquille. On va commander
0: des boissons avec mon papa. On va manger des bons burgers devant un bon match. On va s'éclater, voilà.
16: Hyper prêt aussi, Thierry.
11: Je vais suivre les Bleus et l'Équateur aussi, peut-être avec des amis, également avec mes enfants. D'ailleurs, il y en a un qui arrive là.
16: Cyprien, le fils qui a préparé ses arguments.
11: T'as là jusqu'à encore une semaine, c'est tout ?
12: Oui, à peu près.
11: La semaine prochaine qui sera peut-être compliquée, mais après ça devrait aller.
12: C'est pas grave, en ce moment en plus j'ai pas de devoirs ni d'éval. Mais...
16: Le mondial, c'est aussi l'occasion de sortir pour Alexandra.
17: Si possible avec du monde, parce que c'est un moment de partage. Avec les amis ou les collègues, ce sera plus bar, je pense.
16: Et si la fatigue gagne pour les matchs comme France-Irak, qui ne débute qu'à 23h heure française ?
17: Soit on fait des exceptions, soit on regarde les récaps le matin au petit-déj.
16: Et puis, il y a ceux comme Charlotte.
18: Ça m'intéresse très moyennement.
16: Mais qui vont en profiter autrement.
18: Mon ado, même si il joue au rugby, il va suivre, il adore ça. On se fait virer de l'appart pour qu'il regarde les matchs avec ses potes et nous on ira au resto. Ce sera chouette aussi.
16: Même si cela risque d'être un peu long, finale le 19 juillet dans 5 semaines et demie.
1: Merci Faustine et on y revient dans Ma France avec Bruno Salomon, Charlotte Lorgeret mais aussi Nicolas Perronnet qui vont vous faire vivre ce mondial à partir de ce soir. Patrick Bruel échappe donc à la prison. Tard hier soir, le chanteur a été mis en examen pour viol, tentative de viol, harcèlement sexuel et agression sexuelle. Mais le juge des libertés a décidé de le placer sous contrôle judiciaire. Margot Steve, le chanteur a donc pu rentrer chez lui après 3 journées très éprouvantes.
19: Oui, 48 heures de garde à vue, une longue journée d'attente au dépôt du tribunal, 3 heures d'interrogatoire par les juges d'instruction, puis cette audience devant le juge des libertés et de la détention où Patrick Bruel est apparu tard hier soir, les traits tirés, très pâle, visiblement épuisé. Et c'est à minuit que la décision est tombée, pas de détention provisoire donc. Il faut dire que les juges d'instruction ont mis en examen Patrick Bruel sur 4 faits seulement sur les 9 qui lui étaient reprochés. Pour le reste, notamment 2 viols et une tentative de viol, les magistrats ont estimé qu'il n'existait pas assez d'éléments pour le mettre en examen. Ils ont donc placé Patrick Bruel sous le statut de témoin assisté. Le chanteur devra quand même répondre à plusieurs obligations, verser une caution de 500 000 euros, rester sur le territoire français, suivre des soins psychologiques, des interdictions aussi, contacter les victimes et fréquenter les salons de massage. On sait que plusieurs de ces accusatrices sont des masseuses. Aucune interdiction d'exercice. En revanche, Patrick Bruel pourra donc en théorie se produire sur scène, lui qui a déjà annoncé l'annulation de sa prochaine tournée.
1: L'épreuve du bac français est terminée. 530 000 lycéens de première ont planché jusqu'à midi sur un commentaire de texte ou une dissertation avec l'exigence particulière de l'année, la qualité de la rédaction, de l'orthographe et de la syntaxe. Bien écrire le français a été mis en avant comme un objectif aussi par le ministre de l'Éducation nationale. Dans la Marne, une explosion dans une fonderie à Suippes a fait 7 blessés, dont un en urgence absolue. L'accident s'est produit ce matin dans un four industriel qui contenait du métal en fusion au sein de l'entreprise Le Bronze, l'entreprise qui produit des alliages en cuivre pour les voitures, le transport ferroviaire ou l'aéronautique. Au cœur de vos régions, je vous parle maintenant de ces bornes relais que vous connaissez sans doute, des conteneurs de vêtements qui progressivement vont être supprimés en France. 4000 en tout cas à terme sur les 20 000 installés sur le territoire. Et en Mayenne, c'est l'est du département qui est concerné, trop éloigné du siège de la collecte, avec qui plus est des vêtements souvent issus de la fast fashion qui apparaissent de mauvaise qualité pour être revendu. Marie Maison, ce sont des mesures soudaines qui interrogent, notamment au sein des communes de Mellet-Grès au sud de Laval.
20: Des bennes blanches retirées, d'autres entourées d'un plastique noir condamné. Le service était pourtant bien utile.
21: J'y vais régulièrement à la borne relais, au moins toutes les saisons.
20: À la déchetterie, je rencontre Mélanie, maman de 5 filles.
21: Je donne souvent pour que c'est une autre vie en fait. Puis le moment où on décide, allez, on va à la borne, c'est maintenant, c'est pas quand on va croiser cette fameuse maman à qui on pourrait donner.
20: La mère de famille aimerait se voir proposer une autre solution.
21: J'espérais que ça reste au moins une borne dans une déchetterie. Ce serait bien qu'il y en ait quand même au moins une dans le secteur.
20: La réponse de Valérie Margallet, responsable de la gestion des déchets au sein de la communauté de communes de Mellet-Grès.
22: C'est subi de plein fouet et la solution immédiate, la collectivité ne l'a pas forcément là tout de suite. Donc on demande à nos habitants usagers, dans la mesure du possible, qu'ils puissent conserver leur textile en attendant qu'on trouve une solution rapide et pérenne surtout.
20: Car le problème reste le même. Que faire des vêtements issus de la fast fashion ? La meilleure technique, c'est peut-être celle de Jean-Louis et Joël, retraités.
23: On use jusqu'à la corde.
24: Les draps, les machins comme ça, bah, je fais des chiffons.
20: C'est aussi le message porté par la communauté de communes. Le meilleur déchet, eh bien, c'est celui qu'on ne produit pas.
1: Et puis c'est une première en France depuis 30 ans, un grand tournoi de sumo qui a lieu ce week-end dans la salle Arena Paris-Bercy. Événement rendu possible grâce à un ingrédient magique, si l'on peut dire, c'est le sel, indispensable avant chaque combat pour les sumos qui doivent en jeter par poignée pour purifier l'arène, pour chasser les mauvais esprits. Et pour cela, le sel doit être fin et de belle qualité. Alors les producteurs de Guérande se frottent les mains, pour le coup, avec 150 kilos de fleurs de sel acheminées depuis le Croisic, et la fierté des négociants qu'a rencontré Hélène Roussel, Meredith Ferrard et son frère Gauthier.
3: Immense hangar en bordure des marais, à l'intérieur du sel, partout, même au sol. Des sachets de 50 grammes au big bag d'une tonne.
4: Donc là, c'est quoi ce bruit qu'on entend là ?
5: Ça permet de trier le sel, d'enlever tout ce qui va être boulettes d'argile, coquillages.
3: Ça, c'est pour le gros sel. En revanche, la fleur de sel...
5: C'est les paludiers qui la trient, donc elle est propre normalement quand elle arrive. Elle est juste un petit peu humide. Pour cette commande en particulier, on l'a passée sur notre tamiseur avec la grille la plus fine.
4: C'est ce qu'on voit là ?
5: C'est ce qu'on voit, ouais. Cette machine qui vibre sur pilotis.
3: Tamisée et même broyée à la main. Il ne faut surtout pas que les sumos, avec leurs 200 kilos, s'abîment les pieds. Ce sera donc, et c'était dans le cahier des charges, la plus fine fleur de sel possible.
4: Il est passé ici, le sel des sumos, il est passé dans cette salle ?
6: Oui, pour obtenir une granulométrie adéquate, on l'a déshumidifié deux fois.
3: Et même si Meredith et son frère travaillent pour le monde entier, la commande est déjà historique.
6: On ne savait pas que c'était pour une utilisation non alimentaire.
5: C'est sûr que c'était une première, en tout cas pour nous.
6: C'est une belle petite récompense.
3: Deux traditions si loin, si proches.
6: Où on a quand même de la force, du courage, mais aussi également beaucoup de spirituel et de résilience dans notre travail.
3: 150 kilos de fleurs de sel pour une soixantaine de sumos, de l'or blanc pour les demi-dieux.
1: Merci Hélène Roussel, il est 13h16.
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1: Et dans Ma France, on va avoir le plaisir de vous faire vivre l'un des grands événements sportifs de notre été, le Mondial de foot version XXL sur trois états de l'Amérique du Nord. Coup d'envoi au Mexique ce soir avant le Canada et les États-Unis. En dehors des matchs, c'est en effet une Coupe du Monde qui nous surprend par son ampleur. Et qui dit match et événement de grande ampleur, qui dit dispositif à la hauteur. Bonjour Bruno Salomon.
25: Bonjour Wendy.
1: Vous qui nous faites aimer le foot à la radio, vous qui êtes la voix du 100% PSG, vous allez être aussi notre guide dans ce Mondial. Et vous nous allez présenter, alors c'est un collectif, pas nécessairement 11, c'est peu ça. Importe, c'est la qualité qui compte. Est-ce que vous pouvez nous présenter ceux qui nous accompagneront dès ce soir ?
25: Et c'est l'équipe d'ici, on se retrouvera déjà, Wendy, il faut le savoir, tous les jours à 13h23 pour le journal de la Coupe du Monde, et dans ce journal de la Coupe du Monde, on va retrouver par exemple Nicolas Perronnet qui sera notre voix là-bas, de l'autre côté de l'Atlantique, commentateur sportif émérite, et qui sera sur la route aussi, qui va nous faire vivre les matchs des Bleus, mais pas que. Il va nous faire vivre sa Coupe du Monde à lui. On pourra avoir tout cela. On aura aussi l'œil de Charlotte Lorgeret, qui est la consultante d'ici. Alors, Charlotte Lorgeret, ancienne footballeuse professionnelle, désormais consultante sur la chaîne Ligue 1+, sur la chaîne L'Équipe. Et on est très fiers de la retrouver, puisqu'en fait, on peut le dire, c'est un bébé ici, anciennement France Bleu, puisqu'elle a été formée en tant que consultante du côté de ici, Loire-Océan, mais aussi du côté de ICI Nord, donc c'est un retour aux sources pour elle, donc on est ravis. Et puis il y aura Pia Clément, la grande maîtresse de cérémonie des soirs de match sur nos antennes, tous les matchs de l'équipe de France. On espère que ça va aller jusqu'à fin mi-juillet pour une finale, pourquoi pas, et une nouvelle étoile pour les Bleus. Pia sera la baguette.
1: Alors on a deux des spécimens en direct avec vous. Bruno Salomon, Charlotte Lorgeret. Bonjour Charlotte.
26: Bonjour tout le monde.
1: Merci aussi, c'est un grand plaisir de vous entendre nous accompagner dans ce grand événement. Vous la sentez comment, cette Coupe du Monde, chère Charlotte ?
26: Déjà, je suis très très heureuse, Bruno en a parlé, de revenir aux sources. J'ai commencé quand je jouais au FC Nantes et après à Lens, mais je la sens extrêmement bien, cette Coupe du Monde, dans le sens où notre équipe de France a, je pense, l'un des effectifs les plus puissants, les plus méritants dans cette Coupe du Monde. Et je vais être entourée avec Pia, avec Nicolas à la baguette en commentaire, et bien sûr Bruno. Donc ça va être une équipe de rêve. On va commenter une équipe de rêve. C'est nos Bleus et on espère évidemment qu'ils vont aller jusqu'au bout.
1: Oh bah, ça nous fait du bien de vous entendre en parler ainsi. Les Bleus qui sont arrivés, on l'entendait avec Julien Froment à Boston hier soir. Alors vous n'êtes pas à Boston, cher Nicolas Perronnet, vous êtes à Toronto, vous sentirez probablement dans les heures qui viennent la ferveur monter au Canada à la veille de la cérémonie d'ouverture canadienne, puisque les Canadiens se préparent aussi à tout cela. Vous serez, bonjour Nicolas, la voix des Bleus pour ici. Et comme bonjour, disait Bruno, vous allez commenter tous les matchs. Avant de vous demander aussi de nous parler des Bleus de l'équipe de France, on peut dire, je commençais à le glisser, que c'est le mondial de la démesure.
2: Oui, c'est le mondial de la démesure et on le sent déjà parce qu'on est arrivé avec Jeffrey Marianne qui m'accompagne pour les moyens techniques hier soir au Canada et on a absolument rien vu parce que tout est loin, tout est grand, tout est soumis à des déplacements. Donc évidemment, c'est le mondial de la démesure parce qu'il est sur trois continents. Faut rappeler que le dernier mondial, il était à l'échelle d'une ville, hein, c'était à Doha au Qatar. Moi, j'avais la chance d'y être également, mais là c'est l'extrême inverse parce qu'à Doha, on avait 8 stades à l'échelle d'une ville qui était plus petite que Paris et là on a une dizaine de stades à l'échelle d'un demi-continent. Donc voilà, moi j'ai des copains qui sont à Mexico, des copains qui sont du côté de Boston. On a entendu Julien Froment tout à l'heure. Donc oui, des mesures évidemment déjà par la taille du continent. Et puis des mesures aussi parce que il faut rappeler qu'on est sur un mondial à 48 équipes désormais.
1: Ça, c'est un record aussi.
2: Oui, et puis ça, c'est plutôt amené à augmenter, si vous voyez la tendance à venir pour les prochaines éditions. Il y en avait 36 au Qatar, donc il y aura des 16e de finale, donc ça fait plus de nations, plus de tout. Et puis on est au pays de la démesure, notamment aux États-Unis, qui va être quand même l'ogre de la compétition en termes d'organisation. Là, je suis au Canada parce qu'effectivement, le Canada entre dans sa compétition demain soir face à la Bosnie, mais le Canada organise seulement 13 des 108 matchs de la compétition, donc c'est quand même un mondial très, très américain au sens US. De l'Amérique, donc on connaît aussi l'appétit pour la démesure de ce pays qui est les États-Unis.
1: Vous rappeliez, Nicolas, 48 équipes engagées. Il y en a un qui a trouvé les 48 maillots des équipes qualifiées pour le mondial. Il s'appelle Guillaume Gélébard. Il est patron d'un petit bar du centre-ville de Brest. Nicolas Olivier l'a rencontré.
7: Guillaume Gélébard a déjà une belle collection.
9: Je crois que c'est 103 maillots en tout. Il y a un grand placard dédié à ça dans la maison. Ouais.
7: Mais ces précieuses tuniques ne restent jamais longtemps au placard.
9: C'est ma tenue de travail, donc suivant mon humeur, ça va être le Sénégal, l'Algérie, la France. C'est un petit jeu aussi, comme les clients rentrent, de savoir quelle nationalité je porte. Ouais.
7: Avec 48 sélections dans ce mondial 2026, certaines pièces ont été difficiles à dénicher.
9: Cap-Vert, Haïti, la Jordanie, l'Ouzbékistan, la Nouvelle-Zélande et Curaçao. Par chance, je suis tombé sur un site qui vendait des maillots justement d'équipes pas très connues, les petits poussés comme on dit. C'est des officiels et ils sont à 40 euros, donc je m'en suis vraiment bien sorti. Ouais.
7: Le quadragénaire a un faible pour le maillot d'Haïti, d'autres l'emballent un peu moins.
9: Les plus communs, c'est la Suisse et l'Autriche. On a l'impression que c'est des chasubles d'entraînement en fait. Donc ceux-là, c'est vrai que je les porte un peu moins parce qu'ils sont pas ouf.
7: À son actif, une dizaine de tenues des Bleus, notamment celles des quatre finales mondiales. Les maillots de 98 et 2018 sont même tatoués sur son bras. C'est ce qui s'appelle avoir la Coupe du Monde dans la peau.
1: Merci Nicolas Olivier. Puisque c'est une fin de reportage musical, je vous annonce qu'il y a aussi trois cérémonies d'ouverture. On citait les trois pays hôtes. La première ce sera Mexico, ensuite ce sera Toronto au Canada dans la nuit du 12 au 13, et puis à Los Angeles le show avec Katy Perry notamment. Alors ça c'est pour la festivité, l'enrobage Bruno Salomon, mais sportivement qu'est-ce qu'on peut attendre de cette 23e édition?
25: Alors déjà on va attendre une chose, c'est qu'on va dire au revoir à certaines grandes gloires. On rappelle que ce sera sûrement la dernière de Lionel Messi, la dernière de Cristiano Ronaldo, peut-être la dernière de Neymar. Donc ça, c'est pour les anciens et on aura un œil là-dessus. Et puis, bien sûr, il va y avoir cette défense du titre pour les Argentins. Est-ce qu'ils vont réussir à garder cette Coupe du Monde? Est-ce que les Français vont réussir à mettre à mal? Ou est-ce qu'un pays comme le Portugal, que beaucoup annoncent comme favori, eh bien, va réussir à basculer l'ordre établi? C'est ça qui va être intéressant sur cette Coupe du Monde. Et peut-être après on verra certaines surprises, voir un peu, parce que finalement c'est une compétition sur, Nicolas l'a dit, 5 semaines, beaucoup plus longue d'habitude, avec des 16e de finale, 8e, enfin ça va être complètement différent dans l'approche. Et peut-être certaines nations vont exploser sur le long terme.
1: Bien sûr, alors je vous parlais et nous vous parlions, Charlotte Langeret, de l'équipe de France. Vous allez vous intéresser à toutes les équipes, mais quand même c'est un mondial très particulier aussi pour les Bleus, parce que leur patron c'est depuis 14 ans, Didier Deschamps passe la main. Donc il y a un état d'esprit aussi à observer autour de ce collectif.
26: Oui, mais c'est là où il est très très fort, hein, Didier Deschamps et Guy Stéphane. Ils arrivent à amener dans leur management, peu importe ton statut, peu importe ton club, tous les joueurs de l'équipe de France jouent dans des grands clubs. Le principal objectif de Didier Deschamps, c'est de trouver cet équilibre. Donc c'est là que ça va être dur, trouver un équilibre, un 11 type. Il va être très très dur à trouver ce 11 type parce que clairement, quasiment tous les joueurs ont presque le même niveau, mais c'est de trouver le bon management, d'avoir les bons mots, et on peut faire confiance à Didier Deschamps et à Guy Stéphane. Et puis l'après Didier Deschamps forcément va être très attractif, on a hâte également, mais on est focus sur cette Coupe du Monde, sur ce premier match contre le Sénégal. Ça va pas du tout être évident, n'importe quel adversaire, ça aurait été très compliqué parce que ça reste un premier match d'une Coupe du Monde où l'organisation est très particulière.
1: Et ce sera mardi prochain. Alors on le disait, organisation très particulière aussi pour les Français qui voudront suivre ces matchs avec des matchs de nuit, hein, il faut le dire aussi. On a entendu qu'à Toulouse, qu'à Clermont-Ferrand, il y avait déjà justement ces appels à des couvre-feux pour limiter les insécurités dans les villes. C'est assez insolite.
25: Et c'est assez insolite, effectivement. On rappelle juste, par exemple, les horaires. Il y a un match pour l'équipe de France qui va être à 23h. On va vous le diffuser sur notre antenne et aussi sur notre chaîne YouTube ici National. Et en fait, il y a des matchs qui vont être à 4h du matin. Il y a un alléchant Algérie-Argentine. Je vous laisse imaginer, 4h du matin, est-ce qu'on fait un gros dodo avant? Est-ce qu'on se réveille vers 3h30?
1: Les croissants ont brûlé les mains.
25: Voilà, c'est ça. Est-ce qu'on se fait un petit café pour dire, la journée commence à 4h? Est-ce qu'on fait dans le sens inverse et qu'on se couche après?
1: Ça va être beau, quoi.
25: Il va falloir s'organiser, effectivement. Et comme l'a dit Nicolas tout à l'heure, il y a 108 matchs avec des horaires un petit peu particuliers. Après, on s'est arrangé, bien évidemment, du côté de la FIFA pour que ça tombe sur des bons horaires. L'équipe de France qui joue à 21h, ça veut dire qu'elle joue vers midi, 14h, côté Nord-Amérique.
1: Ah, c'est intéressant. Alors, Nicolas Perronnet, vous, de l'autre côté de l'Atlantique, vous êtes la voix des Bleus et vous allez, Bruno le disait, dans ce billet du Mondial tous les jours dans ma France, nous apporter un peu justement de cette lumière, de cette ferveur, un peu de carte postale finalement, à la fois des États-Unis, du Mexique et du Canada, Nicolas.
2: Oui, alors j'aurai la chance. Je connais mon programme jusqu'au premier tour, jusqu'à la fin du premier tour. On espère quand même qu'on ira un peu plus loin que le premier tour. Je pense que oui, avec cette équipe de France. Je connais pas la suite. Ça va surtout être côte est pour l'instant, mais c'est vrai qu'on parlait des horaires et des affiches avec Bruno. Il y en a une qui est magnifique, qui sera samedi soir, par exemple. C'est un Brésil Maroc à New York, qui sera d'ailleurs le stade de la finale, qui sera aussi le stade du troisième match des Bleus dans ce premier tour. Donc moi c'est un des matchs, par exemple, que je vais avoir la chance de couvrir en marge de l'équipe de France, donc je vous raconterai tout ça évidemment. Donc ça va être un petit road trip quand même pour l'instant sur mon programme premier tour, très côte est, hein, entre Toronto, les matchs des Bleus effectivement qui vont se jouer côte est des États-Unis tous. Le premier ce sera New York, le deuxième Philadelphie face à l'Irak, le troisième face à la Norvège à Boston. Et puis entre-temps, il y aura des petits retours à Toronto pour aller voir l'Allemagne, je vais aller voir l'Angleterre également. Donc je vous raconterai tout ça sportivement, mais aussi en marge de tout ce qui est sport. Oui,
25: désolé,
1: on est jaloux. Faites-vous rêver. Je voudrais qu'on parle d'un symbole pour terminer, Bruno Salomon. Le président de la FIFA, hier, en parlant de sujets d'importance, a parlé de la détention de Christophe Glaise, qui est toujours dans les geôles d'Algérie. Il a été accrédité par la FIFA. Il a rappelé que c'était le seul journaliste sportif emprisonné dans le monde.
25: Ouais, comme l'a souligné Reporter sans frontières, c'est une manifestation de soutien fort de la part de la FIFA. Quand on voit Gianni Infantino qui quelquefois ferme les yeux sur tout ce qui se passe, sur les exactions de l'administration Trump pour certaines équipes et pour même un arbitre qui n'a pas pu rentrer sur le sol américain, bien là, c'est un vrai geste fort. Et on pense à Christophe Glaise qui est détenu en Algérie maintenant depuis un an, journaliste sportif qui faisait simplement son métier pour faire un portrait sur l'équipe de Kabylie. Et depuis, il est emprisonné et c'est devenu une affaire. Alors, c'était très franco-algérien. Et là, c'est désormais sur la place publique. Il y a des articles un petit peu partout dans le monde sur le cas de Christophe Glaise qui va sûrement mettre un peu la pression sur l'Algérie. On espère que la présidence algérienne, un jour ou l'autre, va décider de libérer et gracier notre confrère Christophe Glaise qui est emprisonné depuis plus d'un an.
1: Merci Bruno Salomon. Merci Charlotte Lorgeret et à vous Nicolas Perronnet. Voilà ce dispositif avec Pia Clément au cœur de nos territoires, plus près de chez vous. Vous allez pouvoir suivre justement le calendrier, l'organisation sur ici.fr. On vous a tout répertorié, puis on a hâte que ça commence pour vous entendre aussi, chers amis. Merci d'avoir été avec nous pour en parler.
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8: Temps fort, parents, enfants, lors de la quinzaine de la parentalité sur le thème graines de famille. Pendant plusieurs semaines, parents et enfants sont invités à partager des moments d'échange, de créativité et de bien-être. Musique, lecture, ateliers créatifs et bien plus, c'est ce qui vous sera proposé dans ce cadre le mercredi 17 juin au Centre Social Pluriel situé avenue de Gaulle à Tours. Inscription et adhésion obligatoires. Toutes les coordonnées utiles sont sur la page Facebook du Centre Social Pluriel situé au Sanitas à Tours. Et puis à l'occasion de la 5e édition du festival Andy Festif, la guinguette de Tours-sur-Loire accueille une journée placée sous le signe du partage, de l'inclusion et de la sensibilisation au handicap. C'est ce samedi 13 juin. Au programme, des rencontres associatives, des ateliers participatifs et des initiations, ainsi que des moments festifs ouverts à tous. Informations, démonstrations de chiens guides d'aveugles, ateliers aînés, tressage et maquillage ancien, jeux de palais, dégustation et vente de sirop et confiture. Et puis à 20h30, DJ avec Electro Joe. L'entrée est gratuite, c'est ce samedi 13 juin à la guinguette de Tours-sur-Loire à partir de 14h.
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8: Et on va démarrer ensemble avec Michael Jackson et Billie Jean. Michael Jackson, dont le film d'Antoine Fuqua sur la biographie fait un véritable carton au box-office. En France, il a même dépassé La Môme, un film sur Edith Piaf. Et Netflix a d'ailleurs sorti un documentaire sur Michael Jackson, mais pas du tout dans la même veine que le film d'Antoine Fuqua. Il est à retrouver dès maintenant sur la plateforme.

Imagine, c'était Michael Jackson. Bonjour et excellent après-midi avec ici Touraine. Vous écoutez votre radio locale, vous avez bien raison. Dans un instant, plus de temps à perdre, notre rendez-vous sur les initiatives écologiques en Touraine. Si vous avez envie de nature en famille, j'ai une belle proposition à vous faire avec le bivouac du Bois des Possibles qui aura lieu les 27 et 28 juin. On en parle dans quelques petits instants avec l'organisatrice de ce bivouac. Mais d'abord, voici La Lune, le premier extrait de l'album de Christophe Maé, Fête foraine.

0: Africa, c'était Toto.
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0: Vous avez envie de vous reconnecter à la nature avec votre famille, avec les enfants, tout ça. Eh bien, moi, je vous propose un bivouac, carrément un bivouac dans les bois, dans la forêt. Vous passerez même du temps dans la forêt la nuit. Ça va se passer les 27 et 28 juin. Bonjour Mathilde Clément.
2: Bonjour.
0: Vous êtes la fondatrice du Bois des Possibles, alors qui est une structure qui propose justement alors ce bivouac, mais aussi des journées en forêt. Expliquez-nous déjà quel est le concept du Bois des Possibles.
2: Alors le Bois des Possibles, c'est des ateliers de pédagogie par la nature. L'idée de la pédagogie par la nature, c'est de permettre à chacun, chacune de se reconnecter à soi, aux autres et à la nature à travers différents formats. Donc au Bois des Possibles, il y a les bivouacs, il y en a 3 ou 4 par an. Il y a des journées dans les bois, donc là c'est sur une journée, et il y a des ateliers pour les tout-petits qui sont le mardi matin, et il y a un atelier annuel qui est à l'année avec des familles qui viennent toute l'année. Et donc dans ces différents formats-là, le principe est toujours le même. Je propose un cadre qui permet à chacun donc voilà cette reconnexion à la nature à travers des activités que j'essaye de varier pour qu'elles soient un petit peu sur tous les plans, pour qu'il y en ait pour tous les goûts. Donc en général, j'essaie d'avoir une activité sensorielle, une activité vraiment d'observation de la nature, des activités créatives et aussi des jeux, soit des jeux calmes, soit des jeux dynamiques pour jouer ensemble et aussi faire groupe. Et tout ça, à chaque fois, c'est des propositions. Parce qu'un des piliers de la pédagogie par la nature, c'est le jeu libre. Donc vraiment, l'idée, c'est de permettre à chaque personne de se reconnecter à ses envies et de pas être obligé de suivre toujours le mouvement. J'essaye de vraiment laisser la place aux propositions des participants et participantes pour que ça vienne d'eux. Ouais, les propositions qui sont là. Et puis voilà, le bois des possibles, l'idée, c'est qu'il y ait plein de possibles et que chacun puisse se saisir de ses possibles.
0: C'est vraiment un bivouac familial, comme les ateliers et les sorties d'ailleurs. Ça se passe à Ballan-Miré, hein, et donc on s'inscrit bien évidemment pour profiter de ce bivouac les 27 et 28 juin. Je vous mets toutes les infos possibles sur notre page. Plus de temps à perdre. Merci beaucoup Mathilde et Clément.
2: Merci à vous.
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0: fois.
1: Mille fois, c'était M. Pokora. Dans quelques petits instants, nous allons retrouver les infos à 14h. Mais d'abord, Don't Speak, c'est Nodapt qui arrive juste après ceci.
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0: Speak, c'était No Doubt.
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0: Vous écoutez Ici Touraine, soyez les bienvenus, il est précisément 14h. À 14h, les infos.
2: La France salue un marin immense, un courage rare, une lumière au large. Ce sont les mots d'Emmanuel Macron sur X après la mort du navigateur Charlie Dalin, le vainqueur du Vendée Globe 2024-2025, est décédé à Quimper la nuit dernière à l'âge de 42 ans des suites d'un cancer.

0: classique avec des cérémonies d'ouverture dans les trois pays à partir de 19h30 et le match d'ouverture Mexique-Afrique du Sud à 21h. La France entre en lice mardi prochain pour France-Sénégal à 21h également. Après Clermont-Ferrand, c'est la ville de Toulouse qui instaure un couvre-feu pour les mineurs lors de ce mondial. Ça concernera les matchs de poule de la France, du Maroc et de la Tunisie notamment. 7 matchs considérés comme sensibles. Et puis plus de 500 000 élèves de première générale et technologique ont passé l'épreuve de français du bac qui pourrait être noté plus sévèrement cette année selon le niveau de maîtrise de la langue. Le ministre de l'Éducation a rappelé les correcteurs à plus d'exigences.
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2: Merci, l'info revient tout à l'heure à 15h. Un temps bien ensoleillé, de larges éclaircies cet après-midi et des températures qui commencent à remonter un petit peu, 21 à 24 degrés. Voilà le programme de cet après-midi. Demain matin, des petits nuages timides en début de matinée, mais la journée sera bien ensoleillée par la suite et ça va monter. Là, au niveau des températures, on aura 12 à 13 le matin, certes, mais ça va monter jusqu'à 25, voire même 27 degrés pour les maxis.
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2: Bon, ça ne vous a pas échappé, hein. La Coupe du Monde de football débute aujourd'hui. Le premier match de la compétition ce soir, ce sera Mexique-Afrique du Sud. On écoute à cette occasion Scattering of Africa avec Johnny Clegg et Savuka. Ils arrivent juste après Francis Cabrel avec Encore et Encore. Excellent après-midi à notre écoute.

0: Summer Nights, John Travolta et Olivia Newton-John. Bah, ça donne envie de regarder le film Grease peut-être, hein, à nouveau. En attendant, nous allons retrouver maintenant nos trois chansons françaises. À la suite, comme chaque après-midi à cette heure-ci, on va démarrer avec Patricia Cass. Mademoiselle chante le blues. On aura ensuite le tout nouveau titre de Gaëtan Roussel. Ça s'appelle Tout s'en va. Et puis Johnny Hallyday viendra en duo avec Carnel pour J'oublierai ton nom. Juste après, on parlera d'escalade. Tiens, à Chambrey-les-Tours, vous allez tendre l'oreille si vous êtes concerné.
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0: J'oublierai ton nom, Johnny Hallyday avec Carmel.
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0: Dans le cadre du contrôle annuel réglementaire de la structure artificielle d'escalade de Chambrais-les-Tours et suite aux anomalies importantes qui ont été constatées, sachez que la structure d'escalade est fermée jusqu'à nouvel ordre et ne doit en aucun cas être utilisée. Les berges ludiques, c'est un événement aussi sportif que festif qui va se dérouler ce week-end les 13 et 14 juin à Azé-sur-Cher. Paul-Émile Bellaloum, organisateur, nous explique ce projet.
2: Alors le concept, c'est de marier sport et culture. C'est parti d'une idée au départ d'utiliser aussi les berges du Cher. On a un très beau site à Azé-sur-Cher et donc notre idée c'était de pouvoir l'utiliser en faisant un certain nombre de sports, mais des sports ludiques. Et c'est pour ça qu'on l'a appelé évidemment les berges ludiques, donc faire des sports sur l'eau. Et donc on a mis ça en place d'abord le dimanche avec un tournoi ludique et familial. C'est parti de là.
0: Toutes sortes d'activités nautiques vous sont proposées, du kayak, du paddle, du kayak polo par exemple, et puis au sec, un baby-foot humain et un parcours d'équilibre à faire en équipe, en famille ou entre amis. Avec les foulées aziennes qui se sont greffées à l'événement le samedi, les berges ludiques proposent également un concert le samedi à partir de 18h30.
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0: Voilà, c'est fini. C'est bien sûr Jean-Louis Aubert qui va arriver dans un petit instant. Mais d'abord, on écoute Bronski Beat avec Why.

0: Allez, il est temps de mettre son bonnet multicolore. Les Reggae Night, c'était Jimmy Cliff. En attendant, on va avancer avec Alain Souchon jusqu'à 15h. Bon, pas que avec Alain Souchon, bien sûr. On écoutera ensuite Miley Cyrus avec Dream As One. On est dans une thématique un peu cinéma, puisque c'était la chanson du film Avatar 3. Mais on retrouvera ensuite les infos à 15h.
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0: Né quelque part, c'était Maxime Le Forestier.
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0: 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Il est précisément 15h. À 15h, les infos.
2: La décision de justice dans l'affaire Elisa Pilarski vient de tomber à l'instant. Cette jeune femme enceinte tuée en 2019 par des morsures de chien, morsures attribuées au chien de son compagnon Christophe Ellul. Il est condamné à une peine avec sursis. Pas plus de détails pour le moment. Son chien, lui, va être euthanasié. Patrick Bruel, placé sous contrôle judiciaire avec interdiction de quitter le territoire, ressorti tard hier soir du tribunal de Nanterre. Le chanteur est mis en examen dans 4 affaires de viol, tentative de viol, agression sexuel et harcèlement sexuel. Entre 2008 et 2019, il échappe à la détention provisoire requise par le parquet. Le taux du livret A devrait être relevé en juillet pour suivre l'inflation. C'est le directeur général de la Caisse des dépôts qui l'annonce. La décision revient ensuite au ministre de l'Économie et des Finances. Le livret A rapporte en ce moment 1,5%.

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1: Merci, l'info revient tout à l'heure à 16h. Bon, rien de spécial à vous signaler, du soleil, du ciel bleu, des températures de 21-24 degrés qui vont monter demain. Oui, ça va monter même jusqu'à 27 degrés pour les maxis demain après-midi. Quelques petits nuages élevés en début de journée, mais qui vont se dissiper assez rapidement en matinée. La journée restera ensuite complètement ensoleillée, avec même un ciel bien étoilé pour la soirée. Les températures demain matin, 12 à 13 seulement par contre.
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1: Dans un petit instant, Skyfall par Adele, le carton planétaire, la chanson du 23e James Bond. Elle arrive juste après Alain Chamfort et Manu Reva. Bon après-midi.

0: Canary Bay, c'était bien sûr le groupe Indochine. Dans un instant, nos trois chansons françaises à la suite vont nous dévoiler l'évidemment de France Gall. On va retrouver également Kenji Girac qui a invité Vianney pour chanter Le Feu. Et puis, Il ne rentre pas ce soir, c'est Eddie Mitchell qui clôturera ces trois chansons françaises à la suite. On retrouvera ensuite Madonna à suivre. Et puis, une petite estimation de la valeur de vos objets au programme également dans notre Ici Express dans quelques instants.
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0: rentre pas ce soir, et dit Mitchell bien sûr.
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0: L'hôtel des ventes Giraudoux organise une journée d'expertise gratuite le mercredi 24 juin à Fondettes. À cette occasion, des commissaires priseurs seront présents pour expertiser gratuitement et sans rendez-vous les objets que vous leur apporterez. Bijoux, objets anciens, tableaux, collections, curiosités, objets divers et variés. Cette journée vous permettra de découvrir l'histoire ou la valeur d'objets conservés dans votre famille, parfois depuis plusieurs générations. Peut-être même une bonne surprise, un petit trésor, que sait-on jamais. En attendant, rendez-vous le mercredi 24 juin, ce sera salle Léon Sanzay à Fondettes de 10h à 12h30 et puis de 14h à 18h. Jour de fête au pluriel, c'est à Saint-Pierre-des-Corps à partir de ce vendredi et jusqu'à dimanche, avec au programme énormément d'animations, d'ateliers, de spectacles, de concerts, mais c'est aussi pour les associations corpo-pétrussiennes l'occasion de montrer tout ce qu'elles proposent. Julien Guinbault, programmateur.
2: Alors, tout à fait, c'est vraiment l'essence de Jour de fête, c'est mettre en avant les habitants et les associations du territoire. Donc elles proposent leur activité annuelle pour montrer aux autres habitants qu'est-ce que c'est. Donc à la fois de la danse, du théâtre, des échecs, vraiment on est sur tous les assauts du territoire.
0: Jour de fête, c'est à Saint-Pierre-des-Corps, ça démarre demain, vendredi, ça va se terminer dimanche et toutes les infos utiles sont sur le site de la ville.
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0: Si on continuait en musique justement avec Madonna, voici Like a Prayer. Bon après-midi.

0: Operator, c'était Shadé, indémodable Shadé. Je pense que ça perdurera encore pour des siècles. En attendant, on va retrouver dans quelques petits instants les infos. Ce sera à 16h, mais d'ici là, on va écouter le tout nouveau titre très très été de Benjamin Biolay. Ça s'appelle Écran Total. Il l'a enregistré entre Paris et Rio. On l'écoute après Alain Bashung dans Gabi au Gabi.
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0: Il était une fois nous deux, c'était Joe Dassin.
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0: Vous écoutez Ici Touraine, il est précisément 16h. À 16h, les infos.
2: Le tribunal de Soissons a rendu son jugement cet après-midi dans l'affaire Elisa Pilarski, jeune femme mordue à mort par un chien dans une forêt de laine en 2019. Christophe Ellul, le compagnon de la victime, est condamné à 4 ans de prison avec sursis pour homicide involontaire. Le chien Curtis devra être euthanasié. Patrick Bruel échappe à la prison. Tard hier soir, le juge des libertés et de la détention a décidé de le laisser rentrer chez lui sous contrôle judiciaire. Le chanteur est mis en examen pour viol, tentative de viol, harcèlement sexuel et agression sexuelle. Il va devoir respecter un certain nombre d'obligations comme l'interdiction de quitter la France, de contacter les victimes ou encore de fréquenter des salons de massage. La France salue un marin immense, un courage rare, une lumière au large. C'est le message posté sur le réseau social X par Emmanuel Macron après la mort du navigateur Charlie Dalin, le vainqueur du dernier Vendée Globe et décédé à Quimper la nuit dernière à l'âge de 42 ans des suites d'un cancer. Ces chiffres inquiétants de l'OMS concernant le réchauffement climatique. Plus de 200 000 personnes sont mortes à cause de vagues de chaleur extrêmes en Europe ces 4 dernières années. La chaleur est un tueur silencieux, mais elle n'est pas une fatalité, précise l'Organisation mondiale de la santé. La Coupe du monde débute aujourd'hui, de foot bien sûr, aux États-Unis, au Canada et au Mexique, avec des cérémonies d'ouverture dans les trois pays à partir de 19h30 et le match d'ouverture Mexique-Afrique du Sud à 21h. La France, elle, entre en lice mardi prochain pour France-Sénégal, ce sera également à 21h.

0: précipitations ce week-end, ça va encore remonter autour des 30 degrés.
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0: On va continuer en musique, bien sûr, avec les Innocents. Et puis, on va retrouver dans quelques petits instants les gens d'ici. Des portraits tout à fait passionnants de personnalités passionnantes au micro de la passionnante Émilie Mendonça.

0: Escroc, c'était Marine. On retrouve maintenant nos portraits de personnalités tourangelles avec Émilie Mendonça aujourd'hui, qui a tendu le micro à un corniste et professeur de cor COR, hein, pas CORPS quand même, ça serait un peu étrange. En attendant, il s'appelle Arnaud Delépine.
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2: Bonjour, Arnaud Delépine, je suis corniste professionnel et j'enseigne également dans plusieurs endroits.
3: L'instrument lui-même, est-ce qu'il est sexy aujourd'hui? Est-ce qu'il attire encore du monde?
2: Le cor est très peu connu, mais à la fois c'est ce que vous, certainement dans les instruments d'orchestre, quand vous allez écouter des grandes productions de films ou moins grandes productions, le cor est extrêmement utilisé dans toutes les musiques de films. Et avec des orchestres symphoniques. Et ça, personne ne le sait. Donc on a une chance énorme. Nous avons un répertoire énorme. Tous les musiciens professionnels vous le diront. Le cor, c'est incroyable. Dès qu'on joue en orchestre symphonique ou en harmonie, on a toujours des solos, on a toujours des parties très intéressantes. On peut aller de la musique ancienne à la musique moderne, en passant par le jazz maintenant, les musiques actuelles. Et puis, c'est rond, ça ressemble à un escargot. Puis le son est doux, donc on essaie d'intéresser.
3: C'est quoi les meilleurs moments de la vie de corniste professionnel et de professeur de cor?
2: Les meilleurs moments pour un corniste professionnel en tant que musicien, c'est de réussir de beaux concerts et d'être à l'aise quand nous jouons, quand on s'est fait plaisir et qu'on a fait plaisir au public. C'est un partage, en fait. C'est le plaisir de partager et de jouer une multitude de programmes diversifiés et quelque chose qui est énorme dans notre métier, c'est de pouvoir changer régulièrement de partenaires, ce qui est extrêmement enrichissant. J'adore également enseigner, c'est le cœur de mon métier et personnellement, c'est ce qui me rend le plus fier et le plus heureux, de donner des solutions à des élèves pour les débloquer, entre guillemets, pour ce qu'ils cherchent et qu'ils arrivent à avoir un niveau de performance et de jouer ce qu'ils ont envie avec une qualité assez élevée. C'est pour ça que j'enseigne depuis l'année dernière, j'enseigne au Conservatoire Royal de Musique de Mons. Je suis également au Conservatoire de Tours et puis également au Pôle Aliénor, maintenant qui s'appelle Résonance à Poitiers.
3: Vous avez une devise ou une phrase clé que vous aimez bien donner à vos élèves ou à vos collègues musiciens?
2: Le mot que j'utilise souvent pour les élèves, c'est pourquoi. Quand ils posent une question ou quand ils font quelque chose, pourquoi? Et dans quel intérêt, dans quel sens? Toujours donner du sens et qu'ils soient acteurs et qu'ils se fassent plaisir dans leur tête à toujours chanter la musique qu'ils veulent entendre. Voilà. C'est aussi leur amener ce plaisir de la musique et d'imaginer la musique dans leur tête. Le plaisir, c'est essentiel.
3: Et bien on va rester sur cette note de plaisir. Merci beaucoup, Arnaud.
2: Merci.
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0: Listen to your heart, c'était le groupe Roxette. Dans quelques petits instants, nous allons pouvoir retrouver Julien Clerc qui nous propose de partir et puis la niçoise Auréa avec Soirée mondaine. Je vous donnerai ensuite quelques petites idées et notamment si vous avez peu de moyens, une voiture à réparer, j'ai ce qu'il vous faut. Si vous avez du temps à donner, ce sera également le cas.
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3: Tu sais, papy, ce que j'ai fait aujourd'hui ? 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

0: Radio, c'était Michel Polnareff.
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0: Les Pucifolies 2026, c'est parti pour la 16e édition. Rendez-vous à Pucigny, ce petit village du sud Touraine, ce dimanche 14 juin dès 9h. 30 artistes peintres vont y travailler, chacun sur une toile de 4 mètres sur 2. Devant le public, ça se passe en plein cœur de Pucigny, plein de petites animations tout autour. C'est à Pucigny que ça se passe dans le sud Touraine, ce dimanche. Et puis mardi 16 juin, en soirée à Jouer les Tours, Solidar Auto 37 ouvre ses portes pour une soirée spéciale bénévolat. Au programme, découverte du garage solidaire, échange avec les équipes et présentation des missions possibles. Si vous avez envie de vous engager, mécanique, administratif, communication, logistique, chacun peut trouver sa place selon ses envies et ses possibilités. Solidaire Auto 37 accompagne chaque jour des personnes en difficulté de mobilité pour favoriser l'accès à l'emploi et à l'autonomie. Rendez-vous donc mardi 16 juin à 18h pour une soirée conviviale et engagée. Solidaire Auto 37 est situé rue Joseph Cugnot à Jouer les Tours.
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0: Dans un petit instant, sachez-le, hein, la Coupe du Monde de football, ça démarre aujourd'hui. Tous les matchs des Bleus sont d'ailleurs à suivre sur votre radio ici, sur ici.fr et sur l'appli Radio France. Le premier match de l'équipe de France, ce sera mardi 16 juin face au Sénégal à 21h. On va écouter à cette occasion Gala avec Freed from Desire. Mais juste avant, voici Étienne Dao avec Le Grand Sommeil.

0: Freed from Desire, c'était Gala. Il a laissé de mauvais souvenirs à certains d'entre nous et à Fred Ballard aussi, visiblement. Le bac de français est de retour, l'occasion de nous replonger dans la langue la plus complexe de la galaxie, dans l'humour en tube.
1: C'est vrai que la langue française est une langue avec des expressions bizarres quand même. C'est la seule langue au monde, par exemple, où tu peux dire qu'un buraliste s'est fait passer un tabac.
2: Ah, c'est sûr que c'est un comble, hein, quand on y pense. Et c'est ce qui fait le charme poilant de cette langue que même Roland McDan a du mal à comprendre parfois.
1: J'aimerais aussi qu'on m'explique pourquoi dans la langue française, quand on veut avoir de l'argent devant soi, il faut le mettre de côté. En français, tu peux dire « je suis tombé dans les pommes » et après j'avais les jambes en compote. J'ai même remarqué, quand un mot masculin n'est pas sympa, eh ben ils le mettent au féminin. Avant on disait un licenciement, aujourd'hui on dit une restructuration.
2: Voilà, bah donc ça se confirme, hein, le genre féminin adoucit la vie. Et avec un peu de chance, ça peut aussi sauver une copie à l'écrit du bac français. Tout dépend des barèmes de correction. Si c'est Tristan Lucas qui s'en occupe, il y a des écarts de langage qui ne passeront pas.
3: Au jour d'aujourd'hui, moins un point. Tu commences ta phrase par « moi, personnellement, je », moins 3 points. Les gens y croient, retrait de permis direct. Comme les gens qui rajoutent l'expression « quand on y pense » à la fin des phrases. Il y a de plus en plus de pauvreté, c'est dramatique quand on y pense. Et c'est vrai que quand on n'y pense pas...
2: Ah bah oui, il y en a beaucoup moins quand on n'y pense pas que quand on y pense. C'est l'inverse avec les fautes d'orthographe. Hein. Moins on y pense, plus il y en a. Et plus il y a de perles sur les copies du bac français, plus ça fait marrer les correcteurs. Donc rions un peu en attendant la note finale.
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0: Paris Latino, c'était Bandolero. Dans quelques petits instants, vous allez pouvoir retrouver Alain Joly avec toute l'équipe de Je serai pas étonné confirme. Ce sera juste après les infos de 17h. Mais d'abord, on écoute Alex Warren, Fever Dream. Il arrive juste après ceci.
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0: Marche à l'ombre, c'était Renaud.
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0: Vous écoutez Ici Touraine, soyez les bienvenus, il est précisément 17h. À 17h, les infos et juste après, Alain Joly avec Je serais pas étonné qu'on ferme.
2: Et cet appel des associations à manifester contre les violences sexuelles chaque lundi devant les tribunaux de France et le 4 juillet prochain. L'idée, c'est de faire une marche populaire et rassembleuse à laquelle tout le monde peut participer, précise Anne-Cécile Maillefer, présidente de la Fondation des Femmes. Des rassemblements dans le sillage de l'affaire Liana et en pleine affaire Bruel. Patrick Bruel, qui est placé sous contrôle judiciaire avec interdiction de quitter le territoire, ressorti tard hier soir du tribunal de Nanterre, le chanteur est mis en examen dans 4 affaires de viol, tentative de viol, agression sexuelle et harcèlement sexuel entre 2008 et 2019. Il échappe donc à la détention provisoire requise par le parquet. L'ex-compagnon d'Elisa Pilarski, condamné à 4 mois de prison avec sursis pour homicide involontaire. Elisa Pilarski, c'est cette jeune femme enceinte tuée en 2019 par des morsures de chien, morsure attribuée donc au chien de Christophe Ellul. Le chien va être euthanasié. 3 cérémonies d'ouverture pour un mondial. La Coupe du monde de foot débute ce soir aux États-Unis, au Canada et au Mexique. Le match d'ouverture, c'est à 21h, Mexique, Afrique du Sud. La France, elle entre en lice mardi prochain, ce sera contre le Sénégal. Et certaines municipalités, redoutent des débordements. Après Clermont-Ferrand, Toulouse instaure un couvre-feu pour les mineurs pour quelques matchs de poule de la France, du Maroc et de la Tunisie. 7 matchs considérés comme sensibles. Couvre-feu pour les moins de 16 ans qui ne sont pas accompagnés de leurs parents. Les débordements lors de la finale de la Ligue des Champions, c'est la goutte d'eau qui a fait déborder le vase pour Jean-Luc Moudinc, le maire de Toulouse.
3: Le constat, c'est que le soir des incidents liés à la finale, sur 18 interpellations, on a constaté qu'il y avait 11 mineurs. Ce sont des faits ponctuels que je cite, mais en réalité, il y a un phénomène que nous observons avec la police nationale depuis le début de l'année. Donc sur 5 mois, les statistiques nous alertent sur le fait qu'il y a une progression de la délinquance des mineurs. C'est un phénomène malheureusement national. Donc, nous prenons des dispositions à la fois pour protéger les Toulousains.

0: Et puis il était le vainqueur du dernier Vendée Globe en 2025. Charlie Dalin est mort la nuit dernière à l'âge de 42 ans, emporté par un cancer. Il s'était lancé dans ce tour du monde en solitaire tout en luttant contre la maladie. Le président du Vendée Globe salue son talent, sa combativité et le respect qu'il inspirait à tous ceux qui l'ont côtoyé.
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2: Allez, un petit mot du temps pour cette fin de journée, c'est partagé une fois de plus entre nuages et éclaircies avec des petits coins de ciel bleu de temps en temps, un petit peu de soleil aussi de temps en temps, le temps va rester sec. Les températures 20 à 23 degrés, demain vendredi ce sera une vraie belle journée avec déjà dès le matin de très belles éclaircies, elles vont se développer dans le courant de l'après-midi, 11 à 13 degrés pour les températures demain matin. Ça grimpe dans le courant de l'après-midi jusqu'à 27 degrés pour samedi et dimanche. Du soleil, du grand bleu et des températures jusqu'à 30 degrés.
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2: Et vous savez quoi, vos chansons préférées toute la journée, elles sont ici avec les Jackson 5. C'est magique, c'est magnifique. C'est pour vous, c'est avec votre radio ici Touraine.

0: Jackson 5 avec votre radio ici Touraine. Très bon début de soirée.
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0: Deux heures de partage, deux heures de bonheur, deux heures de folie. Dites-moi, ça se passe comme ça tous les jours entre 17h à 19h avec mes invités. Je vous présenterai tout à l'heure un artiste génial qui se produira le 11 juillet prochain. Il s'appelle Philippe Sans E. C'est un garçon extraordinaire qui arrive tout droit d'Orléans. On va le découvrir.

0: Ah bah oui, Philippe sans eux. Mais, bah oui, c'est pas une poule. Non, j'ai pas dit que c'est une poule. J'ai dit Philippe sans eux. Ça s'écrit comme ça. Bah suivez un petit peu.
1: Voilà. Mais bien vu.
0: Je dirai plus rien, vous m'agacez de deux raisons. Ouais, c'est un chanteur qui nous vient tout droit d'Orléans, qui se produira le 11 juillet prochain sur la grande scène du festival Terre du Son. Et vous allez voir, il est extraordinaire. C'est vraiment un artiste à découvrir. Pour animer cette émission avec moi aujourd'hui, Hélène avec un E, avec Céline avec un E également, avec Nello.
1: Et je suis
0: sans E d'ailleurs, lui non plus.
1: J'ai le charme et la beauté aujourd'hui.
0: Bah oui, c'est vrai. Je voulais vous m'enlever les mots de la bouche. C'est le cabaret Nello, la belle vie au Champ Giraud. Il se passe quoi chez Nello, tiens, dans les jours qui viennent?
1: On est en pleine activité, on a quelques soirées encore pour l'été, et puis on prépare surtout à fond la nouvelle revue, Reflet.
0: Reflet. Oh. C'est à partir de quand cette nouvelle revue?
1: Septembre.
0: Septembre, à la rentrée, dites-moi.
1: Il faut Reflet à la rentrée. Ça rime?
0: Oui, ah, ça, bah oui, ça rime. Ouais, j'ai hâte de découvrir tout ça. Hélène Blon est avec nous.
2: Oui, c'est bonsoir.
0: Prof de PS.
2: Exactement.
0: Couteau suisse également et très engagée dans le milieu associatif.
2: Un peu moins maintenant, alors. Ah, oui. Il va falloir vous remettre un petit peu au bout du jeu de mon CV quand même.
0: On s'est pas vu. Je me souviens pas de tout.
2: Je me consacre un petit peu plus à mon travail.
0: D'accord.
2: Professeur de PS. Je suis aussi formatrice pour l'école promotrice de santé avec le rectorat d'Orléans-Tours. Et puis là, le milieu artistique en ce moment, plus, on prépare des spectacles de fin d'année avec les élèves, chant, théâtre, danse, et c'est demain.
0: Bah écoutez, c'est génial, un vrai couteau suisse, je le disais il y a quelques petites secondes. Céline Martineau, formatrice. Oui. Je vois sur votre site, Céline Martineau, que vous accompagnez les entreprises, les particuliers dans leur développement professionnel et personnel.
3: Tout à fait, monsieur.
0: C'est-à-dire...
3: C'est-à-dire, j'aide principalement les salariés, comme des étudiants, des artistes, à mieux prendre la parole en public, mais également à mieux communiquer, éviter des impairs en diction comme Philippe sans E, on dit Philippe sans E.
0: Bah oui,
3: on ne fait pas de liaison avec les lettres.
0: Mais j'aime bien la liaison du S et du E, d'accord.
2: Ça aide.
0: Mais sans E, je trouvais que ça allait vachement mieux avec
2: le S. Et non, ça prête à confusion.
0: Bon, bah écoutez, sans E, tant pis. Je continuerai à dire sans E, parce que j'aime bien. Et sans vous non plus.
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0: Allez, un petit point sur vos conditions de circulation. Il n'y a pas de liaison, là, je peux pas en faire. Il y a un petit peu de monde dans le centre-ville, les quais de Loire et la levée du Cher. Comme tous les jours, on a quelques ralentissements dans le secteur de la Ville aux Dames sur la D142, avec 5 minutes de ralentissement. Même chose à hauteur de Vouvray, toujours sur la D142. Là aussi, on a 5 petits minutes de ralentissement. Soyez patients si vous êtes dans le secteur. Et puis, comme chaque jour, vous savez quoi, vous partagez l'info, vous nous passez un petit coup de fil au 02 47 38 10 20. Un peu de musique, c'est le nouveau titre de Mylène Farmer. Et c'est à qui le tour ?

0: C'est Mylène Farmer, c'est son nouveau titre, c'est à qui le tour? Il y a deux invitations pour aller voir un artiste étonnant, il s'appelle Naïm. Il fait partie de ces nouveaux humoristes, de cette nouvelle génération d'humoristes. Il sera le 20 juin prochain au Vinci à Tours. Il y a deux invitations à gagner d'ici quelques petites secondes.
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0: Et avec mes invités pour animer cette émission, ils sont en pleine forme avec Hélène Blond, avec Céline Martineau, avec Nello du cabaret Nello, la belle vie. On dit bravo. Vous savez pas, mais merci vous êtes formidable. Bravo à Greg qui réalise cette émission. À Louane qui nous accueille au 02 47 38. Ça suffit maintenant. Calmez-vous un petit peu. Il y a deux invitations.
12: Dit-il.
0: Mais moi, je suis très calme, oui, comme d'habitude. Vous connaissez Naïm, l'humoriste Naïm. Allez le voir, allez le découvrir. C'est sans filtre et j'adore les humoristes sans filtre. C'est le 20 juin prochain. Il va nous parler de ce qui l'énerve, c'est-à-dire de ce qui vous énerve également. Et quelque part, vous allez dire waouh, il est super ce gars, j'ai envie de m'énerver avec lui. Ça va faire un bien fou. C'est le 20 juin prochain. Naïm, allez le découvrir sur scène. J'ai deux invitations pour vous. On cherche une activité aujourd'hui. Il y a pour vous
12: Avant, j'ai une petite requête.
0: Oui.
12: Moi, j'ai une blague sans filtre et personne ne veut que je la passe.
0: Je ne veux pas votre blague.
12: Naïm, là, il peut tout faire sans filtre.
0: Mais enfin, vous, non. Donnez-nous un indice.
12: Je ne vais pas le dire, finalement.
0: Si, dites-le quand même, j'ai besoin de vous.
12: Alors, je vous le dis tout de suite.
0: Oui.
12: On me pratique sur un terrain séparé par un filet où deux équipes de 6 joueurs se renvoient un ballon sans qu'ils touchent le sol dans leur camp.
0: D'accord.
12: C'est un petit peu difficile. Bah,
0: c'est hyper difficile. C'est hyper difficile.
13: Bah, là, tu dis.
0: Je pratique au quotidien.
12: Il y a un monsieur qui pratique, qui est pas très loin, qui se marre en se disant que oui, c'est très difficile.
0: C'est très, très difficile.
12: Et
0: vous allez voir, j'ai l'indice en musique qui va arriver. Ça va vous donner la réponse immédiatement. Céline, est-ce que vous allez nous aider?
13: Pas la peine.
14: Non. Ok, très bien. Nello m'a viré. Très bien.
0: Non, mais allez-y, ne l'écoutez pas, c'est moi le patron.
14: Oui, pardon, chef. Bien, chef, je suis un sport collectif né à la fin du 19e siècle aux États-Unis et il se joue sur un terrain de 18 mètres sur 9.
0: Le tennis de table.
14: Non. Il est naze.
0: C'est pas ça. Est-ce que vous allez nous aider, Nello?
13: Ça sert à rien.
0: Mais si, maintenant que vous êtes là.
13: C'est compliqué, en plus, ils ont mal écrit à la fin.
0: Mais oui, je sais.
13: Ah ben, je l'ai dit quand même.
0: Ben, allez-y.
13: C'est pas de ma faute, les auditeurs. Je l'ai dit. Ah non.
0: Ben ouais.
13: Je fais partie des disciplines olympiques et je donne aussi naissance à une version très populaire sur le sable.
0: Ah oui, je vois pas du tout.
12: J'ai très peur à l'indice musical.
0: Attention, l'indice musical. Écoutez-moi ça.
12: Il y en avait une
14: un dessin animé.
0: Je voulais pas celle-là. Je ne voulais pas. Vous avez trouvé cette activité.
14: Allez, on le fait ensemble. Jeanne et Serge, coup de foudre match et volé.
0: En 1987, j'étais pas né, mais je m'en souviens quand même.

0: C'est Eric Asselet, c'est avec votre radio, ici Touraine.
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0: Mais avec une équipe de dingue aujourd'hui, jeudi, autour
3: dingue.
0: De cette table.
3: De dingue.
0: Avec Hélène Blond, avec Céline Martineau, avec Nello autour de cette table. Et puis avec Anicette qui nous appelle de Tours. Bonjour Anicette.
4: Bonjour Anicette.
0: On vous a donné des indices. C'était très difficile aujourd'hui.
4: C'était très difficile aujourd'hui.
0: Voilà,
4: c'est le volleyball.
0: Vous jouez au volleyball de temps en temps, Anicette.
4: Non, parce que je suis en attente de prothèse de genou.
0: Le volleyball, c'est cuit. Mais avant la prothèse de genou, vous avez essayé ou pas?
4: Quelques fois, avec les enfants, oui.
0: Je faisais ramasseur de balles. Mais ça existe aussi au volleyball. On me dit que non. Il y a Thibaut qui me dit non, ramasseur de balles au volley, ça n'existe pas. Il me confirme que ça existe. On en parlera tout à l'heure avec lui. Parce que ce week-end, figurez-vous qu'il y a le Volley Green Festival. C'est à Savonnières. Il va se passer un truc, mais vraiment incroyable. On va en parler d'ici quelques petites minutes. Et nous, on vous offre deux invitations pour aller voir un artiste que j'adore, qui est génial. Je l'ai découvert sur Internet il n'y a pas longtemps, mais je l'adore déjà. C'est un vrai bonheur.
4: Oui.
0: Il s'appelle Naïm. C'est le 20 juin prochain. C'est au Vinci à Tours. Et vous allez passer un super bon moment.
4: Non, c'est Naïm.
0: Naïm, excusez-moi. Vous savez quoi?
4: Je vous remercie beaucoup.
0: Parce qu'aujourd'hui, c'est un événement mondial, interplanétaire. C'est l'ouverture de la Coupe du Monde, évidemment. Je vous offre le kit maquillage du supporter extraordinaire.
4: C'est gentil, je vous remercie.
0: Ça me fait super plaisir. Voilà. Et puis des invitations pour aller voir Naïm. À bientôt, Anicette.
4: Merci beaucoup, au revoir, bonne soirée.
2: Au revoir, Anicette.
4: Merci à l'équipe, au revoir.
0: C'est Vita, c'est promets-moi. Eh bien, je lui promets que je vais être sage jusqu'à 19h.
2: Alors là, on ne le croit pas du tout.
0: C'est vrai.
2: Ah, c'est menteur.

0: Civitas et promets-moi, c'est avec votre radio ici Touraine.
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0: J'ai quelques petites infos à partager avec vous. On part à Loche avec le service jeunesse de Loche qui a besoin de vous pour la prochaine friperie organisée les 9 et 10 juillet prochains. Il lance un appel aux dons de vêtements printemps-été pour hommes, femmes et enfants. Les articles collectés seront ensuite proposés à la vente au prix unique de 2 euros. La collecte de vêtements se tient jusqu'au 3 juillet au service jeunesse à Loche au 24 avenue des Baclots. Et puis la SNCF qui organise l'opération Tricycle à la gare de Tours ce week-end. L'objectif, collecter des vélos usagés pour leur offrir une seconde vie. Les modèles en bon état seront remis en état par des stagiaires d'un centre de formation pro, puis donnés aux bénéficiaires des Restos du Cœur d'Indre-et-Loire. Les vélos les plus abîmés serviront de réserve pour les pièces détachées. Il y a aussi des associations locales qui seront présentes pour sensibiliser le public à l'entretien du vélo, à la mobilité douce et à la sécurité routière. C'est demain et samedi, toute la journée à la gare de Tours.
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0: Et avec mes invités pour animer cette émission, avec Céline Martineau, avec bonsoir, Hélène Blon, avec Nello, qui a barré Nello, la belle vie. Mais calmez-vous autour de cette table. J'ai adoré vos indices tout à l'heure. Il fallait trouver une activité, le volleyball, que je pratique très régulièrement. Oui. Vous connaissez ma passion pour le sport.
3: Cette silhouette hautement sportive.
0: Mais complètement. Et je ne dirai rien.
3: Je m'envole.
0: Le Volley Green Festival, on va en parler d'ailleurs avec Thibaut Barret. C'est tout au long de ce week-end, c'est à Savonnières. C'est samedi et dimanche, c'est bien ça Thibaut, bonjour.
4: C'est bien ça, bonjour, merci de nous accueillir.
0: Avec grand plaisir, vous êtes le cofondateur de ce festival. C'est un événement qui prend désormais sa place ici en Touraine. L'objectif, c'était j'imagine de promouvoir l'activité sportive et notamment le volleyball.
4: Ouais, exactement. Donc c'est la troisième édition qu'on va organiser cette année à Savonnières, donc sur le stade du Bray à Savonnières. Et l'objectif principal, c'était ça, c'était de mettre en avant notre beau sport. On a quand même ici à Tours le plus gros club français.
0: Mmh, c'est vrai.
4: Et puis aussi de mettre en avant des jeunes artistes à travers le festival. Et donc par cette troisième édition, on continue sur cette lancée.
0: Et puis de montrer que c'est une activité à la fois ludique et sportive. On parlait de la plage tout à l'heure. Quelquefois, on joue sur la plage, au camping. Ou sur l'herbe ou ailleurs en famille ou entre amis.
4: Ouais, tout à fait, ludique, sportive et festive aussi, c'est aussi l'objectif de cet événement. Et ça, on va être sur un format donc de 3 contre 3 sur herbe ce week-end.
0: D'accord, on peut encore participer ou alors les équipes sont complètes déjà?
4: Alors sur les équipes, là on est au complet puisqu'on a plus de 200 équipes qui vont participer donc sur le week-end.
0: Même,
4: pour environ 700 participants. On a encore quelques places sur le tournoi féminin qui se sont libérées aujourd'hui notamment.
0: Alors les filles là.
4: On pourrait faire une équipe de 3-3 avec les filles.
0: Hélène.
3: Toi t'es sportive par
5: contre. Quelqu'un, Céline.
0: Hélène, posez votre question.
5: Oui, j'ai vu qu'il y avait plusieurs tournois, donc il y a aussi les petits chez qui il reste un peu de place, j'ai vu sur le site.
4: Ouais, exactement. Petit on a en fait femme. Donc le samedi, on a tournoi masculin et tournoi féminin sur lequel là on va regrouper environ 120 équipes et ensuite sur le lendemain, donc on a une centaine d'équipes avec 80 équipes sur le tournoi mixte, donc avec obligatoirement une femme dans chaque équipe et on a maintenant une vingtaine d'équipes là qui se sont inscrites sur le tournoi moins de 15 qui est cette année vraiment un objectif qu'on voulait mettre en avant avec la promotion de nos jeunes volleyeurs du coin. Donc on va avoir entre 20 et 25 équipes qui vont pouvoir participer.
0: Céline,
6: bravo.
3: Oui, moi le sport ne me passionne pas, donc je vais vous demander ce qui se passe après le sport. Parce que j'ai vu des nuits de folie, voilà. Moi, c'est ce qui m'intéresse.
4: C'est ça, effectivement, en fait, on avait créé cet événement avec Lucas Ramon en se demandant mais pourquoi il n'y a pas un tournoi de volley qui existe en même temps qu'un festival. Et donc on l'a créé, et ce festival de musique, donc on n'a pas des gros moyens, on n'est pas Terre du Son, on n'est pas au quart de tour, ça c'est sûr, mais on a la chance de pouvoir promouvoir des artistes qui sont super sympas, des jeunes artistes en général. On a cette année notamment Katouf, qui est un rappeur montpelliérain, qui est en pleine ascension. On va aussi recevoir Kouz, qui a gagné un tremplin dans le 37, qui a fait la première partie d'Alborosi à Saint-Cyr. Et on aura aussi Bambou, qui est un groupe de rock qui va enflammer la scène avant d'être DJ pour terminer.
0: Ouais. Alors Kouz, ce sont des tourangeaux en prime, parce qu'il y a une place à la scène locale. C'était important aussi, j'imagine, de promouvoir cette scène locale.
4: Exactement, de base, c'est vraiment l'objectif principal sur le festival, c'était de mettre en avant des jeunes jeunes artistes locaux. On n'en a pas non plus des centaines, malheureusement. Donc cette année, on a dû faire aussi avec nos moyens et on a dû élargir un peu le champ des possibles. Donc on a trouvé des jeunes artistes qui viennent d'ailleurs, mais on aimerait quand même vraiment continuer à mettre en avant ces jeunes artistes.
0: J'ai l'impression aussi que vous mettez aussi beaucoup plus en avant la partie ludique que sportive.
4: Ça en fait, oui, c'est un de nos objectifs aujourd'hui. Le sportif, on a encore plein de choses à faire et c'est plein de choses à créer, mais on voit qu'on est au complet et ça répond présent tous les ans.
6: Pardon, allez-y.
4: Et sur la partie festival, on essaye de se battre avec nos petits moyens, mais effectivement la partie ludique, c'est ça, c'est de faire participer un peu tous nos participants au Volley Green Festival sur cette soirée festival.
6: Ça fait plaisir ce qu'il dit, parce que moi en fait je pratique tous les sports, c'est un vrai sportif, mais grâce à mon métier, parce que je vais faire du spectacle pour tous les sports.
0: Non, mais c'est donc, du sport, monter sur scène, volley, c'est aussi beaucoup de sport.
6: Je l'ai fait, tous, pratiquement. J'étais même pour le champion de... Ah non, mais il n'y a aucun problème. C'est pour ça que je me permets de dire que si le sport, c'est du spectacle, n'oubliez pas que le spectacle, c'est du sport.
0: Ça, complètement, mais tout à fait. Hélène.
5: Non, c'est génial au niveau de l'organisation, parce que j'ai vu que vous proposiez des emplacements, des locatifs, pour pouvoir rester sur place sur le week-end.
4: Ouais, alors quand on a cherché un emplacement où faire ce festival avec Lucas au tout début, ça faisait partie des prérequis que d'avoir un camping à côté. Aujourd'hui, on sait qu'il y a beaucoup de gens, malheureusement, qui continuent à prendre la voiture après avoir bu quelques verres. Nous, l'objectif, c'était de pouvoir concentrer tout le monde au même endroit. Et donc, du coup, on a effectivement convenu d'une privatisation avec le camping de Savonnières, Only Camp, qui nous permet justement d'accueillir tous nos participants à moins de 800 mètres du stade. Donc, ça fait une petite marche le matin pour se remettre en forme, pour ensuite enchaîner sur les tournois.
0: Et puis, en plus, il va faire beau tout au long du week-end. Le soleil sera de la partie chaud, un petit peu jusqu'à 30 degrés quand même.
4: Il va falloir se désaltérer.
0: Mais c'est ça aussi. Samedi et dimanche, le Volley Green Festival à Savonnières. C'est payant, c'est gratuit. Je crois que tout est gratuit. Hein.
4: Alors, sur la partie des tournois, donc pour participer, effectivement, donc les tournois sont payants. Donc, c'est une inscription par équipe. Par contre, on peut venir profiter du spectacle pendant toute la journée, et ça, c'est gratuit. Et la partie festival, on a un prix d'entrée à 12 €, donc ce qui est tout à fait acceptable.
0: Mais complètement. Rendez-vous samedi et dimanche à Savonnières, la troisième édition du Volley Green Festival à Savonnières. Merci Thibaut.
4: Avec plaisir, merci à vous.
0: À bientôt.
5: Merci.
4: Au revoir.
5: Merci.
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0: Corrida, c'est Francis Cabrel, et c'est avec votre radio. Ici Touraine, je vous emmène sur les routes, ça bouchonne un petit peu. C'est le bazar, dites-moi, dans le centre-ville. C'est le bazar ici autour de cette table aussi, on les a tous perdus. Ça bouchonne dans le centre-ville, les quais de Loire, l'Alphée du Cher, boulevard Winston Churchill, circulation compliquée, avec 6 minutes de ralentissement. On a toujours un petit peu de monde dans le secteur de Fouvray, la Ville-aux-Dames aussi, sur la D742, avec 7 minutes de ralentissement. Partout ailleurs, hormis le centre-ville, où on a une moyenne de 4 à 5 minutes de ralentissement. Ça se passe plutôt pas mal. Au PC Fil Bleu, c'est Alexis qui est avec nous. Bonjour Alexis.
1: Bonjour Alain.
0: Pour le bus et le tram, comment ça roule en temps réel, dites-nous?
1: Eh bien, le réseau bus et tramway circule normalement cette fin de journée. Et côté déviation, la ligne 5 est déviée. Les arrêts Giraudot et Général Renault ne sont pas desservis jusqu'au dimanche 28 juin. Retrouvez toutes les informations sur filbleu.fr, application Fil Bleu de la rubrique Infotrafic.
0: Bien, c'est parfait. À très bientôt, Alexis.
1: À bientôt.
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0: Mais avec mes invités pour animer cette émission, ils sont en forme aujourd'hui.
16: Je vis en pleine forme.
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0: Mais complètement, avec Nello qui est avec nous, avec Céline Martineau, avec Hélène Blond qui est avec nous aussi. 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Les plus beaux spectacles, c'est ici, tous les jours, avec votre radio ici Touraine. J'avais envie de vous présenter un artiste qui sera le 11 juillet prochain au festival Terre du Son à Mont, son premier gros festival. Il arrive tout droit d'Orléans, c'est Loiré, mais bon, on les aime bien quand même. On l'accepte. Bonjour Philippe.
18: Bonjour.
0: Votre album, ça va super et vous?
18: Ça va. Toujours.
0: Votre album est sorti depuis le 10 avril dernier. Il s'appelle Amoureusement. Il y avait une envie, il y avait un besoin de parler d'amour en chanson. D'où ça vient, ces chansons dans lesquelles on parle d'amour?
18: Je trouve que l'amour, c'est un langage universel.
0: Complètement.
18: Donc, c'est le langage que tout le monde comprend. Et c'est mon langage aussi, dans un monde aujourd'hui où, un monde de brut, on peut le dire. Donc, la musique me permet de faire ça. voilà.
0: Et de passer un message.
18: C'est ça.
0: Un petit peu comme lui.
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0: Bah, lui aussi il parle d'amour et je crois qu'il fait partie de ces artistes qui vous ont donné presque envie de faire ce métier, non ?
18: Ouais, je suis un grand fan de Francis Cabrel. Moi c'est plus le texte, la poésie et la beauté, la puissance des mots en fait. C'est ça qui m'a touché chez lui et c'est mon premier lien, je crois, réel avec la chanson. Voilà, ma mère, elle était fan de Francis Cabrel.
0: Donc, elle l'écoutait en boucle à la maison.
18: En boucle, j'avais tous les CD et tout ça.
0: C'est génial. Philippe, sur la grande scène de Terre du Son, il y aura ça.
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0: juillet sur la grande scène festival Terre du Son, je l'aime encore. C'est une vraie déclaration, cette chanson.
1: Ouais, c'est vrai, c'est encore une fois la puissance des mots. Et puis l'amour, je trouve qu'on parle que de ce qui nous arrange, mais c'est vaste, il y a beaucoup de sujets à aborder, donc voilà.
0: C'est plus facile de le dire en chanson que le dire de vive voix aussi.
1: Oui, plus facile. Et ça m'arrange bien d'ailleurs.
0: Céline.
2: Oui, alors j'ai écouté votre album et j'ai lu un petit peu sur vous, que vous aviez des débuts dans le gospel, me semble-t-il.
1: Ouais, j'ai une éducation très religieuse, donc j'ai beaucoup chanté à l'église, ouais, tant petit.
2: Et je voulais savoir s'il y aurait un futur album avec plus de côté gospel ou des influences de musique africaine. Est-ce que vous ferez un mélange prochainement?
1: J'y ai pas forcément pensé à ça, mais par contre j'essaie à chaque fois de mettre ces influences-là dans ma musique. Et je pense que c'est ça aussi qui fait la richesse de ma musique, c'est le mélange que j'ai culturel aussi bien avec la musique africaine, mes origines. La religion, les sonorités gospel, pop, la chanson avec Francis Cabrel. C'est tout ça, en fait, qui fait Philippe.
2: Oui.
0: On a écouté Cabrel tout à l'heure. Et si on écoutait ça?
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0: Il fait partie de ces artistes qui vous ont inspiré, ou c'est une rencontre, ou c'est simplement une découverte à la radio Corneille?
1: Non, c'est un déclic. C'est un déclic parce que moi j'ai grandi dans des environnements, on va dire, populaires, dans des grandes villes. J'habitais en région parisienne et la culture là-bas c'était le rap. Et en tant que jeune noir d'origine africaine et dans un environnement populaire, chanter c'était pas forcément l'évidence première. Et quand j'ai pu m'identifier à travers Corneille, ça a été un vrai déclic parce que ça m'a attiré vers le chant. Je me suis dit, ah ouais, c'est possible en fait, et je peux aussi moi m'affirmer totalement.
0: Et quand je serai grand, je veux faire ça. Vous êtes déjà très grand d'ailleurs.
1: Mais ça a été un grand lien, ça m'a libéré en fait.
0: Mélo.
4: Oui, comme nous sommes deux Africains.
1: Oui.
4: Il fallait le préciser. Non, tu peux aussi aller puiser dans le pays où je viens, l'Angola.
1: Oui.
4: Le rythme et la rupture qu'ils ont fait par rapport au samba. Peut-être que ça peut, parce que la poésie, tu sais, au Brésil, la poésie c'est très important pour que ça, avec la musique.
1: Ouais,
4: donc là, j'ai lu sur toi, donc tu peux puiser là-dedans et tu vas te faire un plaisir.
1: Ouais. Il faut.
4: Tu connais un peu le répertoire brésilien?
1: Je connais un petit peu, je m'y intéresse de plus en plus. Mais il faut puiser un peu partout. Il faut avoir du sens, raconter quelque chose. La musique, elle doit.
4: Mais déjà, qu'il
1: doit faire vivre.
4: Il a bien dit que l'amour plus fort que la haine.
1: C'est ça.
0: Voilà. Ça, on est bien d'accord.
4: Et ce qu'il veut pour finaliser, aimez-vous les uns les autres. C'est
1: exactement.
4: Ce qu'on doit se battre pour.
1: Exactement.
4: Ça, hein.
1: On se voit pour ça.
4: Voilà.
0: C'est Philippe le 11 juillet prochain au Festival Terre du Son à Mont. On va continuer à le découvrir juste après Daniel Balavoine. Mais là aussi, Dieu que c'est beau.

0: C'est Daniel Balavoine. Dieu que c'est beau, c'est avec votre radio ici, Touraine.
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0: Regarde ma mère, c'est Philippe Le 11 juillet prochain sur la grande scène du festival Terre du Son avec Hélène Blanc. Ils sont dissipés aujourd'hui.
1: Je suis là.
0: Il est très dissipé. Avec Céline Martineau, avec Nello, le Regard de ma mère. C'est une chanson qui est importante à vos yeux, j'imagine, et sans faire de vilain jeu de mots.
2: Oui, c'est très important. C'est un peu comme le retour aux sources. On sait d'où l'on vient, et puis des fois, quand on est en manque d'énergie, on retourne voir sa maman, et puis on voit la validation, l'amour dans ses yeux, donc ça y est, on continue.
0: J'imagine que dans ce projet, elle est la première femme.
2: La première femme, oui, et paradoxalement, c'était pas forcément une voix qui désirait pour moi, la musique, mais ils m'ont accompagné, ils ont vu que j'ai travaillé dur pour ça, que je cherchais à mettre du sens, et aujourd'hui ils sont fiers.
0: J'imagine bien, Céline.
1: Oui, est-ce que vous êtes seul sur scène? Vous avez des musiciens, on entend beaucoup de voix derrière. Est-ce qu'ils seront avec vous sur scène?
2: Alors sur scène, aujourd'hui on est une formation, on est 3 musiciens plus moi sur scène, donc on est 4, et c'est amené à évoluer. De temps en temps, là on teste aussi des configurations avec des danseuses, j'aimerais rajouter de plus en plus de choses, tout va aussi avec le budget et les possibilités, mais à aujourd'hui on est 4 sur scène, ouais.
0: Philippe est avec nous le 11 juillet à Terre du Son. Allez le découvrir sur les réseaux, allez le suivre, parce que c'est un artiste, à mon avis, dont vous allez entendre parler.

0: encore une chanson, une fois de plus, très personnelle. Vous faites passer un vrai message. C'est presque une mise à nu, j'ai envie de dire, ce titre-là. Hein.
1: Mais c'est marrant parce que c'est le premier mot qui m'est venu quand j'ai commencé ce projet, c'était nu. Parce que j'ai l'impression que quand on monte sur scène, quand on fait de l'art, on montre aussi ses failles, ses faiblesses, on se met à nu. Et d'ailleurs, même quand on monte sur scène, et c'était l'état d'esprit du projet. Voilà, c'était vraiment me dévoiler, être vrai, et puis raconter des choses qui font sens, quoi.
0: Hélène.
2: Oui, je suis admirative de votre calme, ça fait du
1: merci.
2: Bien. On sent qu'il y a beaucoup de travail, vous n'arrivez pas d'émission comme ça.
1: Oui.
2: Et on sent qu'il y a énormément de travail dans ce que vous proposez. Mmh. Et je voulais savoir si vous étiez en tournée aussi, quelque part en France, ailleurs. Vous avez dit en off que vous étiez un peu partout.
1: Ouais, par la force des choses, on arrive à trouver des dates et nos petites tournée d'indépendant. Et en fait, ce qui est bien, c'est que moi, chaque date, je les prends comme mon zénith, en fait, parce que je sais qu'à chaque date, je peux rencontrer une personne qui peut me permettre d'en faire une autre. Et je joue le jeu à fond. Et ça nous permet, en fait, d'avoir cet effet boule de neige. À chaque date, ben, on rencontre des gens et puis ça nous amène d'autres dates. Donc, on avance comme ça depuis, ça fait 3 ans maintenant qu'on a vraiment commencé les scènes. Et ça se passe plutôt bien. Donc, on prend les choses comme elles viennent petit à petit. Mais ouais, il y a quand même pas mal de dates là qui arrivent, des petits, des grosses aussi. On a une grosse date parisienne qui arrive en fin d'année, que j'ai pas encore annoncée. Et voilà. Et puis,
3: vous avez un agent?
1: J'ai une équipe.
3: Une équipe,
1: mais j'ai pas forcément.
3: Producteur,
1: je suis en autoproduction. Pas en coproduction.
3: C'est ça que je voulais
1: dire. En coproduction, mais manager, non.
0: Merci Philippe d'être passé par chez nous.
1: Merci.
0: On se retrouve le 11 juillet prochain sur la scène du festival Terre du Son. Et puis on vous suit sur les réseaux. Philippe, c'est comme le prénom et sans la lettre E à la fin.
1: Sans le E.
0: Merci d'être passé chez nous.
1: À bientôt.
0: Ciao. De Montrichard à Vendôme.

0: C'est Marie-Manilo Copacabana, c'est avec votre radio ici Touraine.
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0: Très bon début de soirée, vous écoutez Ici Touraine, il est 18h. À 18h, les infos avec vous, Brice Compin, bonsoir.
2: Bonsoir Alain, bonsoir à tous. Il aura fallu attendre la mi-journée pour que le trafic SNCF redevienne normal au départ de la gare de Saint-Pierre-des-Corps et de Tours. Ce matin, de 4h à 9h, il n'y a eu aucune circulation depuis ces deux gares. Après l'incendie d'un transformateur électrique, les trains ont recommencé à rouler vers 9h, mais des retards de plus d'une heure ont été enregistrés pendant toute la matinée. Sur la route, cette fois, les trois cavaliers sur le rond-point des Trois Croix à jouer les tours sont une fois de plus tombés de cheval. Pour la troisième fois en trois ans, cette statue de 2 mètres de haut a été renversée par une voiture la nuit dernière. Vers 23h45, le véhicule a foncé tout droit et arraché cette œuvre d'art en métal qui représente trois cavaliers à cheval. Lionel habite juste en face du rond-point. Il était le premier sur les lieux hier soir.
3: J'ai pu parler avec le conducteur qui, a priori, n'était pas blessé. Mais je pense qu'il est arrivé trop vite et qu'il a oublié de tourner au carrefour. Et il est allé directement sur le rond-point. Et à chaque fois, bon, ça coûte beaucoup d'argent pour réparer. Ça manque aux Jocondiens. Et c'est surtout l'aspect dangereux de la situation à chaque fois. On sent que sur ce carrefour, beaucoup de gens font d'énormes bêtises en ne respectant pas les priorités, en passant à côté du rond-point sans faire le tour. Et on pense qu'un jour ou l'autre, ça va très très mal se terminer.
2: Et le maire de Joué-les-Tours, Frédéric Ogis, annonce qu'une enquête est ouverte pour déterminer les causes de ce troisième accident en trois ans. Contrairement aux fois précédentes, la statue semble n'avoir subi que des dégâts limités.
0: 4300 élèves de première ont passé le bac français ce matin en Indre-et-Loire.
2: Et les professeurs du lycée Thérèse Plagnol de Loche, eux, ont choisi cette journée pour manifester devant leur établissement. Ils ne bloquaient pas du tout les candidats, mais ils ont voulu faire savoir qu'ils s'inquiètent pour leurs futurs élèves. À la rentrée prochaine, les effectifs seront les mêmes, mais il y aura 25 heures de cours en moins. Philippe Barreto de Souza est prof d'anglais et secrétaire du SNES FSU 37. Il affirme que si ce scénario se concrétise, certains cours qui se tiennent actuellement en demi-groupe devront se faire en classe entière, et ce serait une grosse différence selon lui.
4: Le fait de plus pouvoir avoir de demi-groupes si on nous donne les moyens qu'on nous a dit qu'on nous donnerait, ça veut dire se retrouver dans des classes parfois à 17 ou 16 quand il y a des demi-groupes. Et là, ce sera se retrouver à 32, 34, 35 par classe. Quand on dépasse certains seuils, on sent le nombre d'élèves en plus, oui. Et c'est pour eux que c'est dommageable parce que... Voilà, je

0: des deux hommes. A priori, la décision ne sera pas rendue ce soir. Le nombre d'actes antireligieux est resté stable et faible en Indre-et-Loire entre 2024 et 2025. C'est ce qui ressort d'une réunion qui a eu lieu hier en préfecture en présence de 42 personnes qui représentaient les différents cultes, les autorités et l'éducation nationale. Au total, 7 faits ont été recensés par le ministère de l'Intérieur. On n'en connaît pas le détail, mais on sait qu'il y a par exemple des églises dégradées. Selon le directeur de cabinet du préfet d'Indre-et-Loire, Pierre-Ange Savelli, les représentants des cultes ont plutôt alerté sur les insultes et les attaques sur Internet.
1: L'inquiétude, effectivement, d'Indre-et-Loire, elle se porte pas forcément sur les faits physiques, matériels, extérieurs, même s'il y a des points d'attention et des sujets qui sont suivis. L'éventuel angle mort, il se situe peut-être dans tout ce qui se passe en ligne. On a des milliers de signalements par an qui sont effectués au plan national. Ces signalements peuvent donner lieu à une judiciarisation, mais du point de vue des acteurs de terrain, il est difficile d'avoir un retour qui soit autre chose qu'un retour d'ambiance sur ce qui se passe en ligne, dans le département, en ligne avec des auteurs qui se trouveraient dans le département. Cette mise en visibilité-là, c'est peut-être une prochaine étape qui viendrait compléter ce qui a été effectué comme recensement des faits matériels, extérieurs, par exemple dégradation, vandalisme et autres.
0: Et il faut tout de même relever le risque de sous-déclaration des actes antireligieux puisque toutes les victimes ne portent pas plainte. Il avait gagné le dernier Vendée Globe. Le navigateur Charlie Dalin est décédé à l'âge de 42 ans. Il avait révélé à l'automne dernier qu'il était atteint d'un cancer, indiquant par ailleurs qu'il en souffrait déjà lorsqu'il a pris le départ du Tour du Monde en solitaire, sans escale, sans assistance. Jean Le Cam et de très nombreuses autres figures de la voile lui rendent hommage.
2: Le mondial de football commence ce soir à Mexico avec un match Mexique-Afrique du Sud.
0: Oui, si vous n'aimez pas le football, c'est une mauvaise nouvelle, puisqu'avec 48 équipes engagées, il y aura plus de matchs que jamais. En revanche, si vous êtes passionné, vous allez pouvoir vous en mettre plein les yeux jusqu'au 19 juillet, la date de la finale.
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0: Est-ce qu'on peut sortir le barbecue ce soir?
4: Ah oui, on peut. Ah oui, il va pas pleuvoir. Ce soir, ça va le faire. 20 à 23 degrés pour les températures. Demain, vendredi, ce sera une très belle journée déjà avec de belles éclaircies au lever du jour. Elles vont se développer au fil des heures. On aura jusqu'à 27 degrés demain après-midi et pour samedi et dimanche, vous ressortez les grillades. Parce qu'on aura jusqu'à 30 degrés, un beau ciel bleu et du soleil. Un petit point sur vos conditions de circulation, ça bouchonne, notamment dans le secteur de Montlouis, Vouvray et la Ville-aux-Dames, avec une moyenne de 10 minutes de ralentissement. Au niveau du boulevard Abel-Gance, également, la circulation est compliquée en direction de Tournord, avec 17 minutes de ralentissement à l'heure où je vous parle. Partout ailleurs, écoutez, ça se passe plutôt pas mal. Et puis, comme chaque jour, vous partagez l'info, vous avez l'habitude de le faire. Vous nous passez un petit coup de fil pour cela au 02 47 30. 8-10-20.
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2: Et vos chansons préférées toute la journée, comme celle de Zazie. Un point, c'est toi.

0: C'est Zazista. C'est toi et c'est avec votre radio. 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
0: Avec une bande incroyable ce soir pour animer cette émission avec Hélène Blond, Céline Martineau. C'est du high level aujourd'hui, jeudi. Oui, c'est. Nello est avec nous. Vous savez, ce qu'on adore faire, c'est vous présenter des personnes qui sont incroyables, des associations aussi extraordinaires. Et c'est ce qu'on va faire d'ailleurs avec votre invité que vous allez nous présenter dans quelques secondes.
3: Merci Alain d'avoir permis, parce qu'à la fois une association et une personnalité, une belle rencontre qui s'est produite. Grâce à Caroline. Et on se trouve là pour présenter déjà son prochain spectacle. Vient d'un lieu d'un champêtre un petit peu, de cheval, il y a la beauté du cheval avec, du spectacle. Tu veux poser des questions?
0: Non, on va parler de tout ça d'ici quelques petites secondes.
3: Merci.
0: Hélène, vous avez Céline, vous avez une super bonne adresse.
4: Oui, Albert, j'ai une super bonne adresse.
0: Et que vous aviez envie de partager avec nous.
4: Oui, tout à fait. Ben moi, je ne vous amène pas n'importe qui. C'est pas contrairement à toi, hein. C'est que moi, je suis très fière. Parce que j'ai eu un coup de cœur pour cette femme en l'écoutant sur un podcast. C'est une artiste parisienne qui a connu un incroyable succès aux États-Unis et qui a choisi pour son retour en France la plus belle ville. La nôtre.
0: La Touraine et la ville de Tours. Et on va l'accueillir d'ici une dizaine de minutes.
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0: Et avec mes invités pour animer cette émission, avec Hélène Moulon, avec Céline Martineau, avec Nello du cabaret, Nello La Belle Vie, l'association Cabalesp à Vouvray. On va essayer de faire toute la lumière sur cette association avec votre invité qui s'appelle Hélène, justement, Nello.
3: Oui.
0: Bonjour Hélène. Cette association est née il y a combien de temps? Dites-moi, racontez-nous un petit peu cette association Cabalesp, c'est quoi?
7: L'association Cabalesp, pour être un peu plus précis, est née il y a 2 ans, à Vouvray, suite à ma retraite en tant qu'éleveur de chevaux.
0: D'accord.
7: Et le lieu étant magique, les chevaux toujours aussi magiques, et ils continuent d'être là, ce sont les cavaliers qui venaient monter à la Esperanza, qui ont décidé de créer cette association.
0: Alors, lorsqu'on monte à cheval.
7: Esperanza.
0: Voilà. Lorsqu'on monte à cheval, lorsqu'on a des chevaux autour de soi, vous dites à l'instant à la retraite. Finalement, on n'est jamais à la retraite parce que les chevaux par amour nous entraînent quelque part dans leur univers aussi.
7: Voilà, tout à fait. La retraite, on va dire la retraite en tant qu'éleveur, mais disons que les chevaux sont toujours là. Et puis surtout, les cavaliers étaient là, leurs chevaux étaient là et ils sont restés. Ils sont restés parce que le lieu, les prés, l'endroit est magnifique. Et tout d'un coup, plus de chevaux, c'est impossible.
0: On parlait hors antenne d'un spectacle également avec cette association. Qu'est-ce que c'est que ce spectacle que vous allez monter?
3: Voilà, c'est...
7: Alors, le spectacle est né il y a 7 ans, alors que j'étais encore donc en activité d'éleveur. Parce que les chevaux, on les monte, on va se promener, on fait du jumping, on fait du dressage. Mais surtout, le cheval, c'est magique. Et le cheval, c'est la force et l'équilibre. Donc, le spectacle, c'est tout à fait judicieux pour optimiser la vision du cheval, son rapport avec lui. Et là, on peut laisser exprimer la magie d'être cavalier et la magie tout court d'être un cheval.
3: Voilà. Mais c'est merveilleux parce que cette rencontre avec... Caroline, qui voulait que je participe en tant qu'artiste, danser avec le cheval, tu vois, on murmurait à l'oreille du cheval, mais voilà, de danser avec. Ça se fait pas parce que je vais d'abord faire parler de cette initiative, aller être présent. Je vous invite à venir le 5 juillet, parce que nous on y va tout le cabaret. peut-être envisager aussi que le cabaret produise un spectacle chez Hélène, que le cabaret avec les danseurs, les danseuses, les chanteurs, tout ça, mais unique, ça veut dire avec bien la présence des cavaliers, parce qu'on a besoin d'eux, parce que moi je monte pas à cheval, donc forcément. Mais c'est pour le 5 juillet, c'est à 13h, le repas.
7: Voilà, à 13h, on commence par manger, on mange un bon assado argentin, de la viande grillée au feu de bois, et puis à 15h, le spectacle. Donc c'est un spectacle de jour, sans trop d'artifice. C'est assez naturel. C'est dehors. Et...
0: Mais qu'est-ce qu'on va voir dans ce spectacle? Donnez-moi un peu de précision. Donnez-moi envie d'aller voir ce spectacle. Parce que lorsque je pense au cheval et au spectacle de cabaret, moi immédiatement il y a une petite lumière qui s'allume. C'est le cabaret, le spectacle de Mario Loracci avec les chevaux, qui fait partie des références dans le milieu équestre quand même, en matière de cabaret spectacle avec le monde équestre.
7: Oui, alors il y a des grands. Il y a Mario Loracci, il y a Zingaro
0: aussi,
7: qui font du théâtre équestre. Nous sommes tout petits joueurs, néanmoins, nous montons à cheval, nous faisons danser nos chevaux avec la capacité qu'on peut avoir, sur de la musique, donc ce sera en musique, spectacle en musique, et nous avons l'intervention de quelques danseurs qui viennent danser aussi à côté des chevaux. Il y a une correspondance entre le cheval qui bouge et le danseur.
0: Rappelez-moi la date, c'est au mois de juillet, c'est
7: le
0: à vous vrai. Le 5 juillet, voilà. Il y a une page Facebook sur laquelle je suis, association Cabalespe, c'est ça, sur laquelle on va retrouver toutes les infos pour venir vous rejoindre à vous vrai.
7: Les précisions. Et nous avons la chance d'avoir, entre chaque numéro, une chanteuse qui interviendra avec son guitariste pour être encore plus, spectaculaire, on va dire, et que la magie s'opère globalement sur l'ensemble de la prestation.
0: Merci d'être passé par chez nous, Hélène.
7: C'est moi qui vous remercie.
0: À bientôt.
8: Merci beaucoup.
0: Un petit point sur vos conditions de circulation, avec toujours un trafic assez dense dans le centre-ville de Tours, les quais de Loire et la levée du Cher, sur les quais de Loire aussi, à hauteur de Roche-Corbon, avec 5 petites minutes de ralentissement au niveau de la Ville-aux-Dames, sur la D142, la circulation est là aussi ralentie, sur la D142, également à hauteur de Montlouis, on a 12 petites minutes de ralentissement en direction de Tours-Nord. Pas si facile non plus, boulevard Abel-Gance avec 19 minutes de ralentissement. Partout ailleurs, pas de difficulté majeure à vous signaler, hormis le centre-ville où, comme chaque jour, on a entre 3 et 5 minutes de ralentissement. Ouverture de la Coupe du Monde ce soir, et l'hymne de la Coupe du Monde, c'est celui de Shakira, c'est...

0: Shakira, c'est Die Die, ouverture de la Coupe du Monde ce soir et à suivre tous les matchs des Bleus, ce sera le 16 juin, la France face au Sénégal sur votre radio ici et sur l'appli ici, ce sera à partir de 21h.
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0: Et avec mes invités pour animer cette émission, avec Hélène Blond, Céline Martineau, avec Nello qui est avec nous, une globe trotteuse. J'ai envie de qualifier Laura, votre invitée, de globe trotteuse. Elle a fini par poser ses valises ici chez nous en Touraine.
3: Bon, je vais arrêter de vous contredire. Ok, elle est globe trotteuse.
0: Bah oui, vous disiez aux États-Unis, Paris, elle a décidé de poser ses valises chez nous.
3: Et oui, Laura Martinez est ce soir avec nous. Bonsoir Laura.
4: Bonsoir.
3: Laura. Un parcours incroyable. Moi, je l'ai entendu sur un podcast,
4: oui,
3: Bliss. Qui m'a beaucoup touchée.
4: Merci.
3: Et elle est chez nous maintenant. Donc, oui, à l'origine de Paris, comme moi.
4: Oui.
3: Un joli petit tour aux États-Unis.
4: Oui, un petit tour de 9 ans, quasiment, quand même.
3: Quand même.
4: Oui.
3: Ouais. Et après, donc, tu as posé tes valises ici avec ta famille franco-américaine.
4: Exactement, en 2020.
3: Et tu auras un salon de tatouage privé à Tours.
4: Oui.
3: Et avec Pignon sur rue à Paris, Montparnasse.
4: À Paris, Montparnasse. Et oui.
0: Mais qu'est-ce qui vous amène chez nous finalement en Touraine? L'amour? Qu'est-ce qui vous amène ici? Vous faites tourner la map monde et vous posez le doigt sur la ville de Tours quand ça s'arrête?
4: Qu'est-ce qui m'amène déjà les Tourangeaux? Faut dire qu'on a été bien accueillis. La nature, le calme. Après New York, on avait besoin. Et puis, j'ai des enfants maintenant. Donc, être à Tours, c'est quand même un cadre de vie très agréable. Et on avait aussi des amis Tourangeaux. Dont Maxime qui a la charcuterie Cotreau de Amboise.
0: Voilà. On lui fait un petit clin d'œil, vous avez raison.
4: Un petit clin d'œil. Et en fait, ça a été vraiment eux qui nous ont aussi fait découvrir les alentours. Voilà.
0: Hélène. Est-ce vous levez la main, c'est bien, vous êtes une bonne élève.
5: Ouais, je suis un point vert, c'est pour ça. D'où vient la passion pour le tatouage? Alors, je ne sais pas si on parle de passion.
4: On peut parler de passion. Alors, j'ai toujours été attirée par l'art de l'ornement, de la peau, depuis toujours, franchement, depuis toute petite, sans pour autant vouloir être tatoueuse moi-même. Ça, c'est arrivé plus tard. Moi, j'ai un master en design aux arts décoratifs de Paris. Donc, j'ai toujours voulu faire de l'art, du design. C'est seulement arrivé aux États-Unis. Donc, j'avais déjà 23 ans, je crois, avec mon diplôme en poche, que je commence à un peu plus me faire tatouer. Et on va faire bref, mais en gros, je me marie. Le temps d'avoir une carte verte pour rester sur place, on n'a pas le droit de travailler légalement. Donc j'ai commencé à faire un petit apprentissage avec un tatoueur pour un petit peu, comme c'est une passion, pour le plaisir. Et encore une fois, je pense pas avoir le but de tatouer derrière. C'était vraiment en attendant ma carte verte. Et le but étant de retourner dans le design après. Et j'ai eu un coup de cœur en fait.
0: La passion vous a emporté finalement. Quoi.
4: Mais pas que, je crois que ça a été, on me dit souvent pourquoi tu as choisi le tatouage. Je pense que le tatouage m'a aussi choisi parce que ça a été tellement naturel. On en parlait juste avant où je lui demandais si elle était stressée avant la radio. Elle me dit jamais. Et ben moi, on me demande la même chose avec le tatouage. Je ne suis jamais stressée. Je me sens comme un poisson dans l'eau, quoi. Ouais. Donc ça a été vite une évidence quand j'ai vu que mon style plaisait, que j'ai eu des clients très vite, ce qui est pas souvent le cas quand on démarre. Et ça a explosé très très vite en fait. Donc je me suis laissée porter par la vague ça fait maintenant.
0: Et puis maintenant,
4: quoi.
0: Je suis là, voilà, installée à Tours.
4: C'est ça.
3: Et est-ce qu'on peut parler davantage de tes tatouages, justement, de ce que tu proposes sur mesure et de ce que tu fais par rapport aux histoires?
4: Alors, il y a un peu deux types de tatoueurs. Enfin, il y en a qui vont plutôt faire ce qu'on appelle des flashs. Donc, c'est des dessins qui sont déjà préparés et les gens peuvent ensuite choisir dans leur carnet de dessin. Il y a aussi ceux qui font plutôt du sur mesure. C'est ce que moi, j'aime beaucoup faire. Donc, en fait, les personnes me racontent leur histoire de vie qui peuvent être des belles histoires comme des histoires traumatisantes ou des moments difficiles de leur vie et ils me demandent de le retranscrire en dessin sur la peau. Donc moi en fait ils me disent en gros le speech global et l'idée du placement et de la taille à peu près et ensuite moi je dessine et ensuite au salon ensemble je leur montre les dessins et là on discute. Donc là je peux faire des modifications avec ma cliente ou mon client et jusqu'à l'étape du tatouage et c'est vrai que du coup ça crée des belles histoires et moi c'est ce que j'aime faire du sur mesure, c'est ce qui m'inspire. Je rencontre des personnes avec des histoires complètement folles. C'est pour ça aussi que j'ai fait Bliss. Dans ce podcast je parle comme je suis maman du fait que la maternité m'a aussi amenée à tatouer plein de mamans qui ont plein d'histoires différentes et en fait pour elles souvent c'est la manière de cicatriser, d'avancer, de démarrer une nouvelle page de leur vie.
0: Quel est le tatouage le plus fou, l'histoire la plus folle, la plus émouvante qu'on ait pu vous raconter?
4: Alors franchement,
0: est-ce qu'il y en a pas une comme ça, hop, qui vous vient immédiatement à l'esprit?
4: Là, il y en a une qui me vient parce que c'était aux États-Unis et c'était une mamie. Ça m'arrivait rarement d'avoir une dame qui avait plus de 80 ans et en fait qui avait vaincu, qui avait eu un cancer des deux seins. Et donc elle avait eu une double mastectomie et elle est venue avec son petit mari. Ils étaient tellement mignons et elle m'a demandé de lui dessiner des fleurs et des feuilles sur la poitrine à main levée pour que ça suive les courbes de son corps. Et ça m'était jamais arrivé d'avoir une personne de cet âge. Et en fait, il y avait son mari qui lui tenait la main toute la session. Elle a pas bronché et à la fin, elle a pleuré. Et en fait, elle m'a dit
0: et
4: merci.
0: Vous aussi.
4: Ah oui. Elle m'a dit merci. Vous avez, je traduis de l'anglais, mais elle m'avait dit vous avez transformé mon champ de bataille en pièce d'art.
0: Et c'était
4: c'est la plus belle récompense.
0: Ouais, le mot de la fin, Hélène. Céline.
5: Oh, mais ça suffit, Albert.
0: Parce que Hélène lève la main.
5: Mais oui, mais elle est insupportable. Le mot de la fin, mais ça va être surtout pour retrouver Laura Martinez, puisqu'elle n'a pas de site internet. Comme c'est une artiste, j'ai envie de dire, on n'est pas dans une
4: alors,
5: boutique.
4: Alors en fait, j'ai un site, mais il est tellement vieux que j'ose pas vous le montrer. Et que, étrangement, c'est vrai qu'à nos jours, les gens, surtout dans le tatouage ou les milieux artistiques, demandent beaucoup la page Instagram. Donc, ouais. Ou même TikTok. J'ai TikTok, je poste pas beaucoup, je suis plus sur Instagram, mais c'est vrai que c'est la plus grande vitrine des tatoueurs, quoi.
5: Mais pour découvrir tout ton univers, ton travail, j'invite donc les gens à aller sur Instagram, effectivement.
0: Nothing Wild.
5: Nothing Wild.
4: Alors, Nothing Wild.
0: Voilà, moi je le dis à l'accent français.
4: Nothing Wild Tattoo.
0: Exactement. Merci, Laura, d'être passée par chez nous.
4: C'est un plaisir.
0: Et à très bientôt.
4: À très bientôt. Voilà.
0: C'est Florent Pagny, ça s'appelle N'importe quoi. Et je vous dédie cette chanson, Céline.
5: Merci, Albert.

0: Laurent Bagny fait n'importe quoi et c'est avec votre radio, ici Touraine.
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0: Je vous emmène à Ambillou, samedi et dimanche, c'est la fête du plan d'eau à Ambillou tout le week-end. Restauration sur place, buvette, animation, fête foraine, samedi soir des concerts, un feu d'artifice, un bal populaire également. Et puis le dimanche, on fait de bonnes affaires avec un vide-grenier, des animations, des expositions d'artisans. Et puis samedi, à Nazelles-Négron, vous allez pouvoir participer à un atelier mécanique participatif. Vous allez pouvoir vous initier à la réparation vélo avec des pros, l'occasion de remettre votre vélo en état de rouler et de rouler en toute sécurité, l'esprit tranquille. Accessible aux débutants, l'atelier sera suivi d'un pique-nique partagé avec une sortie vélo.
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0: Et les plus belles histoires de la soirée avec une Céline dont on va vous dévoiler l'identité d'ici quelques petites minutes.
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0: Let's stay together, c'est Tina Turner, c'est avec Ici Touraine.
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0: Et avec mes invités pour animer cette émission, avec Céline Martineau, avec Hélène Blond, avec Nello.
3: Merci les filles.
0: Et de belles histoires à vous raconter. Merci beaucoup. Et Greg qui réalise cette émission. Et Louane qui vous répond
3: oui,
0: au 02.
3: Et tous les autres qu'on ne voit pas.
0: Bah absolument. Oui. Et il y en a plein. C'est une grosse production. Céline, il y a plein de belles histoires. Il y a plein de bons plans. Vous aimez les partager avec nous lorsque vous venez nous voir à la radio.
4: Alors là, ce n'est pas un bon plan que j'ai testé. C'est un bon plan que j'aimerais tester. J'ai découvert qu'il y avait tous les ans un bal pour célébrer l'arrivée de l'été au château de Jallange à Vernoux-sur-Brenne.
0: C'est vrai.
4: Avec un feu d'artifice dans la cour d'honneur, un bar lounge, dress code obligatoire cette année, donc thème soirée blanche.
0: C'est pas un peu salissant le blanc
4: Moi j'adore, ça doit être hyper classe.
0: Ah bon, c'est très classe.
4: Comme ça, franchement, un bal habillé tout en blanc dans un magnifique château.
0: Comme chez Eddie Barclay.
4: En plus, j'aime bien parce qu'il nous dit que c'est pour les parents. Mais les enfants sont quand même bienvenus. Donc, c'est-à-dire que si vraiment on est en galère et qu'on peut pas venir sans enfants, on ne s'en prive pas. On peut y aller avec nos petits
0: mais
4: en blanc.
0: Génial.
4: Donc,
0: c'est
4: j'aime
0: samedi.
4: Bien l'idée. Et
0: c'est samedi soir.
4: Voilà, samedi à 21h.
0: Mais écoutez, c'est génial. Château de Jallange, jallange.com, il y a le site internet. Mais c'est vrai qu'ils organisent régulièrement des soirées autour d'Halloween, autour de toutes ces fêtes également. On vient déguisé en cloche.
4: Vous y êtes allé peut-être.
0: Ouais, j'y suis allé.
4: En cloche,
0: en cloche à Pâques, j'y suis allé. J'ai pas besoin de me déguiser pour être déguisé en cloche. Ça passe tout seul.
4: Il est gentil avec lui.
0: Eh ben voilà. J'adore le second degré. Hélène, de quoi vous vouliez nous parler? D'une histoire de bourgeon.
5: Ouais,
0: c'est le printemps, vous allez.
5: Alors, c'était une blague. En fait, j'ai une blague insolite.
0: D'accord, voilà. Allez-y.
5: Je peux la faire maintenant?
0: Oui, vous pouvez la faire maintenant.
4: Non, ça fait 1h40 qu'elle attend de la place.
5: Et tout le monde tremble. L'histoire je sens qu'il y a très peur.
0: L'histoire d'une fesse, non, ça on n'a pas le droit. Non, c'est non. Mort en tête.
5: Un jour, je la ferai.
0: Oui.
5: Non, alors en fait, je voulais vous parler. Je ne sais pas si vous connaissez les 21 bourgeons du tramway.
0: Oui, je connais les 21
5: bourgeons. Moi, je ne connaissais pas. Donc, ils sont dans le creux des barres de préhension, les barres intérieures de maintien. Et en fait, elles sont nées d'un projet voilà, on a cherché à mettre en avant des créateurs qui sont finalement des lycéens d'Arsonval, qu'on a associés avec des artisans et qui ont créé donc des bourgeons, 21 bourgeons, dans les 21 rails du tramway, en laiton, en inox, en fer, en minéral. Je trouve ça incroyable.
0: Non, mais c'est bien, vous avez fait une découverte.
5: Ils ont un nom. En fait, il y en a 9 et ils en ont réparti 9 sur les 21 rails.
0: Je sais pas ce que vous avez pris comme rail avant de venir.
5: Il y a le bourgeon bulle, le bourgeon empreinte, le bourgeon minéral, le bourgeon strié. Donc maintenant, quand on va dans le tramway, et ben tout le monde doit regarder ces jolis bourgeons qui sont sur les barres de préhension.
0: Mais écoutez,
5: je suis
0: super
5: certaine
0: idée.
5: Que plein de monde connaissait pas en fait.
0: Merci. Ah oui, non, mais c'est bien d'avoir partagé cette information. Ah bah, on a vu le tram de la même façon avec vous. Non, mais voilà. C'est ça qui est.
5: Et ça peut même être une découverte pour les enfants. Alors, comment on pourrait l'appeler? D'après vous, c'est dans quelle matière? C'est génial.
0: Non, mais vous avez raison.
4: Alain, il s'en moque, hein.
5: Et
4: il
5: alors,
4: est sur son ordinateur.
5: Parce qu'il va y avoir un deuxième tram. Donc,
0: ah oui, mais c'est en plein travaux d'ailleurs en ce moment.
5: Voilà. Peut-être qu'il y aura d'autres bourgeons.
0: C'est Hélène.
3: Ah oui, bah oui. Je me suis trompé.
0: Vous vouliez nous parler de Céline, justement.
3: Oui, vous avez appris, normalement, l'info insolite, c'est qu'on devrait le faire en septembre. Et avec les agents artistiques, on ne pouvait pas conclure. Je devrais recevoir Céline Dion. Je parle de Céline Dion. Céline Dion, elle a mis d'autres places au mois de mai. Donc peut-être ça va me donner l'opportunité parce que je vais avoir deux places à offrir à ceux qui viendront. Et j'aurai Céline au cabaret Chenello.
0: Mais pas la vraie, ne dites pas n'importe quoi, pas la vraie Céline.
3: Céline en live.
0: Oui.
3: Laisse-moi te parler. Donc c'est un ami, Sébastien Kostic, qui est le sosie. Enfin, on est en train d'organiser ça. J'ai dévoilé le.
0: Oh, Sébastien Kostic, voilà, maintenant vous avez tout dit, oui.
3: Ah, je l'ai
0: c'est
3: dit.
0: C'est le sosie de Céline Dion.
3: Voilà. Ouais. Donc, voilà, l'info insolite, ça peut être ça pour l'avenir, là. Voilà.
4: Écoutez, la phrase de finir sa phrase. On peut l'applaudir, il a réussi à finir sa phrase.
5: Mais voilà, et c'est ça qui est génial. Mais non, je sais pas ce qui est insolite, en fait. C'est la façon dont tu l'amènes, ou cette histoire.
0: La venue de Sébastien Kostic, le sosie de Céline Dion, voilà. Qui sera peut-être prochainement au cabaret chez Nello.
3: fabuleux. Ah oui, non, elle chante en direct. Oui. Et c'est vraiment fabuleux. C'est... Waouh.
0: Ce sera au mois de septembre. Vous me l'amenez ici?
3: Avec plaisir.
0: Ah, ouais, non, moi, je suis...
3: ah bah, alors là, ah,
0: moi, je serai trop content.
3: Sans problème.
0: Ouais. Avec beaucoup, beaucoup de plaisir. Vous connaissez Le Petit Pêcheur? C'est Manon Lisa. C'est le titre qui va cartonner pendant tout l'été. Et ça n'a rien à voir avec Céline. Côté Céline, c'est La Roupie de Sansonnet.
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0: Quel petit pêcheur, elle s'appelle Manon Lisa, on va l'entendre pendant tout l'été.
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0: Et avec mes invités pour animer cette émission, avec Hélène Blond, avec Céline Martineau, avec Nello, il est quelle heure ? Déjà 18h47, oui. Et tous les jours à 7h06, qu'est-ce qu'on fait ? Eh ben, on s'amuse à regarder la télé, ou pas, justement. Est-ce que vous allez regarder la télé, Nello ? Il y a un truc que vous allez regarder ce soir à la télé ?
6: Super, je rentre après à la maison, pour une fois, je peux rentrer à la maison, je vais regarder la télé, j'ai choisi même ce que je veux voir, ça m'attire, ça m'excite.
0: Mais calmez-vous ! Qu'est-ce que vous allez regarder ce soir ?
6: Ça passait vite, hein.
0: Ben oui, ça passait une vitesse
6: incroyable. On se quitte déjà ?
0: Mais pas encore.
6: On passe encore. Alors.
0: Qu'est-ce qu'on regarde à la télé ce soir ?
6: Alors, bah, allez-y. Je vais sur France 4.
0: Oui.
6: Et je vais, mais pas la première, à 22h55. Cherche, t'aimes ça.
0: Alors, comédie, oui, c'est autour de la comédie musicale.
6: Chasing Rainbows.
0: Ah oui.
6: J'ai envie de voir, parce que c'est un hommage à l'âge d'or de la comédie musicale, la variété, ça me correspond. J'ai envie de m'évader, de voir autre chose. C'est une parenthèse enchantée, douce et mélodieuse à travers le spectacle, et surtout qu'il y a beaucoup de Julie Andrews, une de mes préférées.
0: Ah bah oui, Julie Andrews, quel bonheur. Ah, 22h55 ce soir sur France 4. Ouais. N'êtes pas couchée, vous dites-moi. Non. Céline, vous regardez quoi ce soir ?
7: Enfin, moi, il faut que je passe après Hélène, puisque nous avions le même premier choix, et je donnerai mon second choix. Ce n'est pas grave, Hélène, je te le laisse. Ça me
8: mais
7: fait beaucoup
8: Hélène...
7: de peine.
8: Mais oui, mais parce qu'en fait, avec Alain, on essaie de...
9: Ah, vous êtes ensemble,
8: non,
9: en fait.
8: On essaie de faire se porter. On a toujours pas réussi. Hein.
0: Mais vous avez fait tomber trois fois.
8: Moi, ce soir, c'est Dirty Dancing.
0: Ah, mais oui, c'est
8: Bébé, Jennifer Grey, Patrick Swayze. Film de 87. Voilà, à voir, à revoir, à re-revoir et à se reporter.
0: On va retomber une quatrième fois.
8: J'ai réussi à se porter une fois, mais il y avait 25 personnes en dessous.
0: C'est ça pour vous supporter.
6: Si j'ai compris, vous êtes avec Alain dans le salon et
8: non,
6: vous avez essayé de faire
8: Non, c'était là, dans le studio.
0: Ah, mais c'est ça, vous n'avez pas vu tout à l'heure.
8: Mais j'ai pas réussi à porter
0: Vous
8: Alain.
0: Avez manqué le plus grand des spectacles de ce soir. Oui.
8: Oui.
0: Mais c'est ça le problème.
8: Oui, oui.
0: C'est moi qui fais le saut.
8: On change les rôles.
0: Et je ne suis pas un ange. Qu'est-ce que vous regardez, Céline ?
7: Eh bien, du coup, moi, je vais retrouver mon ami Brad Pitt, rencontre avec Joe Black sur T18. Oui, non, mais cet homme joue tout, il joue même la mort merveilleusement bien. Voilà.
0: Donc Brad Pitt ce soir à la télé.
7: Donc Brad Pitt ce soir face à Anthony Hopkins, un géant, un monstre sacré. Voilà. Donc tant pis pour Dirty Dancing, je vous le laisse cette fois-ci.
0: Il y a du lourd ce soir à la télé, avec un film qu'on n'a jamais vu.
8: Ah ouais.
0: Ah bah si, si, on l'a vu au moins une fois. Excusez-moi, c'est Dirty Dancing. On connaît la fin, on connaît les répliques, mais on reste quand même comme si c'était la première fois. Parce que vous savez quoi, on laisse pas bébé dans un coin.
8: Non, et j'ai un truc à vous dire, il paraît. Ah, c'est pas terrible de commencer. Qui pouvait pas se voir en peinture pendant le tournage.
0: Oui, ça c'est vrai. Oui,
7: des castings.
8: On a du mal à le croire quand même. Hein.
0: Vous me laissez finir ?
8: Non.
0: C'est envoyé spécial aussi. On va quitter le parquet de danse pour le terrain du réel. Des policiers à l'écoute des mineurs. Oui. Hein, des histoires fortes, du concret, du vrai. Bref, le moment où tu passes de Time of My Life à OK, maintenant, tu m'écoutes et on respire. Policiers face aux ados. Et puis, du coup, sans prévenir, Mexique, Afrique du Sud ce soir. Match international, ambiance Coupe du Monde, transformation instantanée du salon en stade géant. Moi, le seul effort sportif que je fais à cette heure-là, c'est d'ouvrir le frigo pour aller acheter une bière. J'ai failli zapper parce que ce soir, on a tous fous de concours insolites. Alors, des gens qui s'affrontent dans des compétitions dont personne n'a jamais osé imaginer les règles. On regarde, on rit, on se demande surtout comment on en est arrivé là, hein, ce soir sur France 5. Je termine par France 4 avec Love and Mercy, que vous allez peut-être regarder ce soir. Vrai, biopic musical, ambiance plus calme, plus posée, parfait pour essayer de redescendre après avoir vu des concours improbables, un match sous tension et un film culte qu'on connaît par cœur. Bref, ce soir, la télé, c'est un buffet froid, du culte, du sérieux, du sport et des choses complètement barrées. Le vrai défi, c'est de ne pas zapper.
8: Bravo Alain.
0: Ah bah merci. On sent que c'est travaillé.
8: Magnifique. Hein. Ouais. Et il n'y a même pas de notes, je ne comprends pas, il n'y a même pas de notes.
0: Vraiment, c'est tout ça par cœur.
8: C'est incroyable.
0: C'est Russian Sting.
8: Bravo.

0: Sting Solution, c'est avec votre radio ici Touraine depuis 17h. On s'est pas ennuyé d'ailleurs avec la bande du jour, avec aujourd'hui Céline Martineau, avec Hélène Blond, avec
1: Il fait des la la la pour Alain parce qu'il est
0: ils sont en pleine forme. Ils m'ont épuisé. Je vous souhaite de passer une très très bonne soirée.
2: Merci,
0: je vous dis à très bientôt
2: merci
0: autour de cette table parce que je suis sûr que vous avez encore plein de choses à nous raconter.
3: J'espère.
0: Vous aviez quelque chose à rajouter?
3: Non, que j'ai aimé. Que c'est la première fois que je note deux filles devant moi.
2: Pas n'importe lesquelles.
0: Vous ne mettrez plus jamais ensemble.
3: Non.
0: Je vous souhaite une belle soirée. Je vous dis à très bientôt. Juste après les infos de 19h, vos chansons préférées, celles des années 80. Et Fatoumata Diawara aussi, qui sera l'invitée de Décibel. Fatoumata qui sera également l'une des invitées du festival Itinéraire Bis. C'est gratuit, concert gratuit. C'est vendredi soir à La Riche.
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0: C'est Baltimora, c'est Tarzan Boy, c'est avec Issy Touraine.
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0: Mais très bon début de soirée, merci d'avoir choisi Issy Touraine, il est tout juste 19h. À 19h, c'est l'heure des infos.
2: Et ça y est, on y est presque à une demi-heure de la cérémonie d'ouverture du Mondial. Trois cérémonies pour être exact, car la Coupe du Monde de foot se déroule de manière inédite dans trois pays, aux États-Unis, au Canada et au Mexique. Le Mexique en proie à de grosses tensions sociales et où l'ombre du narcotrafic plane. Emma Sarango, vous êtes à Mexico pour le match d'ouverture ce soir, Mexique-Afrique du Sud, où on se prépare tout de même à la fête.
3: Tout ce dont on pouvait rêver, les sombreros, les drapeaux vert, blanc, rouge, des supporters déjà surexcités à l'heure du petit déjeuner ici. C'est incroyable d'accueillir ici un troisième mondial, se réjouit Augustine, venu avec ses deux fils alors que le stade se remplit progressivement. Il n'y a pas eu pour l'instant de blocage des enseignants, transporteurs, agriculteurs. Il faut dire que 1700 policiers anti-émeutes entourent tout le périmètre. En revanche, quelques familles de disparus mexicains du narcotrafic ont réussi à passer les barrages, même sans billets, comme Claudia qui brandit juste devant le stade une banderole avec la photo de son mari Oscar, disparu il y a 4 mois. Et elle reprend le slogan de la présidente pour ce mondial, le ballon revient à la maison.
4: La pelota vuelve a casa, pero nuestros familiares cuando. Esa es la pregunta que
3: le ballon revient à la maison et nos proches alors quand reviennent-ils? C'est la question que nous posons au gouvernement et aux fans aujourd'hui, dit Claudia et ses 4 camarades qui se font ici les porte-voix des familles des 130 000 disparus au Mexique.
2: Emma Sarango à Mexico pour ici, Mexique-Afrique du Sud. Coup d'envoi 21h. La France, elle, entre en lice mardi prochain. Ce sera contre le Sénégal. 19h et presque 2 minutes. Vous écoutez ici, dans l'actualité également, l'ex-compagnon d'Elisa Pilarski, condamnée à 4 mois de prison avec sursis pour homicide involontaire. Elisa Pilarski, c'est cette jeune femme enceinte, tuée en 2019 par des morsures de chien, morsures attribuées au chien de Christophe Hellul. Le chien lui va être euthanasié. Un appel des associations à manifester contre les violences sexuelles chaque lundi devant chaque tribunal de France. Et le 4 juillet prochain, une proposition de loi a été déposée fin 2025. Et c'est pour pousser le gouvernement à la mettre à l'agenda que les associations appellent à se mobiliser massivement. Floriane Volt est porte-parole de la Fondation des femmes, membre de la coalition.
5: Là, aujourd'hui, il y a eu des prises de parole du gouvernement qui tortillent, qui sont pas claires, qui souhaitent diviser les mesures, qui saucissonnent. Et je pense que les citoyens et citoyennes n'en peuvent plus, qui sont aussi inquiets. Chaque affaire est traitée avec une réponse de saupoudrage. C'est une loi par scandale. Et c'est pour ça, face aux hésitations du gouvernement, qu'on appelle à continuer la mobilisation qui a été lancée dès lundi dernier jusqu'à ce qu'on ait cette loi intégrale et surtout avec les moyens nécessaires pour permettre une véritable lutte contre les violences sexuelles.
2: Des rassemblements dans le sillage donc de l'affaire Liana et en pleine affaire Bruel, Patrick Bruel qui est placé sous contrôle judiciaire avec interdiction de quitter le territoire, ressorti tard hier soir du tribunal de Nanterre. Le chauffeur est mis en examen dans 4 affaires et échappe donc à la détention provisoire requise par le parquet. Il était le vainqueur du dernier Vendée Globe en 2025, Charlie Dalin.

0: belle personne. Peut-être il va naviguer l'autre côté.
1: Et la même réaction chez tous ces passants. Le marin est parti trop jeune.
2: Ça fait quand même jeune, ça fait même pas la moitié quoi en fait.
3: 42 ans, c'est pas un âge.
2: C'était un grand marin. Pour finir le Vendée Globe en premier, c'était un grand marin.
1: Beaucoup se souviennent évidemment de sa victoire mémorable.
3: Ici maintenant, Charlie Dalin, c'est une figure du Vendée Globe et des Sables d'Olonne.
4: Un type brillant sur le plan navigation, sur le plan technique aussi, puisqu'il participait à la création et à la modification de bateaux.
5: Très triste.
1: Vous vous souvenez de sa victoire ?
4: Absolument, oui. Ah bah oui. Et puis les photos de passage sur le chenal avec un monde fou. On perd un grand marin, là. C'était un Tabarly en puissance.
6: Un grand champion qui s'en va, beaucoup trop jeune.
1: Chacun espère désormais qu'un hommage sera rendu à la hauteur du champion qu'il était.
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9: Elle était plutôt sympa cette journée, le ciel est encore un peu partagé, on a encore quelques petits nuages qui servent de décor sur fond de ciel bleu, c'est plutôt pas mal. Les températures 20-23 degrés pour demain vendredi, ce sera une belle journée avec déjà de très belles éclaircies au lever du jour qui vont se développer dans le courant de la journée. Ce sera un petit peu frais demain matin, 11 à 13 degrés pour demain après-midi, les maximales entre 26 et 27 degrés pour samedi et dimanche. Ce sera un super week-end avec un beau ciel bleu, du soleil et des températures qui vont grimper jusqu'à 30 degrés. Vous restez avec nous, les chansons des années 80, celles que vous préférez, elles sont ici. C'est avec votre radio, ici Touraine, et avec Laurent Petit-Guillaume.
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11: Bonsoir à tous, merci d'être fidèles à notre rendez-vous 100% années 80. Et comme chaque jour, je suis allé chercher dans nos archives le meilleur de ces années-là. Pour certains de ces tubes, quelques anecdotes. Bref, on est ensemble jusqu'à 20h et ça commence comme ça.

0: téléphone New York avec toi.
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0: 1984, ça fait 8 ans qu'on est fan du meilleur groupe de rock français. Tous les ados veulent ressembler à Jean-Louis Aubert, Louis Bertignac. On prend des cours de guitare pour les imiter. En soirée, on chante à tue-tête. Bref, ce New York avec toi, extrait de ce qui deviendra le dernier album de Téléphone. Mais ça, on ne le sait pas encore. Le groupe se sépare effectivement 2 ans plus tard. En même temps, la même année, une autre chanson nous trotte dans la tête. C'est plus Love, Désir, Désir, Véronique Jeannot et Laurent Voulzy.
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0: Lio, c'était Fallait pas commencer. Lio dans le rôle d'une femme libre qui ne compte pas se faire humilier par un mari infidèle, sur un rythme pop-rock génial et puis un clip devenu un classique. Ça, c'est du grand Lio, un de ses plus grands succès en 86. Lio qui nous donne rendez-vous le 17 décembre prochain à l'Olympia. La suite de 100% années 80, c'est juste une merveille. Paul McCartney, Stevie Wonder, Ebony and Ivory juste après ça.
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2: Alors, ce qui est vachement bien, c'était qu'il y a une Sainte-Chapelle à Champigny. 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

0: Vous écoutez Ici Touraine, 100% années 80. Ça continue dans une minute, après quelques infos.
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2: Allez, un petit rappel avec la médiathèque François Mitterrand de Tours qui sera exceptionnellement fermée jusqu'à samedi 13 juin inclus pour permettre les travaux de réaménagement du hall d'accueil. Alors pendant la durée des travaux, les 6 autres bibliothèques municipales de Tours resteront ouvertes aux horaires habituels. Et puis à l'occasion de la 5e édition d'Andy Festif, la guinguette de Tours-sur-Loire, on est partenaire d'ailleurs de cette guinguette tout au long de l'été. Et bien cette guinguette accueille une journée placée sous le signe du partage, de l'inclusion, de la sensibilité avec des rencontres associatives, des ateliers participatifs, des initiations et des moments festifs ouverts à tous. C'est samedi 13 juin, toute la journée. Le mardi 16 juin, je voulais aussi vous en parler, c'est mardi prochain, à partir de 18h, on vous invite chez Solidaroto 37. L'association ouvre ses portes pour une soirée spéciale bénévolat. Solidaroto qui accompagne chaque jour des personnes en difficulté de mobilité pour favoriser l'accès à l'emploi et à l'autonomie. Vous avez rendez-vous donc mardi à partir de 18h pour une soirée conviviale et engagée. C'est au 11 bis rue Joseph Cugnot à Jouy-les-Tours. L'entrée est libre, elle est ouverte à toutes les personnes intéressées par le bénévolat et la solidarité locale.
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0: Money for Nothing, c'était Dire Straits.
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0: Et pour la suite, j'ai voulu rendre à César, j'ai voulu rendre à Désirless ce qui appartient à Désirless. Car il n'y a pas que Voyage Voyage qui a marqué son parcours et le public. 11 juin 1988, elle est numéro 2 des ventes en France avec son deuxième tube, l'excellent John. Marquée par un voyage en Inde, elle dédie ce titre à Yama, le dieu de la mort. Son nom de scène est d'ailleurs inspiré de ce voyage. La philosophie locale, c'est le lâcher prise. Désirless, ça veut dire sans désir, sans attachement. Et John, eh ben c'est ça.
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0: Noir et blanc, c'était Bernard Lavilliers. Un texte inoubliable, de n'importe quel pays, de n'importe quelle couleur. La musique est un cri qui vient de l'intérieur. Cette chanson devient un énorme tube. 17 semaines consécutives dans les meilleures ventes de singles en 87. Et la suite de votre soirée, c'est Décibel dès 20h avec Émilie Mazoyer qui reçoit ce soir Fatoumata Diawara. Mais en attendant, place à Nikita, Elton John, qui arrive juste après ça.
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0: Salut à toutes, salut à tous et merci d'avoir choisi ici pour passer votre jeudi soir. L'actualité de ce 11 juin, l'actualité musicale s'entend. C'est un anniversaire un petit peu triste puisque c'est l'anniversaire de la mort de Françoise Hardy. Alors pour se remonter le moral, évidemment, on écoutera sa douce voix. On écoutera aussi en coup de cœur, en découverte, un jeune artiste dont vous n'avez peut-être pas encore entendu parler. Il s'appelle Édouard Biel et vous l'entendrez à la fin de l'émission. Je vous parlerai du festival de musique française le plus cool qui soit et qui n'a pas lieu en France, figurez-vous. Je vous donnerai envie peut-être de prendre un billet pour la Belgique un peu plus tard dans l'émission. Et puis nous allons jouer au blind test aussi autour de Dieu, les chansons qui parlent de Dieu. Si ça vous inspire, alors appelez-nous maintenant au standard 0810 055 056 0810 055 056. C'est Sadika qui vous attend au standard et le cadeau ce soir, c'est le nouvel album de Fatoumata Diawara, une merveille qui s'appelle Massa. Fatoumata est dans le studio. Bonjour.
3: Bonjour.
0: Qu'est-ce que je suis contente qu'on se retrouve, ma chère Fatoumata. Comment ça va?
3: Ça va bien, merci toi. Ouais,
0: ça va très bien aussi. Fatoumata Diawara qui fait une pause là de quelques heures à la maison de la radio pour répondre à des interviews, qui vient de sortir, je le disais, un nouvel album. Mais en réalité, tu es au cœur déjà d'une tournée énorme depuis le mois de mars. T'es déjà passé par l'Afrique du Sud, pas mal par la France aussi, et puis la Norvège, et puis la Suède, et puis après ça continue, l'Espagne, le Danemark, la Belgique, la Pologne, la Suisse, l'Angleterre, la Hollande, c'est dingue quand même ce rythme. T'es chez toi parfois ?
3: Moi je suis chez moi, sur scène oui, ah. Je me sens comme à la maison, c'est incroyable, c'est l'endroit où je me sens le plus vraiment comme chez moi, oui. Je sais pas si c'est bien ou pas, ou ça va changer plus tard, mais pour l'instant... Ça me manque la scène.
0: Il faut dire que tu fais partie de ces artistes qui ont rêvé très fort d'être sur scène et qui ont dû travailler dur pour arriver sur scène. Donc peut-être c'est normal de savourer aujourd'hui.
3: Non, aussi parce que je suis passée aussi par tellement d'expériences et qui a envie de aussi se libérer. J'ai envie de continuer à me guérir, en fait.
0: C'est ça.
3: Parce que les thérapies, quand tu commences à aller voir un psy, tu t'arrêtes pas, en général. C'est une maladie.
0: Ça peut durer.
3: Ouais. Donc, en gros, la scène, c'est mon psy, quoi. Je vais voir un psy et dès que le moral est bas, la scène m'aide à remonter tout ça.
0: Alors, en 2026-2027, le moral va être très,
3: très
0: haut.
3: Oui, j'espère en plus.

0: Et donc, très rapidement, te voilà.
1: Ça me manque déjà.
0: La Momalie, c'est vrai.
1: C'est magnifique, cette chanson incroyable, elle est belle. Oh. Il a fait un beau travail quand même à Mathieu. Cet album va rester dans l'histoire, ça va bien rester dans le temps.
0: Je pense qu'il va rester. Et puis, alors, ce qui est très drôle, parce que quand tu dis que Mathieu Chédid et cette aventure-là te manque, bah lui aussi, quand il a su que tu venais dans Décibel, il nous a envoyé un petit message pour toi et un petit message dans lequel, tendez l'oreille, il y a une information très intéressante sur le nouvel album de Fatoumata.
2: Ma Fatou, ma sœur, c'est une pensée de ton frère Mathieu pour te dire qu'on est toujours reliés, de près comme de loin, et que je suis très très fier d'avoir participé à cet album magnifique et tellement magique comme toi. Gros baiser.
0: Oh. Oh. Mathieu Chédid, c'est une sublime rencontre, vous deux.
1: On s'adore.
0: Mais ouais.
1: On s'adore. Je l'aime tellement. C'est que parfois, quand tu laisses la place à la nature, elle te fait découvrir des belles choses. Il faut avoir confiance, en fait. Faut pas toujours penser aux choses négatives. Et avec Mathieu, on a cet instinct-là, cet instinct enfant. Il y a un enfant en nous. On a des petits garçons et des petites filles en nous qui parfois connectent et on est juste nous-mêmes. Quand on joue la musique, on est comme si on était dans un jardin d'enfants où on est en train de jouer ensemble. On s'éclate, on se regarde, on rigole. On ne sait pas pourquoi on rit. Mais il y a un sentiment de bien-être et de confort et de complicité, d'amitié lorsqu'on partage la musique. C'est vraiment quelque chose que tu ne peux pas définir. Je ne saurais même pas vous dire qu'est-ce que c'est exactement je sais pas, cette fusion et cet amour. Parce que c'est au-delà de l'amour que les gens connaissent. Parfois, on se limite trop de l'amour classique, se marier, sortir ensemble. Mais l'amour est vaste. C'est au-delà de tout ça. Le monde est l'amour. La vie, c'est l'amour. Donc, si on se dit, on limite tout aux relations amoureuses, on perd tellement la dimension de cette divinité, cette sensation qui n'a pas de, qui est l'infini.
0: C'est ça, une force infinie.
1: La force infinie, exactement. C'est sûr. La divinité.
0: Dans le message, Mathieu Chédid se réjouissait d'avoir participé au nouvel album. Il s'appelle Massa.

0: Il y a une chanson donc sur l'album qui s'appelle Massa. Cette chanson, elle donne son titre au disque. Massa, c'est Dieu, c'est l'éternel. C'est immense comme thème. Tu parlais d'amour avec un grand A, D avec un D majuscule aussi. C'est immense. Et ça donne bien le ton de ton disque. Hein. T'as décidé.
1: Exactement, c'était le sentiment de bien-être lorsque nous étions sur la création de cet album. Je sentais tellement cette harmonie et cette sensation de bienveillance, d'être bien entourée. Pour une fois, moi qui ai galéré en tant que femme, chanteuse, comédienne et musicienne, et me retrouver en face d'un homme qui me respecte, comme Mathieu, et que, mais avec lui, il me rassure en fait. Et cette assurance, tu l'as pas avec beaucoup de personnes. Dans chaque chose, il faut des deux énergies. Moi, je crois à la dualité. L'homme, la femme, l'eau, le feu, jour, la nuit. Et j'ai fait ma partie eau, qui est les

0: l'esprit féminine et j'avais besoin de feu, ou besoin, où je suis le feu, j'ai besoin d'eau, parce que
1: ouais.
0: Il faut quelqu'un qui, pour calmer l'autre. Voilà. Si peut-être je suis trop dans l'extrême dans le texte ou trop dans le rythme, qu'il y ait quelqu'un qui dose tout cela. Sur ça, je suis pas. Je suis vraiment. J'accepte totalement de me faire accompagner.
2: Massa, c'est un album magnifique sur lequel il y a Janet. Je propose qu'on découvre cette chanson. Janet, c'est une chanson qui parle du Mali et de ces voyageurs, ces gens qui partent, qui émigrent loin pour chercher fortune.
0: Ne jamais oublier d'où l'on vient et de vraiment, en cas de problème, toujours se rappeler de ses racines, ses valeurs. Parfois, ça aide pour aller plus haut et plus vite.
2: Fatoumata Diawara est de retour avec un nouvel album, et Janet.

0: Fatouma Tadiawara, les amis. J'adore Jamel.
1: Merci. J'adore. Vous entendez cette guitare. Hein. Tum, tum, tum, tum. Oh, c'est des choses que tu peux pas.
0: Et le synthé. Il y a du synthé de 10 heures.
1: Mais c'est soft. Vous voyez comment il l'utilise. Honnêtement.
0: Ouais. Non, c'est très réussi. Mmh. Très, très réussi. Et fait donc dans le bonheur et la sérénité.
1: Oui, la sérénité.
0: Cet album Massa qui est sorti vendredi. La tournée, je vous en ai parlé. Hein. Fatoumata fait une tournée mondiale parce que l'album sort partout dans le monde. Parce que, voilà, t'es une artiste internationale. Je le disais tout à l'heure, la classe internationale. Est-ce que ça simplifie les choses pour toi en te disant finalement, de toute façon, je peux bien choisir une langue. Je joue en Suède, je chante pas en suédois. Tu vois, est-ce que ça simplifie les choses ou est-ce que c'est compliqué et t'as envie quand même de pouvoir avoir la compréhension de tous les publics que tu vas aller rencontrer. Je parle des paroles.
1: Les paroles, après, je traduis certains thèmes qui me tiennent à cœur, dont l'albinisme, la mutilation génitale, le mariage forcé, tous ces thèmes qui sont assez sensibles. Mais il est important pour moi de chanter en bambara parce que ma vérité compte beaucoup.
0: Sinon,
1: je serais pas, j'aurais pas cette flamme de vouloir monter sur scène tous les jours. Il faut être vivante pour pouvoir défendre tout ça et tout le temps sur la route et changer de chambre tous les jours. T'as pas de vie, en fait. Il y a beaucoup de sacrifices là-dedans. Donc, pour gagner, pour trouver le plaisir d'aller à la conquête de ton public, il faut que tu fasses quelque chose que tu te sens bien, quoi.
0: Ouais.
1: Et moi, la langue, elle est comme une connexion, une antenne entre moi et mes ancêtres. Et ça facilite tout. Dès que je monte sur scène, le fait d'être soi-même, même si t'es malade, en fait, les choses, l'ange de la musique t'aide, quoi.
0: Ouais.
1: C'est tout se met, tout est aligné, tout se. Ça, en fait, la connexion est plus évidente que si tu devais faire beaucoup d'efforts et se mentir à soi-même.
0: Et puis l'authenticité aussi de cette langue qui te permet d'aborder dans ce nouvel album des thèmes extrêmement intimes. Je pense notamment au décès de ton papa avec cette chanson Tati Bakary où tu parles de ton papa qui est parti mais il n'y a pas que lui, il y a aussi Amadou Bagayoko, Toumani Diabaté.
1: J'en cite pas mal.
0: T'en cites quelques-uns, c'est beau comme tout.

0: Qui est évidemment immense, plus grand que nous, et en même temps c'est le thème qu'on a toutes et tous en commun avec l'amour. Tous dans la vie à un moment on aime, tous dans la vie à un moment on a quelqu'un qu'on aime qui meurt. C'était difficile d'écrire cette chanson pour ton père?
1: Beaucoup. Jusqu'à présent, même quand je chante sur scène, je suis assez émue parce que l'amour que t'as pas pu exprimer de son vivant et que quand il part, soudain tu le libères.
0: Ouais.
1: Tout cet amour-là, c'est fort. Si tu te dis, en fait, je savais dire je t'aime, mais pourquoi je le sais que maintenant, seulement maintenant, que je peux dire que je t'aime. Et je lui demande sa permission de lui chanter mon blues.
0: Fatoumata, sur l'album, en chanson presque miroir de celle qu'on vient d'entendre sur la mort de ton père, Tati Bakary, il y a Fala, une chanson où tu t'adresses à un orphelin.
1: Un orphelin.

0: Lorsque les méchants s'en prennent à toi, te maltraitent à cause de ta condition, ne leur dis rien, orphelin. Cela ne vaut pas la peine de leur répliquer. Eux seuls savent pourquoi ils agissent de la sorte. Ça, c'est du réconfort, Fatoumata. C'est de la sagesse aussi.
1: Mais imaginez cette voix... Genre, on est tous genre au-dessus d'une planète. Vous voyez la planète entière, un micro d'une, la voix d'une femme qui parle à tous ses enfants qui vivent dans des pays des guerres. Rien que ces, ces trois phrases. Vous voyez l'impact ?
0: Eh ben, une immense consolation.
1: Parce qu'il y en a tellement des orphelins aujourd'hui. On en crée chaque jour. Et ils ont besoin de la voix féminine, ils ont besoin d'être confortés. Donc quand j'ai dit « don't cry », je m'adresse au cœur de nombreux cœurs, beaucoup d'enfants et même des adultes. Des orphelins, il y en a pas mal. Hein. Et on a besoin de... Ils ont besoin de réconfort, ils ont besoin d'aide, ils ont besoin de nous entendre. Savoir qu'on sait, on le sait.
0: Ouais. Et on les voit.
1: On les voit, ils on existent. Est là. Quoi.
0: Ouais. Voilà. Les enfants, tu t'adresses aussi à eux dans la chanson de Denko. Celle qu'on va écouter maintenant.
1: Denko, justement, qui veut dire la cause des enfants. Et justement, c'est dans cette chanson-là que je parle, je m'adresse aux enfants albinos et aux enfants, tous les enfants atteints de...
0: Ou de handicap physique.
1: Et de physique ou mentaux, tout ça. Et je voulais juste leur faire un clin d'œil aussi dans cet album. Et assez souvent, je chante pour les enfants, mais pas... On oublie ces enfants-là.
0: Ouais. Dans certains pays d'Afrique, on dit qu'ils sont, qu'ils portent malheur. Ouais, c'est ça. Ils peuvent être très maltraités.
1: Très, très maltraités. Et les mamans surtout. Là, je rends hommage à leur mère, à leurs parents. Et aussi, je dénonce l'histoire de l'albinisme où on tue les enfants. Et en l'occurrence, il s'agit d'un jeune albinos que j'adopte, qui s'appelle Daouda. Son père l'a rejeté et qui veut plus de lui. Et je raconte son histoire. J'ai dit, pourquoi tu le veux pas? Pourquoi tu... C'est Dieu qui te l'a donné. Et tout simplement parce que tu penses qu'il est sale. Et peut-être de l'extérieur, il est sale. Mais à l'intérieur, son cœur veut de l'or. Donc en fait, j'essaie de magnifier ce que les gens voient. Trouver la poésie dans ce que les gens trouvent négatif. Et ces choses-là, il faut juste qu'on embellisse, qu'on donne une autre forme. Au lieu de voir ces personnes comme... au lieu de les rejeter, peut-être si on essaie de les rapprocher, on va être surpris nous-mêmes. Parce que le problème, c'est pas eux, c'est nous le problème. Il faut qu'on reconnaisse que c'est nous qui avons des problèmes et que pour se guérir, il faut faire un effort d'aller vers ces enfants-là. Parce que eux, ils nous en veulent pas. Ils sont en paix avec nous. Mais c'est nous qui avons des problèmes avec eux. Et il faut que ça soit dénoncé. Il faut que les sociétés changent. On peut pas s'asseoir comme ça et... C'est des thèmes à aborder. Même mon prochain album, je ferai un autre, ouvrirai une autre porte pour aborder encore à ce thème-là, jusqu'à ce que les gens comprennent que c'est nous qui avons des problèmes.
0: Les enfants.
1: Eux.
0: Les enfants ont une alliée. Elle s'appelle Fatoumata Diawara. Et on écoute une chanson qui leur est dédiée sur le nouvel album de Fatoumata. Ça s'appelle

0: Massa Diawara. Nouvel album s'appelle Massa. Vraiment, c'est une splendeur. Il faut le dire. Il faut aller évidemment voir le spectacle sur scène. Ça, c'est très important.
1: C'est autre chose encore. Oui, ouais, on les vit autrement.
0: Évidemment, évidemment. Mais vraiment, prenez le temps d'écouter ce disque parce que il y a, comme le disait Fatoumata tout à l'heure, finalement, il y a les codes. Si vous êtes fan justement de rock ou de blues africain en général, malien en particulier, vous retrouverez les codes et à la fois. Tous les codes, ils sont subtilement explosés. Pouf,
1: exactement,
0: pouf, pouf.
1: Exactement.
0: On pousse les frontières, on pousse les barrières tout le temps.
1: Oui. Non, mais c'est vrai. Ça qui est bien de travailler avec les frères qui ne sont pas du Mali, effectivement, tu dépasses des barrières. Ouais. Et ça qu'il faut. J'aime pas le confort. J'aime bien explorer d'autres genres musicaux. Et effectivement, sans la confiance, cela n'est pas possible.
0: Donc là, avec Mathieu, chez Did,
1: oui, il y a la confiance.
0: Il y a la confiance. Ouais,
1: moi, je lui donne les chansons, je vais me coucher. Il me dit demain matin. Demain matin, je te fais écouter quelque chose. Je dis oui. Là, je suis fatiguée, je vais me coucher. Et tu te réveilles, tu fais waouh. C'est parfait, quoi. S'il y a beaucoup d'amour, c'est que il est sincère.
0: Et c'est pour ça que maintenant, Fatoumata Diawara a un super nouvel album et Mathieu Chédid a des cernes sous les yeux.
1: Tu es fatiguée.
0: À tout de suite, restez bien dans des suivants. Fatoumata Diawara est mon invité.
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0: Merci d'avoir choisi Ici pour passer votre jeudi soir. Un soir du 11 juin, nous avons appris la disparition de Françoise Hardy. Alors on écoutera en chanson anniversaire tout à l'heure son message personnel partagé avec Michel Berger. Il y aura aussi un coup de cœur, une découverte, un jeune artiste qui s'appelle Édouard Biel. Et puis un blind test où on croisera pas mal de chansons qui parlent de Dieu. Le cadeau de ce blind test est le nouvel album de mon invité, Fatoumata Diawara. Fatoumata Diawara, tellement j'ai l'impression en paix en ce moment avec cet album qui est sorti. C'est comme s'il y avait des thèmes, des trucs que tu avais envie d'aborder depuis longtemps et ça y est, ils sont là sur un disque pour toujours.
1: Et puis j'ai la chance que ce soit en plus mon quatrième album parce que c'est symbolique quand même, le chiffre 4. Au Mali, le symbole de la femme, c'est le numéro de la femme, c'est 4. Ah. Et l'homme, 3. Les deux ensemble, ça fait 7. Voilà, ça fait... tout est 4 jours. Je suis une femme. C'est ton numéro, quoi.
0: D'accord. Donc, quatrième album,
1: c'est symbolique.
0: Ouais.
1: Et je le dédie au divin. Et effectivement, pour... quand je vois par où je suis passée, d'où je viens, mon histoire... je me dis, j'ai de la chance quand même, même si j'ai quand même traversé des moments pas totalement agréables. Ça faisait partie de l'histoire. Et je pense que ça devait être comme ça. Ouais. Pour mieux grandir et grandir plus vite, il fallait ces expériences-là.
0: C'est un euphémisme hein, quand tu dis que tu as passé des moments pas terribles ou pas très faciles, parce que tu as quand même dû t'enfuir à un moment, loin des gens que tu aimais.
1: Et je viens de loin.
0: Voilà. Parce que bah, pour échapper à un mariage forcé, où Fatoumata s'est dit « mais non, je ne peux pas être forcée, donc non. Je m'en vais ». Et c'était prendre un gros risque, évidemment.
1: Un très gros risque.
0: Quand tu t'es lancée dans la musique aussi, parce qu'on n'en a pas parlé, mais je pense que si vous avez vu Fatoumata Diawara au cinéma, vous savez que c'est aussi une grande actrice. Voilà, bah oui, non, mais c'est vrai quand même.
1: J'ai commencé par le cinéma,
0: voilà, oui, c'est ça.
1: Le théâtre...
0: C'est d'abord le cinéma, et alors notamment dans le film Timbuktu d'Abderrahmane Sissako, qui a été multi-récompensé au César. Donc voilà, il y a eu la danse, il y a eu le théâtre, il y a eu le cinéma. Et finalement, quand tu commences la musique, bah, tu repars encore de zéro. Donc c'est sûr qu'il y a eu plein de moments difficiles dans cette carrière. Et alors, quand tu repenses à quand tu jouais dans les bars à Paris,
1: c'est ça,
0: tes premières chansons
1: jusqu'à 2h, 3h du matin.
0: Et maintenant, tu as une tournée internationale entre l'Afrique du Sud, le Danemark, l'Italie, la Suède, la Pologne, l'Autriche, l'Espagne, tu te réjouis de
1: ça.
0: Ce chemin
1: c'est
0: parcouru
1: comme un accomplissement. Voilà, cet album est justement la sagesse. C'est oui. Vraiment se dire, ok, certes, je ne veux pas que ça s'arrête là, mais je peux dire que j'ai écrit un bout de mon histoire quand même. J'ai quelque chose à raconter. Je peux dire qu'il y a... Il y a des sujets. Voilà. Si jamais j'ai écrit un livre, cet album pouvait être... un point où je peux dire, ok, ouais. Ça c'est le premier chapitre ou deuxième, je sais pas, mais c'est important ce moment.
0: Il est important.
1: Dans ma vie, ouais.
0: Et alors vous pouvez le partager.
1: T'as des enfants qui grandissent bien. Et enfin, dans le milieu, tu sens pas ce combat-là en tant que femme. Certes, il y en a, mais moins qu'à tes débuts. Comme si je venais de traverser le pont, en fait.
0: Ouais, t'as passé un cap.
1: Oui, passé un cap.
0: Ouais.
1: Il y a plus ce souci de définir ton style. Parce qu'au départ, quand tu commences, on va te comparer à beaucoup de personnes. Il y en a qui disaient, ouais, Tracy Chapman, d'autres, n'importe où. On m'a donné tellement de noms à mes débuts, j'étais là. Si, mais donnez-moi le temps, quoi. J'arrive. Ouais. Je finis tout ça, là. Pour savoir qui je suis, donnez-moi la guitare. Dans 5 ans, vous saurez qui je suis. Et cette patience, il faut l'avoir. Malgré qu'il y a la vague et que toi, tu restes aligné et amener ton public jusqu'au bout, pendant qu'ils ne te croient pas jusqu'à ce qu'ils voient. Ah, finalement, je pense qu'avec cet album, les gens vont comprendre que le monde, mon genre musical, parce que c'est quand même assez atypique ce que je fais. Ça ressemble à la musique de personne. Au Mali, en tout cas, il n'y a pas de chanteuse.
0: Voilà. C'est toi.
1: C'est ouais. Qu'on ne peut pas me comparer à quelqu'un. Mais pour cela, il fallait être sûr de ce que tu veux et d'amener les gens à te suivre et de les amener jusqu'ici. Et ça, c'est pas évident pour tout le monde, surtout les femmes. Ouais. Parce qu'on a besoin de nous voir autrement. On a besoin de nous voir nus, on a besoin de nous voir... de plus en plus sexy pour exister, comme si on doit crier pour dire mais je suis une femme, mais non, on ne doit pas se débattre tout le temps, c'est pas normal. La femme ne doit pas être tout le temps en train de se protéger, de se réaffirmer, de vouloir toujours convaincre les gens ce qu'elle veut faire. Il faut que ce soit plus facile que ça. Ça doit être plus évident de nous laisser le temps de nous exprimer, voilà, avec la dignité et avec le respect qu'on mérite.
0: Merci beaucoup. Fatoumata Diawara, invitée de Décibel. On se dit au revoir, à très bientôt, en écoutant une chanson qui s'appelle Nden, qui est un des grands moments de cet album. Massa, qui est disponible partout depuis vendredi. Nden, c'est mon enfant.
1: Justement, c'est celui... Ça parle de mes enfants. Quand je les quitte le matin et que je vais travailler... Et que je passe toute la journée à penser à eux, je sais pas s'ils vont bien ou pas. Ouais. Mais en même temps, en tant que femme, pour acquérir ta liberté, il faut faire des sacrifices. Et c'est pas évident. C'est des choix à faire. Pas mal de choix et beaucoup de sacrifices. Donc cette chanson est dédiée à mes enfants. Je les aime tellement.
0: Merci.
1: Même
0: beaucoup.
1: Si peut-être parfois ils se doutent, mais moi je sais que je les aime. Mais à ma manière, à la Fatoumata Diawara. Vous voyez ce que je veux dire? L'Amazon moderne. Mm-hmm.
0: Nous, on adore cette façon-là d'aimer. Fatoumata Diawara, merci, à bientôt.
5: Merci beaucoup.

0: Fatoumata Diawara, elle est comme ça, la chanson Enden, comme une berceuse pour ses enfants. Et puis, la chanson suivante sur l'album, c'est un texte au vitriol sur l'hypocrisie des familles polygames qu'elle peut croiser au Mali. Voilà, elle va là où elle veut, et croyez-moi, elle y va bien. L'album Massa de Fatoumata Diawara est disponible, et il est à gagner tout à l'heure au Blind Test.
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0: Je l'ai dit tout à l'heure dans le sommaire, je crois que le meilleur festival de musique française se passe, pas en France, mais en Belgique. Enfin, en tout cas, c'est ce que je me suis dit quand j'ai découvert la programmation de la 31e édition des Francofolies de Spa. Ça sera du 20 au 26 juillet à Spa, donc en Belgique. Écoutez, il y a nos légendes, Laurent Voulzy, Julien Clerc, Michel Jonas, Alain Chamfort. Il y a tous ceux qui remplissent les zéniths chez nous, Gims, Kyo, Laurie ou encore Matt Pokora. Et puis même des vétérans de la French Touch, Cassius et Étienne de Crécy. Franchement, ne ratez pas les Francofolies de Spa, et voici Michel Jonas.

0: joueur de blues, un des morceaux les plus dingues de Michel Jonas, à applaudir donc en Belgique, au Francofolie de Spa, un bon festival comme on les aime et comme on aimerait en avoir en France, hein, parce que quand même ce plateau est incroyable. Et puis, pour les Parisiens, vous avez rendez-vous avec Michel Jonas au Théâtre des Folies Bergères, les 30 et 31 janvier prochains.
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0: Et il est l'heure du blind test. On joue au blind test ce soir pour gagner l'album de Fatoumata Diawara avec Sébastien et avec Carole. Bonsoir à tous les deux.
2: Bonsoir Émilie.
3: Bonsoir.
0: Bonsoir, bienvenue dans Décibel.
2: Bonsoir Sébastien.
0: J'ai entre les mains cet album de Fatoumata Diawara et vous allez le recevoir en version vinyle, absolument magnifique. Des chansons donc chantées, écrites et composées par Fatoumata Diawara et un album produit par M. Mathieu Chédid. Donc si vous aimez bien les guitares, vous allez passer un bon moment, je tiens à vous le dire. Voilà, c'est dit. Nous jouons au blind test donc avec des chansons qui ont toutes en commun d'avoir le mot « Dieu » dans le titre. Dieu, c'est pas un thème qui revient quand même très très souvent dans la chanson française, enfin moins que l'amour ou les promenades au clair de lune, mais enfin il y a quand même un certain nombre de chansons qui évoquent Dieu. Alors chère Carole, cher Sébastien, on va vous les passer, ces chansons-là, et il va falloir retrouver le plus rapidement possible le nom de l'interprète de la chanson. Carole, c'est OK ?
2: Oui, Émilie.
0: Oui, Carole. Oui, Carole.
2: Oui.
0: Tout va bien ?
2: Oui, merci beaucoup.
0: J'ai eu peur. Alors, merci Carole de venir jouer avec nous. Et est-ce que Sébastien aussi est prêt pour jouer ?
3: Ouais, je suis prêt, il n'y a pas de souci.
0: Ok, génial. Alors c'est parti, voici une première chanson qui parle de Dieu. Dites-moi, qui chante ça ? Si l'intro ne vous dit rien, rassurez-vous, dans 5 secondes, sa voix inimitable.
3: Edith Piaf.
0: Oui, bravo.

0: Mon Dieu, Edith Piaf. Bravo Sébastien. Edith Piaf sur l'intro, sans la voix. Je suis épatée. Oui. Bravo. Bon, c'est bien, c'est bien. Allez, on continue. On change de style, on change d'époque, mais on est toujours sur une chanteuse.
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2: Oui, Ophélie Winter.
0: Bravo, Carole.

0: Chanson incontournable des années 90, Ophélie Winter, Dieu m'a donné la foi. Et Dieu nous a donné aussi un blind test plein de suspense. Sébastien a marqué le premier point, Carole a gagné le deuxième. Qui marquera le troisième? Jeu sans enjeu, hein, puisque de toute façon vous avez chacun gagné un exemplaire de l'album de Fatoumata. Mais quand même, histoire de savoir qui est le plus fort ce soir au blind test, ou la plus forte, dernière chanson, on cherche l'interprète.
1: Gainsbourg.
0: Gainsbourg et...
1: Fumeur du gitane.
0: Ouais, et il chante avec une actrice. Est-ce que Sébastien...
2: Je vois
1: Brigitte Bardot.
3: Jacqueline Deneuve.
0: Oui.
2: Tu es un fumeur de Havard.
1: Brigitte Bardot, Catherine Deneuve, ouais, une des deux.
0: Eh ben c'est pas la même chose, hein.
1: Non, mais...
0: Sébastien a trouvé Gainsbourg et Carole a trouvé Deneuve. Écoutez, Deneuve, elle arrive.
1: Oui, c'est Deneuve, ouais.
2: Comprends-moi.
1: Un classique.
4: Tu n'es qu'un fumeur de gitane.
0: On entend bien que c'est pas la voix de Brigitte Bardot, hein, Sébastien. Bon.
1: Non, mais je me suis trompé.
0: Non, mais c'est parfait. Bah oui, c'est ça. Sébastien a trouvé Gainsbourg et Carole a trouvé Deneuve. Donc c'est sur une égalité parfaite, les amis, qu'on peut arrêter ce blind test. Je suis très fière de vous. Bravo. Vraiment.
1: Merci.
0: Vous avez tellement, oui, tellement assuré. Bah merci à tous les deux. Vous revenez jouer quand vous voulez, hein.
1: Ah,
0: c'est
1: gentil.
0: Ah bah oui, bah c'est vous qui êtes gentil de venir participer tous les soirs à l'émission à Décibel. Merci infiniment. Bon, quand on parle de Dieu, les amis, on ne peut pas oublier la chanson God Only Knows des Beach Boys. Dieu seul le sait, une très très belle chanson d'amour, mais qui commence par cette phrase incroyable signée Brian Wilson. Peut-être que je ne t'aimerai pas toujours. I may not always love you. Peut-être que je ne t'aimerai pas pour toujours. C'est une chanson merveilleuse, God Only Knows. Une des chansons préférées de tous les temps de Paul McCartney, qui l'a souvent dit, il a souvent crié son admiration pour Brian Wilson. Brian Wilson qui nous a quittés il y a tout pile un an. Je me souviens, on était en direct, en studio, quand on a appris sa mort. On était très tristes. Et je crois que c'est cette chanson-là qu'on a écoutée à l'époque. Alors, on va faire pareil ce soir. On va écouter cette chanson-là, parce que c'est une des plus belles de tous les temps, God Only Knows, les Beach Boys, en hommage à Brian Wilson, qui nous quittait le 11 juin 2025.

0: Est-ce que j'ai fait un blind test spécial chanson qui parle de Dieu juste pour pouvoir vous passer God Only Knows des Beach Boys? Évidemment que oui. 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
0: C'est l'heure du coup de cœur, la découverte du jour. Un garçon qui a été décrit dans le magazine Elle, j'aime bien. Il a la tête de Goldman et la voix de Balavoine. Écoutez, c'est plutôt pas mal pour démarrer. Il s'appelle Édouard Biel. C'est un jeune auteur, compositeur, chanteur et guitariste. Il a été remarqué notamment en première partie de Clara Luciani ou encore de Feu Chatterton, qui sont connus pour être des musiciens voilà, qui font attention à leur première partie. Donc c'est déjà presque déjà une médaille d'avoir été sélectionné par Feu Chatterton et par Clara pour faire les premières parties. Édouard Biel, donc, va sortir bientôt son tout premier album. Et je vous propose d'en découvrir un extrait, une chanson qui s'appelle « N'importe quoi ». C'est notre coup de cœur du jour. Il s'appelle Édouard Biel.

0: alors, il est pas trop fort mon coup de cœur. Je sais ce qui s'est passé dans vos têtes, enfin dans vos oreilles. Au début de la chanson, vous avez dit « Ah, c'est quoi cette voix ?» Et à la fin, en fait, vous aviez déjà adopté. Vous vous rendez compte à quel point il est séduisant, ce Édouard Biel. Le magazine Elle, donc, qui disait « Tête de Goldman, voix de Balavoine ». Alors nous, il y a eu un petit peu débat en studio. Iris, qui réalisait l'émission, me dit « Ouais, on dirait plutôt France Gall, mais avec un effet sur la voix. » Et moi, quand même pas mal Christophe aussi. Donc voilà, c'est un peu un mélange de tout ça. Que des belles références en même temps, et qu'on aime beaucoup dans Décibel. On souhaite le meilleur à Édouard Biel. La chanson que vous venez d'entendre, c'est « N'importe quoi ». Il y en a déjà quelques-unes qui sont sorties. Et puis, d'ici quelques semaines, un premier album, youpi !
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0: Il y a 2 ans, jour pour jour, on perdait Françoise Hardy. Oh là là, mais quelle tristesse. Je pense à elle, je pense tous les jours, vraiment. Soit parce que je croise une grande jolie fille avec une frange, soit parce que j'entends sa voix quelque part, son élégance. Enfin, il y avait vraiment énormément de choses qui nous liaient. Vous, moi, nous, tous, la France à Françoise Hardy. Elle est partie donc le 11 juin 2024. Elle avait 80 ans. Alors maintenant, la grande question, c'est quel titre écouter pour lui rendre hommage ce soir? Quelle chanson anniversaire? On pourrait mettre Tous les garçons et les filles de mon âge, en sachant, et on ricanerait, que ça la ferait râler, parce qu'elle en avait marre qu'on lui parle de cette chanson-là. On aurait 1000 chansons à partager. J'avais envie ce soir d'écouter avec vous Messages personnels. Sublime chanson de 1973, fabriquée avec amour et avec Michel Berger. Tous les deux ont des messages à passer. Hein. Michel Berger a 2-3 trucs à dire à Véronique Sanson et Françoise Hardy, évidemment, à son Dutronc chéri. Messages personnel et hommage à Françoise Hardy.
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0: hommage personnel, hommage à Françoise Hardy. Et c'est là-dessus que Décibel s'arrête pour ce soir. Merci à l'équipe de l'émission, Iris Guitoni, Fred Vigneault et Basile Combes, Élodie Bianca Maria et Franck Moilier. Et merci à vous de nous avoir écoutés.
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0: Merci d'avoir choisi ICI. Il est 21h. Bonne soirée.
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0: Saviez-vous que la Bohème, l'hymne absolu de Montmartre, a failli ne jamais sonner aussi juste?
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0: En 1965, Charles Aznavour reçoit un texte du parolier Jacques Plante. C'est l'histoire d'un peintre qui regarde son passé avec nostalgie. L'idée est là, mais Charles n'est pas totalement convaincu. Pour lui, il manque le vécu, l'odeur de la térébenthine et le vrai langage des ateliers. Aznavour retravaille alors chaque vers. Il y injecte ses propres souvenirs de jeunesse, misérables, mais tellement heureuses.

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3: Timéo, le chasseur.
4: Il était 5h du matin, on avançait dans les marais, couvert de brumeur.
3: Révélé par The Voice Kids, Timéo Béas est un jeune chanteur originaire de Cran. L'interprète de Canaillou a aussi su séduire les studios Disney en prêtant sa voix au personnage de Mufasa, le roi lion.
4: Marchait devant dans les roseaux.
3: Pour l'un de ses enregistrements, il rend hommage à Michel Delpech.

0: c'était Timéo.
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0: C'est l'hymne de tous ceux qui ont passé un jour un été loin des parents. En 1966, Pierre Perret sort Les Jolies Colonies de Vacances.
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0: À l'origine, c'est une simple lettre d'enfant qui raconte son quotidien entre les poux, les douches froides et les bêtises dans le dortoir. Mais à l'époque, ce portrait un peu trop réaliste ne plaît pas à tout le monde. La chanson est jugée provocatrice et finit carrément censurée par les radios et la télé. Le crime de Pierre Perret, avoir osé dire que les enfants ne se lavaient pas les pieds tous les jours. Mais le public, lui, a

0: Le disque s'arrache et devient alors le symbole d'une France qui s'amuse et qui s'émancipe.
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4: Si on ramenait un truc qu'on trouve un peu ringard, mais que moi j'aime beaucoup, c'est la tectonique. Voilà. 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

0: 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J'aime beaucoup, beaucoup Laurie.
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Vous avez lu l'histoire de Jesse James? Comment il vécu? Comment il est mort? Ça vous a plu, hein? Vous en demandez encore?

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1: Vous écoutez Sierra Marios avec Mort à la guerre, chanson co-signée avec Serge Lama.

0: Sierra Mario, c'est un artiste complet qui collabore régulièrement avec Fabienne Thibault, Pierre Billon, Gérard Lenormand ou Didier Barbelivien. Et qui partage sa vie entre le soleil d'Ardèche, Marseille, sa ville natale, et Paris. Mort à la guerre, premier extrait de l'album Auteur de France de Sierra Mario. Un coup de cœur ici de Rome Ardèche.
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3: Salut Brésil.
4: Au fait, c'est quoi ton prénom?
3: Je m'appelle Geoffrey, j'ai 40 ans malheureusement.
5: C'est dingue ce que le temps passe vite.
3: Et je suis animateur en centre aéré.
6: Un jeune animateur un peu cinglé.
3: Et je suis dans les petits bonheurs, même les gros bonheurs.
7: Il est complètement fou ce mec.
8: Mais moi les dingues, je les soigne.
9: Et quelle est votre adresse actuelle?
3: Je suis de Plomodierne. Je dirais que ma ville, c'est un petit village, mais très actif. Il y a beaucoup de vie. Il y a peu de bars, mais le peu qu'il y a comme bar, bah, on s'y amuse bien. Donc c'est une ville très accueillante au bord de mer. L'hiver, ça dort, mais l'été, ça se réveille, on va dire.
4: Je vais vous apprendre quelque chose. Ce n'est pas du tout la saison.
10: On se baladera dans la région.
3: Mon coin préféré quand je me balade, eh ben, ça serait la plage de Pentraise.
11: Mais elle est comment? Raconte.
3: C'est une grande plage qui fait 4 km de long, où on peut partir du début jusqu'à la fin, et on s'y sent bien. Il y a un côté solitaire, surtout quand on y va en hiver, quand il n'y a personne et qu'il pleut. C'est là que c'est le meilleur.
12: Comme il pleut tout le temps, hein, de l'eau, il n'en manque pas. Hein.
13: Souvenons-nous de notre première rencontre avec elle.
3: Mon premier flirt, premier bisou, c'était en Normandie, en CM2. J'ai une classe de mer avec mon école, donc on partait en Normandie et on avait fait une boum pour la fin et on a eu le droit à un petit feu d'artifice.
14: Pour un feu d'artifice, il va y avoir un beau feu d'artifice.
3: Et au moment du feu d'artifice, j'ai fait mon premier bisou.
4: Ah bah c'est le bouquet.
3: Je me souviens même de son prénom, Maud Varzignac. Je sais pas si tu m'écoutes, hein, mais voilà, c'était avec toi. Que des souvenirs.
15: Oh dis donc, est-ce que c'est moi ou est-ce que ça balance? Hein?
16: Ça balance.
15: Ça balance.
4: Et attends, t'as pas tout vu?
17: Un méga tube.
3: Mais ça serait, ça vient de mes parents, mais ça serait Claude François, Alexandrie Alexandra.
17: Non, mais c'est vraiment trop pourri la Bretagne.
3: Je me revois quand j'avais 7 ans à danser sur Alexandrie Alexandra et de voir mes parents danser sur cette musique avec un engouement. Maintenant je fais des imitations de Claude François.
18: Non, ce matin j'ai pas envie.
17: Non mais c'est bon, allez-y, je me concentre. Ouvrez bien vos oreilles.
19: Je suis dans ta vie. Je suis dans tes bras.
20: Ah oui, c'est étonnant.
17: Mais ça va bien, non? Vous avez vu l'heure qu'il est? Ça fait une demi-heure que je cavale dans les couloirs pour localiser le boucan. Vous croyez que j'ai que ça à foutre?
3: Allez, salut.
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21: Bonjour Julie, bonjour tout le monde.
22: Il y a un débat, Lucie, sur l'origine de la Loire. Je ne sais pas si vous qui nous écoutez, vous êtes au courant, mais c'est ce que vous nous racontez en tout cas aujourd'hui.
21: Oui, alors je parle bien du fleuve. Le plus long fleuve qui s'écoule entièrement en France. 1020 km de long. Fleuve légendaire, royal, qui a vu naître ses fameux châteaux. Fleuve sauvage aussi, puisque c'est l'un de ses surnoms. Est-ce que vous savez où la Loire prend sa source, Julie?
22: Mais oui, carrément, je le sais, Lucie mieux sait qu'elle prend sa source au Mont Gerbier de Jonc.
21: Excellente réponse, bravo, c'est en Ardèche, dans le Massif central. Plus précisément, c'est une montagne, le Mont Gerbier de Jonc, très reconnaissable avec sa forme arrondie. C'est un ancien volcan qui semble avoir été posé là, comme ça, par un géant. La Loire prend apparemment sa source à environ 1400 mètres d'altitude. Et je dis environ parce que, encore une fois, il y a débat. Sur place, il y a trois sources différentes qui sont indiquées comme étant la source de la Loire. Il y a l'authentique source de la Loire, la géographique source de la Loire et la véritable source de la Loire. Les trois sont des filets d'eau ou au mieux des ruisseaux. Et là, c'est le moment de se souvenir de vos cours de primaire. Pour former un fleuve, il faut qu'il y ait une source, rejointe par d'autres sources affluentes, puis par des rivières affluentes, etc., etc., pour finalement que tout ça aille se jeter dans la mer. Mais alors, comment il peut y avoir une source géographique, une source véritable et une source authentique de la Loire? Eh bien, parce que les propriétaires des terrains sur lesquels sont situées ces sources se sont chamaillés pendant longtemps pour savoir lequel était le propriétaire de la source de la Loire, question certainement d'argent et de tourisme.
22: Bien sûr, aujourd'hui, Lucie, c'est fini quand même, les chamailleries, tout le monde s'est mis d'accord.
21: Bien sûr que oui, tout ça c'est terminé. Aujourd'hui, on parle des sources de la Loire. En fait, la Loire prendrait sa source dans la nappe phréatique sous le mont Gerbier de Jonc. Nappe phréatique qui fait jaillir non pas trois sources, mais une trentaine au pied du mont. Alors, il n'y a pas de source officielle en fait. Et cerise sur le gâteau, certains bénévoles se sont mis à chercher quelle était la vraie source de la Loire. Et ils se sont rendus compte que le premier affluent du fleuve prenait sa source plus haut et plus loin que ces fameuses sources dont je vous parlais tout à l'heure. Même si on n'est pas sûr de sa source principale, on est sûr qu'elle se jette à Saint-Nazaire. Et là, il n'y a pas besoin d'investigation.
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1: La chanson que je ferais, ça serait pour rendre heureux ma famille et ça dirait que je t'aime, j'aimerais pas que vous vous séparez ou que ce soit dommage que vous êtes plus là pour nous faire des câlins, des bisous et voilà.
11: Moi, si je devrais choisir une chanson pour ma mère, ça serait « Elle a les yeux revolvers ».

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1: Nicolas Dangle, gérant de l'entreprise Rêve en Van basée à Nexon.
2: Les Limousins sont formidables. Stéphane Pigateau.
1: Ma première formation qui a été un DUT génie civil à Aigleton, en fait, ça a été un peu le tremplin et ça m'a boosté et motivé pour continuer dans ce sens-là. C'était plutôt le BTP et notamment les travaux publics. L'envie d'aller sur le terrain, de faire du chantier, voilà, des projets de construction.
3: Les études se poursuivent, vous passez vos diplômes, ensuite les jobs arrivent, donc là dans le BTP toujours.
1: Dans le BTP tout de suite, pendant 7 ans, 2 ans dans le Cantal et 5 ans sur la région bordelaise. Conducteur de travaux, donc c'est-à-dire que j'avais en gestion plusieurs équipes de travaux. Que ce soit de l'assainissement, du terrassement, des réseaux d'eau, des travaux routiers, gestion d'équipe on va dire. Entre 30 et 40 personnes, voilà, suivant le pic d'activité un peu de l'entreprise.
3: À cette époque-là, vous êtes plutôt heureux, bien dans votre boulot, bien dans votre vie, vous faites ce que vous aimez depuis tout petit.
1: Exactement, je fais ce que j'aime. Mais avec le temps, l'amplitude horaire devient importante, des chantiers de jour, des chantiers de nuit. Au bout d'un moment, il y a un semblant de ras-le-bol et l'envie de penser à autre chose et de prendre du temps peut-être pour soi.
3: Exactement. Vous prenez des sabbatiques et alors là, c'est voyage au bout du monde.
1: Tour du monde, ouais. L'envie, un billet aller pour le Pérou et puis on verra ce qui va se passer. Puis après, un passage en Asie et un grand stop en Océanie, notamment en Nouvelle-Zélande.
3: Et puis là, en Nouvelle-Zélande, vous trouvez du travail, vous restez un peu sur place pour visiter.
1: Pour visiter, du travail, pour faire un peu d'argent, pour continuer le voyage et pour s'acheter.

0: acheté un premier petit camion à aménager. Parce que voilà, la Nouvelle-Zélande, c'est un peu comme l'Australie, c'est deux pays qui sont connus un peu pour la van life.
1: Vous êtes avec votre compagne, c'est ça?
0: Exactement. Ouais,
1: et tous les deux, vous n'y connaissez rien en aménagement de van. Donc vous achetez ce petit camion en Nouvelle-Zélande pour faire le tour de l'île. Vous l'aménagez vous-même?
0: Ouais, on l'aménage nous-mêmes. C'est-à-dire que la journée, on bosse et le soir, dans l'exploitation, on garde quelques outils, quelques palettes. Et puis on bricole un bout de meuble, un bout de plan de travail pour faire un semblant de cuisine. Et puis voilà, c'est très sommaire, mais ça fait notre premier van aménagé, on va dire.
1: Donc là, vous faites le tour de la Nouvelle-Zélande, vous visitez, vous profitez. Et puis quand même, dans votre tête, vous vous dites, revenir en France, repartir sur les chantiers, j'ai plus envie, quoi.
0: Moins d'envie, enfin, surtout l'envie de changer et de faire autre chose. 3 mois sur la route avec notre petit camion. Allez, on va rentrer en Limousin et pourquoi pas lancer cette activité.
1: Et là, directement en rentrant, c'est-à-dire que vous savez avec votre compagne que vous allez rentrer en France et que c'est ça que vous allez faire?
0: L'idée, ouais, elle est concrète. Quand on atterrit en France, à l'été 2019, je sais que objectif début 2020, c'est de lancer une boîte d'aménagement de camions. Et janvier 2020, donc 6 mois après, création de l'entreprise Rêve en Van.
1: 3 mois après, c'est le Covid, c'est le confinement. Qu'est-ce qui se passe dans votre tête à ce moment-là? Vous réagissez comment?
0: À l'instant T, il y a forcément un moment de doute. Hein. Et puis en fait, avec le temps, confiné, donc création du site internet, se lancer sur les réseaux sociaux, aménager l'atelier.
1: Et c'est quoi de ce dont vous êtes le plus fier dans tout ce parcours?
0: J'avais un bon train de vie, j'avais un salaire correct, une voiture de fonction, etc. Enfin voilà, tout allait bien. Il y a des personnes qui n'y ont pas cru, qui m'ont dit non mais tu vas te planter. Aujourd'hui, de leur dire 6 ans après que je suis toujours là, je suis toujours en vie et que je m'éclate dans ce que je fais, je pense que c'est une petite fierté, ouais.
1: Voilà, mais le van, ce sera jusqu'au bout de votre vie, vous pensez?
0: Ouais, bon, on va essayer. Ouais. Après, peut-être que si on se revoit dans 10 ans, je serai sur autre chose, mais en tout cas pour l'instant, je vais y rester, ouais.
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3: Bonjour Serge Papayali.
4: Monsieur Thomas, bonjour. Et Dauphinoise, Dauphinois, bien le bonjour également.
3: Où partons-nous pour ce Dauphiné Tour aujourd'hui?
4: Oh mon cher Thomas, aujourd'hui nos pas nous amènent dans une tribu dauphinoise.
3: Une tribu?
4: Oui, je dis tribu car le village compte moins de 350 habitants. Allons visiter les Murimontois ou les Chamois. Alors non, nous ne sommes pas dans un zoo, une réserve. Nous sommes à Saint-Mury-Montémor.
3: Ah, tout simplement.
4: Saint-Mury-Montémor, la tribu des Chamois habite donc dans ce charmant village. Alors, Saint-Mury vient de Saint-Maurice et Montémor d'un mont qui appartient à un certain Aimont. Bon, c'est tout simple.
3: Voilà.
4: Puis on s'en fout un peu. On n'est pas compliqué dans le Grésivaudan. On aurait pu appeler les habitants de Saint-Mury-Montémor, je sais pas, les Murtois, les Murciens, les Martiens, tiens, pourquoi pas.
3: Oui, pourquoi pas.
4: Eh bien, on a choisi les Chamois, alors là...
3: Rien à voir.
4: On est en Dauphiné, on est les marteaux dans la région, mais évidemment pas. Alors, un peu d'histoire quand même. On n'est pas là uniquement pour se moquer gentiment.
3: Non, on se moque pas.
4: Des chamois, je sais pas si ça fait ça, chamois, je suis pas sûr que ça fasse... Dans le temps, passé un temps, le village fournissait à la Toussaint une redevance au prieuré de Domaine, j'ai lu ça.
3: Ah oui.
4: Et, il lui donnait cette redevance en huile de noix. Alors c'était comme ça à l'époque. Aujourd'hui, on ne paye plus en huile de noix. Et pourtant, on payait ses impôts en huile de noix. Ça paraît une idée concevable. Vous me direz, il y en a encore qui seraient capables de se graisser au passage. Oh, jeu de mots, jeu de
3: mots. C'est beau.
4: Oui, voilà. Image, pas jeu de mots. Mais bref, Saint-Mury-Montémor a une autre spécialité. Et vous savez laquelle? Non, bien sûr.
3: Non, je ne connais pas. Heureusement que vous êtes là, Serge.
4: Si vous me dites oui, je suis dans le caca, vous voyez. C'est bien que vous me disiez non. Les ravioles.
3: Ah.
4: Mais attention, pas les mêmes qu'à Royan. Oulala, non, ce sont plutôt des rissoles, on dit. Alors, on peut se poser la question, pourquoi appelle-t-on donc ravioles, ce qui est en fait une rissole?
3: Et oui, pourquoi on les appelle comme ça?
4: Eh bien, écoutez, on posera la question un jour au chamois. Pourtant, elles sont bonnes, les rissoles de Saint-Mury. Et celles de ma grand-mère, elle était aussi, d'ailleurs. Tiens, farcies non pas à la viande, mais à la pomme de terre. Quand j'étais gamin, servi avec du jus de viande dessus.
3: On va passer à table.
4: Oui, absolument. Mais je ne suis pas là pour vous parler de mon enfance et de ma grand-mère Germaine, hein, que j'embrasse si elle nous entend. Mais de Saint-Mury-Montémor. Et aussi, alors, des lieux dits qui l'entourent. Parce que j'ai lu dans le truc, il y a plus petit que Saint-Mury.
3: Ah
4: oui.
3: Bon?
4: Oh, mais on aime bien les gens tout petits. Moi. Je rigole, mais avec tendresse, bien sûr. Ça fait pas tellement tendresse, ça. Bon. Cholet, Chape, Gorge, Sainte-Agnès, jadis regroupés à Saint-Mury. On ne parlera jamais d'eux, ils sont trop petits, c'est trop petit. Un salut fraternel au balcon de Beldon, dans ce massif de la belle Ladonne, de la belle femme, je ne sais toujours pas où elle est, mais enfin bon. Humour italo-dauphinois oblige, bien sûr. Comme disait mon papa Mario, il faut rire dans la vie, le temps passe, alors rions tant qu'on a des dents. Il n'avait pas cet accent, mon père, en fait. Hein. Ridere quando avevo i denti, disait. Allez, tous ensemble, on n'est pas des...
3: Quand même.
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5: Elle est complètement dingue cette histoire, Hugo, et pourtant son nom ne vous dit rien. Je pense presque à personne. Marcel Chaumien, un homme discret devenu vauclusien d'adoption, maire d'un petit village quand même du Luberon, et en même temps l'un des personnages clés des services secrets français de l'après-guerre.
6: Il veut dire un maire espion.
5: Exactement. En fait, maire, c'était sa couverture. C'est quand même assez dingue cette histoire. Marcel Chaumien n'est pas né en Provence, il voit le jour à Reims, dans la Marne, mais tout change en 1944 lorsqu'il est envoyé en mission dans le Vaucluse en pleine Seconde Guerre. C'est là en fait qu'il découvre le territoire et qu'il va s'engager autour de la résistance locale, aux côtés de la résistance surtout vauclusienne, et qui ensuite s'installera après la guerre chez nous. Alors avant ça, Chaumien était un militaire d'élite, un parachutiste d'essai. Ah, c'était ouais. Un métier assez risqué, hein, puisqu'il consiste en fait à mettre au point des parachutes, les équipements, mais aussi les techniques de saut.
6: Et sûr déjà que ça s'ouvre ou pas, en fait, c'est
5: ouais,
6: ça.
5: Oui, puis surtout les ennemis aussi. Ouais. Il pouvait sauter de nuit, dans les forêts, voilà, donc c'est assez dur, et cette expertise va faire de lui en fait un homme clé des opérations clandestines.
6: Et c'est là qu'il bascule dans le renseignement.
5: Bah oui, parce que son CV est super beau, ancien résistant, parachutiste, membre du service Action. Marcel Chaumien va travailler d'abord pour le SDECE, c'est l'ancêtre de la DGSE en fait. On le retrouve dans les années 40-50 sur des missions ultra sensibles, et en fait il va entraîner nos agents secrets dans le parachutage notamment. Il va participer aux opérations du rideau de fer en Afrique, en Europe de l'Est, et dans les archives, son nom apparaît, alors son nom d'emprunt, hein, puisqu'il avait un pseudo, vous imaginez bien, oui. Aux côtés de figures centrales. Tiens par exemple, Jacques Faucard, c'est le conseiller très secret du général de Gaulle, s'il vous plaît. Donc c'est quand même du très haut niveau. Chaumien qui circule entre ambassades, pistes africaines, aéroports parisiens et réseaux clandestins. Et pendant ce temps-là, notre Marcel, donc, il est élu dans le Vaucluse.
6: Et oui, incroyable ce parcours.
5: Exactement. C'est là que l'histoire devient fascinante. Marcel Chaumien devient maire de Viens en 1959. Il va le rester jusqu'en 1977. 3 mandats, 18 ans donc au service du village. Il faut s'imaginer, la journée, il va s'occuper d'assainissement, d'école, de voirie. Et régulièrement, il reprend l'avion pour Paris-Orly, Roissy, ouais. Pour retrouver les services secrets où il va mener cette double vie pendant des années.
6: Et on comprend mieux pourquoi on ne connaît pas son nom. Hein.
5: Oui, je vous ai parlé de Jacques Faucard, le conseiller très spécial de Gaulle. Il dira que c'est un homme très bien, courageux, un agent secret qui ne cherchait aucune reconnaissance. Marcel Chaumien meurt en 1979, décoré, respecté dans les cercles du pouvoir, mais finalement presque inconnu du grand public. Ce destin, c'est comme un roman d'espionnage, il faut le dire quand même. Et aujourd'hui, eh bien, c'est Catherine Chaumien, sa fille, qui le raconte dans des conférences en Vaucluse. On a pas mal d'archives aussi qui existent, notamment au service historique de la Défense. On a des ouvrages sur l'histoire du service secret français où il est nommé souvent.
6: Ouais.
5: Et aujourd'hui, je vous mets tous les documents et les photos grâce à sa fille Catherine, que je salue, sur notre appli. Ici, vous le voyez au bras de Gaulle et aussi pendant ses missions. Enfin, c'est juste exceptionnel ce discours et surtout ce destin de Marcel
6: Chaumien.
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1: Me voilà devant le gymnase Honoré et Jean Fleury. Quartier Coubertin, quoi. Alors, il y a les gars de la ville, là, qui sont en train de nettoyer tout ça. Les rues. Bon, je vais aller les embêter un petit peu. Peut-être même essayer de conduire, aller savoir. Sur un malentendu. Bonjour. Je voulais savoir si je peux monter avec vous pour voir comment ça marche, votre petite machine.
2: On n'a pas, on n'a vraiment pas le droit.
1: Oh, mais juste un petit tour.
3: Si vous voulez.
2: Oui, ok, d'accord.
1: Merci. Le volant est à droite.
2: Oui. Quand on n'est pas habitué, ça fait drôle la première fois, en fait.
1: Eh ben, il faudrait aller conduire en Angleterre.
2: Oui.
1: Comment ça marche, cette affaire?
2: C'est un joystick, c'est-à-dire qu'on fait descendre le joystick, les balais descendent, la machine démarre, on passe la vitesse 1, et puis voilà.
1: Alors, bon, les balais nettoient, donc ça envoie de l'eau et tout.
2: Ça envoie de l'eau,
1: après...
2: et ça ramasse toute la merde, si on peut dire comme ça, oui.
1: Voilà. Et ça la met où, toute la merde?
2: Ça la met dans la... Il y a une cuve à l'intérieur, ça la met tout à l'intérieur. Et après, quand on fait de matinée, on va vider.
1: Vous la videz où?
2: On la vide au jardin, le coq. Il y a une benne affrétée exprès pour...
1: Ah, d'accord.
2: Voilà.
1: Vous êtes en train de faire un gros bouchon.
2: Mais c'est le service public. Mais après, c'est les premiers à être contents quand c'est propre.
1: Je peux conduire?
2: Non.
1: Eh bien, il y a une autre petite voiturette. Tiens, on va aller le voir.
4: Bonjour.
1: Bonjour. Ah, c'est pas la même que celle de Jocelyn?
4: Non, parce que lui, c'est une balayeuse et nous, c'est une labeuse.
2: Et il passe derrière nous.
1: Ah, ça y est, j'ai compris le truc. Je peux conduire?
4: Ah non, là, je peux pas, là.
1: Il y a un degré de conducteur. Il y a des conducteurs, ils conduisent les balayeuses et les autres, ils conduisent les laveuses.
4: Oui, parce que là, il faut passer un cassès. Parce que pour une balayeuse, il faut avoir le poids lourd et voilà.
1: Bon, Fabrice, il paraît que c'est vous le rigolo de la bande.
2: Peut-être. Vaut mieux rire au boulot que ça la gueule.
1: Moi, quand on a un Karcher comme ça dans les mains, on n'a pas envie parfois de donner un petit coup de Karcher de temps en temps, de faire des blagues, quoi.
2: On n'a pas trop le temps.
1: Bon, une petite blague vite fait sur un passant. Je peux essayer?
2: Non.
1: Oh, j'ai essayé de conduire, mais personne ne veut me prêter son matériel.
2: Non, c'est interdit.
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5: Et le cocktail américain, c'est quoi?
6: C'est un cocktail grillé avec une sauce américaine, tomate, échalote, une pointe de cognac, du vin blanc. C'est un peu relevé.
7: Un déca.
8: Pâté, jambon, c'est une oreillette, gruyère, chantal, rosti, jambon de pays.
9: Eh ben tout ça, ça va aller dans la blanquette.
10: Bon appétit.
11: C'est dans la deuxième partie du 19e siècle que les Parisiens découvrent l'attractivité des grands cafés. Le Café Riche, situé boulevard des Italiens, fut l'un des plus prisés. Parmi la clientèle du Riche, Offenbach, Baudelaire et sa passion pour le vin blanc, Dumas, Maupassant, Ferdinand de Lesseps, Flaubert et Zola. Toutes ces stars du Second Empire avaient à leur service des cochers. Les ancêtres d'Hubert et Taxi G7 garaient leur fiacre à deux galops de cheval rue Le Pelletier et se restauraient au Petit Riche. Confirmation du directeur actuel, François-Charles Sagy.
12: Le Café Riche était sur les boulevards et le Café Riche recevait toute la belle clientèle qui allait à l'opéra. Et au Petit Riche, c'était l'antipode, c'était le repère des cochers, des machinistes et également des lorettes. Le Café Riche lui a fermé et au Petit Riche est toujours vivant.
11: 1916, au grand dam des grandes familles, le Riche devient l'imposant siège de la Banque Nationale de Paris, aujourd'hui BNP Paribas. Quant au Petit Riche, à l'abri des transformations des grands boulevards, il fête fièrement ses 171 ans d'existence. Revanche sur le temps, c'est désormais cette brasserie et son magnifique décor 1880 qui accueille la belle clientèle du quartier de Rouault, experts, galeristes, commissaires-priseurs, ainsi que des journalistes et des hommes politiques.
12: Tous les présidents de la République depuis 1854, sauf M. Macron et M. Sarkozy, qui n'ont pas encore eu l'occasion de venir. On a également, bien sûr, M. Charles Aznavour, qui avait sa table préférée dans le fond du restaurant. Catherine Deneuve, pour les citer, et des plus récents comme Clovis Cornillac ou Omar Sy.
11: Au Petit Riche, le chef s'appelle Juan Moncalvo et qui veille à la continuité d'une très bonne cuisine bourgeoise. Exemple avec une entrée, un plat et un dessert.
13: Alors ici, on prépare la cuisine française traditionnelle. On fait toute maison. On fait des foie gras, que ça marche très bien. Et on a la même recette depuis 170 ans. Aussi, on a la tête de veau, que c'est un plat caractéristique de restaurant, que les gens viennent exclusivement pour ça. Et un super crème brûlée, quoi. Très belle crème brûlée.
11: Vous êtes né en Uruguay. Quelle est la spécialité culinaire que vous aimez bien préparer de votre pays d'origine?
13: On est très, très fort en viande.
11: On dit souvent la viande d'Argentine, mais la viande en Uruguay, c'est à peu près la même.
13: Oui, c'est meilleur, les Uruguayens, quand même.
11: Pour quelle raison?
13: Parce que c'est chez moi, quoi.
11: Ajoutons en ce moment aux agapes préparées par Juan et sa brigade, terrine de sanglier, lièvre à la royale et une très belle gamme de crustacés. Et puis, entre en piste un sommelier émérite, Jean-Paul, le Lucky Luke des vins de la Loire, qui dégaine les meilleurs crus d'Anjou, Chinon, Saumur-Champigny et Savenières. Au Petit Riche est incontestablement l'ambassade de la Loire à Paris.
12: C'est surtout dû à un propriétaire historique qui, en 1909, avait des vignes du côté de Vouvray. Et ce propriétaire, lui, embouteillait même ses barriques et faisait transporter ses barriques depuis Vouvray jusqu'ici et faisait l'embouteillage du vin dans la cave. On a plus de 350 références de vin. Notre cave de jour ne suffit pas et on a donc une cave troglodyte à Roche-Corbon du côté d'Amboise qui nous permet de stocker des vins à une température qui ne bouge pas à 12 degrés. Donc c'est vraiment une fierté d'avoir encore une fois des allocations, d'avoir ces vins disponibles pour nos clients et surtout à très bon prix quand on a des clients qui nous disent mais c'est pas possible, comment on fait pour faire ces prix-là? Et juste encore une fois, c'est une philosophie de la maison de proposer des choses généreuses, bonnes et au bon prix.
11: Rendez-vous au 25 rue Le Pelletier, ouvert 7 jours sur 7 pour vous régaler au déjeuner, au dîner, dans les petits salons 19e siècle du rez-de-chaussée ou les très jolis salons privatisables de l'étage. Au Petit Riche, une maison, comme le dit François-Charles Sagy, qui vous attrape le corps et le cœur avec un bel appétit et une large soif.
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3: Je rêvais d'avoir une maison à la campagne. Cette maison, c'est comme si j'y étais née. C'est ma maison de famille.
7: Ma maison s'appelle l'Ostao de la Mar.
10: C'est une maison un peu envoûtante.
14: Eh bien, vous voyez, des livres et trois fenêtres qui me donnent le paysage du pays, comme si c'était trois tableaux.
15: Ils ont vécu ici.
16: Thibaut Gaudry.
17: Ah, je m'appelle Nina Simone.
15: L'histoire de Nina Simone, c'est celle d'une petite fille amoureuse de Jean-Sébastien Bach qui rêvait de devenir la première pianiste concertiste noire américaine. Mais qui grandit dans l'Amérique profonde des années 30 et 40 où la ségrégation raciale est de mise.
18: I put a spell on you. J'ai commencé à étudier le classique à 5 ans.
19: Et vous avez continué, vous avez eu vos diplômes.
18: Et après, j'ai obtenu le doctorat de musique de Amherst University.
15: Élève studieuse, oreille absolue et jeune prodige, elle ne parvient pas à intégrer l'école de musique dont elle rêvait, brisant la carrière à laquelle elle aspirait. Et elle emportera le regret et la douleur toute sa vie.
18: I'm sorry that I didn't become the world's first black classic pianist. Oh yeah, I think I would have been happier. I'm not very happy now. Oh yeah.
15: Finalement, c'est par le jazz qu'elle connaît la gloire. Nina Simone devient aussi l'une des voix de la lutte pour les droits civiques des Noirs. Mais avec une sensibilité à fleur de peau, des douleurs de l'enfance qui ne sont jamais loin, sans compter des troubles bipolaires et des phases de dépression, elle finit par quitter les États-Unis, voyage beaucoup, et c'est naturellement en France qu'elle trouve refuge dans les années 80. Elle, la francophile, qui a connu le succès en reprenant « Ne me quitte pas » de Jacques Brel, et qui a choisi son nom de scène après avoir vu « Casque d'or » avec Simone Signoret.
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21: Pour Nina Simone, comme beaucoup d'artistes noirs de cette époque, la France est un pays très très important, parce qu'on a cette image réelle, à l'époque, d'un pays ouvert. Par exemple, prendre un bus ou un métro à Paris, on prend le métro et le bus avec les Blancs, on n'est pas dans des compartiments séparés, et la France est une terre d'asile.
15: Elle vit 2 ans à Paris, enregistre quelques chansons et fait quelques concerts, puis en repart, avant de revenir une dizaine d'années plus tard. En 1992, elle s'installe à côté d'Aix-en-Provence, à Bouc-Bel-Air. C'est là qu'un après-midi de juillet 95, excédée par le bruit que font 2 adolescents jouant autour de la piscine de la villa voisine, elle tire un coup de pistolet à grenaille et blesse légèrement l'un d'eux. Elle écopera de 8 mois de prison avec sursis et une obligation de soins. En 1998, elle déménage à quelques kilomètres, à Carry-le-Rouet, où elle s'éteint le 21 avril 2003. Lors de ses funérailles, à l'église de Carry, Une Sono joue Ne me quitte pas. Sa grande amie, la chanteuse Myriam Makeba, est là. Elton John a fait envoyer des roses jaunes avec un petit mot. Tu étais la plus grande et je t'aime. Sa fille, Lisa, prend la parole pour rappeler combien Nina aimait la France et demande de ne pas laisser son souvenir s'éteindre. Son souvenir et sa voix sont toujours là. Elle ne nous a jamais vraiment quittés.

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1: Bonjour, je suis Pierre Bourguignon, je suis un ancien officier de gendarmerie. J'ai depuis quelques années écrit quelques polars. J'habite en bordure de côte. Le but de mon écriture, c'est de faire connaître les Landes et faire connaître un peu la gendarmerie, comment elle fonctionne, parce que ces films télévisés et autres ne reflètent pas du tout l'esprit gendarmerie.
2: D'où est née cette idée d'écrire justement a posteriori de votre profession de gendarme ?
1: J'ai eu envie de donner une image précise de la gendarmerie et de la justice plus largement parlant. C'est pour cette raison que j'ai commis une dizaine de polars dont les enquêtes sont menées par les gendarmes. Mais le dernier, bizarrement, il est mené par un détective. Ce détective, il s'appelle François Latournerie. D'accord, mais comme c'est pas très vendeur, c'est Jack Larson.
2: Est-ce qu'il y a un peu de vous dans Jack Larson ?
1: Ouais, disons que je fantasme un peu. Certainement, oui, peut-être.
2: Et alors justement, les diaboliques de Sogor, l'histoire en elle-même, vous l'avez complètement inventée ?
1: Ah, complètement inventée. Elle se passe dans une boîte échangiste, c'est pas graveleux, c'est simplement de l'humour, ce que je tiens à maintenir dans tous mes polars. Les Landes, j'aime bien, je les connais bien pour y avoir vécu depuis tout petit. Les secteurs dont je parle, je les connais particulièrement, qu'il s'agisse du courant Duchette, de Molietz, de Messanges ou de Dax. J'ai travaillé dans le Tursan, Jaune, Air-sur-Adour. J'ai eu aussi envie d'en parler puisque j'ai un titre qui se déroule dans ces lieux même, Palombe, Tursan et Salami, le titre. Si vous voulez, on m'a comparé souvent à Saint-Antoine, mais dans le rural, donc j'ai envie d'avoir des titres qui fassent sourire. Tous mes polars, il y a du suspense, vous savez pas qui a fait quoi jusqu'à la dernière page. Ce que je souhaite, c'est pas forcément le cas, mais ce que je souhaite, c'est que le lecteur ait envie d'en lire un autre. J'écris quand j'en ai envie, quand j'ai 10 minutes, 5 minutes, je reprends ce que, où j'en étais, et j'ai aucune pression, je me mets dans la peau de l'enquêteur que j'ai été, et bien sûr, je me mets dans la peau du truand, je me dis si j'étais truand, pour contrer les enquêteurs, qu'est-ce que je pourrais faire? Et ça vient tout seul.
2: Ce métier de gendarme, finalement, c'était une vocation.
1: C'est arrivé par hasard, mais c'est une vocation. Parce qu'être gendarme, c'est être à la disposition des gens, être prêt, être humain, essayer de comprendre, de trouver des solutions, d'éviter des drames. C'est ça, être gendarme. Et aujourd'hui, ça a beaucoup changé. Les gendarmes sont à l'image de la société aujourd'hui. C'est-à-dire que de la rentabilité, de mon temps, c'est pas ça.
2: Vous voulez dire que leurs conditions de travail ont changé ?
1: Ah, complètement. Ils sont débordés. On leur colle sur le dos de plus en plus de tâches. On peut pas tout faire. On peut tout faire, mais pas forcément bien. Dans le temps, les gendarmes étaient accueillis par la population. Aujourd'hui, se fait agresser. C'est pas du tout pareil.
2: Donc on rappelle quand même que le nouveau roman, ça s'appelle Les Diaboliques d'Osegor, c'est publié aux éditions Terre de l'Ouest, qui mine de rien est une maison d'édition de Seignos.
1: C'est un nouvel éditeur qui s'appelle Benjamin Jugiot à Seignos, qui porte une attention particulière à l'orthographe et à la syntaxe, et cet éditeur est au top niveau pour ça.
2: Moi, j'ai un petit truc à vous demander, là, quand même, Pierre, avant de se quitter. On va pas le faire à la façon commandant, mais j'aimerais bien quand même que, assez rapidement, vous me donniez le nom de la radio qui vient de vous tendre le micro ce matin.
1: C'est Ici Gascogne.
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3: Bonjour, Daniel.
4: Bonjour.
3: Alors vous êtes fleuriste, vous êtes installé ici depuis pas très longtemps dans cette boutique. Vous étiez un petit peu plus haut avant. Votre spécialité, c'est les fleurs.
4: Voilà, c'est ça, c'est les fleurs. Le monde du végétal, plus exactement.
3: Alors moi, j'ai pas du tout la main verte. J'ai même réussi à tuer un cactus une fois, c'est pour dire. Mais vous allez m'apprendre à faire un bouquet de fleurs. Est-ce que c'est dur à faire un bouquet de fleurs ?
4: Oui, ça peut être difficile. Plus on a de tiges, plus c'est compliqué, oui. On va essayer de vous montrer comment on fait un bouquet. Mais bon, après, on va voir. On va voir si notre animateur préféré est doué en bouquet.
3: Mal barré, mais on essaye, allez, c'est parti. Déjà, qu'est-ce que vous avez choisi ?
4: Alors déjà, j'ai choisi des margots, des herbes un peu séchées, des gerberas, des roses, des craspédias, des asters et puis des aclepsias.
3: Ok, et donc qu'est-ce qu'on va devoir faire maintenant ?
4: Alors là, il y a 17 tiges, et bien à vous de vous lancer.
3: Moi, si ça tenait qu'à moi, je les prends, je les regroupe, je les mets un élastique et c'est fini.
4: Il faut essayer de les assembler un peu harmonieusement quand même, hein, parce que sinon ça va pas être joli.
3: Ok, donc là, faut m'aider.
4: On prend une fleur, on en prend une autre, et puis on voit si ça matche bien.
3: Donc là, admettons, je prends du blanc.
4: Ouais.
3: Le blanc, ça va bien avec le rouge, dis
4: voilà,
3: pas de bêtises.
4: C'est ça.
3: Tac, tac. Ça, je trouve ça hyper joli, il y a un petit côté jaune.
4: Un craspédia, oui, une petite boule jaune. C'est mignon jaune. Comme tout, et ça se fait sécher, c'est ça qui est sympa. Un petit peu plus haut, ton craspédia. Okay. Peut-être un petit peu d'orange.
3: C'est bien déjà.
4: Voilà, ah, bah, c'est pas mal. Là, bah, on peut mettre... Bah, oui, on peut en remettre. Bah là, on en a un, mais on peut le mettre à l'opposé, par exemple. Nickel.
3: Là, je alors,
4: ouais, moi, je trouve que c'est pas mal. Hein. C'est pas mal. Bon, après, je viendrai animer la radio.
3: Quand vous voulez.
4: Ah ben, pas de souci.
3: Ça peut être très bien aussi.
4: Alors après, qu'est-ce qu'on peut mettre? Peut-être un petit peu de blanc pour adoucir toutes ces petites couleurs. Hein.
3: Donc alors, là, ce serait plutôt de l'autre côté, du coup. Vu
4: bah, voilà. Ah, mais t'es quand même délicat, je dois dire.
3: Oula,
4: très bien.
3: Si mes collègues entendent ça.
4: Bah si. Bah, comme ça, il y aura de la bâche pour demain matin.
3: C'est beau.
4: Et puis là, on va couper.
3: Ah, et c'est là qu'on égalise.
4: C'est là qu'on égalise, alors.
3: Avec le sécateur.
4: Avec le sécateur.
3: Faut que ce soit tous à la même taille. Hein.
4: Ben voilà. Mais tu coupes tout en même temps.
3: Ah, faut couper tout en même temps.
4: Ah, ben ouais, parce que sinon, là, tu vas y passer la nuit, mon pauvre ami. T'as 50 clients qui t'attendent derrière.
3: Donc, bon. On l'emballe.
4: Alors, on l'emballe dans du papier.
3: Faites ça avec une simplicité.
4: Ben oui, un petit cornet de frites, hein, en fait. Mais avec des fleurs dedans.
3: Ouais, avec moins de frites, du coup.
4: C'est plus digeste. Et puis donc, on va faire un plaisir d'offrir. Plaisir d'offrir, merci, bon anniversaire, merci pour la petite bouffe.
3: Mes condoléances, mais bon, c'est moins drôle.
4: Ah, ça, c'est moins drôle, par contre. Voilà, eh bien, le bouquet, il est pour toi.
3: Ah bah, c'est gentil.
4: Voilà.
3: Bah, merci beaucoup.
4: Je t'en prie.
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5: Pluie, neige, canicule, brouillard, la météo décide si on va râler ou si on va râler autrement, si vous voyez ce que je veux dire. Mais dans le fond, qui décide des prévisions météo? Qui observe? Qui calcule? Qui c'est qui tranche à la fin? Et surtout, pourquoi ils disent qu'il va y avoir du soleil alors qu'on se prend une rincée? Eh bien, réponds tout de suite dans les coulisses de Météo France Alsace que je teste pour vous aujourd'hui. Je suis à Ilkirch-Grafenstaden. Ici, on estime, on calcule le temps qu'il fera demain. Et à côté de moi, voici Simon. Simon, c'est le technicien météo. C'est lui qui surveille des capteurs, des antennes, des machines qui parlent. Bref, tout le langage, c'est des chiffres. Entre le vent, la pression, l'humidité, tout est mesuré en continu avec des stations météo basées un peu partout en Alsace, à des endroits stratégiques, en altitude, dans les vallées, en plaine ou encore en ville, au nord, au sud, bref, un peu partout. Et à cela, on peut ajouter aussi d'autres outils comme les radars, les satellites. Et chaque jour, c'est des millions d'observations qui arrivent dans les ordinateurs de Météo France Alsace. Et avec des équations très, très, très complexes. Et cette complexité est en lien avec notre prochaine découverte. Direction, le bureau des modèles météo. Ça, c'est avec Théo. Théo, il est météorologiste et il m'explique eh bien, qu'on ne prédit pas le futur. Mais en revanche, on calcule des scénarios et leurs probabilités. Certains modèles, par exemple, simulent l'atmosphère avec comme résultat, écoutez bien, 350 prévisions possibles chaque jour. Ah bah oui, hein, la machine, elle calcule tout ce qui est possible. Hein, et c'est l'humain, enfin, qui va trancher. Parce que oui, la météo, en bout de ligne, bah, c'est pas juste une machine, hein. C'est aussi un cerveau. Il y a un cerveau qui tranche. Et en parlant de cerveau, en voici un autre bien rempli. C'est celui de Cédric. Il est climatologue. Et Cédric, lui, va nous emmener littéralement dans un autre monde. Parce qu'avec ses analyses, à Cédric, eh bien, on ne regarde pas demain. Non, on va regarder 100 ans en arrière. Car Météo France, eh bien, conserve en quelque sorte la mémoire du climat depuis plus de 150 ans. Parce que le passé, eh bien, il nous permet quoi? De comprendre l'avenir. Surtout avec les notions du dérèglement climatique qui nécessite une véritable expertise. Alors, après ce dévoilage d'outils, de calculs, d'équations et d'expertises en tout genre, comment se fait-il qu'en 2026, on puisse encore se tromper dans les prévisions? Eh bien, j'ai posé la question et la réponse de mes spécialistes est claire. Prévoir la météo, c'est comme essayer de prédire la forme exacte des vagues dans une soupe qu'on remue en permanence, sauf que la casserole fait la taille de la planète et que la cuillère tombe toute seule. Et en plus de ça, il y a quelqu'un qui joue avec le feu. On continue. Bref, vous l'avez compris, hein. Impossible d'être parfait, seulement de se rapprocher de probabilités, mais avant tout, le rôle de Météo France Alsace, c'est d'anticiper au maximum les risques.
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6: Oh,
7: on fait une petite pause à la poste.
6: Belle vie.
8: Vous êtes de la télévision?
7: Non, c'est la radio.
8: Parle un peu plus fort, parce que j'ai un petit problème.
7: Problème d'audition?
8: Oui.
9: Virginie et vous?
10: Avec Salomé, la technicienne du son, nous sommes devant le bureau de poste Béziers-Clémenceau. La double porte vitrée s'ouvre sur une grande pièce style loft. 250 mètres carrés avec du parquet neuf en bois clair et des espaces délimités par service. Tout est fait pour que les gens se sentent bien. Et c'est le cas. À 9h, il y a déjà du monde. Aujourd'hui, la Poste est multi-activité. Courrier, mais aussi banque, forfait téléphone, assurance, service à la personne et achats en tout genre. Les gens font la queue pour un rendez-vous avec leur conseiller bancaire et passent devant des téléphones à vendre ou des paquets de bonbons. L'organisation des équipes et des locaux a donc beaucoup évolué. Ici, par exemple, on accueille le public qui veut poster du courrier, mais on ne fait plus le tri du courrier. Malgré les explications de Jean-Michel Thomas, le directeur du bureau, j'avoue que j'ai eu du mal à comprendre.
9: On est ce qu'on appelle grand public, c'est-à-dire qu'on reçoit des clients toute la journée pour des opérations bancaires, des opérations courrier-colis et plein de nouveaux services.
7: C'est drôle parce que je viens de poser une question, vous m'avez répondu et j'ai toujours pas compris, donc c'est vrai, ça va être long.
9: Oups.
7: Donc nous, on arrive ici, on peut poster notre lettre ici quand voilà. Même, avenue Clémenceau.
9: Donc on va vous montrer des boîtes aux lettres à l'intérieur et des petits chariots.
7: Ouais.
9: Et ça, ça part à midi une première fois ou plusieurs fois dans la matinée et dans la journée, d'accord. De l'autre côté. Et après, on ne s'occupe plus de rien.
7: D'accord, vous faites juste là, on vous le donne.
9: Voilà.
7: Ok, excusez-moi.
9: Et le matin, on a des structures pleines qui arrivent, je vais vous montrer où ça arrive. Allez, venez.
7: Ok. Donc là, on a un couloir avec à gauche plein de placards.
9: Salle de pause.
7: Salle de pause, avec une petite table avec le petit frigo.
9: Voilà.
7: On doit avoir le petit micro. C'est très bien. Ouais. Oui, mais c'est bien de se dire qu'effectivement, ouais. C'est pareil chez vous.
9: Je vous emmène dans le.
7: Et là, on ouvre la porte, c'est comme une porte avec un hublot, c'est avec un. Hop,
9: c'est pour éviter, comme la porte est ouverte tout le temps, c'est comme dans les cuisines en fin de compte. C'est une zone de passage, on faut absolument qu'on puisse voir s'il y a quelqu'un derrière.
7: Ah oui, bien d'accord. Sûr.
9: Ensuite, dans l'espace co, il y a quatre zones. Une zone pour les pros, une zone pour les courriers-colis, les gens qui viennent faire des affranchissements ou venir chercher une lettre, etc.
7: Et ça, c'est pour le coup, on est vraiment dans l'entrée. Là, les gens, ils font la queue ouais. Et hop, c'est le premier poste, les gens ils vont tout droit et il y a une dame qui est là pour affranchissement, etc.
9: Oui.
7: Ok.
9: Ensuite, ici, vous avez un relais pick-up. On flash sur cet automate et on peut retirer des colis en fin de compte.
7: Mais pour le coup, là, c'est comme devant tous les grandes surfaces.
9: Exactement.
7: Mais il y en a un aussi spécial poste.
9: Ouais.
7: Ça fait partie des questions que je me posais. Aujourd'hui, il y a la poste pour recevoir des colis, mais il y a Amazon, FedEx, machin. Est-ce que ça passe aussi par la poste?
9: Non.
7: C'est des réseaux de vous ou c'est des réseaux parallèles?
9: FedEx et puis Amazon, comme vous l'avez cité à l'instant, c'est des sociétés externes. En fin de compte, ça n'a rien à voir avec le groupe La Poste.
7: Okay.
9: Alors, on a des partenariats avec UPS, okay. Avec DHL.
11: C'est la particularité d'Amazon.
10: Guillaume Ancerat de la communication.
11: C'est notre premier client. Puisqu'aujourd'hui, les flux de colis passent par la Poste.
7: Ah, d'accord.
11: Mais ouais. C'est aussi notre premier concurrent parce qu'ils développent eux-mêmes leur propre ligne logistique.
7: Ah, ok. Ouais.
11: Donc, ça se passe très bien avec eux. Hein. Mais est-ce que demain, avec les flux Amazon, est-ce qu'ils passeront toujours par la Poste?
7: Pick-up, c'est la Poste.
11: Voilà. Nous, on veut développer les consignes pick-up.
7: Ouais, bien sûr.
9: On va continuer la visite.
7: Mm-hmm. Allez.
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3: Et pour cette nouvelle saison, au parc Argonne Découverte où nous sommes aujourd'hui, quatre grands prédateurs présents naturellement dans la région sont mis à l'honneur. Bonjour Nicolas Villerette.
12: Bonjour Olivier.
3: Responsable zoologique et directeur adjoint du parc Argonne Découverte. Quels sont ces quatre grands prédateurs?
12: Le loup gris d'Europe, le pigargue à queue blanche, le hibou grand-duc d'Europe et le lynx. Pourquoi ces quatre-là on les met à l'honneur? C'est parce qu'ils font leur grand retour dans notre secteur et que quand un prédateur fait un retour dans un endroit, souvent ça peut faire peur.
3: On parle de retour à l'état sauvage. Hein.
12: Ah, on parle de retour à l'état sauvage. Nous, ceux qu'on présente, ils sont en captivité, en volière ou en enclos, et ils resteront en captivité, mais naturellement ils font leur retour ici. Et nous, notre objectif c'est de sensibiliser les gens, de présenter ces espèces parce qu'on a moins peur de ce qu'on connaît.
3: Donc on peut déjà voir ici au parc Argonne Découverte des grands ducs d'Europe, des pigargues à queue blanche ou encore des loups. Le lynx, lui, arrivera plus tard, même s'il est déjà présent à l'état sauvage dans la région. Parlez-nous un peu du lynx, justement.
12: Alors effectivement, ici au parc Argonne Découverte, nous n'avons pas encore de lynx, mais on y travaille. Le lynx est un animal très discret. Alors c'est un bon prédateur, notamment de chevreuils. C'est un animal forestier, un peu comme les loups. Mais autant les loups, quand ils font leur retour dans un secteur, c'est compliqué parce que c'est un animal qui va, quand il s'approche des fermes, poser des problèmes au niveau des troupeaux de moutons, au niveau des veaux par exemple. Autant le lynx, ça reste un animal très discret qui va chasser des proies comme le chevreuil, qui va en plus manger sa proie jusqu'à la dernière bouchée. Et vraiment un animal solitaire, contrairement aux loups qui vont vivre en meute, donc on peut les repérer plus facilement. Dans les Ardennes, il y a eu quelques lynx observé. Mais pour autant, nous, on veut quand même sensibiliser au fait que les gens, bah, potentiellement, en rentrant d'une soirée, vont, pourquoi pas, croiser un lynx un de ces jours. C'est tout à fait possible.
13: Le lynx, c'est un félin, un gros chat. Décrivez-nous, pour ceux qui sont présents dans les Ardennes à l'état sauvage, à quoi il ressemble.
12: Alors, c'est un animal qui a les oreilles pointues avec un petit pinceau noir au bout des oreilles. Vraiment, on va dire un chat haut sur pattes. Alors, quand même de couleur marron avec des petits spots de taches plus foncées, qui va faire 20-25 kilos. Et c'est un animal qui va volontiers en fait se cacher, se poser, laisser les gens passer. Même parfois, lorsqu'il y a des chasses, il ne va pas forcément s'enfuir. C'est pour ça qu'il est difficile à voir. Il va aller se cacher contre un arbre, attendre que la battue passe et sortir ensuite.
13: D'autant plus que des fois, pour dormir, il peut se mettre en hauteur.
12: Ah oui, bah oui, c'est, on va dire qu'on en parlait, c'est un gros chat, on va dire ça comme ça. Donc il a
13: un gros arbre à chat avec un gros arbre, du coup.
12: Exactement, c'est ça. Donc un arbre accessible dans lequel il va pouvoir trouver refuge. Et après, il ne va pas se réfugier uniquement dans les arbres. C'est un animal qui va volontiers aller se cacher. Un arbre tombé, une souche qui a soulevé un peu de terre, de roche, il va aller se mettre là-dessus. Surtout les femelles, quand elles ont des jeunes, elles vont aller trouver ce genre de petite caverne pour aller y mettre leurs jeunes en sécurité.
13: Une population qui avait totalement disparu, qui est en train de revenir. Pourquoi elle avait disparu?
12: Il y a une centaine d'années, les empoisonnements ont fait beaucoup de dégâts sur ces derniers maillons de la chaîne alimentaire. Les empoisonnements maintenant qui ont beaucoup, beaucoup moins lieu qu'avant. Et donc, du coup, petit à petit, ils commencent à regagner du terrain. Un animal discret, forestier, et donc les forêts des Ardennes s'y prêtent très bien pour son retour.
13: Et là où il y a de la forêt, les lynx sont de retour en Champagne-Ardenne. Merci Nicolas Villeretz, responsable zoologique.
12: Merci Olivier.
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14: Sur Dijon, pas de chichi chez Duclos Maillard. On pense vide quartier et vin de Bourgogne. Un amour du terroir partagé par la clientèle. En voici la preuve avec Jeff, client fidèle chez Duclos Maillard.
15: Ça fait un an que je vais régulièrement ici. J'ai aménagé dans le quartier déjà. Et puis c'est vrai qu'ici, on est bien accueillis. Et on trouve des vins à des prix corrects, notamment parce qu'ils mettent quand même plus l'accent sur le produit que sur le marketing pour la boutique, par exemple. Moi et ma compagne, on est amateurs de vins. Et puis ici, on achète essentiellement des vins de Bourgogne.
14: Qu'est-ce que vous avez bu récemment ici qui vous a bien plu, qui vous avait été conseillé alors?
16: Le Bourgogne Chardonnay bio.
14: Oui.
16: Voilà, le château de Chemilly, ouais.
14: Qu'est-ce qui vous a plu dans ce vin?
15: Il est vraiment bien rond, puis se rapproche d'un vin de très grande qualité de vin blanc de Bourgogne, quoi. Et puis il est à 25 euros.
14: Ah oui, effectivement.
15: Oui.
14: Bonjour messieurs, dames.
17: C'est pas mal, c'est assez élégant pour les fêtes, ça irait bien avec tout ce qui est viande blanche et tout, puis le chapeau. Mais il y a aussi le Montclis, j'aime bien le Montclis rouge 2022. Alors, c'est dans les 25 euros.
15: Je pense que je vais faire un mix
17: ouais,
15: de quelques années bouteilles que vous avez évoquées.
17: Donc,
15: le Côte de Nuit Village, deux comme ça, deux Chauray-les-Bonnes et,
17: ouais,
15: et deux Montélis rouge 2022, s'il vous plaît.
17: Le Chauray, faudra bien le placer parce que c'est un 2023 et les deux autres, c'est des 2022. Donc le Chauray, vous le mettrez avant ces deux vins-là. Ah oui. Il faut savoir aussi les placer parce que si on met les vins trop prononcés devant les vins qui sont un petit peu plus légers et qui ouvrent le tiroir, la bouche, quoi, et ben les autres, on peut pas les savourer.
14: S'ouvrir le tiroir, ça c'est vrai que j'avais jamais entendu, hein, et c'est l'expression qui sent le terroir à la cave Duclos Maillard Hutsenhove à Dijon.
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1: Pierre Donoré, on le fait.
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1: Auteur, compositeur, interprète, l'annécien Pierre Donoré, avec son optimisme militant, se définit comme un troubadour accroche-cœur. Amoureux des mots, de la vie, de l'amour, son nouveau single est une invitation à suivre ses envies et à passer à l'action.
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3: Adichas.
4: Luca.
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6: Eh ben Adichas, Camille.
4: Adieu.
6: Toi, tu vas nous raconter une trop belle surprise qui t'est arrivée il y a 2 ans et demi, c'est ça?
4: Luca, carrière en saut de la main. J'étais chez ma mamie et à l'ouz m'espagne qu'arrive un ta minja de nos autres. Mes parents, ils arrivent pour manger et qu'ils me disent une side de nos autres à la béiture, qu'a su grosse colis qui t'attend. Et ils me disent viens à la voiture, il y a un gros colis qui t'attend. Et donc, hop, qu'arrive à la voiture, couvre la porte, et n'est pas y passerait. Je vois rien dans la voiture. Et au pied de Seti, qui a eu boule de peus, je vois une grosse boule de poil à mes pieds. Car Lumeka, c'était mon chien. Lumeka qui s'appelle Soleil. Mon chien s'appelle Soleil.
6: Oh, parce qu'il a mis du soleil dans ta vie?
4: Pas tout le temps. Pas tout le temps. Quand on t'arrive, la bestesse d'Aumeka, il n'y a autre cop. Je vous raconterai les bêtises de mon chien une prochaine fois.
6: Eh ben j'ai hâte. Merci Camille.
4: Merci, salut.